0: Album photo, vous êtes du genre à gauche, aller droit devant sans vraiment regarder un peu derrière.
1: Alors les deux à la fois, on est tous nostalgiques de quelque chose. Mais quand et j'ai coutume de dire quand je vois des en face de moi des élus avec lesquels nous avons pu avoir par le passé des difficultés de relationnelles au niveau donc de refuge ou d'autres choses, je leur dis j'ai un excellent ami préfet qui avait coutume de dire quand je conduis le char de l'État, je ne regarde pas dans le rétroviseur. Donc moi, sans prétention, je ne conduis pas de char, mais je conduis l'autobus de la SPA. Et c'est vrai que j'ai tendance à regarder plutôt devant que derrière.
0: Votre parcours, il démarre à Alès, alors un peu par hasard. C'est la région Occitanie. Je dis par hasard parce que je crois que c'était votre papa qui travaillait là-bas à ce moment-là.
1: Pharmaciens. Alors mon père a ouvert sa première pharmacie à Salindres, un petit village à côté d'Alès. Et donc c'est totalement par hasard que je suis né dans le Gard.
0: Mais vous y vivez ou vous n'allez pas y rester très longtemps?
1: Alors j'y reste, je pense, un an et demi.
0: Et donc vous n'avez pas de souvenirs?
1: Aucun.
0: C'est un lieu, vous y retournez aujourd'hui, c'est un lieu qui a une importance, c'est malgré tout un ancrage, c'est là où vous êtes né.
1: J'aime bien ce département. Il y a de magnifiques paysages. J'aime bien quand je me déplace et que je retourne dans le sud-est où on verra après que j'ai quand même pas mal œuvré. J'aime bien ne pas prendre les grands axes et j'aime bien descendre par la route des Gorges de la Visse, qui est un endroit absolument magnifique.
0: Bon, Alès et le Fort Vauban, c'est la cathédrale Saint-Jean-Baptiste et la région Occitanie. On ne va pas non plus s'y arrêter pour l'instant, même si ça reste l'ancrage puisque vous y êtes né. Mais très vite, vous allez conduire à Paris. Votre école primaire, votre collège, votre lycée, j'imagine, tout se fait sur Paris même.
1: Alors tout se fait à Paris, d'abord l'école communale de la rue de l'avenue de Bouvines, près de la Nation, parce que l'appartement familial était là, et ensuite on déménage, on va à rue Belgrand, et en fait, moi je n'ai pas connu le collège, puisque j'étais tout de suite de la 6e à terminale au lycée Voltaire.
0: Alors, certes Paris, mais vous savez qu'on essaye de s'éloigner de Paris. Il y a un lieu qui vous a particulièrement marqué, qui vous marque encore aujourd'hui, on va le comprendre, puisque vous allez aussi grandir là-bas, c'est dans l'Aveyron. Voilà, c'est une région qui va énormément compter, parce que je crois que vous aviez des grands-parents, tout simplement, qui étaient là-bas à ce moment-là.
1: Alors, du côté de mon père, mon grand-père est d'Ajac, ma grand-mère d'une commune du Tarn-et-Garonne qui jouxte Najac, qui s'appelle Ginals.
0: Ok.
1: Et j'ai passé toutes mes vacances scolaires à Najac.
0: Alors Najac, parlons de Najac. On est non loin de Villefranche-sur-Ouergue. J'ai regardé selon le dernier recensement 770 habitants en 2023. C'est tout petit.
1: C'est petit. C'est une petite commune peu peuplée, mais très grande en superficie, puisqu'il y a eu dans les années 60 de mémoire une jonction entre la commune de Villers et celle de Najac. Donc le territoire est très grand.
0: Quelle carte postale tout de suite? Vous parlez de Najac, vous m'envoyez une carte postale. Quelles sont les images que l'on voit?
1: Alors l'essentiel de Najac, et c'est ce qui ressort régulièrement, c'est le château féodal, qui je crois figurait sur un des livres d'histoire géo de la classe de 3e ou de 4e il y a quelques années. La page de garde, carrément.
0: D'accord. Alors, il y a ce château, il y a la porte de la ville, qui est la porte de la Pique, si je ne me trompe pas. Le pont Saint-Blaise et la maison des gouverneurs.
1: Oui.
0: Du gouverneur ou des gouverneurs, ce sont peut-être plusieurs.
1: C'est du gouverneur.
0: Du gouverneur. Ça, ce sont quelques endroits comme ça, marquant un Ajac. Mais côté saveur, est-ce que c'est le gâteau à la broche qui remonte là?
1: Pas du tout. Pas du tout. Le gâteau emblématique de Najac, c'est ce qu'on appelle la foisse.
0: Et la foisse, oui.
1: Qui est fréquente dans d'autres communes de l'Aveyron. Mais la foisse de Najac est particulière. Elle est levée. Elle a le goût de la fleur d'oranger. Et il y a dedans des fruits confits.
0: Et puis, il y a cette asthète najacois, qui est une longe de porc farci, vous connaissez bien sûr, d'un filet mignon persillé roulé dans une crépine rôtie.
1: Exactement.
0: Waouh.
1: Vous savez, je pense qu'il y a très peu de villages qui ont un plat.
0: Mais oui.
1: Un plat. En général, c'est une région, c'est une micro-région, une plus grande région. Et c'est vrai que Najac, on ne sait pas pourquoi, mais c'est que à Najac que l'on fait l'asthète.
0: Ouais. Alain Perfit qui est né à Najac.
1: Oui. Ses parents étaient instituteurs laïcs à Najac.
0: D'accord.
1: Il y est né, il est resté jusqu'à l'âge de 6 ou 7 ans, peut-être un peu plus. Et je me souviens de ma voisine, Paulette Tourette, je pense que ce sera un plaisir à la famille Tourette,
0: toujours bien de citer les gens.
1: Que je la cite, qui se souvenait avoir promené Alain Perfit sur un âne dans le village pour s'occuper de lui.
0: Ouais. Bon, alors c'est un environnement particulier avec la nature, les forêts. Et alors ça, vous adorez, puisque effectivement, Jacques Auchy, vous y passez toutes vos vacances scolaires. Il paraît que vous êtes un inconditionnel. On va découvrir plus tard que l'univers forestier fera partie de votre vie. Les champignons, être capable de faire une omelette avec des champignons de toutes les couleurs.
1: Exactement, exactement. Oui, parce qu'en fait, vous savez, les pharmaciens sont censés connaître très bien les champignons. Et en fait, c'est une légende, parce que dans les études de pharmacie qui durent 5 ans, la mycologie, c'est environ même pas un trimestre. Donc le pharmacien apprend par cœur. Mais certains pharmaciens, comme mon père, se passionnaient pour la mycologie. Il faisait partie du club des mycologues pharmaciens. Et donc je l'ai accompagné dans les premiers écologique, et puis bien sûr à Najac, et il m'a appris à reconnaître des champignons de toutes les couleurs, par exemple me disant que voilà, les champignons violets sont tous bons, il n'y a pas un seul qui est mauvais, donc, et puis il y a les russules charbonnières, les verdâtres, voilà.
0: Vous y construisez des cabanes, vous grimpez dans les châtaigniers, vous avez de la chance parce que vous construisez des cabanes grâce à votre grande-tante qui tenait une quincaillerie, quoi, et qui vous filait des clous, des marteaux, je sais pas, pour fabriquer vos cabanes dans les arbres.
1: Tout à fait, c'était la sœur de mon grand-père, qui avait une quincaillerie, donc, en face du kiosque, donc, de Najac, et qui, bien sûr, parmi tout ce qu'elle vendait, il y avait des clous, et c'était pratique d'avoir à disposition des clous charpentes pour construire une cabane avec des planches, c'est en hauteur surtout.
0: Alors, Jacques Auchy, président de la SPA, merci d'être encore une fois notre invité. On est dans l'environnement. Bah, on va y rester avec Benoît Prospero dans la Revue des Merveilles. On va s'intéresser aujourd'hui à une révélation étonnante, figurez-vous, sur la cigale.
2: Et vous savez, on a toutes et tous appris que...
3: La cigale ayant chanté tout l'été...
2: se trouva fort dépourvu quand la bise fut venue, nous dit la fable de La Fontaine. Mais est-ce que c'est vrai ? Que devient la cigale après l'été ? Ici Garlozère avec Pascal Nardi de l'association La Cicindelle va tout nous expliquer. Alors d'abord, à quoi ressemble la première partie de la vie de la cigale, qui à ce moment-là s'appelle une nymphe ?
4: Donc la cigale, en fait, ce qu'il faut savoir, c'est qu'elle passe 4 ans sous terre et elle se nourrit de la sève des racines des arbres. Elle pompe avec leur trompe et elle vit pendant 4 ans sous terre.
2: Donc ça, c'est la première partie de sa vie, généralement 4 ans sous terre. Donc, et qu'est-ce qui se passe pour cette nymphe, appelons-la comme ça, ensuite ?
4: Et au bout de 4 ans, ben, à partir du début de l'été, elle commence à remonter en surface. Elle grimpe sur les troncs d'arbres et elle mue et elle se transforme en cigale.
2: Et donc, voilà les cigales sur les arbres. À ce propos, est-ce que vous savez à partir de quelle température une cigale chante ? Bon, ben, on vous le dit, dès que la température dépasse les 20 degrés. Et donc, à ce moment-là, il se passe quoi ?
4: Les mâles vont chanter pour attirer les femelles.
2: Ah oui, parce que petite précision, chez les cigales, il n'y a que la cigale mâle qui chante, ou plus exactement, qui symbolise. C'est comme ça qu'on dit. Pourquoi ? Eh ben, pour attirer les femelles, donc. Et ainsi, les cigales mâles et femelles vont s'accoupler. Et que vont faire les femelles quelques jours, semaines après l'accouplement ?
4: Les femelles vont faire une incision avec un genre de petite tarière qu'elles ont au bout de l'abdomen. Elles pondent leurs œufs dans des tiges de plantes sèches et après, elles vont mourir.
2: Ah ben oui, pardon, on ne vous avait pas prévenu. Ah ben oui, après 4 ans sous terre plus un été à chanter, les cigales disparaissent. Donc non, les cigales ne se trouvent pas fort dépourvues quand la bise fut venue, tout simplement parce qu'elles ne sont plus de ce monde. Mais elles ont quand même alors pris le temps de s'accoupler et de pondre leurs œufs.
4: Et ces œufs qui vont éclore, et il y a des petites larves qui vont sortir de ces tiges sèches, qui vont tomber sur le sol et qui vont creuser le sol et qui vont mener leur vie larvaire souterraine.
2: Et nous voici de retour sous terre, donc, pendant plusieurs années, et la boucle est bouclée. Et ça, c'est une merveille. Ah, et comme il nous reste une seconde, sachez que la cigale est l'insecte le plus bruyant du monde. Comme ça, vous savez. Merci Pascal Nardi de l'association La Cicindelle et merci ici Garlozère.
0: Merci Benoît Prospero. C'est pas à vous, Jacques Auchy, que je vais apprendre que les cigales font du bruit. Vous, qui, on le découvrira, connaissez bien le Mont Ventoux, le Vaucluse, le Sud. Et voilà, c'est un bruit qui vous parle, ça, les cigales, qui vous, tout de suite vous envoie vers quelque chose, vers un ailleurs.
1: Tout à fait. Mon passage assez long dans le Vaucluse m'a effectivement me revient pour ce bruit qui est caractéristique, ouais. Où ce sont, je crois, leurs écailles qu'elles frottent, qu'elles secouent, qui font que ça fait ce son tellement agréable et tellement reposant, en fait.
0: Évidemment, c'est vrai. Jacques Auchy est votre invité ce soir. Jusqu'à 21h, il est président de la SPA. Il retrace les mécanismes, finalement, de son parcours, de sa construction. Il est avec vous jusqu'à 21h dans Il n'y a pas que Paris, dans la vie.

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2: Et ce soir, je reçois Jacques Gauchin, notre invité, votre invité, engagé de longue date dans la cause animale. Il est secrétaire de l'association Les Chats Libres de Najac, dans l'Aveyron, dont on parle depuis 20 ans. On va en reparler d'ailleurs, membre du conseil d'administration de l'ASPA en 2023. Il en est aujourd'hui le président, docteur en géographie. On voyage donc avec lui ce soir. Vous avez laissé dans les arbres de Najac, suspendu aux cabanes de votre enfance, grâce à cette tente, cette grande tente quincaillère, un environnement forestier important pour vous. Vous avez aussi une enfance dans le Doubs, à un moment donné. Vous allez du côté de Besançon, vous y passez du temps là-bas?
3: Un petit peu. En fait, mon père est d'origine, par ses parents, aveyronnais et dernier garonnais, mais ma mère est du Doubs. Donc c'est vrai que ça fait un peu une diagonale, hein. Ça fait très très loin. Et donc c'est vrai que j'ai eu passé de temps en temps des vacances donc sur le plateau au-dessus du Doubs, entre Besançon et Baume-les-Dames.
2: C'est les grands sapins.
3: Alors ce sont des grands sapins, ce sont des territoires qui sont magnifiques, et puis où il peut faire très froid, et où il peut aussi tomber beaucoup de neige. Et bon, ce sont de beaux endroits, avec aussi des spécialités culinaires qui sont particulièrement agréables.
2: Ça, on en parle. Plus on avance dans le temps et plus on s'approche de 21h pour passer à table, on parlera de votre carte culinaire. Alors, vous avez eu des chats et deux chiens dans votre jeunesse. Voilà, les chats vous fascinent. Et c'est vrai qu'à Najac, dont nous avons parlé, gamin, vous aimiez soigner les chats, vous les ramassiez, vous les apportiez chez des gens pour les faire soigner?
3: Bien sûr. Quand on est enfant, quand on voit ces chatons qui sont souvent livrés eux-mêmes, voilà, pourquoi la mère n'est plus là, elle est disparue, et c'est vrai que on se dit, il faut faire quelque chose, il faut

0: trouver des gens qui pourraient les prendre en charge et les amener un peu plus loin.
1: Alors, on va reparler de ces chats, parce que ça compte évidemment pour vous. Vous poursuivez vos études à l'adolescence à Paris, puisque vous vivez à Paris, on parle beaucoup de Najac. Je rappelle que c'est votre maison familiale en tous les cas, que ce sont vos vacances scolaires. Je ne sais pas si vous avez une idée de ce que vous voulez faire au moment de l'adolescence, en tous les cas, vous pensez à faire la fête, et vous avez bien raison. C'est aussi là-bas que vous découvrez, dans le Tarn-et-Garonne, à une quarantaine de kilomètres de Najac, les épopées des boîtes de nuit, quoi, hein, des discothèques, comme on dit.
0: Alors, tout à fait, mais avec des amis que j'avais à l'époque, on fréquentait à la fois les bals musettes des villages, mais également les boîtes. Et c'est vrai que souvent, il y en avait une en particulier, quand on en partait, il était 3-4 heures du matin, et on connaissait donc une sorte de guinguette qui était au bord de l'Aveyron, sur la commune de Saint-Antonin-le-Bleuval, et on avait l'habitude d'y aller, et donc la patronne nous faisait une soupe à l'oignon.
1: Et comment elle s'appelait cette boîte? C'est le Galaxy
0: ou c'est encore c'était le Galaxy à cette fond.
1: Et ça n'existe plus aujourd'hui?
0: Alors, quand on passe devant, on voit encore le bâtiment, mais il ne s'y passe plus rien.
1: Mais vous alliez aussi à la limite du Quercy, du Rouergue à la Poutre?
0: Oui, tout à fait.
1: Ça, c'est une autre discothèque.
0: C'était une discothèque, oui.
1: Ben oui, ben j'ai identifié tout ça, voilà, avec ces bordeaux de guinguette, vous l'avez évoqué. Les premiers boulots, bon, il y a le castrage de maïs, assez logique, hein, quand on vit dans un milieu rural comme ça, à la ferme, vous avez fait ça un été, ou peut-être plusieurs, je sais pas.
0: Plusieurs. Ben, ouais. J'avais un ami qui était donc fermier, hein. Il était donc pas propriétaire, mais il était fermier. C'était sur la commune de Najac, dans le hameau de Salt, et il fallait, à une certaine période, pendant 3-4 jours, ce qu'on appelle castrer les maïs, à savoir, il fallait, on avait tous les bras en l'air, il fallait enlever donc les pointes des maïs pour pas qu'ils s'auto-fécondent entre eux, c'est pas une maïs de contrat, il fallait que ça soit effectivement des maïs d'une graine particulière.
1: Quoi. Jacques Gauchy, vous intéressez à la géographie, vous allez entreprendre des études et vous allez devenir un docteur en géographie. Quand on est docteur en géographie, ça veut dire qu'on connaît le monde par cœur, la France par cœur, les régions par cœur? Pas du tout.
0: Alors, c'est vrai que je pense que j'ai une bonne connaissance des départements français, mais pas du tout. On commence toujours par la géographie physique et puis on s'oriente vers la géographie humaine qui moi m'a plus intéressé. Mais dans la géographie physique, on fait aussi de la géologie. Donc voilà, c'est assez varié. Mon intérêt pour la géologie et la minéralogie s'explique aussi parce que Najac est ce qu'on appelle sur la faille de Villefranche de Rouergue, est une faille géologique très importante, où d'un côté nous avons des terrains primaires, à côté des terrains secondaires.
1: Mais c'est aussi cet environnement familial Camin qui, quelque part, vous a façonné, vous a construit pour arriver peut-être à ce type d'études, je ne sais pas.
0: Sans doute.
1: Il y a forcément une résonance, une correspondance.
0: Sans doute.
1: C'est évident. Vous allez faire votre carrière à l'université Paris 7, puis vous avez une belle opportunité, vous allez rejoindre le secrétariat d'État au département et territoire d'Outre-mer. Ça, c'est encore une belle aventure et une autre carte postale pour vous.
0: Oui, parce que j'avais donc 28 ans, et quand tu as 28 ans, on vous dit tu es responsable de la sphère anti-Guyane et les affaires économiques, et qu'on vous envoie donc deux fois par an en mission, c'est une belle opportunité pour découvrir l'outre-mer.
1: La Guadeloupe.
0: Guadeloupe, Martinique, Guyane.
1: Alors parlez-moi peut-être quelques cartes postales de ces lieux, quel est celui qui vous a le plus marqué?
0: Alors, je vais pas dire que j'ai préféré parce que ça va vexer, ça va déplaire, marquer. c'est peut-être la Martinique parce que il y a ce volcan qui est assez impressionnant, qui a fait des ravages, qui a fait des dégâts considérables, qui occupe une grosse partie donc de l'île. Et en tant que géographe, géologue, c'est vrai que moi ça m'a marqué et je me souviens d'avoir eu du temps libre et de partir à pied, de remonter carrément jusqu'en haut, et en montant des ruisseaux, des sources chaudes, on ramasse une mangue mûre, on la mange avec un plaisir incommensurable.
1: Jacques Gauchy, votre parcours se poursuit dans la fonction publique territoriale, notamment en Île-de-France. Vous avez découvert les Îles-de-France, vous revenez cette fois en Île-de-France, sans faire de jeu de mots, et vous allez travailler pour les services de la ville de Sénart, c'est en Essonne. Pour ceux qui ne connaissent pas l'Essonne, c'est le 91, Sénart est une ville marquante, intéressante, vous avez apprécié passer quelques années, en tous les cas y travailler.
0: Oui, tout à fait. C'est au départ, c'est ce qu'on appelait les villes nouvelles. C'est Donc l'idée de Gaulle et de l'ouvrier, donc c'est pas récent, c'était déconcentrer donc Paris, et de Gaulle et de l'ouvrier prennent l'hélicoptère, survolent l'Île-de-France et disent voilà, là on va mettre une ville nouvelle. Et c'était associé à ce qu'on appelait une opération d'intérêt national. L'État achète les terres, met à disposition des collectivités qui ensuite bâtissent dessus des villes nouvelles, des lycées, des collèges, etc. Donc,
1: Jacques Auchion, on voit à quel point vous entreprenez petit à petit, comment vous progressez dans votre carrière. Et nous aussi, on entreprend chaque soir avec la complicité des locales du réseau ici. Et pour acheter un couteau de qualité, vous pouvez, figurez-vous, aller dans la capitale de la coutellerie à Thiers, dans le Puy-de-Dôme. On s'est dit que l'Aveyron, c'était pas loin d'ailleurs de la région Auvergne. Mais on n'est pas obligé d'aller à Thiers. Partout en France, il y a aussi des couteliers qui entreprennent. Reportage avec Catherine Quicandon.
2: À Angers, dans le Maine-et-Loire, on a le couteau le plus aiguisé du tiroir.
3: Brutus, cesse de jouer avec ce couteau, tu finiras par blesser quelqu'un.
2: Bienvenue à la coutellerie du Maine-en-Joux. Depuis 2012, Antoine Faucheux et son équipe perpétuent un savoir-faire artisanal.
4: Un couteau de qualité fabriqué par un artisan. On propose un service, nos couteaux, on les affûte gratuitement à vie.
2: Ah oui, quand même. 5 gammes de couteaux vous sont proposées. Les manches sont en bois naturel récupéré. Pas d'abattage d'arbres pour la production, ça c'est bien. Vous avez le choix entre 70 essences qui proviennent à 98% de la région à moins de 50 km. C'est bien, ça aussi. Et pour la lame, différents aciers également. Acier carbone, acier inoxydable et acier damas. Dans certains cas, Antoine crée des couteaux ultra personnalisés avec un modèle unique.
4: Pour un chef 2 étoiles qui s'appelle Christophe Heck et à Blois, il a dessiné et créé une gamme de couteaux. Son poisson, il est pêché par un pêcheur dans la Loire. Et le manche qu'on utilise sur le couteau, c'est des morceaux d'anciens bateaux.
2: Pour Antoine, un couteau, ce n'est pas juste un couteau, c'est aussi un peu d'histoire et de souvenirs familiaux.
4: Mon grand-père avait toujours son couteau sur lui, dans sa poche, il mangeait toujours avec son couteau, et puis quand il fermait son couteau, ça veut dire que le repas était terminé, il fallait se lever de table, retourner travailler, enfin voilà, on entend plein d'histoires comme ça. Aujourd'hui, tout le monde a chez soi, quand on ouvre son tiroir, des dizaines de couteaux dans les tiroirs pour manger, pour cuisiner, pour machin, des couteaux qui coupent pas, et en fait, on en rachète.
2: Et oui, parce que comme dirait ma mère, ça peut toujours servir. Cet ancien infirmier ne fait pas que des couteaux, environ 2500 par an. Il propose aussi des stages pour fabriquer soi-même son couteau.
4: Ils vont de 1 heure à 2 jours. Plus c'est court, plus nous on a préparé le couteau et plus sur 2 jours on n'a absolument rien préparé. C'est vraiment, là c'est la création pure.
2: Et des visites pour découvrir le métier de coutelier.
4: C'est atypique, ça fait rêver. La coutellerie, c'est un métier un peu fantasmagorique. On s'imagine toujours plein de choses. Le feu, l'acier, le tablier en cuir, le charbon sur la tête.
2: Plus d'infos pour acheter un couteau, dont un kit de fabrication de couteau à la maison, sur coutellerie-du-maine-anjou.com et dans les 2 boutiques, une à Angers et l'autre à Château-Gontier. Merci à Ici Mayenne pour cette idée qui a du tranchant. Ici, ça entreprend dans le Maine-et-Loire avec la coutellerie du Maine-Anjou pour des couteaux de fou.
1: J'adore l'idée que ce soit un reportage tranchant. Merci Catherine Quicandon, Jacques Gauchy. Vous avez envie de réagir sur les couteaux. Couteau de l'Aïeul ?
0: Bien sûr. Le couteau de l'Aïeul qui est emblématique du département, qui a une forme très particulière. Il y a eu donc pas mal de bouquins qui ont été écrits là-dessus. Et moi, quand on va aux champignons, c'est bien agréable de pouvoir couper le bas du champignon, le nettoyer un petit peu avec son couteau de l'Aïeul. Et ce que je fais, c'est qu'en fait, j'achète souvent des couteaux en pièces détachées et je les fais moi-même. Et j'ai commencé par faire avec une manche en bois et après j'ai continué avec des manches en pierre. En polissant la pierre, j'en ai fait en serpentine, j'en ai fait en chine, j'en ai fait en calcaire.
1: Wow. Restez avec nous et qu'on a encore plein de choses à se dire. On va parler de votre investissement qui vous emmène à devenir conseiller adjoint au maire de votre commune de l'Aveyron, de Najac. Vous aimez les gens et le territoire. Jacques Gauchy, vous êtes président de SP aujourd'hui. On ira dans le sud aussi. Vous avez joué une fonction importante au niveau des territoires. Vous êtes notre invité jusqu'à 21h ce soir sur ICI.

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16: Avec mon invité Jacques Gauchy, docteur en géographie, né à Alès un peu par hasard, il va grandir à Paris, passer ses vacances dans l'Aveyron, à Najac. Après une carrière dans la fonction publique, il est aujourd'hui pleinement investi depuis juin dernier dans ses activités de président de la SPA dont nous allons parler avant 21h. Bon, j'oublie pas que votre parcours nous permet aussi de découvrir votre ascension, vos motivations. Vous avez durant plusieurs années, je crois que c'est 8 ans, dirigé l'action économique en région méditerranéenne.
17: Alors tout à fait, c'était au Conseil Général du Vaucluse, un département avec, comme on en évoquait, entre le Mont Ventoux, le Luberon et les Monts de Vaucluse.
16: Alors je m'arrête 2 secondes, vous devenez amoureux du Mont Ventoux, vous êtes fasciné en tous les cas par ces 1800 mètres de hauteur sur la vallée du Rhône.
17: 1812 mètres.
16: M'avez eu, mais en même temps vous êtes docteur en géographie, je pouvais pas lutter. J'ai l'impression que vous avez envie de m'en parler de ce Mont Ventoux.
17: Oui, c'est vrai qu'il est assez fascinant, on l'appelle le géant de Provence, il domine largement donc la plaine du Comtat. Et c'est vrai que, comme on dit toujours en géographie, l'altitude compense la latitude. C'est une région méditerranéenne, chaude et sèche. Eh bien, le Ventoux dit le contraire, parce que la face nord, c'est une face avec une végétation alpine, où le temps peut changer très très vite. Je me souviens être monté au Ventoux pour des raisons professionnelles.
16: Et je crois que c'est 1812 mètres.
17: 812 mètres.
16: J'ai retenu.
17: Voilà. Et avant de redescendre, dans une tempête de neige, ouais. Et c'était au mois d'avril.
16: Ah oui, quand même, effectivement. Ouais. Le Comtat Venaissin, je crois, hein, c'est ça,
17: c'est hein, ça.
16: Qui est là-bas. Alors vous découvrez peut-être également les Bouches-du-Rhône, j'imagine, puisqu'on parle de Méditerranée, les Alpes de Haute-Provence, enfin plusieurs de départements, plusieurs coins de France.
17: Oui, parce que dans les fonctions que j'occupe à ce moment-là, ça s'appelait un secrétaire général, c'est pas un directeur général, d'un syndicat mixte, c'est une collectivité qui regroupe départements, communes, syndicats de communes, et éventuellement dans les parcs du Luberon également.
16: On avait 130, hein.
17: 135.
16: Ah, vous me pigez sur tous les chiffres. Ah, c'est votre côté professeur. Non, je vais pas avoir une bonne note 100, à la fin.
17: 135.
16: Et
17: le sujet forêt méditerranéenne m'amenait à avoir des contacts, bien sûr, avec des départements méditerranéens voisins, comme le Var, les Bouches-du-Rhône, les Alpes-Maritimes, bien sûr.
16: Oui, et alors vous faisiez, je crois que vous travaillez à ce moment-là dans le but, était la défense de Fray contre les incendies.
17: Tout à fait.
16: Je vous imagine sensible à ce qui s'est passé cet été aussi.
17: Évidemment, quand on voit que les feux partent du bord de la route bêtement par une cigarette et les conséquences que ça peut avoir, ça brûle des dizaines de milliers d'hectares, c'est impressionnant. Donc le but c'était ça, c'était de faire en sorte qu'il y ait une bande de débroussaillement le long de chaque côté des routes, ou alors du poléopard, on appelle des taches de végétation et puis des taches nues, ouais. Pour éviter cette propagation du feu.
16: Il y avait une fédération nationale des communes forestières. On retourne dans la forêt.
17: Tout à fait.
16: Vous avez fait des choses avec eux aussi.
17: Oui, j'en ai fait beaucoup de choses avec eux. C'est une fédération nationale dont le siège est à Paris et regroupe tous les maires forestiers de France. C'est une belle fédération et c'était l'occasion de connaître des régions françaises forestières que je connaissais pas forcément, comme l'Alsace par exemple.
16: Oui.
17: Un jour, je suis avec l'ancien maire adjoint de Tannes qui me dit chez toi, il y a du chipier, il y a du chipier. Alors je lui dis mais c'est manière. Ah, du gibier. L'accent, l'accent très prononcé des gens adorent.
9: Alors, vous découvrez aussi le Pays Basque, là, cette occasion. Je crois les Ardennes, ce sont des régions que vous allez visiter, ou en tous les cas, que vous allez croiser par rapport à
17: votre région. Je croise des élus avec qui je sympathise beaucoup. Et on peut le dire, parce qu'il y a prescription, c'était une fois une réunion qui était au moment du Beaujolais Nouveau, et que l'on ne pouvait boire qu'à partir de minuit, le troisième jeudi de novembre, et donc je retrouve les maires forestiers donc du Pays Basque en face de Drouot, la cape Drouot. Rendez-vous était pris, et puis je dis à la patronne mais où est-ce qu'ils sont? Il me dit ils sont, tenez, descendez la cave, vous trouverez. Je descends à la cave, il y a un long couloir, des petites lumières, j'entends du bruit vaguement au fond, et je les trouve avec une pipette devant un tonneau de nouveau en train de le boire avant la date fatidique de minuit.
9: Ah oui, effectivement, consommez tout ça avec modération. Jacques Gauchy, président de la SPA aujourd'hui. Le point de bascule, ou je dirais peut-être plus le point de jonction entre votre parcours institutionnel, que l'on découvre, que l'on évoque ce soir, et votre engagement animalier, c'est la JAC. C'est les chats, qu'on a déjà évoqués durant votre enfance, mais c'est là plus récemment une implication dans une association.
17: Alors depuis 2000, avec mon épouse, nous avons créé une association sous l'appel de Chats Libres, à savoir qu'il y a malheureusement une prolifération trop importante donc de chats, qui sont souvent des chats domestiques. Les gens, par négligence ou par manque de moyens, ne les stérilisent pas, et on se retrouve avec des petits chats, des chatons qui arrivent de partout. Et donc nous avons monté l'association en partenariat avec la mairie de Najac, que je remercie parce que tous les maires successifs nous ont beaucoup de soutenu à ce sujet-là.
9: Chats Libres de Najac.
17: Tout à fait, et avec les cliniques vétérinaires, et nous en sommes actuellement une centaine de chats qui ont été stérilisés, et on les relâche bien sûr sur le site où ils ont été capturés, et bien sûr l'association s'occupe de les nourrir.
9: Alors stérilisation, vous insistez là-dessus, l'identification, le suivi des chats, je trouve ça dingue quand même, vous qui sauviez des chats lorsque vous étiez môme à Najac, c'est une espèce de voyage à rebours. Mais c'est vrai.
17: On peut le voir comme ça.
9: Très clairement, je trouve. Qu'est-ce qui vous emmène à la SPA, Jacques Gauchy?
17: Alors en fait, je rencontre, dans le cadre de relations avec des militaires, je rencontre donc Jacques-Charles Frombonne, qui est donc l'ancien président de la SPA. On lit l'amitié, et puis il sait que j'ai créé donc cette association, et il me dit, écoute, voilà, je monte une liste pour le conseil d'administration de la SPA, veux-tu en faire partie? Ben, je lui dis oui. Donc je suis élu en 2023
9: conseil d'administration
17: de la SPA, ah oui. Et puis là voilà, pour un système de tirage au sort un peu cruel pour renouveler les membres, Jacques-Charles Frombonne n'est pas tiré au sort, et il m'a dit écoute, tu vas prendre la suite, voilà.
9: Et vous étiez papabili, comme on dit, vous étiez intéressé par le poste?
17: Oui, bien sûr, ça m'intéressait.
9: Un job bénévole, je rappelle.
17: Ah ben complètement bénévole, bien sûr. Non, bien sûr. Mais bon, il m'avait identifié comme étant celui qu'il préférait pour la succession. Voilà.
9: C'est donc ça qui motive votre décision. Vous auriez pu en rester là, à Najac, avec cette association des Chats Libres, mais vous recevez cette responsabilité de suivi du Grand Ouest d'abord, dans un premier temps. Hein. C'est ce que vous avez fait auprès de l'ESPA, ce qui vous a peut-être permis aussi de découvrir d'autres régions, d'ailleurs, encore une fois, jusqu'à cette présidence de l'ESPA en juin 2026. En 4 mois, on a le temps de faire des choses?
17: Alors, on a le temps de se rapprocher donc du terrain, parce que il faut impérativement être proche du terrain. Nous avons quand même 64 refuges sur le territoire, sur l'Hexagone, et puis Outre-mer, et nous avons 12 dispensaires, donc voilà, il faut être présent. Et puis, en fait, moi, je reprends, je marche dans les pas du prédécesseur, donc voilà, je vais pas...
9: On va évidemment rentrer dans le détail, parler de l'importance des bénévoles, des missions aussi de la SPA, parce qu'elles sont multiples, c'est pas juste parfois un peu réducteur, on s'imagine bon voilà, ils s'occupent des animaux, on peut peut-être les adopter, mais non, il y a bien plus que ça. On va en parler avec vous, Jacques Gauchy. Ça marche ici, qu'en pensez-vous? Chaque jour, on cherche pour vous, ici et là, dans nos régions, les initiatives qui peuvent vraiment changer votre quotidien. Puis surtout, vous permettre aussi de faire des économies, surtout en cette rentrée. Alors, des idées simples, concrètes et parfois surprenantes. Aujourd'hui, on vous emmène faire des économies sur vos prochains gratins frites et tartiflette. Robin Bernot avec Alexandre Alves dans le Sud-Ouest.
14: 50 centimes le kilo de pommes de terre à condition d'aller vous-même les ramasser.
15: Franchement, moi je tiens mon chapeau à un producteur qui peut faire ça. Merci à lui.
14: Ça se passe en Dordogne. L'association Caisse de Solidarité Drone et Belle a organisé une grande récolte de pommes de terre solidaires à un prix défiant toute concurrence. 50 centimes le kilo de patates. Au total, une tonne de pommes de terre a été récoltée et vendue, mais c'est un peu moins que certaines années car la sécheresse a abîmé les cultures, comme l'explique Sébastien Régnier, agriculteur et président de l'association, à notre reporter Alexandre Alves.
18: Trois périodes à plus de 40 degrés, ça chauffe trop la terre et du coup nos pommes de terre elles sont comme le reste, et bien, elles en subissent de plein fouet cette grande chaleur. On savait qu'on n'en aurait pas assez. Du coup, exceptionnellement cette année, mais après peut-être qu'on refera, on verra pour les autres années, on a essayé de trouver d'autres pommes de terre déjà enfilées, déjà ramassées en fait, de la région de la pomme de terre qui est sur la Bourgogne, Marne, Bourgogne, Côte d'Or, voilà.
14: Ici en Dordogne, cette récolte solidaire, ça marche, mais vous, qu'en pensez-vous ? Je suis allé en discuter avec Chantal qui adore l'idée.
19: Je trouve ça super, mais vraiment c'est super parce que quand vous voyez le prix en ce moment, très élevé.
14: Vous seriez prête à aller, vous, dans le champ, récupérer vous-même les patates ?
19: Ah oui, ben on est bien obligé maintenant. Hein. Il faut donner de son corps, on va dire, pour avoir quelque chose de pas trop cher.
14: Comment on fait pour faire des économies aujourd'hui ?
19: Ben on se prive. Malheureusement, on se prive. Ou alors, moi, ce que je fais personnellement, je vais dans les discounts hein, pour m'alimenter parce que j'ai une petite retraite et c'est comme ça que je fais. Je prends des sous-marques, je prends des choses comme ça. Hein, je suis obligé, hein, de toute façon. Sinon, je ne peux pas finir fin de le mois. Hein, c'est pas possible.
14: Alors, avec Chantal, je me suis posé cette question. Comment pourrions-nous faire pour développer ce type d'initiative ? Et surtout, est-ce que c'est possible ?
19: Je ne sais pas comment faire pour justement trouver ça partout. Je ne sais pas comment on pourrait faire, mais ça doit être faisable. Il faut simplement que les gens restent correct dans les prix, quoi.
14: Autre bonne nouvelle, sachez que tous les bénéfices de la vente en Dordogne, ainsi que ceux de la buvette, ont été reversés à la cagnotte pour aider les agriculteurs du coin, membres de l'association.
9: Merci beaucoup, Robin Bernot, pour ce reportage en région chaque jour. Dans Yacpac Paris, dans la vie, on s'intéresse à vos bonnes initiatives avec grand plaisir. Jacques Gauchy est notre invité. Il est président de l'SPA depuis juin 2026. Et c'est avec lui que nous allons continuer ce voyage. Depuis 20h, on s'est pas mal baladé, même si on a offert un joli coup de projecteur au Najaquois et au Najaquoise, bien comme ça hein, qu'on prononce.
17: Tout à fait.
9: Les habitants de Najac dans l'Aveyron, on les salue, puisque vous en êtes quand même l'ambassadeur ce soir. Mais vous êtes aussi président de la SPA et on va en parler dans les prochaines minutes sur ICI.

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2: Avec le parcours de notre invité Jacques Gauchy, très inspirant, après une longue carrière, un engagement territorial et dans la fonction publique. Eh bien, il est aujourd'hui président de la SPA. Il a traversé la France, il continue de le faire justement en visitant entre autres des refuges. Il est avec vous jusqu'à 21h. Quel constat vous faites alors aujourd'hui, en 2026, sur tout ce que vous avez pu observer tout au long de votre vie dans les régions en termes d'environnement, de nature et particulièrement autour de la protection animale? Vous avez quel avis sur tout ça aujourd'hui?
3: Alors, avec un petit peu de recul, on va dire c'était peut-être pas forcément mieux avant. Mais ce qu'il y a, c'est que nous avons eu cet été un record donc de prise en charge et d'abandon dans nos refuges, plus 1%. On ne sait pas si ça continue comme ça, comment on va pouvoir suivre, parce que comme on l'évoquait, la SPA ne vit que grâce à la générosité donc du public, sans autres aides particulières. Donc, c'est un constat qui nous inquiète un petit peu.
2: Alors, je vais rappeler que c'est la plus ancienne association de protection animale en France. Ça a été fondée en décembre 1845 et reconnue d'utilité publique en 1960. Je ne suis pas trompé sur les dates cette fois. C'est plutôt pas mal. Combien de refuges aujourd'hui? Combien de maisons? Alors, s'il y a des refuges et des maisons SPA.
3: Alors, 64 refuges et maisons SPA, on les met ensemble.
2: C'est quoi la différence?
3: Il n'y a pas forcément toujours les mêmes choses dans les refuges et les maisons SPA. On globalise. Mais par contre, on l'oublie souvent, on a nos 12 dispensaires. Et là, c'est important parce que dans ces dispensaires, on soigne gratuitement les personnes qui amènent des animaux et qui sont des personnes qui ont des minimums vitaux et qui n'ont pas les moyens d'aller chez le vétérinaire.
2: Première mission, suite à un abandon, à une maltraitance, les animaux sont identifiés, stérilisés, vous avez parlé de l'importance de la stérilisation, notamment au niveau des chats, vaccinés, éduqués, parfois sociabilisés. C'est aussi important.
3: Tout à fait. On a des éducateurs canins, nos personnels sont très impliqués et je les remercie parce qu'ils font un travail considérable au quotidien. Cet été, par exemple, avec la canicule, ils ont trouvé des solutions. Ils sortaient les animaux plus tôt le matin ou plus tard le soir, mettaient des petites bassines pour rafraîchir les chiens, des brumisateurs, des gourmandises glacées. Donc il y a tout ça qui procède du bien-être animal.
2: Vous les proposez ensuite à l'adoption, avec des journées spéciales d'ailleurs que vous mettez en place.
3: Tout à fait. Là, c'est le week-end prochain. Ce sont les journées portes ouvertes où on espère avoir donc du monde pour placer donc nos animaux. Le constat donc de cet été, il est négatif en matière d'augmentation de 20%, mais positif en matière d'adoption. Nous avons eu plus 14% d'adoption pendant la période.
2: Les dispensaires, vous les avez évoqués, il y en a 12 qui aident aussi les propriétaires plus démunis. Vous avez des délégués enquêteurs bénévoles, et ça c'est important qu'on s'en parle, qui détectent aussi les mauvais traitements. Et vous avez même une cellule anti-trafic. C'est pas tout ça. C'est génial d'avoir mis ça en place.
3: C'est ça. Alors moi je les remercie. Hein, c'est des délégués enquêteurs. Ils sont sur le territoire national. Ils nous font remonter et on leur fait remonter localement les cas de maltraitance. Je voudrais préciser que dans maltraitance il y a peut-être aussi de la négligence de la part des propriétaires parce que des animaux il n'y a pas que de la vraie maltraitance, mais la négligence. Ils sont mal nourris, pas assez d'eau, par exemple. Et donc c'est vrai que ces délégués nous font remonter l'information. Nous avons un partenariat donc avec les gendarmes et la police nationale. Dans chaque commissariat et dans chaque gendarmerie, il y a un délégué qui est en charge de ce sujet-là. Et donc ensuite, ce sont des réquisitions. Le procureur fait les réquisitions et nos agents viennent chercher donc les animaux dans nos véhicules. Des fois, des saisies, c'est une centaine d'animaux.
2: Ah ouais. Jacques Gauchy, on a aussi sur la générosité des donateurs. C'est plus de 800 salariés, la SPA, plus de 6000 bénévoles, dont vous, 20 000 adhérents. Et on ne peut que lancer encore le message aujourd'hui et à tout moment pour qu'on vous rejoigne.
3: Ah, tout à fait, absolument, on a besoin, nos besoins sont importants, nos bénévoles, il faut des fois les renouveler parce que il y en a qui malheureusement disparaissent, on a un besoin de gens qui viennent s'impliquer.
2: Alors vous faites le tour des refuges, vous avez été où dernièrement, vous allez où demain?
3: Alors, écoutez, c'est très récent. La semaine dernière, j'étais à Aix-en-Provence, où nous avons un refuge très particulier, où il y a des meutes de chiens. C'est-à-dire qu'en fait, dans les refuges classiques, vous avez donc des boxes dans lesquelles il y a un chien, voire deux chiens. Et là, c'est des parcs où les chiens sont en liberté. C'est des chiens qui s'entendent bien entre eux. Et donc, c'est assez joli à voir, de voir tous ces chiens qui se promènent. Donc, c'était Aix-en-Provence. Et ensuite, j'ai poursuivi sur le dispensaire de Marseille et celui de Toulon.
2: Ah oui, donc vous restez dans le sud-là pour le coup, là, en ce moment.
3: Ah ben, j'ai profité du voyage de faire Aix-en-Provence, Toulon-Marseille.
0: Ben, vous avez eu raison. Vous voulez dire un mot sur Marseille, sur Toulon? Ce sont des villes qui, à titre personnel, vous marquent? Vous y avez des souvenirs? Vous y avez vécu des choses?
3: Oui, tout à fait. Marseille, c'est une ville que j'aime beaucoup. Lorsque j'étais donc en poste à Avignon, j'avais souvent des réunions qui m'amenaient à aller à Marseille, ou à la région, ou au département, ou à la tribunal administratif. Et je profitais souvent de ma journée pour prendre mon maillot de bain et ma serviette et faire un petit plongeon sur les corniches.
0: Ouais, sur la Côte Bleue.
3: Sur la corniche. Donc ouais. C'est vrai que c'est une ville que j'aime bien.
0: Toulon aussi, qui est pas très loin, effectivement, avec son port, avec sa rade,
3: ses bateaux, tout, tout ça. Et ses militaires.
0: Oui, bien sûr. La Seyne-sur-Mer, qui est juste en face. Mm-hmm. Voilà, c'est une région où vous appréciez. Mais vous avez habité, quand vous parlez du Mont Ventoux, vous y avez passé 10 ans, vous habitiez là-bas? Vous étiez dans le Vaucluse?
3: Oui, tout à fait. Oh, ben, j'habitais à Avignon, tout simplement.
0: Vous pouvez me parler un peu d'Avignon, parce qu'on parle toujours du festival, mais en dehors du festival, ça ressemble à quoi, Avignon?
3: Mais oui, c'est vrai. C'est souvent l'image qui est donnée, et qui dure que 3 semaines. Sinon, c'est une belle ville. Il y a le Palais des Papes, où j'ai des bons souvenirs. Nous avions, avec les communes forestières, accueilli une année tous les maires forestiers de France au Palais des Papes, dans le cadre d'une belle manifestation, avec un grand repas sous les belles arcades donc de la salle voûtée du bas.
0: Et puis c'est les allées de Loul, c'est le pont Saint-Bénézé, enfin voilà, c'est tout ce que, ça, tout ce que l'on aime aussi, la rue des Teinturiers, enfin voilà, cette ville qui est tout aussi belle pour l'avoir connue, notamment à Noël, avec ses marchés de Provence, ses santons. Vous avez raison de ne pas la résumer à 3 semaines de festival. Parmi ces belles régions, à titre personnel, bon, vous êtes baladé tout au long de votre vie, professionnellement. Aujourd'hui, vous êtes arrêté, vous vivez à Paris pour des raisons professionnelles, pour l'SPA.
3: Alors, je me partage, heureusement, entre Paris et ma province, et ma campagne aveyronnaise. Oui. Depuis que je suis président, je suis un peu plus parisien, mais je ne l'oublie pas, et j'y descends dès que je peux, je redescends.
0: Bon, je ne demande pas le lien que vous avez aujourd'hui avec Najac, ça on l'a parfaitement compris. Est-ce qu'il y a d'autres régions qui vous plaisent, où vous avez été particulièrement sensible? Vous avez pu découvrir, vous avez décidé d'y passer des vacances dans votre vie, vous y avez peut-être même posé votre serviette chaque été?
3: Alors, peut-être la Normandie, notamment le Tréport. Mon père était assez fan de fruits de mer, et des fois on allait passer le week-end au Tréport, à côté de Dieppe, et c'est vrai que les plateaux de fruits de mer nous tentaient, et me tentent encore beaucoup.
0: Bon, il y a la Bretagne aussi, alors vous connaissez beaucoup moins, c'est une région que vous aimeriez bien découvrir par exemple, vous connaissez, mais bon, pas...
3: C'est vrai que j'ai pas eu l'occasion d'y aller souvent, mais oui, pourquoi pas, que ce soit le Bretagne Nord, le Bretagne Sud, la côte du Granit Rose, je l'avais faite, et puis peut-être une île comme l'île aux Moines, quelque chose comme ça.
0: Ouais. Alors tout à l'heure, vous m'avez dit, hors antenne, à un moment donné, il va bien falloir qu'on se parle de l'estofilade.
3: L'estofilade, tout à fait.
0: On se parle un petit peu de votre carte, vous voyez, votre carte géographique culinaire. Alors, j'ai noté, c'est une sorte, vous allez me dire, c'est une branlade, c'est ça, avec de la morue sèche.
3: Hein. Alors, on peut le résumer comme ça, mais c'est vraiment, un plat emblématique. Il n'est pas que d'un village, il est d'une micro-région qui est la vallée du Lot. En fait, l'origine vient de ce qu'on appelait ces gabarres, c'était des péniches qui étaient donc tirées par les chevaux, qui remontaient de Bordeaux, et ils remontaient jusque le Lot, jusqu'à Port-d'Agresse, et donc ils descendaient donc du charbon, parce que il y avait la région de Carmaux, le Carmaux de Casseville, et puis ils remontaient donc des poissons qui étaient donc des morues, qui étaient donc qui étaient séchés, et donc on les faisait tremper et on mélangeait ça avec de la pomme de terre, des œufs, de l'huile, de l'ail, du persil, et ça fait le fameux estofinade.
0: Ça me donne faim tout ça. Jacques Gauchy, vous avez rencontré quand même tout au long de votre vie une grande partie des Français. Qu'est-ce que vous retenez d'eux? Quelle carte postale, quelle photo vous avez de la France aujourd'hui? Celle qu'on a traversée avec vous depuis 20 heures, ou celle liée peut-être au refuge? Comment vous l'imaginez, l'identifier aujourd'hui cette France?
3: Alors, il ne faudrait pas opposer les métropoles à la province. On a tous tendance à le faire. Il y a des mentalités, des comportements très différents. En plus, il ne faut pas oublier que la plupart des gens des métropoles viennent de la province, de leur province. J'espère qu'ils ne l'oublient pas et qu'il y a quelque part chez eux toujours un souvenir nostalgique de là où viennent leurs parents.
0: Est-ce que ce voyage vous a fait plaisir?
3: Absolument.
0: Il touche à sa fin.
3: Tout à fait.
0: On était très heureux, en tous les cas, de découvrir aussi tout l'aspect humain et de comprendre comment vous en êtes arrivé aujourd'hui à être, je le rappelle, bénévole, président de la SPA. On salue tous les bénévoles de la SPA. Je rappelle que c'est ce week-end, les journées portes ouvertes. N'hésitez pas à vous rapprocher des refuges, des maisons de la SPA, à être bénévole, à donner, si vous pouvez, de votre temps et puis à adopter, pourquoi pas, ce week-end, mais c'est toute l'année, rappelons-le, pour se rapprocher de la SPA. Merci beaucoup, Jacques Gauchy, d'avoir été notre invité. L'émission se retrouve dès à présent sur ici.fr en podcast. On se retrouve avec plaisir dès lundi avec de nouveaux invités, mais ce week-end aussi, demain samedi et dimanche de 20h à 21h avec les meilleurs moments aux côtés de Benoît Prospero. Portez-vous bien. D'ici là, salut.

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2: Salut à toutes, salut à tous et bienvenue sur votre radio. Ici, c'est Décibel et c'est parti pour une petite heure en direct autour de l'actualité musicale. L'anniversaire de Sting, un petit blind test autour des chansons qui parlent de fleurs et puis un coup de cœur. Aujourd'hui, un groupe de rock qu'on aime beaucoup qui s'appelle Métro Verlaine. L'actu musicale de ce vendredi 2 octobre, c'est aussi le jour de la sortie du premier album de Marguerite.
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2: Un an après son premier EP, Grandir, 2 ans après la Starac, quasiment jour pour jour, Marguerite nous enchante avec un premier album qui s'appelle Guérir. Et elle vient fêter la sortie de ce disque ce soir dans Décibel. L'album de Marguerite qui sera à gagner au Blind Test. Donc n'hésitez pas à vous inscrire dès maintenant pour jouer avec nous tout à l'heure. Le thème du Blind Test, donc les chansons fleuries, comme Marguerite évidemment. Le numéro du standard 0810 055 056 0810 055 056. Alexandra est au standard ce soir. Venez jouer, on va s'amuser. Mais pour le moment, on va vous parler de ce qui se passe en Angleterre. Ça va très mal. Ce pays est nul à l'Eurovision. Ils sont bons dans plein de choses, ils sont nuls à l'Eurovision, à tel point que le Parlement anglais a décidé d'ouvrir une enquête. Voilà, la commission parlementaire qui déclare « Nous voulons déterminer si nos piètres résultats sont dus à un mauvais choix de chanson, à une prestation médiocre ou à toute autre chose. » Alors bon, on a l'air de rigoler comme ça, mais il se trouve que les Anglais s'affolent un petit peu parce que la dernière fois qu'ils ont gagné l'Eurovision, c'était il y a 50 ans. Non, 30 ans. Nous, ça va faire 50. On bouge pas un sourcil, ça va, nous on gère. Mais eux, voilà, ça fait 30 ans, ils commencent à paniquer. Alors je me suis dit, regardons dans les archives. Effectivement, la dernière fois que les Anglais ont gagné, c'était en 1997, mais ils avaient envoyé un vrai groupe aussi. C'est peut-être ça, juste la clé du truc, c'est prendre des vrais gens qui chantent des vraies chansons, un vrai groupe, quoi. Le groupe en question, c'était Katrina and the Waves. En 97, ils avaient gagné l'Eurovision pour l'Angleterre avec une chanson qui s'appelle Love Shine a Light. Mais c'est pas celle-là qu'on va écouter ce soir. Parce qu'ils ont un tube bien plus gros que normalement vous connaissez par cœur. On teste. Bah oui, dans la VO de Maman, ici bébé, ne serait-ce que ça. Walking on Sunshine, Katrina.

0: and the Waves, Walking on Sunshine. Ça, c'est leur gros tube de 85, Katrina and the Waves. Donc, le dernier groupe gagnant de l'Eurovision pour l'Angleterre, qui lance donc une commission parlementaire pour comprendre pourquoi ils ont été 6 fois derniers depuis 2003. C'est vrai que c'est la loose, hein, quand même, l'Angleterre à l'Eurovision. Ils ont eu 2 fois 0 point. Bisous, l'Angleterre. Bisous.
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0: Avant d'accueillir Marguerite pour fêter ensemble la sortie de son nouvel album, il est temps, les amis, de vous livrer notre coup de cœur. Il s'agit d'un groupe de rock français qui s'appelle Métro Verlaine. Ils sortent eux aussi aujourd'hui leur album qui s'appelle Rodéorama. Métro Verlaine, c'est un duo. Il y a Axel à la guitare et Raphaël au chant. Et la chanson Rodéo, comme son nom l'indique, va vous emmener en voyage, loin, au pays des cow-boys, où parfois les Indiens gagnent, et ça, ça fait plaisir. Métro Verlaine, ils ont joué partout en France, vous les avez peut-être croisés. Les Anglais aussi les aiment bien. Purée, ils vont peut-être finir à l'Eurovision pour l'Angleterre, allez savoir. Non, on se les garde pour nous. Métro Verlaine, la tournée est en cours, en première partie de Temples. Ils seront dimanche soir.

Au groupe Métro Verlaine, la chanson Rodéo et l'album Rodéorama. La tournée donc en première partie de Temples, c'est dimanche prochain le 11 octobre à Strasbourg et puis Reims, Lille, Paris, ça sera le Trianon le 17 octobre. Rendez-vous aussi à Lyon le 19 octobre et puis à nouveau à Paris, mais cette fois-ci pas en première partie, c'est leur concert à eux au festival Les Femmes s'en mêlent, samedi 14 novembre pour retrouver Métro Verlaine. Restez dans le coin les amis, il est 19h15 et Marguerite arrive.

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1: 2 ans après la Starac, quasiment jour pour jour, 1 an après le premier EP, Grandir, Marguerite sort aujourd'hui son premier album, Guérir. Bonsoir Marguerite.
2: Bonsoir Émilie, ça
1: félicitations. Bah oui, ça va, parce que qu'est-ce qu'il est beau cet album.
2: Merci.
1: Oh là là, Grandir et 1 an après, Guérir. Alors c'est drôle, ça m'a fait penser aux 2 premiers albums de Miossec. Ça s'appelait Boire et Baiser. C'est pas le même genre de diptyque.
2: 2 salles, 2 ambiances.
1: Ouais, mais c'est intéressant parce qu'on se dit, ça veut dire que quand même les deux, ils sont un petit peu liés.
2: Oui, c'est comme un diptyque, un petit peu, je crois. C'est le constat que j'ai fait assez rapidement. Je pense que le verbe d'action, il permet vraiment plein de choses. Et c'est cette liberté-là que j'aime bien avec les verbes d'action en titre des disques.
1: Alors, la chanson qui a porté le premier EP, donc on la chante depuis 1 an, elle est devenue un hymne.
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1: tête. Un hymne que vous avez pu, Marguerite, tester en festival cet été. Petite archive du Festival des Solidarités à Namur en Belgique.
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1: Je n'ai pas entendu ça depuis Balance ton quoi d'Angèle. En 2018, ça commence à dater. Ça fait quoi ça?
2: Ça donne vraiment des frissons. C'est épidermique pour moi. Ouais. Vraiment, ces moments-là, ils sont fous. Ça me réveille. C'est vivifiant. Ouais. Et c'est bouleversant en fait, d'autant que quand on a l'image aussi, moi je vois dans mes concerts, c'est beaucoup de jeunes femmes, beaucoup aussi de jeunes hommes et de jeunes enfants qui crient ces paroles là avec leurs parents. C'est intergénérationnel au final, beaucoup plus qu'on ne le croit, ce morceau, et ça me donne beaucoup d'espoir.
1: Oui,
2: de voir tant de générations chanter ces paroles-là, célébrer la pensée féministe, la pensée queer, c'est vraiment très très touchant pour moi.
1: C'est beau et à la fois, je m'imagine, et en écoutant votre album, j'ai un peu l'impression que j'ai raison, mais vous allez me dire, qu'il y a chez vous un sens de la responsabilité de ce que vous racontez. Alors, c'est pas pour dire que les autres artistes sont des gros inconscients, c'est pas ça que je dis. Je dis que chez vous, par exemple, une chanson comme Cartable, vous pensez à une frange de votre public qui a peut-être besoin d'entendre ce genre d'expérience.
2: Pas tout de suite, en fait. Non. Très souvent, ça part vraiment de l'intimité et de choses qui sont comme des truc que j'ai en moi où je sens que y a plein de choses à dire, que c'est comme un petit socle duquel je peux partir pour déployer vraiment quelque chose et raconter un bout de moi avec de la profondeur. Mais c'est vrai que je fais toujours attention à chaque mot parce que j'ai besoin que tout ce que je dis soit très juste et dans le mille de exactement. J'ai pile poil toujours en tête la sensation exacte, la place du frisson de chaque phrase que j'ai besoin d'avoir. Et très souvent, enfin là, je me rends compte que ce travail-là, il permet vraiment de tirer l'intime vers l'universel et de, parce que si moi, je frissonne quand je dis que je suis pile poil dans l'alignement des mots que je chante, forcément, ça

0: tape dans le mille des gens qui se reconnaissent aussi. Ouais. Et en fait, c'est ça un peu qui se passe. Et par exemple, Cartable, j'avais pas réalisé la portée que ce titre pouvait avoir. Je reçois beaucoup de messages encore avant d'entrer dans le studio. Je recevais un message de quelqu'un qui me disait qu'il intervenait dans des écoles pour faire de la prévention contre le harcèlement, etc. Et qu'il y avait des élèves qui fredonnaient le titre quoi, pendant ces interventions. Ouais. Et c'est assez bouleversant. Moi, je pensais pas que ça irait jusque-là.
1: Cartable qui est évidemment en bonne place dans Guérir, l'album de Marguerite.

0: Alors, est-ce qu'on se défait de ce qui pèse sur le dos? Est-ce qu'on guérit un jour de son enfance, de son adolescence?
1: Je pense que c'est jamais fini. J'ai l'impression qu'on porte, tous nos chagrins d'enfant un peu toute notre vie. Mais par contre, il y a, je crois, plein de micro ou maxi moments de lumière qui permettent de les apaiser un peu ou de leur donner une autre perspective.
0: Vous êtes connectée à votre enfant intérieur, à votre ado intérieur?
1: Oui, je l'étais pas tant que ça avant, mais c'est vrai que faire mon premier EP grandir, ça m'a vraiment permis de plonger là-dedans. J'ai rouvert beaucoup de carnets et je pensais jamais les relire un jour. Enfin, voilà, donc et puis je me suis rendu compte qu'il y avait beaucoup de matière là-dedans. De m'y reconnecter, je me suis rendu compte que ça permettait vraiment, enfin, poser son regard d'adulte sur ça, c'est dans une démarche en tout cas de bienveillance envers soi-même et de création aussi. Enfin, c'est ça la guérison. Enfin, en tout cas, je trouve que donner une forme matérielle, artistique, un truc qu'on considère comme une forme qu'on considère comme belle, à des certaines douleurs, certaines questions, ben ça les soigne un petit peu, ou en tout cas ça permet de vivre avec un petit peu mieux, de se sentir moins seul.
0: Et vous, les amis, visiblement, vous avez très envie de guérir avec Marguerite, puisque la chanson qu'on va écouter maintenant, un peu, beaucoup, est première de tous les top nouveautés là en ce moment. C'est

0: aujourd'hui. Il y a l'album de Marguerite, Guérir, ça y est, il est sorti. Alors guérir, oui, mais jusqu'à un certain point, parce que quand tout va trop bien, quand on est guéri de tout, Marguerite, on écrit sur quoi ?
1: Bonne question. Je suis dans la mouise. Je n'ai plus de. J'ai tout mis dans l'album.
0: Mais non, il y en a toujours.
1: Bien sûr. Et puis surtout, on n'est vraiment jamais complètement guéri. Je crois que c'est vraiment un chemin qui dure toute la vie. Et j'ai l'impression que justement, moi là, le fait d'avoir sorti l'album, ça a ouvert plein de portes. Ouais. Je suis en mode bon, alors ça, c'est déposé. Maintenant, on va prendre ces dossiers-là. Hop. Là, c'est vraiment une manière de faire. Donc, c'est un diptyque pour l'instant. Peut-être qu'il faudra faire un triptyque pour.
0: C'est ça. Alors, je suis contente que vous employiez le mot chemin parce que je trouve que le disque en lui-même, les 11 chansons, c'est un chemin et c'est plutôt bien vu, si vous avez le temps, les amis à la maison, de l'écouter dans l'ordre. Parce qu'il y a des chansons qui se parlent entre elles. Il y a par exemple, alors Moleskine, alors là, on est sur un gros dossier.

0: le doute. La chanson vraiment du doute, c'est dingue que vous arriviez à partager ça et à le rendre un peu dansant. En fait, là, vous êtes dans le mal à ce moment-là.
1: Dans le mal de ouf. En fait, cette chanson, elle arrive vraiment au moment où je suis en résidence pour créer l'album et que je suis dans une espèce de c'est le soir et je suis en mode, mais j'ai rien, je suis vide, j'ai rien, je suis stressée.
0: Vous avez douté de vous?
1: J'ai douté de moi, j'ai douté de tout, j'étais dans un... Et moi, ça m'arrive très souvent, cette espèce de vertige profond, je me sens au-dessus d'un gouffre et je suis en mode, tout se dérobe sous mes pieds. Je flotte dans un univers de néant, vraiment, le truc hyper deep. Et c'était dur et j'étais avec Vinci et François-Henri, avec qui on a fait l'album. Et Vinci, il me dit, mais meuf, genre... vas-y, on fait la chanson sur ça, du coup, c'est ok, genre on y va, on fonce. Et il avait raison, mais du coup, je me suis dit, du coup, il faut la faire un peu badass, genre comme si c'était stylé même d'être un peu dans cette espèce d'angoisse. Ouais. Et en fait, je trouve ça cool parce que du coup, maintenant, quand j'angoisse, je me dis, c'est pas grave, c'est un peu badass en fait, peut-être.
0: Et puis juste après, dans le disque, il y a la chanson qui répond, parce qu'en vrai, Marguerite, c'est la bosse.

0: mantra. Est-ce qu'il y a des moments où vous y croyez vraiment? Peut-être quand vous montez sur scène ou des moments comme ça?
1: Mais totalement, totalement. Il y a des moments où je m'y crois. C'est même peut-être fake it till you make it, un peu cette chanson. C'est-à-dire que j'aime bien me dire que les chansons, c'est des petits talismans aussi. Ouais. Et que bah, c'est un talisman qu'on peut invoquer dès que besoin. Voilà. Et la bosse, bah, je pense que moi, j'en ai souvent besoin. Je pense que quand on est une femme, on a plus besoin probablement que quand on est un homme. Et il y a plein de situations où j'ai envie que de dire, voilà, là, c'est mon corps, c'est mes choix, je fonce, c'est moi qui décide, en fait. Et je trouve ça cool. Et c'est ça qui est important aussi, je crois, pour moi, de raconter, c'est qu'on peut être complètement Moleskine et complètement la bosse à des moments hyper différents de sa vie, que tout ça c'est hyper fluide, hyper mouvant, et c'est un album que j'ai voulu vraiment en mouvement aussi, parce que il y a un jour où on croit qu'on a tout gagné sur son histoire et puis le lendemain on a l'impression que c'est pas du tout le cas, et c'est d'accepter ça aussi, de célébrer ses forces, d'accepter ses failles, et c'est vraiment cette dualité que je trouve hyper intéressante.
2: Et c'est ça, guérir aussi. Marguerite est l'invitée ce soir de Décibel. Son premier album est dispo et la tournée commence au mois de novembre. Je vous dis tout dans quelques secondes, à tout de suite.

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3: Quasiment jour pour jour, un an après la sortie de son premier EP, Grandir, Marguerite sort aujourd'hui son premier album, Guérir. Félicitations, Marguerite. Merci. Et nous, on chante.
4: Un peu.
3: Elle a été, j'imagine, évidemment beaucoup consacrée à la création de cet album-là. Vous en retirez quoi de cette expérience? Alors déjà, vous en tirez un album, donc voilà, quoi qu'il arrive, vous avez bien fait. Mais est-ce que, pour plagier le nom de votre premier EP aussi, ça vous a fait grandir de faire un premier album?
5: Mais totalement, et j'ai même l'impression, moi, que je l'entends dans ma voix, par exemple, dans l'album.
3: Ah ouais.
5: J'ai l'impression qu'elle a mûri, que ma manière de poser ma voix, d'aller chercher des endroits de ma voix, d'en assumer certains aussi... dans cet album, ça va vraiment plus loin que dans l'EP. Je pense que
3: il y a aussi une tournée qui vous a poussé à ça.
5: Complètement,
3: hein.
5: Ah ouais. C'est certain. Et je pense que d'être dans le moment où aussi, ben, je suis en train de défendre, grandir, mais en même temps, je crée, guérir, et tout ça se répond. Tout ça, se s'entremêle. Et oui, je me sens vraiment plus grande et avec beaucoup plus d'expérience qu'avant.
3: Formidable. La tournée, je le disais, qui commence au mois de novembre. Et alors, il y a quand même un phénomène pour les dates parisiennes. Hein. Le 4 décembre, Paris, l'Olympia, c'est complet. On rajoute le 5 décembre, Paris, l'Olympia, c'est complet.
5: Oupsie.
3: Donc, 28 mai 2027, Paris, Zénith.
5: Ouais.
3: Premier Zénith l'année prochaine. C'est trop bien.
5: Ouais, c'est trop bien. J'essaye de pas y penser parce que je suis déjà tellement stressée pour les Olympias. Je me dis, si en plus je commence à me mettre les... Donc, pour le moment, le Zénith, c'est comme s'il n'existait pas.
3: Bon. Il existe et grouillez-vous, parce que si ça se remplit aussi vite que les Olympias, il n'y en aura pas pour tout le monde. Donc voilà, je le dis, mais Marguerite n'entend pas. Mais grouillez-vous aussi pour le Zénith, donc le 28 mai 2027 à Paris. Et sinon, donc au mois de novembre, Saint-Lô, Lorient, Saint-Malo, Angers, Nantes, Reims, Lille, Grenoble, Lyon et Clermont-Ferrand. Ça, c'est au mois de décembre. Et puis après, c'est reparti au mois de janvier. Porto Vecchio, Bastia, Strasbourg, Bordeaux, Toulouse, Nancy, Dijon. Toujours un petit tour aussi en Belgique, en Suisse. Enfin, voilà,
5: et au Luxembourg cette fois.
3: Oui, Luxembourg, dites donc, le 14 janvier.
5: Dingue.
3: Ouais, fou. Février, ça sera Brest, Rennes et La Roche-sur-Yon. Mois de mars à Olivet, Marseille, Nîmes, Le Mans, La Rochelle. Et donc, attention, Marguerite, bouchez vos oreilles. 28 mai 2027, Paris, le Zénith. Mais on n'en parle pas. Passons plutôt au questionnaire des choix cornéliens. Marguerite, attention, si vous deviez changer de fleur pour une journée, préférez vous appeler Rose, comme dans Titanic, ou Iris, comme la réalisatrice de l'émission?
5: Iris.
3: Ah, elle a gagné, elle est contente. Pour le même nombre de spectateurs, Marguerite, vous préférez faire 40 Olympias ou un Stade de France?
5: 40 Olympias, à 1000%. En plus, moi, je viens du théâtre, donc faire 40 dates, quoi, c'est un rêve.
3: Travailler en famille ou compartimenter?
5: Ben, travailler en famille et compartimenter. Moi, je travaille en famille. Je travaille avec mon frère, mais on compartimente, on fait attention.
3: Vous ne parlez pas boulot tout le temps.
5: Voilà, c'est ça. On
3: à Noël. Voilà, il faut faire gaffe.
5: La première année, c'était compliqué de faire autrement, mais là, on essaie de mettre en place des rituels qui séparent bien les deux.
3: Le date parfait. Plutôt classique, resto ciné, ou alors un truc d'aventure, saut en parachute, rando escalade.
5: Rando escalade, pardon, c'est grave pas mon truc. Moi, j'adore être dans un lit avec de la nourriture.
3: Ah, c'est bien ça.
5: Et regarder quelque chose, par exemple. Ça, je trouve ça super.
3: Pas mal. Est-ce que, comme Ariel, la petite sirène, vous donneriez votre voix à Ursula par amour?
5: Ma voix, c'est dur à donner quand même.
3: Ah ouais, hein.
5: Non, je garde ma voix. Après, du coup, je peux plus dire je t'aime si j'ai plus ma voix.
3: Non, C'est le problème de la petite sirène.
5: Bah ouais, c'est ça.
3: La pauvre.
5: Je la garde.
3: Vous préférez que la personne qui partage votre vie vous appelle ma femme, ma meuf ou ma compagne?
5: Ma femme, ma meuf, ouais. Compagne, c'est un peu...
3: C'est hyper angoissant.
5: Ouais, un peu.
3: Oui, j'avoue.
5: Concubine, tout ça.
3: Ma concubine. Ouais. Ça, c'est compliqué. Enfin, attention, attention, dans le club du mono-sourcil, vous invitez qui tout de suite? Noël Gallagher, Eric Cantona, Emmanuel Chin ou Frida Kahlo?
5: Ma Frida Kahlo, direct.
3: Elle est dans l'album, on l'écoute.
5: Oui,
3: Frida. C'est sûr, Guérir, le premier album de Marguerite.

0: sur le nouvel album de Margrethe, le premier album qui s'appelle Guérir. Alors, on pourrait parler effectivement d'épilation sourcils, mais moi j'aimerais qu'on parle surtout des guitares sur cette chanson. Non, mais pardon! Mais en fait, vous êtes une rockeuse.
1: Je suis une rockstar.
0: Mais c'est trop bien, ça vous va très très bien.
1: Merci.
0: Comment vous avez choisi là, ces guitares? Racontez-moi, parce que, alors évidemment, vous n'avez pas l'âge, mais je vous le dis, ça me rappelle beaucoup plein de trucs très cool que j'écoutais dans les années 90.
1: Ça me fait plaisir.
0: Voilà.
1: Eh bien, je pense que déjà sur cet album, les guitares, j'ai voulu qu'elles soient plus présentes parce que pour moi, elles ramènent une chaleur, ouais. Elles ramènent un truc et qui est, je pense, primordial avec la thématique que j'ai choisie. Il fallait pas un album trop froid non plus. Donc ça, pour moi, c'était important, et puis de ramener des influences anglo-saxonnes qui avaient beaucoup moins dans l'EP et que moi, bah voilà, j'adore. J'ai grandi avec les Arctic Monkeys et les Strokes et tout. Et donc voilà, donc j'en avais vraiment besoin. Et puis cette chanson, on l'a composée avec Pra, qui est aussi guitariste sur ma tournée, directrice musicale, et elle, ben voilà, les guitaristes, donc forcément on a composé les accords à la guitare. Et puis en fait, très vite on s'est dit, il faut en faire un truc complètement un peu californien surf.
0: Ça vous va super bien, vraiment. Là on est sur quelque chose. Maintenant, pour revenir sur la thématique, donc de l'apparence physique de ces fameux sourcils, je les aime, je les aime pas, les gens donnent leur avis, trouvent que, etc. Il y a un rapport au corps qui est quand même hyper intéressant dans l'album, plus qu'une remarque qu'on peut vous faire sur vos sourcils ou pas. C'est la chanson « Mon ventre ».

0: ventre, c'est une lettre que vous écrivez à votre ventre. On dit que c'est le deuxième cerveau, le ventre. Vous confirmez?
1: Je confirme. Je crois que c'est vraiment une partie du corps qui est le réceptacle de tellement de choses et qui nous envoie aussi beaucoup de messages.
0: Surtout quand on est une femme.
1: Ouais. Surtout quand on est une femme, et c'est une partie du corps. Quand on est une femme, on subit aussi le fait que la société a tendance à se l'approprier et à décider ce qu'on devrait en faire à notre place. Et cette partie du corps qui m'envoie tellement de messages depuis toujours et qui est le réceptacle aussi de pas mal de souffrances, notamment je pense genre aux douleurs de règles, des trucs comme ça. Enfin voilà, c'est quelque chose qui est tellement présent et qui est présent en fait toute l'année pour nous, toute la vie, on a ce parcours et ce dialogue permanent avec notre corps et notre ventre en tant que femme. Et j'avais envie de lui envoyer un message en retour. Et je crois que c'est ça la guérison aussi, c'est se réapproprier aussi ces parties-là de notre corps. Et moi, j'avais envie de reprendre en main le discours que je pouvais tenir à propos de mon corps, et puis de lui parler, de choisir ce que je pouvais lui dire, et aussi de renouer un lien de soin avec lui. Enfin, cette chanson, elle me procure aussi vraiment cette sensation-là.
0: Oui, il y a une grande douceur.
1: Ouais, totalement. Et un espèce de lui parler comme on dirait un enfant, t'inquiète pas, tout va aller. Je t'aime, même si parfois c'est dur, etc. Et voilà, ça m'a fait beaucoup de bien d'écrire cette chanson.
0: Alors, et d'autant plus que vous êtes une chanteuse, et on vous dit parfois, il faut chanter avec son ventre. C'est vrai, ça aussi.
1: Ouais, donc, bien sûr.
0: C'est votre partenaire de carrière, quoi.
1: C'est une caisse de résonance, évidemment. Oui. C'est un outil très, très important, et c'est vraiment un endroit qu'on doit vraiment travailler en tant que chanteuse, en tant qu'artiste. Et voilà, donc et en plus, c'est le morceau le plus difficile à chanter. Donc vraiment, j'ai fait, et c'est quand je parlais tout à l'heure d'emmener ma voix dans des endroits.
0: Oui.
1: Différent et tout, une voix de tête qui est. Je suis en studio, je suis là, comme ça. Mais non, mais c'était vraiment un trop beau challenge, et au final, j'ai adoré enregistrer cette chanson, et j'ai hâte de la chanter en live.
0: C'est un très beau moment de l'album, Guérir. Vous allez l'aimer. Si vous voulez me faire plaisir, écoutez-le dans l'ordre, parce qu'il y a un chemin quand même dans cet album de Marguerite. Félicitations. Il me reste 30 secondes, mais quand même, je vais essayer de gratter l'info. On vous voit au cinéma bientôt ou pas? Parce qu'il y a des rumeurs, il y a des trucs qu'on ne sait pas. On sait que vous êtes comédienne.
1: Pas,
0: vous savez
1: sûr.
0: Le faire, mais est-ce que vous allez le faire?
1: Alors, je compte bien le faire, et j'espère que ça va arriver le plus vite possible. En tout cas, j'ai tourné un petit peu dans un film. Vraiment, c'est une scène et demie, mais vraiment, c'était trop fun.
0: Ouais.
1: Je ne sais pas quand il sort le film encore.
0: Ah, bon.
1: Voilà. Et en plus, ça se trouve, je vais être coupée au montage, on ne sait pas.
0: On ne sait pas.
1: Moi, je suis contente de ce que j'ai fait, donc on verra. Mais non, mais voilà. En tout cas, j'ai pas plus d'infos que ça, mais c'est évidemment un projet en cours.
0: Et je vous annonce, réalisateur et réalisatrice qui écoutez l'émission, que de toute façon, le carnet de bal de Marguerite est bien rempli, au moins jusqu'au. N'écoutez pas Marguerite. Jusqu'au 28 mai 2027, Marguerite. Paris, le Zénith, son premier Zénith. Merci beaucoup d'être venu nous voir.
1: Merci beaucoup.
0: À très bientôt. Guérir est disponible.

0: Merci avec Émilie Mazoyer, c'est Décibel.
1: Et c'est l'heure de jouer au Blind Test, puisque une marguerite vient de quitter le studio. Nous jouons avec des chansons qui parlent de fleurs. Et c'est Guérir, l'album de Marguerite, qui est à gagner. Ce soir, je vous présente pour jouer avec nous, Katharina, bonsoir.
2: Bonsoir.
1: Bienvenue sur ICI, comment
2: Merci
1: ça va
2: beaucoup.
1: Katharina?
2: Ça va très bien, ça va.
1: Bon, enchantée que nous jouions ensemble ce soir. Il y a aussi Romain avec nous. Salut Romain.
3: Bonsoir Émilie.
1: Comment ça va Romain?
3: Très bien, flippé parce que j'ai toujours voulu jouer à ce blind test et que j'y suis enfin.
1: Oui.
3: Donc, je suis totalement flippé, mais ça va.
1: Mais ça va très bien se passer Romain. En plus le cadeau, ça c'est l'avantage ici. Nous on est du tout cuit, c'est gagné d'avance, tout le monde gagne. Donc Romain et Katharina, vous pourrez dire que vous avez gagné au Blind Test de Décibel, l'album de Marguerite. On vous en envoie à chacun un exemplaire immédiatement. Donc, quoi qu'il arrive, Romain, tout va bien se passer.
3: Super.
1: Bon, maintenant, c'est vrai qu'une fois qu'on a gagné, c'est bien quand même de jouer un petit peu. Les chansons donc parlent de fleurs et nous, on cherche les interprètes de ces chansons. Il y a un peu toutes les époques, un peu tous les styles. Et Romain ou Katharina, dès que vous avez la réponse, il faut donner votre prénom pour prendre la main, c'est l'équivalent du buzzer, mais voilà, on n'a pas de buzzer à distance. Et ensuite, vous proposez une réponse et on vérifie ensemble si c'est la bonne, d'accord?
2: Ok.
1: Très bien, aucun suspense donc, puisque tout le monde a gagné. Juste le plaisir de jouer ensemble avec des chansons fleuries. Et c'est parti, première chanson, dites-moi, qui chante ça? Pour le moment, elle ne chante pas. Eh bien, dans 5 secondes, vous entendrez sa voix. Et son cœur, brisé de chez brisé. Crac.
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3: Romain.
1: Romain.
3: Vita.
1: Vita!

0: de toi. On est obligé de. On a les points serrés. Mais oui, Fleur.
1: Bien joué.
0: Romain vient de piger le concept. J'adore. Bonsoir, Romain. Comment ça va? Bienvenue. Bienvenue.
1: Non, c'est juste que je ne comprenais pas justement d'où venait la fleur dans l'histoire, voyez-vous.
0: Elle est là, à fleur de toi. Mais c'est vrai que c'est pas. Oui, c'est pas une chanson où on s'offre des bouquets de fleurs. Là, on est d'accord. Oui, oui, c'est vrai. C'est vrai. Mais ça s'appelle à fleur de toi. Katharina et Romain, êtes-vous prêts pour la deuxième chanson fleurie?
2: Prête.
0: On y va.
2: Oh, ah, ça me dit quelque chose.
0: Oui, Katharina. Ah. Elle était grande, blonde. Oui.
1: Ah, bah, Romain, Dalida.
0: Eh bah, oui.

0: Belle beauté, 1968, Dalida qui chantait Le temps des fleurs. Romain l'a trouvé en premier, mais Katharina l'a trouvé aussi. Et donc, puisque c'est moi l'arbitre,
1: oui, je suis arbitre, tout à fait, juge arbitre.
0: Je vais me donner un diplôme dans deux secondes. Je mets aussi un point à Katharina. Voilà.
2: Ah, merci, c'est gentil. J'avais pas entendu Romain, c'est pour ça, désolé.
0: Mais oui, un point pour Katharina, deux pour Romain. Et une dernière chanson de fleurs, attention, in English.
3: Romain, Miley Cyrus.
0: Oh là là.

0: Bravo.
1: Oui, là, j'avoue. La génération Miley Cyrus, Anna Montana, quoi.
0: Ah, bah oui, évidemment.
1: Bah oui.
0: Évidemment. Bah oui. Bon, bah, Romain, c'était parfait. Les trois à la suite. Si on était dans Question pour un champion, j'offrirais à Romain une encyclopédie sur les chamois. Heureusement. Bah oui, les trois à la suite.
1: L'album de Marguerite.
0: Et ben voilà, ça sera l'album de Marguerite. Romain et Katharina ont bien choisi leur endroit pour jouer. Merci à tous les deux, je vous embrasse.
2: Merci beaucoup, merci. Avec plaisir. Bonne soirée.
0: À la prochaine. Bye bye. Merci beaucoup. Et puis, forcément, quand on parle de fleurs et de chansons, on a notre petit Laurent Voulzy qui débarque avec Le pouvoir des fleurs, une chanson qui donne de l'élan et qui nous fait croire à des lendemains meilleurs. C'est ce que je vous souhaite, les amis. Voici Voulzy.

0: 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Qu'est-ce qu'elle est belle, cette chanson. Laurent Voulzy est en tournée, une trentaine de dates à venir. Il sera dimanche soir à Vittel. Rendez-vous ensuite la semaine prochaine au Zénith de Caen. Et puis Strasbourg, Châlons-en-Champagne, Troyes, Lille, Rennes. Rendez-vous aussi à Montpellier au mois de novembre. Ou encore à Marseille, à Béziers, à Périgueux, Agen, Bayonne au mois de décembre. Arcachon aussi et Toulouse. Bref, si vous le pouvez, ne ratez pas les concerts de Laurent Voulzy, c'est du bonheur.
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0: Et on termine comme d'hab avec l'anniversaire du jour. C'est l'anniversaire de Sting. Aujourd'hui, il a 75 ans. Sting a donc le même âge que Jean-Jacques Goldman, Phil Collins, Gilbert Montagnier, Gérard Jugnot et Jean-Luc Mélenchon. Chacun sa route, chacun son chemin, chacun sa routine beauté.

0: The Police, le groupe de Sting en 1978. Sting, 75 ans aujourd'hui. Allez, décibels, c'est terminé pour ce soir. Je remercie l'équipe de l'émission. Il y avait Kinan Lagelli, Alexandra Sackberg, Iris Guitoni, Thierry Boffa, Thomas de Moll, Mélodie Schaib. Et pour la dernière fois en studio avec nous ce soir, Emma Quenardel qui part rejoindre les Vénards de Ici Champagne à Reims. Merci pour tout, Emma. Et merci à vous, les amis, d'avoir écouté l'émission.
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2: Bonjour à tous, il est midi 5 sur Ici, bienvenue dans votre nouveau rendez-vous quotidien. Ça s'appelle On vous doit bien ça, parce qu'on est là pour vous rendre service. On sait à quel point la rentrée, l'année sera difficile, alors on essaye modestement de vous aider. C'est votre émission, et d'ailleurs appelez-nous hein, tout au long de l'émission au 0810 055 056. Aujourd'hui on va aborder entre autres un gros sujet sur l'or, bijoux en or, comment vendre sans se faire arnaquer. Entre autres, on va aussi parler avec Nordinata. Bonjour Nordine.
3: Bonjour Enora.
2: On va parler des sports méconnus qui sont bons pour vous, dis donc. On va aussi parler avec notre cher Aude Razo. Comment ça va Aude Razo?
4: Ça va et vous?
2: Comment éviter les arnaques? Je vais très bien, c'est un vendredi, je ne vous cache pas que la veille de week-end, maman est en joie. Et on va aussi parler avec notre cher Valère des pompes à chaleur, c'est ça? Parce qu'apparemment il y a du leasing, on peut en bénéficier, vous allez nous raconter ça tout à l'heure.
5: Absolument, bonjour à toutes et tous.
2: Bonjour cher Valère, et puis vous pouvez aussi nous laisser des messages vocaux hein, sur ce WhatsApp qui est gratuit, je le répète, 0810 055 056, comme l'a fait d'ailleurs aujourd'hui Jordan de Picardie.
6: Bonjour Nordine, j'ai pu voir que vous étiez assez musclé et j'aimerais avoir ce genre de carrure. Qu'est-ce que vous me conseillez de faire comme sport?
2: Oh là, vous avez bien fait de venir Nordine.
3: Oh Jordan,
2: vous savez, c'est vrai qu'il a fière allure notre Nordine à table.
3: Oui, mais on est tous le balèze de quelqu'un, donc je vais répondre à Jordan tout à l'heure.
2: Ça commence. Alors,
5: fort.
2: Si vous découvrez l'émission, chers auditrices, chers auditeurs, c'est un numéro duettiste que nous avons entre Nordine et Valère. Vous allez voir, c'est très réjouissant. Nordine, on va répondre à cela dans une trentaine de minutes. Votre secret pour avoir ce corps de dieu grec, vraiment quasiment. Mais pour l'heure, je vous l'ai dit, on va parler or. En tout cas, bienvenue, c'est votre nouveau rendez-vous. Ça s'appelle On vous doit bien ça sur Ici. Il est midi 7, on est en direct ensemble jusqu'à 13h. Nous allons parler or. Est-ce que c'est un bon plan d'acheter de l'or en ce moment? On a mille questions et on a un expert avec nous hein, qui va nous aiguiller dans ce vaste sujet. Il s'appelle Alexis Monceau. C'est le DG de Godot et Fils. On va l'accueillir tout de suite. Hein. Bonjour Alexis.
7: Oui, bonjour Madame Malagré, comment allez-vous?
2: Madame Malagré, excusez-moi, j'aime tellement, pardon. On me respecte si peu, vous savez. Non, merci beaucoup. On est ravis de vous accueillir, on va parler de tout ça avec vous dans un instant, mais notre cher Aude Razo va nous faire un petit topo.
4: Oui, petit topo. Pourquoi on parle de revendre de l'or pour vendre ses bijoux, etc.? Parce que les temps sont difficiles, parce qu'on a parfois des bijoux, des bagues, des bracelets, des colliers, Nora qui dorment au fond d'un tiroir et que ça fait partie des solutions peut-être pour trouver un peu de liquidité rapidement. Absolument. Quand on en a besoin. Deuxième raison, le cours de l'or, alors, il a un petit peu baissé. Mais ça reste intéressant parce qu'il crève les plafonds ces dernières années. Alexis Monceau pourra nous le confirmer, je pense. Il a atteint même un sommet là en début d'année. Donc qu'est-ce que ça veut dire très concrètement? Le gramme d'or actuellement, vous pouvez en tirer entre 30 euros et 110, 120 euros. Évidemment, ça dépend de beaucoup de critères. Ça dépend notamment du nombre de carats. Donc l'or pur, 24 carats, c'est 119 euros le gramme. C'est la dernière donnée que
2: d'accord,
4: j'ai trouvée.
2: Okay.
4: Donc ça veut dire que vous pouvez sur un très bon bijou, là pour le coup on parle d'or pur, c'est plutôt rare, on en a forcément. Mais là vous pouvez en tirer plusieurs centaines d'euros, peut-être parfois plusieurs milliers, toujours, j'insiste, en fonction du poids et de la pureté de l'or. Sinon vous avez aussi l'or 18 carats, donc là c'est 75% d'or pur, donc vous allez un peu moins en tirer, mais vous êtes autour de 70-80 euros le gramme. Donc évidemment vous multipliez ça par plusieurs grammes et ça fait quand même des sacrées sommes.
2: Je vais aller faire les fonds de tiroir, moi je vais aller chez ma grand-mère, je vais tout faire. Alors Alexis Monceau,
4: Oui, Alexis Monceau, bonjour à vous. Fois qu'on a dit ça, je suppose que vous avez beaucoup plus de clients ces derniers temps.
7: C'est vrai qu'aujourd'hui, on voit énormément de clients qui sont finalement... En fait, aujourd'hui, ce qui est hyper intéressant dans le marché de l'or, c'est qu'il y a différents types de profils et il y en a de plus en plus qui commencent à se dire « j'ai de l'or dans mes tiroirs » parce que de l'or de ces derniers mois, comme vous l'avez dit, l'or a explosé. C'est incroyable. Et du coup, les gens, ils se posent des questions. Ils disent « combien vaut mes bijoux ?» Et en plus, en début d'année, il faut comprendre que l'or, malgré le fait qu'il ait quand même baissé, comme vous l'avez dit, énormément de personnes se disent « voilà, ça peut être une super aide ». Et aujourd'hui, il y a beaucoup de grands-parents, de parents qui souhaitent aider aussi leurs enfants, leurs petits-enfants, en leur transmettant de l'or. Et à ce moment-là, on peut voir que ça permet énormément de choses. Ça permet de financer des études, ça permet également de financer les premières voitures, des apports immobiliers, parce que c'est de plus en plus tendu ces dernières années.
2: Bien sûr. Alors, attendez.
7: L'or, dites-moi.
2: Non. Avant que d'ailleurs que Valère nous dise à quoi il faut faire attention d'ailleurs quand on veut vendre son or. Moi, je voulais vous poser une question un peu basique, mais si on n'a pas d'or à la maison et qu'apparemment c'est une valeur un peu chouette en ce moment, on en achète où de l'or?
7: On peut en acheter dans des comptoirs spécialisés comme Godoy Fils. Du coup, nous,
2: il se fait un peu de pub au passage. Il a bien raison.
7: Bien sûr. On en a un peu partout en France.
2: Oui.
7: Et c'est vrai qu'il faut se tourner vers des acteurs qui sont quand même de confiance, parce que l'or, c'est un secteur qui est relativement simple. Il faut se tourner vers les bons partenaires, parce qu'il faut expliquer comment ça fonctionne, que ça soit à l'achat comme à la revente. Mais c'est pour ça qu'on conseille énormément.
2: Mais admettons, moi j'ai pas beaucoup de sous, j'achète quoi? J'achète quoi qui veut prendre de la valeur? Combien j'achète d'or? Si par exemple, admettons, je sais pas, j'ai 100 euros, ça vaut le coup d'acheter 100 euros d'or? 100 euros, c'est déjà une grosse somme, hein, mais...
7: 100 euros d'or, vous savez, les cours de l'or ont quand même pas mal explosé ces dernières années, donc aujourd'hui on est plus sur des entrées de panier moyen aux alentours des 400 euros sur la 10 francs Napoléon qu'on connaît très bien. Ou alors sur les 20 francs Napoléon, pièce iconique en France, mais on est plus aux alentours des 700 euros la pièce. Mais ce qu'il faut comprendre, c'est que aujourd'hui, c'est possible quand même de faire du DCA, mais plus sur des petits volumes.
2: C'est quoi du DCA?
7: Du DCA, c'est acheter de manière régulière des petits produits aux alentours des 400 euros. Aujourd'hui, c'est un peu les produits.
2: Il faut pouvoir les sortir, les 400 euros.
7: Et tout à fait. Et c'est pour ça que beaucoup de personnes. Je suis entièrement d'accord. Mais c'est là où aujourd'hui, l'accès à l'or, c'est quand même quelque chose qui est un peu plus compliqué que ces dernières années. Mais ça reste quand même quelque chose de tangible, contrairement à d'autres actions.
8: Pardon, je mets un petit bémol sur tout ça. Hein. On fait pas de conseils en investissement. Les sujets d'acheter de l'or ou d'autres produits financiers, c'est complexe. Nous, notre boulot, c'est pas de dire ce qu'il faut acheter ou pas, parce que on peut acheter aujourd'hui de l'or et monsieur, vous le savez parfaitement, on peut perdre 20 ou 30% de ce qu'on a misé demain.
7: Hein.
8: Donc voilà, restons prudents aussi sur notre responsabilité là-dessus. Par ailleurs, quand on veut vendre ce métal précieux, alors c'est normal, c'est votre métier. Hein. Vous dites que c'est formidable, etc. Mais on est aussi face à des situations où les gens vendent des bijoux de famille, ça fait mal au cœur, c'est pas facile. Donc moi, je voulais quand même rappeler quelques bons réflexes. Et tout à l'heure, on parlera du prêt sur gage, qui peut être une alternative d'ailleurs.
2: Absolument,
8: à la vente.
2: Tout à fait,
8: c'est encore autre chose. Mais très rapidement, d'abord, il faut faire estimer plusieurs fois. C'est extrêmement important. On va pas chez un seul professionnel, mais on en fait deux, voire trois. On compare, on revient à ce fameux sujet de la comparaison pour bien voir si on nous dit à chaque fois la même chose. On fait peser aussi l'objet devant nous. Ça, c'est obligatoire. On doit constater le poids de l'objet. Et quand on l'a fait deux, trois fois, on est tranquille. On vend pas forcément au poids, parce que parfois un bijou signé vaut beaucoup plus cher que son pesant d'or. Donc il faut aussi bien vérifier ce point-là. Et si vous avez un doute, allez chez un bijoutier. Et puis enfin, un contrat écrit, c'est obligatoire, et on se fait jamais payer en espèces. Ça, c'est aussi obligatoire.
2: Oh là là, interdit.
8: Oui. Ça, c'est absolument interdit. Mais voilà quelques règles de base.
2: Moi, j'ai plongé un jour.
8: À connaître.
2: Voilà. On va continuer à parler de ça. C'est passionnant. Alexis Monceau, le DG de Godot et Fils, reste avec nous. Si vous avez de l'or, si vous avez envie d'en vendre, d'en acheter, appelez-nous 0810 055 056. Pour l'heure, on s'écoute Stéphane Escher. Déjeuner en paix. On est ensemble jusqu'à 13h. Ça s'appelle On vous doit bien ça. Sur ici.

0: Déjeuner en paix, Stéphane Echer. On en parlait d'ailleurs entre nous en antenne. En plus, il est très sympathique, Stéphane Echer, c'est un ange. On est ensemble jusqu'à 13h.
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0: Midi 16, bon appétit d'ailleurs pour ceux qui sont, celles et ceux qui sont à table. Alors on est au cœur d'un gros dossier sur l'or. Tout à l'heure on parlera pompe à chaleur puisqu'il y a des leasings possibles avec Valère Correa. On parlera aussi sport, des sports méconnus et qui fonctionnent avec notre coach sportif Nordine à table. Mais pour l'heure, Alexis Monceau, le DG de Godot et Fils, est avec nous, cher Alexis. Et nous avons déjà une auditrice qui nous a appelé. Vous êtes très très nombreuses hein, et nombreux au 0810 055 056, c'est votre antenne, on vous doit bien ça. Cécile qui appelle de Villefontaine dans le 38. Bonjour Cécile. Alors vous, histoire incroyable. Vous avez récupéré les chicots, si je puis me dire ainsi, en or de votre grand-père. Qu'est-ce que c'est que cette histoire?
3: Oui, j'ai fait une drôle de tête hein, quand j'ai reçu ça. Je trouvais ça un petit peu glauque. J'avais un peu de mal à comprendre le sens.
0: Mais attendez, vous les avez reçus comment, ces dents de votre papy en or?
3: À son décès, j'avais une boîte avec il y avait des choses dedans,

0: parce qu'il y avait des petits bijoux. Et puis du coup, j'ai fait les tiroirs, les fonds de tiroirs.
1: Vous pensez ?
0: J'ai un peu. J'ai trouvé tous les petits, vous savez, les petits bouts de bijoux cassés.
1: Bien sûr.
0: Des choses comme ça. Donc, je me suis un petit pécule.
1: Pardon, mais vérifiez les dents de Pépé, peut-être. Je ne sais pas, pardon. Hein, je me permets de plaisanter, chère Cécile. Alexis, notre invité Alexis Monceau, ça vous arrive, vous, de récupérer des dents comme ça en or et de les estimer ?
2: Oh ben on récupère souvent les dents de pépé. Il y a beaucoup de clients qui viennent.
1: <C'est extraordinaire. rire>
2: Il y a beaucoup de clients qui viennent avec, du coup, comme le disait madame, des fonds de tiroir.
1: Ouais.
2: Ils viennent, du coup, tester. Et ce qui est hyper intéressant, c'est que même de plus en plus de clients commencent à venir pour savoir quel titrage d'or c'est, parce qu'il y a beaucoup de plaqués qui sont en circulation. Et c'est là où c'est intéressant, le nombre de personnes qui viennent en pensant que ce sont des bijoux qui sont plaqués or. Et au final, ça se révèle par être des bijoux en or 18 carats.
1: Vous nous direz d'ailleurs dans un instant comment reconnaître le vrai or du plaqué, etc. Ça, on en parlera dans un instant. Mais enfin, c'est quand même fou. Audrazo.
3: Oui, en fait, je voulais aussi faire une petite recommandation parce que Valère a dit ce à quoi il fallait faire attention quand on vend ses bijoux, quand on vend son or. Il y a aussi des sociétés qui sont pas recommandables. Voilà, je vous le dis, il faut faire très attention à ça et je pense que Alexis Monceau sera d'accord avec moi. Des sociétés qui vous contactent par courrier, par mail, par téléphone, qui vous contactent spontanément. Là, c'est un peu limite et qui vous disent vous pouvez vous rendre tel jour à tel endroit, souvent dans un hall d'hôtel, un hôtel particulier, une salle des fêtes et elles vont vous faire un prix canon. Je vous conseille de pas y aller. J'ai Claire, une auditrice qui m'avait contactée il y a quelques mois. Elle vendait des bijoux 18 carats. Et en fait, la société qu'elle a trouvée là-bas lui en a donné pour moins de 4 euros le gramme.
1: Oh là là.
3: C'est un scandale total.
1: Ça, Alexis, on est d'accord que c'est n'importe quoi. Ça, c'est pas possible.
2: On est tout à fait d'accord. Et en plus, certaines de ces sociétés payent même encore en espèces. Et c'est vraiment purement illégal, comme vous l'aviez dit tout à l'heure. Et même moi, j'ai beaucoup de clients qui me disent « Voilà, monsieur Monceau, j'ai fait venir quelqu'un chez moi pour faire des estimations. » Nous, on dit toujours « Faire très attention, déplacez-vous en agence, contactez des personnes de confiance. Et si vous ne pouvez pas vous déplacer, on se déplace, on vous transmet notre pièce d'identité, on se présente. Et il faut vraiment faire très très attention, surtout en ce moment.
3: Voilà, donc à retenir, c'est qu'il faut se méfier des obscurs rendez-vous qu'on vous fixe par courrier, par téléphone. Allez en boutique et faites plusieurs boutiques, hein, c'est ce que vous aviez dit aussi Valère, parce qu'en fait vous pouvez très bien tomber sur des escrocs qui se mettent votre bijou dans la poche pour pas grand-chose et qui, eux, vont le revendre, mais alors beaucoup plus cher.
1: Valère Correa.
4: J'aimerais savoir comment c'est fiscalisé quand on vend de l'or, donc si je décide de revendre, alors moi les dents de pépé, non c'est trop tard, mais enfin un bijou qui a son peu d'or, comment est-ce que je dois le déclarer ensuite au fisc, monsieur ?
2: Alors, comment est-ce que ça fonctionne ? Je vais donner trois exemples concrets. Déjà, les dents de pépé, faire très attention parce que c'est un produit qui est industriel. Donc, nous, profession, on se doit de vous collecter une taxe d'11,5%. Et il faut aussi faire attention, tout bijou au-dessus de 5 000 euros, de manière unitaire, il faut collecter une taxe de 6,5%. Chez Godot & Fils, on collecte toute cette fiscalité et on la déclare pour vous au Trésor public.
4: Ok.
1: Oui, Nordine, vous avez une question ?
5: Oui, est-ce qu'il y a un registre qui existe sur les boutiques, justement, sur lesquelles on peut, avec lesquelles on peut se être fié ? Parce qu'au final.
1: Une sorte d'annuaire, quoi.
5: Je ne sais pas aujourd'hui si je vends de l'or, je ne sais pas où aller.
1: Moi, pareil. Je l'ai fait une fois, je vous l'avoue. J'ai fait absolument n'importe quoi. J'ai revendu une vieille montre, j'avais besoin d'argent. J'ai été chez le premier venu à Paris et ça a été une catastrophe. Je me suis fait avoir. Donc, je suis d'accord. Très bonne question, Nordine. Est-ce qu'il y a un annuaire, monsieur Monceau ?
2: Alors, il y en a, mais nous, ce qu'on dit beaucoup à nos clients, il faut souvent s'interroger sur les avis Google, il faut regarder déjà les grands acteurs historiques, il faut toujours, comme vous l'avez dit tout à l'heure, comparer avec plein d'acteurs différents, mais surtout regarder les avis Google, parce que des acteurs qui auront plus de 100 avis de manière organique et non payée, les gens vont beaucoup plus se retourner vers eux. Il faut vraiment aller sur des sociétés qui sont de là depuis très longtemps, et souvent les grands groupes, parce que les grands groupes sont quand même beaucoup plus contrôlé que les petites structures.
1: Donc il faut vraiment. Oui, c'est vrai que ça sert à ça, au moins les avis Google. On va continuer de parler de ça avec vous, cher Alexis Monceau. On va continuer à parler or. Si vous avez des questions à nous poser, ça tombe bien, on a les réponses. Ça se passe au 0810 055 0 56. C'est une nouveauté qu'on va écouter. Tame Impala et Jenny s'appelle Dracula. Sur ici, on est ensemble jusqu'à 13h.

0: sympa cette nouveauté, Tame Impala et Jenny Dracula, sur ici dans On vous doit bien ça.
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0: On vous doit bien ça. Il est midi 26, chers amis, c'est votre nouveau rendez-vous quotidien. On est avec toute la bande, Valère, Nordine, Audrazo. On est en train de parler d'or. Il est l'or, monseigneur, j'avais envie de la faire depuis une demi-heure, donc pardonnez-moi.
2: C'était tentant,
0: ça. Ouais, oui, c'était tentant, ce magnifique film avec Louis de Funès. Bref, nous avons une auditrice qui nous a appelé au 0810 055 056. On est toujours aussi avec Alexis Monceau, le directeur général de Godot et Fils. Bonjour à vous, chère Marie. Vous appelez de Molière-sur-Cèze. Bonjour Marie, bienvenue. Bonjour. Vous achetez un petit peu d'or alors, Marie?
3: Ben oui, j'ai eu l'idée il y a quelques années pour mes petites filles, parce que je ne savais plus quoi leur acheter. Et puis un jour, je me suis dit, ben, l'or est en train de monter. Donc, j'ai commencé à leur acheter des petits bracelets, des boucles d'oreilles, des trucs comme ça, tout en 18 carats.
0: Ça, alors, je peux me permettre de vous demander, Marie, un petit bracelet 18 carats, ça coûte combien? Vous savez, du coup.
3: Il faut compter plus de 100 euros. Ouais,
0: plus de 100 euros, d'accord.
3: Mais,
0: ouais. Donc vous avez acheté plein de petits bijoux comme ça, en vous disant, ça va prendre de la valeur.
3: Voilà. Et puis, un jour, j'en ai discuté avec elles, je leur ai dit ben, de les garder, même si elles ne les portaient pas.
0: Ouais.
3: Parce que peut-être un jour, elles auraient besoin d'argent, elles pourraient les revendre.
0: Une mamie bien prévenante et bien maligne, si je puis me permettre. Cher Alexis Monceau, du coup, 18 carats, un petit bracelet comme ça, ça peut monter? Ça peut, je sais pas, quelques années après, ça peut coûter combien cette affaire? Parce que du coup, je vais aller acheter ça, moi, après. Dites-moi.
4: Alors, pour vraiment conseiller, il faut toujours faire aussi un petit peu attention, parce que il existe, pour quand on achète des bijoux en or 18 carats, il y a le produit neuf, du coup, qui coûte très cher, le produit d'occasion qui coûte déjà deux fois moins cher, et quand nous, on rachète de l'or, on est plus aux alentours des 80 euros du gramme. Et aujourd'hui, dans le marché de l'occasion, on est plus aux alentours des 120. Toutes les personnes qui ont acheté il y a quelques années, aujourd'hui, tout est rentabilisé avec la hausse de l'or.
0: Donc,
4: il y a quelques...
2: Après, ça peut baisser, quoi. Ça peut baisser
0: c'est
2: un
0: ça,
2: jour.
0: Le risque, c'est ça.
4: Ça peut également baisser. On a ça, comme vous l'avez dit précédemment, en janvier, on a eu un pic historique à 150 000. Aujourd'hui, on a pas mal perdu. On est aux alentours des 120 000. Cependant, par rapport aux deux dernières années, on est sur des pics extrêmement hauts encore.
5: D'accord. Mais qu'est-ce que vous faites de tout cet or, vous, une fois qu'on va l'avoir vendu?
4: Bah, nous, on achète du coup énormément de bijoux en or 18 carats, en 9 carats, 14 carats. Nous, ce sont des produits qu'on achète et qu'on va faire retransformer en produits finis comme des lingots. Mais après, comme il y a aussi des produits qui méritent d'être revalorisés, comme des bijoux art déco, de belles pièces, des bijoux de marque. À ce moment-là, on va les acheter en tant que produits collection et les reproposer à notre clientèle. On essaie quand même de préserver le patrimoine français.
0: Et son petit lingot, on le met à la banque ou on le laisse sous le matelas?
4: Non. Nous, ce qu'on conseille souvent, c'est qu'il vaut mieux louer des coffres de banque.
0: Ah ouais, quand même.
4: Il peut y avoir beaucoup de problèmes. Nous, on préfère toujours protéger nos clients.
0: Évidemment.
4: On propose aussi les services internes, mais on dit toujours, allez voir votre conseiller et mettez tout dans un coffre en banque, on ne sait jamais.
0: Évidemment. Valère Correire, vous allez nous parler du prêt sur gage aussi. Hein. Ça,
5: oui,
0: c'est
5: rapidement,
0: très
5: parce
0: important.
5: Que si vous n'avez notamment pas d'or ou pas d'argent, pensez aussi qu'un objet de valeur, ça peut vous dépanner finalement si vous avez un besoin de trésorerie à court terme, mais sans vous en séparer définitivement. Et ça, c'est le crédit municipal qui le propose plutôt. En fait, votre objet va servir de garantie. Vous l'amenez au crédit municipal avec une pièce d'identité, si possible une facture, et ils vont vous valoriser à 50 ou 80% du prix, vous mettre à disposition l'argent et vous récupérerez l'argent quand vous irez rembourser. Il y a un site, c'est prêtsurgage.fr.
0: Merci beaucoup Valère Correard. Merci cher Alexis Monceau, le DG de Godot et Fils. On vous embrasse très fort.

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3: Midi 32, chers amis, sur votre radio Ici, on est ensemble jusqu'à 13h dans ce nouveau rendez-vous quotidien qui s'appelle On vous doit bien ça. Moi, je m'appelle Enora Malagré et la bande qui est autour de moi est constituée de Aude Razo, Madame Anti-Arnac, Valère Coréard, Monsieur Bonplan et notre éminent coach sportif Nordine Attab qui est là tous les vendredis. On est là pour vous rendre service parce qu'on estime qu'on vous doit bien ça. Les amis, on sait à quel point l'année est compliquée. On a parlé or la première demi-heure de l'émission. Continuez, hein, si vous avez des questions, ça se passe au 0810 055 056. C'est un numéro WhatsApp, il est gratuit. Et vous pouvez aussi laisser des messages vocaux, comme l'a fait un certain Jordan aujourd'hui.
4: Bonjour Nordine, j'ai pu voir que vous étiez assez musclé et j'aimerais avoir ce genre de carrure. Qu'est-ce que vous me conseillez de faire comme
1: il
4: sport,
1: est fier.
4: Du tennis, de la course, autre chose peut-être. Merci beaucoup.
3: On a les auditeurs qu'on mérite qui sont tous plus adorables les uns que les autres. Et on a constaté que Nordine, les femmes se pâment et les hommes l'envient. Il s'est carrément levé, chères auditrices, chers auditeurs, pour répondre à Jordan. Alors, le secret de ce corps d'Alba.
5: Jordan, déjà, merci de donner du sens à ma vie. Je pense que j'ai réussi à ma carrière. Voilà, alors je vais vous donner cinq astuces, oh, les cinq doigts de la main. Première, la régularité. Constamment, c'est-à-dire deux à trois fois par semaine, soyez réguliers. N'essayez pas de faire cinq séances dans la semaine et après plus rien la semaine d'après. Ça, c'est la première chose.
6: Séance de muscu, vous voulez dire ?
5: Séance de musculation, d'accord. Voilà. La deuxième, la patience. Soyez patient. Valère est en train de le découvrir depuis des années. Ça fait des années qu'il essaie d'être musclé et ça ne vient pas comme ça. Parce qu'en fonction de votre morphotype, vous allez avoir plus ou moins des résultats. Donc soyez très patient. La deuxième, l'alimentation. Le muscle, il a besoin d'essence. Et la meilleure essence pour le muscle, c'est la protéine. Donc vous avez dans les poissons maigres, les viandes maigres, les œufs, les légumineuses.
3: Premier degré.
5: La prochaine, c'est le sommeil et la récupération. Là aussi, votre muscle a besoin de récupérer. Et d'une séquence, si vous travaillez par exemple les pectoraux, laissez au moins 48 heures de récupération entre la même sollicitation du groupe musculaire. Et la dernière, le sens que vous donnez à l'entraînement. Forcément, vous allez voir ce qu'on appelle les muscles miroirs. Et ce qui est essentiel pour avoir un corps joli, j'ai envie de dire, et pour être balèze, c'est justement de travailler un ensemble de muscles. Et ça serait intéressant. Jordan, vous allez être balèze. Je suis sûr. Je vous embrasse.
3: Vous voulez le corps de Zeus ? Vous écoutez Nordine Attab. Tout au long de l'année, je booste votre pouvoir d'achat. Ces 200 euros qui partent là, comme ça, immédiatement, à dépenser dans une grande enseigne. Et nous avons une gagnante. Elle s'appelle Liliane. Elle s'est inscrite sur le site ici.fr. Il y a une page dédiée. Bonjour, chère Liliane.
7: Bonjour. Comment allez-vous ?
3: Ah, très bien. Vous avez une voix tellement pleine de vie, en plus. Ça va, Liliane ?
7: Et bonjour à toute la bande.
5: Bonjour.
3: Bonjour. Bonjour. Vous nous appelez via Ici Isère, qu'on embrasse très chaleureusement. Vous êtes retraité.
7: Exactement.
3: Vous avez trois enfants et 10 petits-enfants. J'adore.
7: C'est exact.
3: Vous avez bien bossé. C'est gagné, Liliane. Extraordinaire. On est ravis de vous offrir ce petit complément, ma chère Liliane. On vous embrasse très, très fort.
7: Contente.
3: Et c'est, écoutez, my pleasure. Oh, j'ai envie d'être bilingue aujourd'hui, c'est vendredi. Prenez grand soin de vous, chère Liliane. On vous embrasse très, très fort. Oh là là, mais qui vois-je venir ? 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On est ensemble jusqu'à 13h, les amis.

0: On est ensemble jusqu'à 13h. Valère Correr qui n'arrêtait pas de chantonner, qui a dit donc un petit beau brin de voix, dis donc.
1: J'adore cette chanson.
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0: Dis donc.
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0: Monsieur Bonplan,
1: non, je
0: qui
1: pas.
0: Est
1: non,
0: chanteur non. À ses heures perdues en cette veille de week-end. On espère vous faire un peu sourire et vous donner surtout des bons plans. Évitez les arnaques. Sculptez votre corps grâce à Nordinata, notre coach sportif. Pardon, je ris seul. Mais pour l'heure, nous allons répondre pas du tout. Enfin oui, il y a une problématique. On va vous dire, enfin une problématique. On a lu ça. On va vous dire si vous pouvez bénéficier du leasing sur les pompes à chaleur. Vous avez vu, c'est une émission très variée. Et si oui, comment qu'on fait, dis donc, monsieur Valère Coréard, le chanteur?
1: Ah, alors, le gouvernement a lancé une offre intégrée pour aider les ménages modestes à remplacer leur chaudière au gaz ou au fioul par une pompe à chaleur. Alors, quand on dit leasing social, qui est souvent utilisé, en fait, c'est pas une location, évidemment, comme une voiture. On va pas vous installer une chaudière et puis la reprendre, hein. Ce serait quand même, non. On va vous permettre d'acheter l'équipement et vous allez rembourser le reste à charge par mensualité. Qu'est-ce que vous devez retenir? D'abord, l'offre concerne les propriétaires d'une maison individuelle et c'est sous condition de revenus. Premier point, d'accord? Ah bah oui. Enfin, le saucisson pousse pas sur les arbres non plus, l'ordinateur. Faut pas rigoler, là. Non, mais enfin.
0: Cette expression.
1: C'est normal. Vous vous rendez compte ce que ça va coûter? Bon. Elle comprend quoi? L'installation d'une pompe à chaleur RO. Donc pas RR, vous avez deux systèmes. RO, c'est vraiment le meilleur système, le plus résilient et le plus efficient. Et puis, c'est sur celui-là que vous pouvez avoir de l'aide. L'aide moyenne annoncée est de 9 800 €. Donc c'est quand même pas mal, voilà. Alors attention, dans la majorité des cas, le remboursement est prévu sur 3 ans et 5 ans maximum.
0: D'accord.
1: La mensualité totale, c'est-à-dire le remboursement, l'électricité et la maintenance, doit rester au plus égal à l'ancienne dépense de chauffage. En gros, vous aviez 200 ou 300 euros par mois de chauffage. Il faut que pour passer à la pompe à chaleur, vous continuez de payer 200 ou 300 euros, incluant le remboursement de la pompe à chaleur et l'aide de l'État et l'électricité que ça coûte. J'ai été clair ou pas?
0: Très clair.
1: Bon, très génial.
0: Moi, si j'ai compris, c'est que normalement, les gens ont compris.
1: Alors, tout ça pour dire que l'aide, pour terminer, l'aide au total, enfin, l'aide qu'on va vous faire sur cette pompe à chaleur, elle n'est pas cumulable avec ma prime Rénov, je vais m'en sortir, voilà. Et puis surtout, vous avez un site pour faire votre demande, parce que c'est quand même ça l'idée.
0: Bien sûr, évidemment. Hein,
1: il n'y a que 55 000 possibilités, il faudrait 2 millions, je crois, de pompes à chaleur pour équiper toute la France. Donc, ça se passe sur électrifionlafrance.gouv.fr. électrifionlafrance.gouv.fr. Qu'est-ce que vous voulez? C'est pas moi qui ai décidé, c'est un nom de domaine bizarre.
0: Pourquoi pas?
4: .gouv.fr, moi ça me va.
1: Voilà, c'est ça.
0: Ah, Aude, elle est contente.
1: Non, mais parce que côté pompe à chaleur, Aude, je pense qu'il faut faire gaffe.
4: Oui, effectivement, il faut faire gaffe. Quelque chose que vous devez absolument avoir en tête pour ne pas tomber éventuellement dans une arnaque, parce que les escrocs ont de la suite dans les idées, c'est que les services publics ne démarchent pas pour vendre des travaux. Voilà. Les services publics ne démarchent jamais pour vendre des travaux. Ça, il faut toujours l'avoir en tête, parce que là, évidemment, on parle d'aide de l'État, on parle de leasing, etc. Donc, il y a les petits malins qui vont se mobiliser, qui vont dire « je vais me faire passer pour l'État, pour la mairie, ou en tout cas, je vais dire que je suis mandaté par l'État, par la mairie, par l'ADEME, vous savez, l'Agence de Transition Écologique, et je vais aller toquer aux portes, ou je vais passer des petits coups de fil, et je vais parler aux gens de bilan énergétique, je vais parler aux gens de pompe à chaleur. » Si vous tombez sur quelqu'un qui fait ça, il vous ment. D'accord. Voilà, il est mandaté par personne en fait. Il ne représente que lui-même puisque les services publics ne démarchent pas. La technique des escrocs souvent, c'est de vous dire ce sera bientôt obligatoire ou vous allez avoir des aides énormes. Ça va rien vous coûter du tout. Signez vite, regardez, ça va vite, ça va être génial, etc. Ils vous embrouillent complètement. Vous y comprenez pas grand-chose. On ne signe pas et plus le vendeur est insistant, plus il vous noie avec des chiffres et des dispositifs, plus vous reculez.
0: D'accord.
4: C'est hyper important, la grande prudence. Donc renseignez-vous et je dis toujours quand vous devez faire appel à un artisan ou autre, faites la démarche vous-même. Méfiez-vous de l'artisan qui vient vers vous. Allez vers l'artisan.
0: C'est toujours un peu louche. Merci Aude Razo. Dans un court instant, Nordi nous parlera des sports méconnus, mais qui sont bons pour la santé. Mais pour l'heure, ça va nous faire beaucoup de bien en ces temps incertains. John Lennon, Imagine sur Ici.

0: John Lennon, Imagine sur ICI. On est ensemble jusqu'à 13h.
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0: Et jusqu'à 13h, on essaie de vous rendre service parce qu'on vous doit bien ça. C'est votre antenne. Vous avez beaucoup de questions à nous poser. Ça tombe bien, on a beaucoup de réponses à vous apporter. Ça se passe au 0810 055 056. Marie nous a appelé. Bonjour, chère Marie, bienvenue.
3: Oui, bonjour.
0: Comment allez-vous, Marie?
3: Fort bien. L'Ardèche.
0: Vous appelez d'Ardèche.
3: Avec un bon soleil.
0: Ah là là, quelle belle région. Alors, vous souhaitez vous savoir, quelle est votre question d'ailleurs? Pardonnez-moi, j'ai oublié, Marie.
3: Eh bien, écoutez, moi, je suis bien bon de se faire payer par chèque, mais bon, je crains aussi, moi, par chèque.
0: Alors, c'est-à-dire qu'au moment de la vente, en fait, est-ce qu'il faut demander un chèque certifié? C'est ça la question, Marie.
3: Voilà, exactement.
0: Oui, très bonne question. Très bonne question, Marie.
4: Marie, vous écoutez trop de Drazo, vous avez peur de vous faire arnaquer maintenant tous les coins russes.
5: Mais elle a bien raison,
6: bravo,
5: voilà.
6: Marie.
4: Non, vous n'allez pas avoir un chèque certifié, vous allez avoir un chèque barré, c'est-à-dire c'est un chèque ordinaire. C'est pour ça que ce qu'on expliquait tout à l'heure, c'est important d'aller dans une enseigne qui a pignon sur rue, c'est-à-dire un magasin qui va acheter de l'or, qui ne vient pas d'arriver, où le local est très très vide avec juste un petit comptoir. Allez dans un endroit qui est un peu une institution et il n'y a aucun risque. Enfin, a priori, vous êtes vraiment tranquille. Ils peuvent aussi vous faire un virement, ça c'est possible. Donc dans ce cas-là, vous pouvez avoir la preuve imprimée comme quoi le virement a été fait. Peut-être un virement instantané.
5: C'est peut-être plus sûr. Hein,
4: exactement, un virement instantané. Vous regardez sur votre compte directement si vous avez bien reçu l'argent, ma chère Marie.
0: Bah voilà, vous avez votre réponse, ma chère Marie.
3: Ben oui, mais vous savez, les Ardéchois, ils sont craintifs,
0: hein. Bah, attendez, ils ont bien raison, les Ardéchois et les Ardéchois, ils ont vraiment raison. On vous embrasse très fort, Marie. Passez une très belle après-midi.
3: Merci beaucoup. Bonne journée.
0: Bonne journée. Passez un bon week-end. On a beaucoup de questions au Drazo. On a une question, je me permets, aussi sur l'argent.
5: Oui, on a.
0: Évidemment, on a parlé or. Il n'y a pas de raison qu'on ne parle pas d'argent.
5: Oui, Antoinette qui dit qu'elle a des pièces de monnaie en argent. Elle voulait connaître le cours de l'argent. Est-ce que c'est intéressant ou pas?
0: Valère, la réponse à tout, j'adore.
4: Alors, le cours de l'argent aujourd'hui, il tourne autour de 61 $ l'once. L'once, c'est 31,1 grammes. On était à 48 $ début octobre 2025. Donc, vous voyez, ça fait 27%.
0: 30% pratiquement d'augmentation.
4: Vous êtes bonne en maths, c'est pas mal.
0: Alors, c'est ça comme ça. C'est le vendredi, je suis très maths.
4: Ouais, mais ça, on peut faire plein de calculs. Donc, oui, l'argent, mais encore une fois, il y a des questions de pureté de l'argent, il y a des questions de type d'argent. Donc, comparer deux. Trois institutions qui achètent de l'argent et vous pourrez vous forger un avis.
0: Mes chers amis, si vous avez de l'argent, je parle du métal, hein, et aussi de l'argent tout court, allez-y, hein, ça sent bon. Nordine, vous aviez une question, Nordine Atab.
7: Bah oui, les Loiretains aussi sont suspicieux. et je me demandais au final, parce qu'on ramène pas des kilos, on ramène des grammes, et des fois ça peut être infime, ça peut être une petite,
0: petite bague.
7: Alors si c'est une bague, pourquoi pas, mais une petite pierre, j'avais peur justement que, quelle garantie on a lorsqu'on laisse justement ces grammes d'or, que ce soit bien le nôtre, lorsqu'on le récupère,
5: sur le prix sur gage, vous voulez dire?
7: Exactement,
4: sur
7: l'estimation.
0: Oui, on a un peu peur de laisser son petit bijou, quoi.
7: Exactement.
4: Oui, alors c'est vrai que le prix sur gage, c'est très réglementé, c'est très rodé aussi, hein. Il y a beaucoup de gens qui utilisent le prix sur gage, ça pourrait même faire l'objet d'une émission complète. Vous y allez avec votre pièce d'identité, vous y allez avec un justificatif de domicile, on va vous remettre une attestation, on va vraiment consigner votre bien. Et pendant ce temps-là, ça va vous coûter un petit peu d'argent, parce que si on vous donne, admettons, 1000 euros, vous allez payer des intérêts sur ces 1000 euros. C'est-à-dire que quand vous voudrez aller récupérer votre bien, vous allez devoir donner un petit peu plus. Mais par contre, c'est parfaitement rodé et c'est vraiment un bon plan, entre guillemets, si c'est pour quelques mois et que vous êtes complètement coincé et que vous ne voulez pas perdre l'objet qui a de la valeur dans l'absolu, puis peut-être pour vous personnellement.
0: D'accord, merci Valère Coréard, merci Nordine. D'ailleurs, Nordine, dans un court instant, nous parlera des sports méconnus mais bons pour la santé. A tout de suite sur votre radio ICI.
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0: Je n'ai tout bonnement rien vu passer de cette émission. Il est midi 51. On est ensemble encore pour quelques minutes. C'est votre nouveau rendez-vous quotidien. Ça s'appelle On vous doit bien ça, vous l'avez compris. On est ensemble jusqu'à 13h. Mon cher Nordine, notre coach sportif, il me tarde les sports méconnus qui sont bons pour la santé. Alors ça, tendez bien l'oreille.
7: Alors, je vais essayer de vous en proposer plusieurs, parce que ça touche tout le monde. Le premier... On n'en a pas trop parlé, le longe-côte. Le longe-côte, alors le longe-côte,
0: qu'est-ce que ça ?
7: Concrètement, ce
0: Attendez,
7: sont
0: le longe-côte.
7: Longe-côte, voilà, L-O-N-G-E.
0: Parce que là, j'ai compris le longe-côte, je me suis dit, qu'est-ce que c'est que ce truc ? Un bébé, c'est le longe-côte.
7: Voilà, on va longer les côtes, et que ce soit les côtes ou dans les lacs, en fait, vous faites des promenades avec de l'eau à mi-hauteur, au niveau des cuisses. Et vous allez vous promener...
0: Ah, je vois ça chez moi en Bretagne.
7: Alors, notamment, mais maintenant, ça rentre pas mal dans les lacs. Et ce qui est intéressant, c'est que d'une part, vous allez créer du lien social, mais au-delà de ça, en fonction de la hauteur où vous aurez de l'eau, par exemple, mi-cuisse ou taille, la résistance sera plus ou moins importante. Et ce qui est intéressant pour les personnes en situation, par exemple, d'obésité ou ceux qui auraient de l'arthrose, le fait d'avoir de l'eau, ça va permettre de démultiplier le corps et c'est très intéressant. Et en plus, si vous achetez des petites palmes, un peu comme les canards, vous voyez, lorsqu'ils nagent, et bien là, vous allez pouvoir utiliser vos bras comme si vous tirez l'eau grâce à vos mains. Et grâce à ça, vous allez tonifier les bras. Donc, c'est hyper complet. Et on pourrait croire que justement, c'est un sport dédié aux seniors, mais pas que. Au final, on le voit sur des plages ou dans certains lacs, et bien il y a des clubs liés aux enfants qui vont justement faire un peu de
0: longchamp. C'est froid, comme chez moi en Bretagne, une combi, et puis c'est parti. Odrazo.
5: Moi, j'étais en Loire-Atlantique cet été et j'ai vu des gens qui faisaient ça. Au début, je me dis, mais qu'est-ce qu'ils font? Et j'ai compris après, en fait, j'ai dit, ah, mais c'est ça, ils font du longe-côte. Donc, ils marchaient dans l'eau. Effectivement, il n'y avait pas que des personnes.
0: Donc, le longe-côte, c'est
7: hyper sollicitant. Et en plus, on peut le faire aussi à Paris, par exemple, dans les piscines. Vous achetez.
0: J'ai cru dans la Seine, pas tellement.
7: Non, non. Et vous faites des allers-retours comme ça à partir du moment où il y a de l'eau jusqu'à la taille. C'est hyper efficace. Ensuite, bisous à Fabien. Le cani-marche, le cani-cross,
0: ah,
7: le cani-rando.
0: Je ne comprenais pas. Ah, bisous à notre vétérinaire Pierre Fabin.
7: Qu'est-ce que je dis, décidément.
0: Ça y est, il a pris la grosse tête. Alors, du coup,
7: cani-cross, cani-rando, cani-marche. En fait, l'idée, c'est de pouvoir sortir avec son chien. Alors, au final, le chien devient un peu le coach sportif. Mmh. C'est-à-dire, alors que des fois, on pourrait ne pas être motivé, ben là, grâce à cette dynamique, au final, de couple, on va pouvoir créer ou recréer du mouvement. Et c'est intéressant parce que lorsqu'on habite sur du plat ou avec du dénivelé, et ben c'est quelque chose qu'on va faire en régulier. Et surtout, il n'y a pas nécessité d'avoir une spécificité de chien ou d'être en forme ou en méforme. L'idée, c'est d'y aller progressivement. Il y a des clubs qui sont ouverts. D'ailleurs, il y a des si vous allez sur je ne sais plus, la Fédération Française des Sports et Loisirs Canins, vous allez retrouver justement plein de clubs qui vont vous permettre justement d'intégrer ces sollicitations pour ne plus rester seul avec votre chien.
0: Odrazo, elle a fond.
5: J'en vois, ouais, mais j'adore.
0: J'adore,
5: en forêt, il y en a effectivement qui courent qui font du vélo avec leurs chiens. Moi, j'ai toujours un peu de peine.
0: Oui, et ils traînent un peu le vélo, les chiens. Ouais, mais ils adorent ça, ma chérie.
5: Non, mais est-ce qu'ils ne sont pas en difficulté? J'ai peur de faire mal aux chiens, moi.
7: Je vais vous dire quelque chose. C'est surtout les propriétaires qui sont souvent en difficulté. Parce qu'on ne se rend pas compte. Mais derrière, le chien, lui, il est heureux de courir. Et plus vous allez le sortir, plus ça va l'entretenir. Parce qu'il y a de l'obésité aussi chez les chiens qui s'installent. Mmh. Et que ce soit dans la rando et dans la marche, il y a juste besoin d'investir quelques euros. Vous allez dans les grandes surfaces de sport. Alors, ce n'est pas une laisse classique. C'est une laisse spécifique
0: avec un harnais.
7: Et grâce à ça, tout de suite, après l'émission là, vous pouvez y aller et avec 10-20 euros, tout de suite,
0: elle
7: vous mettez...
0: Elle va partir avec son petit teckel, Odrazo, elle va faire du longe-côte avec son teckel. Vous allez voir, franchement, voilà. Ça va être magnifique.
7: Voilà, et après, un petit coup de cœur qui est lié aux salles et la mise à disposition pour toutes les personnes en situation de handicap. N'hésitez pas à pousser les portes sur toutes les salles de remise en forme qui vous permettent d'avoir un accompagnement activité physique adaptée. Pourquoi je dis ça? Parce qu'aujourd'hui, il y a des structures qui sont liées, qui sont faites en fait, qui sont créés sur du plat, et vous avez la possibilité de vous entretenir. N'ayez pas peur, n'ayez plus peur. En adaptant les exercices, que ce soit avec des poulies spécifiques, avec des ergomètres qui vous permettent, par exemple, de pédaler avec les bras, ou s'il y a un coach adapté à pas qui vous permet d'avoir des exercices avec des élastiques, vous allez pouvoir vous entretenir. Et peu importe la pathologie ou le handicap que vous avez, normalement, et là j'encourage tous mes collègues à pouvoir se mettre à disposition de toutes les personnes de la situation du handicap, ouvrez vos portes parce qu'au final, viens vivre ensemble et que le sport, c'est pas juste pour telle ou telle personne. Et aujourd'hui, les salles de musculation, je vais mettre ça au conditionnel, devraient s'ouvrir davantage pour faire en sorte que les personnes, peu importe l'horizon, on puisse s'entretenir. Donc,
0: je sais que vous aimez beaucoup le cécifoot aussi, vous connaissez bien ça, c'est le foot aussi pour les personnes qui sont malvoyantes ou non-voyantes. Et d'ailleurs, si vous ne souffrez pas aussi de ce handicap, vous pouvez accompagner vos amis, hein, Nordine.
7: Et c'est ça que j'aime, c'est qu'au final, c'est plus la personne qui s'adapte au sport, c'est le sport qui s'adapte aux personnes. Et aujourd'hui, eh ben, il y a des sports comme le cécifoot où au final, on va pouvoir jouer tous ensemble et on va adapter pour qu'on puisse avoir un handicap ensemble, même si face à l'obésité et la sédentarité, c'est la société qui est en situation d'handicap.
0: Je suis complètement d'accord avec vous. Le cécifoot, moi je l'ai fait une fois parce que j'ai une de mes meilleures amies qui est malvoyante. On vous met un bandeau, vous savez, comme les bandeaux pour faire dodo là, sur les yeux. Et je peux vous dire que ça vous remet aussi l'église au milieu du village. Ça vous permet de conscientiser aussi le handicap que traverse votre amie. C'est pas mal hein, comme expérience, je vous le recommande, pour voir aussi ce que vivent nos amis ou un membre de notre famille qui souffre de ce handicap, parce qu'on est dans une société, dans un pays qui est pas très adapté, je trouve.
7: Pas du tout.
0: Au handicap, on en parlera, on consacrera une large émission sur ce sujet, je sais que c'est un sujet qui est très sensible pour vous, cher Nordinatab, donc n'hésitez pas aussi à vivre l'expérience, si je puis dire, pardon si c'est maladroit, voilà, pour conscientiser encore une fois ce que nos amis traversent.
7: Et c'est surtout que le sport doit rassembler et pas dissocier.
0: Absolument. Merci beaucoup, Nordinatab.
7: Avec grand plaisir.
0: On va accueillir le deuxième gagnant du jeu. C'est une femme. Elle s'appelle Muriel. Elle habite où, Muriel ? Parce que je n'ai pas mes lunettes, je ne vois pas.
5: C'était dans les roues.
0: Dans les roues. Oh là là, il faut vraiment. Sachez-le, je suis presbyte. Voilà, je vous le dis. Muriel, bonjour, Muriel.
6: Bonjour Enora, bonjour toute l'équipe.
7: Bonjour, bonjour. Bonjour.
0: Bienvenue Muriel. Alors vous êtes aide à domicile. Oui. Vous recherchez un emploi, donc on le dit quand même. Voilà. Oui. Un fils et deux petits-enfants. D'ailleurs, aide à domicile, nous allons consacrer au Drazo une émission mardi aux aidants.
5: On a pas mal parlé des aides à domicile déjà. Exactement. Hier, en parlant des personnes âgées. Et mardi, journée consacrée aux aidants. Exactement. Donc appelez-nous si vous êtes aidant. On a très envie aussi de vous entendre.
0: 0810 055 056. Ma chère Muriel, je vous le savez, je booste votre pouvoir d'achat. Vous êtes inscrite sur ici.fr. C'est gagné. Ah, ça va faire du bien, ça. Exactement. On vous embrasse très très fort, Muriel. Prenez soin de vous. On est avec vous. On vous souhaite un très bon week-end, chers amis. Lundi, de quoi va-t-on parler lundi au Drazo ?
5: J'ai oublié. Démarchage téléphonique. Mais oui, ça fâche.
0: Ça nous enquiquine la vie. C'est insupportable. J'ai carrément levé un peu le ton. Merci, ma chère équipe adorée, pour cette merveilleuse semaine. Vous l'avez compris, c'est votre nouveau rendez-vous sur ici. Merci à toute l'équipe, à la régie. On se retrouve lundi, chers amis.

0: Renaud avec Miss Maggie sur ICI. Bienvenue et bon réveil. On est déjà vendredi. Ouh, c'est passé vite. Vendredi.
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0: Oh, mais qui voilà ? Valentine, vous êtes de retour.
2: Oui, oui, faut bien revenir un jour.
0: Bah oui, vous avez passé une belle semaine ?
2: Oui, c'était formidable.
0: Vous voulez pas savoir si j'ai passé une bonne semaine ? On s'est pas vu de la semaine. Hein.
2: Vous avez passé une bonne semaine, Louis.
0: Oui, on a passé une bonne semaine. Très content de vous retrouver, très content, bien entendu, d'être avec vous aussi ce matin. Vendredi 9 octobre, c'est la journée mondiale de la poste. Aujourd'hui, l'occasion parfaite de mettre à l'honneur les amoureux des lettres manuscrites ce matin. Puisque chaque matin, vous le savez, juste avant 6h, avec Valentine, nous recherchons un auditeur. Et aujourd'hui, on recherche un auditeur qui ?
2: Eh bien, ce matin, on recherche un auditeur qui envoie toujours des cartes postales pendant ses vacances et qui adore aussi en recevoir.
0: Je suis sûr que vous avez une anecdote à nous partager ce matin. Alors, vous nous appelez tout de suite 0810 055 0056. C'est Saveria qui attend vos appels ce matin. Et à la une de l'actualité aujourd'hui, Valentine.
2: Une question, Édouard Geffray a-t-il convaincu ? Dès 5h, on vous détaille ses annonces, notamment le déploiement de 3000 profs remplaçants dans les lycées. La réaction des jeunes mobilisés, c'est l'info du jour dans une demi-heure.
0: Et avec vous, jusqu'à 6h aujourd'hui, nous avons Saveria au standard, nous avons Alix à la technique et nous avons Clément, la rédaction en chef, ici dès 5h. C'est parti.
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0: Vendredi 9 octobre, excellent réveil, il est 5h. C'est parti pour le tour de l'actu. À vos côtés, Valentine, l'info ce matin, c'est la réponse du ministre de l'Éducation à la colère des lycéens.
2: À commencer par cette annonce d'Édouard Geffray aux 20h de TF1, un peu plus de 3000 professeurs remplaçants déployés à partir d'aujourd'hui dans les établissements. Et beaucoup se demandent depuis, Anne-Livia Tolinqui, eh bien, d'où viennent ces enseignants ?
3: Ces 3000 professeurs attendent depuis la rentrée de septembre d'avoir des élèves, mais le ministère ne savait pas où les répartir. Édouard Geffray a donc commandé un logiciel pour détecter les établissements où il manque le plus d'enseignants et il en retient environ 500.
4: Cette liste, elle est déjà dressée, les recteurs l'ont et on peut agir très directement. Moi, ce qui m'intéresse, c'est que des élèves qui n'ont pas cours aujourd'hui aient cours demain. On met les milliers de postes en face. C'est très clair, les milliers de professeurs remplaçants en face seront présents dans les heures et les jours qui viennent.
3: L'organisation va se faire au sein des académies. Un professeur de Toulouse ne sera pas envoyé à Lille, par exemple. Et au sein des établissements. Là, le ministre tire le fil du pacte enseignant, un dispositif créé en 2023. Il permet aux professeurs d'un même lycée de remplacer un collègue sur une courte durée. Le professeur d'anglais est absent, un autre prend sa classe pendant 2 heures. Ces heures supplémentaires sont payées.
4: Sauf qu'actuellement, toutes ces heures quasiment sont consommées et qu'on nous en redemande. Et donc l'idée, c'est qu'on puisse justement en donner plusieurs centaines de milliers en complément des milliers de postes qu'on va donc libérer.
3: En effet, le budget de ce pacte enseignant a fondu en 3 ans. Le gouvernement promet de le renflouer après les vacances de la Toussaint. Dernier levier, les rectorats vont pouvoir embaucher davantage de professeurs, quelques centaines de contractuels en plus.
2: Et ces mesures, selon le ministre de l'Éducation, elles coûteront des dizaines de millions d'euros d'ici la fin de l'année. Mais seront-elles suffisantes pour calmer la colère des jeunes ? Gabin du collectif lycéen Les Lascars à Strasbourg est surtout méfiant.
5: On nous présente ça comme étant une mesure exceptionnelle, comme le Graal, alors que ça devrait juste être la norme. Je suis dans un lycée qui est quand même plutôt privilégié. Mais même ici, en fait, on remarque quand même une certaine, manque de professeurs. C'est sûr que c'est déjà une avancée. Ça montre que le mouvement commence à faire bouger les choses. Mais faut que d'autres mesures continuent derrière. Des classements chargés, de meilleurs locaux pour travailler, des emplois du temps qui soient moins chargés. J'ai l'impression que le gouvernement essaie surtout d'apaiser les choses avant les vacances pour pouvoir mieux s'organiser pendant les vacances si le mouvement reprend. Non, on continuera jusqu'à ce qu'on ait des vraies avancées de la part du gouvernement.
2: Un nouvel appel à manifester d'ores et déjà lancé pour mardi. Après une nouvelle journée d'action hier, 71 500 jeunes parents ou encore professeurs mobilisés hier en France, selon le gouvernement, dont près de 25 000 à Paris, réunis place de la Bastille et évacués dans la soirée par les forces de l'ordre dans un nuage de gaz lacrymogène. Un incendiaire de Gironde derrière derrière les barreaux. Un homme de 30 ans, interpellé cette semaine sur le lieu de deux départs de feu. Face aux gendarmes, il a reconnu avoir déclenché 13 incendies différents près de Bordeaux depuis le 25 juin.
0: Un risque de pénurie à la pompe.
2: Les expéditions de carburant sont ralenties chez Total Énergie par un mouvement de grève dans ses raffineries. À Donges, en Loire-Atlantique et à La Mède, dans les Bouches-du-Rhône, aucune citerne n'a quitté le site hier, selon la CGT. Les prix du carburant, eux, sont toujours largement au-dessus des 2 euros le litre. Et désormais, ce sont les prix des pièces et des produits pour voitures qui flambent dans les garages, comme dans Lyon, Camille Salcedo-Ruiz. Tout le monde a les yeux rivés sur les compteurs.
6: Charlène Arquis, gérante du garage Autostar à Moneto, s'inquiète pour son activité. Elle voit grimper le prix des produits et des pièces.
7: Ça impacte l'huile, le lave-glace, le liquide de refroidissement. On voit une hausse de 5 à 10%, ça dépend des produits.
6: Pour l'instant, elle évite de répercuter ces hausses sur ses clients.
7: Mais bon, si ça continue comme ça, ça peut être compliqué.
6: Surtout qu'en face, les automobilistes font déjà leur compte.
7: Les travaux qu'il faut faire, d'habitude, les clients font plutôt ça rapidement. Sauf que là, on voit bien que la conjoncture actuelle fait que ils repoussent leur rendez-vous ou ils font pas tout d'un coup comme d'habitude.
6: Les clients demandent aussi des devis pour comparer davantage en recherchant à économiser le plus possible, comme le constate Romain Pro, directeur d'un garage à Moneto.
8: Le porte-monnaie est la première raison de toutes les discussions qu'on peut avoir avec tout le monde en ce moment, quoi, malheureusement.
6: Et pour son activité de dépannage, la situation est encore plus tendue. Sa facture mensuelle de gasoil a bondi de 40%, mais les tarifs des dépannages, eux, sont fixés pour l'année.
8: Donc on se retrouve à faire le job au même prix, mais avec un coût de revient qui est beaucoup plus important pour nous. On perd une vingtaine de pourcents en rentabilité facilement, quoi. C'est très très lourd à supporter, ouais.
6: Une association de garagistes dépanneurs dont il fait partie essaye de demander une renégociation des tarifs pour mieux tenir compte de la flambée du prix du pétrole.
2: Concernant les prix du carburant, les distributeurs seront reçus lundi par le Premier ministre pour organiser au plus vite la libération des stocks de réserve de gazole de la France. Le gouvernement espère ainsi une baisse de prix début novembre. Pour soutenir les plus modestes, les Restos du Cœur lancent un nouveau spectacle. Après Les Enfoirés, voici Les Enflures, un spectacle d'humour au Casino de Paris. L'intégralité des bénéfices sera reversée à l'association. Pour avoir une place, rendez-vous ce matin sur le site internet des Restos ou tentez votre chance en participant à la Tombola pour 2 euros. La météo, Louis.
0: C'est nuageux encore ce vendredi matin, dans le nord notamment, avec des averses de la Bretagne à la région Grand Est. Plus au sud, encore du soleil. Attention tout de même, puisque les nuages et les averses, elles, vont gagner du terrain ce vendredi tout au long de la journée. Pour les températures au petit matin, 5h06, nous avons 14 degrés dans la Manche, nous dit Yves 10 à Arcachon, nous dit Marie-Christine sur notre page Facebook. En milieu de matinée, on a des températures qui stagnent autour des 10 degrés à Metz et Strasbourg, par exemple, 9 degrés ce matin. Pour Saint-Étienne, une dizaine de degrés. Idem du côté de Toulouse. Cet après-midi, des nuages de plus en plus nombreux avec quelques averses et même des averses orageuses attendues cet après-midi en Corse. Et puis pour les maximales, ce vendredi, on est en dessous des 20 degrés. Dans le nord, on a 17 degrés à Brest et dans le sud, 19 attendus aujourd'hui à Nice.
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0: On fête les Denis aujourd'hui. Bonne fête à tous les Denis qui se réveillent avec nous ce matin. Puis petit souvenir pour les anciens lecteurs de Pif Gadget, puisqu'il y a 37 ans aujourd'hui, Pif et Hercule arrivaient en dessin animé sur TF1.
9: Pif et Hercule, on la formule pour être des copains.
2: La série française raconte les aventures de Pif le chien et d'Hercule le chat à travers 130 épisodes.
0: On peut dire qu'ils se chamaillaient comme chien et chat.
2: Oui, on peut le dire au sens littéral pour le coup.
0: Exactement, il est à 5h07, je souhaite un bon réveil avec nous. Avec vos chansons préférées ici à dès 5h pour vous réveiller avec Sinsemila. Voici tout de suite Tout le bonheur du monde.

0: Excellent réveil. C'était Sinsé Mila avec Tout le bonheur du monde, 5h11.
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0: Aujourd'hui, nous sommes le 9 octobre et cela fait 48 ans, jour pour jour, que Jacques Brel nous a quittés. Et ce matin, Stéphane Bern nous emmène à Vesoul à 5h25, une ville que le chanteur a rendue célèbre presque malgré lui, j'ai envie de dire, Valentine.
2: Oui, avec cette chanson.
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2: Sa chanson Vesoul permettra de faire connaître la ville de Haute-Saône bien au-delà des frontières françaises. Stéphane Bern nous raconte comment cette chanson est née sur ici. C'est dans 10 minutes.
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0: Et dans Ici, ça entreprend, on découvre chaque matin des idées pour nous simplifier la vie. Et ce vendredi, on parle d'hygiène, Valentine.
2: Pour se protéger des virus et bactéries, il y a le lavage des mains à l'eau et au savon, le gel hydroalcoolique. Mais en Charente-Maritime, Catherine Quicandon, il y a aussi une toute nouvelle façon de garder ses mains propres.
5: À La Rochelle, on a trouvé le moyen de se débarrasser des bactéries en quelques minutes.
6: You put on the water, you wash it, you rinse.
5: Alors oui, pourquoi pas, mais on peut aussi utiliser Copri, une matière innovante inventée par Théo et Nathan Pasquier. Comment ça marche ? Explication de Nathan.
7: Alors nous, on est un fabricant de matières premières, donc faut avoir en tête que c'est une matière qui est souple, qui est biosourcée et recyclée et qui élimine les bactéries en moins de 3 minutes. Donc on vient travailler directement en fait avec les concepteurs. Aujourd'hui, l'hygiène, même s'il y a eu une prise de conscience, aujourd'hui c'est pas assez. On a encore un trop grand nombre de transmissions de maladies, notamment dans les entreprises, à travers les objets qu'on se passe et sur des produits notamment stratégiques qui sont des facteurs de transmission de bactéries et de virus.
5: Pour info, votre téléphone est plus sale que votre

0: peut aussi se décliner sous d'autres formes.
1: Aujourd'hui, on s'adapte à des poignées de porte, barres de maintien. On vient directement travailler avec les concepteurs dans différents domaines, notamment 4 domaines de prédilection. Hein, c'est vraiment le transport, la santé, la restauration et au niveau du bâtiment. Nous, on travaille avec donc vraiment sur mesure. On s'adapte vraiment au projet des entreprises.
0: Cette idée remonte à 2020. Théo veut créer une matière qui élimine les bactéries et les virus. Il pense au cuir, qui est naturellement antimicrobien. Mais la réalité a été plus compliquée. Il a fallu 4 ans de recherche et développement avant que Théo et Nathan puissent ouvrir leur entreprise en 2024 et commencer à développer des applications concrètes pour cette nouvelle matière. Matière fabriquée en France, bien sûr.
2: Merci beaucoup Catherine, 5h14.
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2: À vos côtés tous les jours, ici dès 5h, tout de suite le reportage du jour. Près de 100 000 Français sont privés d'eau du robinet.
6: On manque de mots pour parler de cette sécheresse catastrophique. Chaque jour de nouveaux records, de nouveaux territoires à sec, comme dans les Vosges, où désormais l'eau est coupée toutes les nuits dans 2 communes, Thierry Collin, de 21h30 à 6h du matin à Vagney et à Sapois.
7: Dans les coffres de voiture, des stocks de bouteilles d'eau en plastique.
8: De quoi faire le café le matin, de se débarbouiller, nourrir mes animaux aux dégâts d'eau.
7: Une coupure d'eau qui fait parler toutes les générations.
9: C'est la première fois.
10: Ils n'ont pas le choix, les nappes sont presque vides.
11: C'est dur pour les personnes qui travaillent, qui rentrent tard. Ils ne pourront pas prendre de douche.
12: C'est tôt parce que les douches sont faites à 22h. En fait, on rentre du boulot presque, il faut déjà prendre sa douche. Bonjour.
13: La douche, c'est très rapide. Je ne chante pas sous la douche. Je pense que les gens font plus attention. Pas normal qu'on utilise de l'eau potable pour les toilettes.
14: Manquer d'eau dans les Vosges, c'est quand même assez inédit.
15: Alors, ça craint un peu.
16: Le lave-vaisselle, il faut le lancer avant.
17: J'économise pas, j'asse pas, tout ça, je m'en fous, mais ça devient désolant tout ça.
18: On fait plus attention, on pense à la planète.
19: C'est pour le chauffe-eau, je ne sais pas. Comment que ça va faire? Il ne faut pas attirer l'eau chaude la nuit.
8: Je fais très attention depuis le début de l'été, depuis la sécheresse, la continuité, et je comprends tout à fait.
7: Avec des commerçants touchés, comme la boulangerie qui consomme 200 litres d'eau chaque nuit, mais aussi les cafés et restaurants.
8: Tout le monde en parle. Tout le monde va devoir s'organiser aussi, quoi. De toute façon, c'est que le début, je pense. Hein. Vu comment le climat évolue, il va falloir s'organiser autrement. Les toilettes, la vaisselle, on fait des stocks pour l'instant. La machine à café, c'est pas possible.
6: Ça va revoir un peu notre façon de fonctionner le soir, notre ménage, notre façon de nettoyer en fin de service. Parce qu'on va pas non plus collectionner des seaux un peu partout pour les toilettes et tout ça.
7: Une restriction pour limiter les fuites d'eau la nuit, mais aussi pour faire de la pédagogie pour Didier Houot, maire sans étiquette de Vagney et président de la communauté de communes des Hauts-de-Vosges.
1: On constate très clairement qu'il ne pleut pas ou très très peu. Ça ne suffit pas pour pouvoir réabonder la nappe phréatique. Et donc, il y a de la pédagogie derrière. C'est aussi pour accompagner la demande qu'on formule depuis plusieurs mois en disant à la population qu'il faut restreindre sa consommation. Mais tant que le robinet coule à la maison, on ne s'en rend pas forcément compte de cette restriction nécessaire. Il y a l'apprentissage du geste. Et donc, c'est pour accompagner ce geste.
7: Une coupure d'eau nocturne pour une durée indéterminée qui pourrait durer plusieurs semaines.
6: Puisque les puits annoncés ne suffiront pas à recharger les nappes phréatiques, les 2/3 de France ont un niveau sous les normales, indique le service géologique national.
2: Et dans 3 minutes, c'est la télé avec Patrice Gascoigne qui nous emmène dans les coulisses de la série Simon Coleman avec une saison 4 ce soir sur France 2. Eux aussi, figurez-vous, ils étaient deux pour former les Rita Mitsouko avec Catherine Ringer et Fred Chichin ce vendredi. Voici Andy, bon réveil avec nous sur Ici dès 5h.

0: Lerita Mitsuko. Sur ici, c'est déjà vendredi, excellent réveil, vous qui nous écoutez peut-être fraîchement réveillé encore sous la couette avec le premier café dans la main ou déjà en route pour aller au boulot, c'est le moment de faire une petite pause de quelques secondes pour composer tout de suite le 0810 055 056, c'est le numéro d'ici, vous nous appelez tout de suite pour participer au duel des auditeurs. C'est une question autour de l'actu avec un chiffre à trouver et le plus proche d'entre vous remportera sa radio ici, Valentine.
1: Une petite merveille, elle est compacte, elle se recharge à l'énergie solaire, elle fait lampe torche et a même le Bluetooth pour écouter tous les podcasts d'ici en replay.
0: Alors allez-y, foncez, cette radio elle est pour vous. C'est Saveria qui attend vos appels ce matin, 0810 055 056. On se retrouve tout à l'heure, bonne chance à tous.
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0: Avec les coulisses TV de Patrice Gascoin qui ce matin nous fait un gros plan sur la série Simon Coleman avec Jean-Michel Tignivelli que vous êtes allé voir, Patrice, les créateurs de cette série très populaire de France 2.
3: Devant le succès d'audience de la dernière saison, si Simon Coleman pouvait vous parler, je suis sûr qu'il vous dirait ça.
4: Merci de m'avoir intégré aussi rapidement.
5: C'est bien ce que vous faites.
4: Je vous demande juste une petite faveur, c'est de garder ça pour vous.
6: On s'en passe, Coleman.
3: Bah, vous étiez quand même 4 millions de téléspectateurs en moyenne à bien le sentir et à le regarder, le Simon Coleman, l'an dernier. Alors, pour ceux qui ne le connaissent pas, Simon Coleman a été imaginé par un duo de créateurs et scénaristes, Alexandra Eskenazi et Thomas Perrier. Simon Coleman est joué par Jean-Michel Tignivelli. Coleman était un flic parisien un peu casse-cou jusqu'au jour où sa sœur et son mari meurent dans un accident de voiture, laissant 3 orphelins dont il va devoir s'occuper à Aix-en-Provence. Le voilà flic et s'improvisant papa de substitution après le boulot. Et c'est ce côté-là, un flic efficace mais un peu à côté de la plaque à la maison, qui différencie cette série policière des autres. Ce soir débutent donc les inédits de la saison 4 et j'ai demandé à l'un des deux créateurs, Alexandra Eskenazi, si la personnalité de Jean-Michel Tignivelli commençait à déteindre sur son personnage Simon Coleman. Alexandra Eskenazi.
7: Oui, forcément, il y a le personnage qu'on imagine au départ et puis il y a ce que le comédien lui apporte. Jean-Michel a amené énormément de fantaisie à Simon Coleman, mais aussi beaucoup de tendresse et de sensibilité. Et ça correspond parfaitement à ce qu'on voulait faire avec Simon. Un personnage masculin qui n'a pas besoin d'être dans une espèce de virilité caricaturale. Il peut être un excellent flic et en même temps être tendre et vulnérable à la fois. D'ailleurs, plus on avance dans l'écriture et dans les saisons, et plus on s'amuse avec ça. Donc oui, aujourd'hui, il y a forcément quelque chose de Jean-Michel dans Simon Coleman. Et on écrit avec Thomas aussi en sachant tout ce qu'il est capable d'apporter au personnage.
3: Alexandra Eskenazi, qui avec Thomas Perrier a créé cette série Simon Coleman de retour pour une saison 4 inédite à partir de ce soir sur France 2. Sachez que vous aurez en tout 6 enquêtes inédites et que nos auteurs et scénaristes ont décidé de lui laisser le temps de tomber quoi ? De tomber amoureux. Je ne vous en dis pas plus. Direction Aix-en-Provence, dans les pas de Simon Coleman, ce soir sur France 2.
0: Et ce soir, sur ICI à 19h, Émilie Mazoyer reçoit l'auteur, compositeur, interprète français Dominique A pour la sortie de son 15e album studio intitulé Spirale qui sort ce vendredi. 5h25, une nouveauté tout de suite musicale pour commencer cette journée et clôturer cette semaine avec Bruno Mars, voici On My Soul. Je vous souhaite à tous un excellent réveil.

0: On My Soul, c'était Bruno Mars à l'écoute d'ici ce matin. Bonjour à vous si vous nous rejoignez à l'instant, vendredi 9 octobre. Comme d'habitude, avant les infos de 5h30, un petit peu d'histoire avec Stéphane Bern qui ce matin nous fait voyager au temps où la préfecture de Hudson devenait soudainement une ville mondialement connue.
1: À Vesoul, l'office du tourisme a peut-être trouvé son meilleur ambassadeur sans jamais l'avoir recruté. Au début des années 60, Jacques Brel fait escale à Vesoul, préfecture de Haute-Saône. À la bonne auberge où il séjourne, il signe dans le livre d'or un petit mot. Avec ma plus gentille chanson, très sincèrement, Jacques Brel. Encore mieux qu'un client qui mettrait un avis 5 étoiles sur Google. À l'époque, personne ne se doute que promesse sera tenue.
2: Chose promise, chose due.
1: 8 ans plus tard, le chanteur enregistre Vesoul. Il y raconte l'histoire d'un homme qui suit la femme qu'il aime partout où elle le souhaite. Personne n'est foutu de situer Vesoul sur une carte, mais tout le monde connaît la chanson. Elle a donné un coup de projecteur à la ville, se réjouit Denis Roll, ancien adjoint à la culture de Vesoul. Il faut dire que pour nombre de gens, Vesoul est bien plus facile à trouver sur les plateformes de streaming que sur une carte. Et pas qu'en France. Car Vesoul devient vite un succès mondial. La chanson est reprise plus de 150 fois en France et à l'étranger, en allemand, en suédois, en néerlandais, en finnois ou en hébreu. Bref, une chanson disponible en plus de langues qu'un mode d'emploi IKEA. Depuis, impossible ou presque d'entendre le nom de cette ville sans aussitôt penser à la chanson « T'as voulu voir Vesoul et on a vu Vesoul ». Durant toute la chanson, Brel passe son temps à râler. C'est le premier touriste mécontent qui donne quand même envie de découvrir la destination.
0: Merci Stéphane. Juste après l'actu, tiens, je vous parlerai d'un repas canin assez particulier. Restez avec nous puisque tout de suite, il est 5h30. Voici l'actualité en France et dans le monde en 90 secondes. C'est avec vous, Valentine Letès.
3: 504 interpellations encore hier dans les mobilisations lycéennes à travers la France. Et à Belfort, 3 ados supplémentaires sont mis en examen pour l'agression d'un policier. 2 jeunes le sont déjà depuis le week-end dernier dans cette affaire. Des lycéens jusqu'ici sans aucun antécédent judiciaire. Aucune citerne ne sort. Les expéditions d'essence et de gazole bloquées hier par des salariés de Total Energy en grève dans les raffineries du groupe en Loire-Atlantique et dans les Bouches-du-Rhône pour réclamer des hausses de salaire. Selon Total, l'approvisionnement des stations est malgré tout assuré. Le groupe SEB, mis en demeure par 3 associations, elle demande au propriétaire de la marque Tefal de planifier la sortie des polluants éternels de son activité. Ses poêles et ses casseroles en sont recouvertes, sans quoi les ONG saisiront la justice sous 3 mois. Un ado de 16 ans retrouvé mort. Son corps a été découvert hier sur les bords de la Garonne, en Gironde, à Saint-Louis-de-Montferrand. Selon les premiers éléments de l'enquête, le jeune homme a été tué par arme à feu. Une enquête pour meurtre est ouverte. Dans un monde déchiré par les conflits et les crises, le prix Nobel de la paix est décerné en fin de matinée. Et si l'on ne connaît pas encore son nom, le président des États-Unis, Donald Trump, lui se voit déjà comme le lauréat tout désigné. La première phase de la Ligue des Nations de foot terminée, c'est la reprise du championnat de France ce soir. En ouverture de cette 6e journée de Ligue 1, Lens reçoit Lyon. Le coup d'envoi, c'est à 20h45.
0: L'info du jour, c'est la réponse du ministre de l'Éducation aux lycéens.
3: 3000 professeurs remplaçants déployés entre aujourd'hui et mardi dans 500 lycées du pays. Des recrutements supplémentaires et des heures sup pour les enseignants volontaires pour remplacer les collègues de leur établissement. Ces annonces d'Edouard Geffray aux 20h de TF1 hier, vous les avez suivies, Sarah Ders, avec des lycéens mobilisés place de la Bastille à Paris.
4: À la terrasse d'un café autour de la table, 3 lycéens regardent attentivement la prise de parole du ministre de l'Éducation nationale sur un portable.
5: Dans les prochaines heures, on a 3000 professeurs qui vont rejoindre ces établissements.
6: Eh bien, c'était bien court, hein.
4: Noah, en terminale au lycée Henri IV.
6: Donc concrètement, on augmente de 1 milliard le budget de l'Éducation nationale. On trouve des profs qui, pourquoi est-ce qu'ils n'étaient pas là déjà, par-ci, par-là, on ne sait pas s'ils seront qualifiés. C'est 3000, je crois, il a évoqué le chiffre de 3000.
4: À ses côtés, Oscar, en première au lycée Pablo Picasso dans le Val-de-Marne.
7: Et en même temps, s'il y a 3000 professeurs qui sont là, c'est aussi positif, mais on ne sait pas en fait, on ne sait pas qui c'est, quoi, tout ça.
6: On s'attendait un peu plus quand même pour
7: tout ce qui se passe, nos mobilisations, on a des amis à nous qui ont été blessés. un peu de soutien au moins.
4: Nelly acquiesce, elle est en première dans le même lycée.
8: Et c'est aussi ça qui nous fait la sensation qu'il essaie de gagner du temps pour un peu apaiser les tensions.
4: L'Union syndicale lycéenne demande 10 milliards d'euros au gouvernement. Oscar.
7: Même si on sait que dans un an, c'est la fin de leur mandat et tout ça, et qu'ils ne peuvent pas avoir beaucoup de budget, que la dette de la France elle est élevée. Non, on ne sent pas du tout entendu. Ils parlent d'un seul problème parmi 5 autres ou 10 autres même. Enfin,
9: ça nous incite juste à continuer et plus fort.
4: Ces lycéens donnent rendez-vous mardi prochain, mais surtout le 17 octobre.
3: Et déjà aujourd'hui, les blocages d'établissements se poursuivent.
0: 5h33, tout de suite, la météo de ce vendredi 9 octobre. Avec des nuages encore ce matin, notamment dans le nord, avec des averses qui vont s'étendre de la Bretagne à la région Grand Est. Plus au sud, en revanche, ce matin, c'est du soleil. Profitez-en, puisque les nuages, eux, vont gagner du terrain tout au long de la journée, ainsi que les averses. Pour les températures, de bonne heure à 5h34, nous avons 14 degrés dans la Manche, nous dit Yves sur notre page Facebook. On a 10 degrés du côté d'Arcachon, nous écrit Marie-Christine. En milieu de matinée, on a des températures qui stagnent, hein, à Metz et Strasbourg, 9 degrés. Pour Saint-Étienne, 10 degrés, à Toulouse 11 degrés, et puis pour les maximales ce vendredi dans le nord, à Brest 17 degrés attendus et 19 dans le sud à Nice.
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0: Excellent réveil avec nous. Dans 3 minutes, c'est le duel des auditeurs autour de l'actu, avec à gagner aujourd'hui votre radio ici. Je vous partage un petit indice. Tout à l'heure, la réponse à la question que je vous pose, c'est un chiffre à trouver et on sera en dessous de 60. J'en dis pas plus. Inscription tout de suite au 0810 055 056. Et puis, en cette journée un petit peu particulière, vendredi 9 octobre, petit clin d'œil amical à France Gall, qui aurait dû fêter ses 79 ans aujourd'hui, Valentine.
3: Oui, on l'écoute ce matin avec une chanson écrite et composée par Michel Berger en 1976. L'un de ses premiers succès, comment lui dire, sur ICI.

0: France Gall sur Ici. Excellent réveil avec nous, avec Comment lui dire, 5h38.
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0: Avec une question autour de l'actualité, un chiffre pour vous à trouver et repartir avec votre radio, Valentine.
3: Un poste radio multifonction, vraiment multifonction. Il est même équipé d'une lampe torche pour vous suivre le soir dans vos insomnies.
0: On dit bonjour à Marilyn qui est avec nous ce matin.
3: Bonjour Marilyn.
4: Bonjour, bonjour à vous.
0: Marilyn, du doux petit coup de fil matinal, vous allez bientôt partir au boulot, vous êtes infirmière.
4: Je suis déjà en route, oui. Je viens de me garer là, voilà, je suis déjà en route.
0: Eh bien, restez avec nous Marilyn, puisqu'on va dire bonjour à Alain aussi qui est là.
3: Bonjour Alain.
5: Oui, bonjour tout le monde.
0: Alain, bien réveillé ce matin?
5: Impeccable.
0: À la maison, ouais, tranquillement.
5: Tout frais, comme un gardon.
0: Eh bien tiens, en parlant de gardon, on va voir s'il y en a dans l'assiette aujourd'hui. C'est un lien avec ma question du jour. On va parler d'un dîner gastronomique. Tenez-vous bien, signé Thierry Marx, un dîner gastronomique pour des chiens. Ça s'est passé au musée Carnavalet à Paris. Le chef, et ce n'est pas une blague, a imaginé un menu pour des invités à quatre pattes réunis autour d'une marque tarnaise. Au menu, on avait de la volaille, du riz, des carottes. Mais selon vous, c'est la question que je vous pose ce matin, le chiffre, c'est moins de 60. Combien de chiens étaient conviés à cet événement et ont pu déguster donc ce joli plat signé Thierry Marx? Il me faut un chiffre, Marilyn.
4: Je dirais 15.
0: 15 pour Marilyn. Alain, vous en pensez quoi?
5: Moi, je suis plutôt 30.
0: Allez, 30 pour Alain, c'est noté. Et on n'est pas si mal dans les pronostics, j'ai envie de vous dire. La réponse à vos côtés, Valentine.
3: 40 chiens, selon l'organisateur, ont dégusté le petit plat de Thierry Marx.
0: C'est donc Alain qui gagne ce matin.
4: Voilà, bravo Alain.
5: Merci.
3: Alors, petite explication quand même, derrière ce banquet, un geste solidaire, hein, c'était pas juste pour le fun. L'équivalent de 10 000 repas a été offert à l'association Solidarité Peuple Animal, qui lutte contre l'abandon et la maltraitance des animaux de compagnie.
0: Une très belle initiative. Marilyn, un petit mot, tiens, sur votre journée, comment ça se profile là aujourd'hui?
4: Comment ça se profile? Eh bien, je vais arriver au cabinet dans 10 minutes, et puis chez mon patient dans 20 minutes, et puis c'est comme ça jusqu'à 20h ce soir.
0: Eh bien, écoutez, on vous embrasse, Marilyn, et on embrasse également toutes les infirmières qui se réveillent de bonne heure et qui nous écoutent ce vendredi. Alain, un petit mot.
4: Merci.
0: Je vous en prie, Marilyn. Alain, un petit mot. Je vois retraité de l'éducation nationale. Vous enseignez dans quelle matière? Un petit peu tout?
5: Non, je suis opérateur en salle blanche.
0: Ah, pardonnez-moi, j'ai une petite erreur.
3: Alors ça, c'est atypique comme travail. Hein. Vous travaillez dans un environnement stérile, hein, on est bien d'accord, sans microbes, sans poussière, tout ça, c'est de la haute technologie.
5: Tout à fait.
3: Formidable, et vous travaillez dans quelle branche alors?
5: Ben, je suis, opérateur en salle blanche, dans la qualité.
0: Ah, ça n'a rien à voir avec ma chambre, du coup.
3: Rien du tout.
0: Alain, je vous souhaite une belle journée, merci d'avoir joué avec nous, et encore une fois, félicitations.
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0: Avant les infos de 6h, c'est notre initiative du jour avec Romain Bernot. Ce matin, on parle du resto basket. Alors, le principe du resto basket, c'est de partir d'un restaurant sans payer. Pourtant, c'est totalement interdit, Valentine.
3: Oui, mais sur la Côte d'Azur, on peut le faire en toute légalité. Alors, comment ça marche? Réponse avec Romain Bernot à 6h05 sur ICI.
0: Suivi de votre rendez-vous quotidien, je recherche un auditeur qui sait juste avant les infos de 6h. Les lettres et les cartes postales sont à l'honneur aujourd'hui.
3: Pour la journée mondiale de la Poste, on recherche un auditeur qui envoie toujours des cartes postales pendant ses vacances, comme ma maman, et qui adore aussi en recevoir, comme
0: c'est
3: moi.
0: C'est vrai, vous en recevez régulièrement ?
3: De ma maman.
0: Ah ben, je vous en enverrai une.
3: J'espère.
0: À Noël, tiens, pour que vous souhaitez mes vœux.
3: Une carte de vœux, ça n'a rien à voir, mais je prends.
0: Oui, voilà, une carte. Faites-nous voyager ce matin au 0810 055 056, comme Manu Chao. Tiens, un petit air espagnol sur ICI pour clôturer cette semaine. On vous souhaite un excellent vendredi sur ICI.

0: Excellent réveil avec Manu Chao sur ICI. Dans quelques secondes, c'est votre rendez-vous anti-arnaque. On va parler d'une nouvelle arnaque qui est en lien avec vos cartes bancaires.
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0: Aude Razo, bonjour. Les forces de l'ordre tirent la sonnette d'alarme ce vendredi. Des escrocs volent les données de nos cartes bancaires à la station-service.
3: Et oui, comme si les prix à la pompe n'étaient pas déjà assez douloureux. Voilà qu'on risque aussi de se faire siphonner nos comptes en banque après avoir fait le plein. Bon, pas de panique, hein, ce n'est pas partout évidemment. Et puis je vais vous donner des petits gestes de précaution tout simples pour éviter ça. Déjà l'arnaque. En fait, l'escroc piège le distributeur, la pompe à carburant. Il installe un petit appareil, ça ne se voit quasiment pas. Vous insérez votre carte bleue et l'engin va recopier, cloner les données qu'il y trouve. Donc le numéro de la carte, la date d'expiration, les trois chiffres du cryptogramme et même le code. Le voleur ajoute parfois une caméra miniature au-dessus de l'écran, là où vous saisissez votre code. Il voit tout et vous ne vous rendez compte de rien.
0: Et Aude, comment fait-on pour s'en protéger ?
3: Un petit geste tout bête et qu'on ne fait pas assez, cachez le code avec l'autre main quand vous le tapez. Même moi qui parle d'arnaque à longueur de journée, je ne le fais jamais, j'avoue, mais je devrais. Et ça vaut pour la pompe à carburant, ça vaut aussi quand vous retirez de l'argent. Parce que oui, on trouve aussi ces petits dispositifs très piégeux sur les distributeurs de billets. Deuxième conseil, changez de distributeur ou de terminal de paiement quand vous voyez qu'il est un peu abîmé ou que vous voyez des traces de colle ou autre. Ça veut dire que quelqu'un l'a un peu bricolé. Dans le cas des stations-service, ce sont surtout les aires d'autoroute, attention, qui sont visées. Souvent aussi les pompes destinées aux camions, donc grande vigilance pour les chauffeurs de poids lourds. Dans le cas des distributeurs de billets, je conseille toujours de privilégier les bornes situées à l'intérieur des agences bancaires, pas celles dans la rue, c'est plus sûr.
0: C'est important de s'en rappeler. Merci beaucoup, Aude Razo. Valentine, une question pour vous ce matin. Est-ce que vous êtes forte au dé ? Est-ce que vous avez de la chance plutôt ?
4: Oui, ça va.
0: Ouais, puisque de la chance, si vous en avez et que vous faites un 6, eh bien vous avez un resto offert. C'est pas une blague.
4: Mais vous avez les dés, là ?
0: Alors non, je n'ai pas les dés, pas de bol pour vous. Donc là, vous allez payer à midi. Par contre, l'initiative du jour, vous allez découvrir dans moins de 2 minutes qu'il y a un lien avec notre fameux resto basket. Vous allez voir, c'est plutôt pas mal et ça se passe à Nice. Restez avec nous, on en parle aux côtés de Robin Bernot juste après. Amel Bent, voici Pourquoi tu restes ?

0: Un jour, c'est promis, je vais mettre un enregistreur dans ce studio, mais juste quelques petites secondes pour que vous puissiez tout de même entendre Valentine Letess chanter.
1: Elle est magnifique, cette chanson. Comment ne pas la chanter?
0: Et j'ai vu qu'elle vous a énormément plu. C'était qui?
1: C'était Amel Bent.
0: Pourquoi tu restes? Dans Ça marche ici, on découvre ce matin une initiative plutôt étonnante. Vous connaissez le resto basket, c'est quand on quitte un resto sans payer. Sauf que sur la Côte d'Azur, eh bien c'est autorisé.
1: Et oui, alors dans certaines situations, et pour comprendre comment c'est possible, direction les Alpes-Maritimes avec Robin Bernot.
2: À Nice, il y a un restaurant dans lequel vous pouvez partir sans payer à une seule condition, vous devez faire un 6 avec un D.
3: Bah c'est sympa, c'est une chance sur 6 de pas payer.
2: Ça se passe précisément sur le port de Nice, dans l'établissement La Barque Bleue, une véritable institution locale. Mais alors comment ça fonctionne? Quentin Lacrome a posé la question à Lorena Coupé, directrice marketing et communication de l'établissement.
4: En fait, à la fin du repas, les serveurs n'apportent pas l'addition, ils apportent un dé. Le client lance le dé et s'il fait 6, l'addition lui est offerte. Quel que soit le montant, il n'y a pas de plafond.
2: Alors, il y a une question qu'on peut assez vite se poser. Est-ce que cette opération reste rentable pour Christian Torrenteux, le patron du restaurant?
4: Au final, si Christian avait mis en place une happy hour, ce qui est très fréquent dans les restaurants ou dans les bars, il aurait mis en place une remise sur les boissons ou sur les planches à partager. Et là, au lieu de faire une remise à proprement parler sur certaines boissons, certains plats, il offre aux gens la possibilité de repartir sans payer, mais du coup, c'est seulement une chance sur 6.
2: Ce Happy Day, dé comme un dé à jouer, est proposé tous les jours de 10h à midi et de 17h à 19h. Et ici, à Nice, ça marche. Mais vous, qu'en pensez-vous? Je suis allé demander à Sébastien. Il trouve ça plutôt rigolo, mais...
3: Mais il y a une façon de payer ou pas le restaurant qui me plaît plus, c'est de le consommateur détermine le prix lui-même. Les restaurateurs ont remarqué que finalement les gens payaient plus cher que ce que le restaurateur faisait payer lui-même. Donc je trouvais ça intéressant, encore plus drôle.
2: C'est vrai que ça a notamment existé dans le Tarn à Albi, où le propriétaire du Memphis proposait chaque mercredi midi de déterminer soi-même le montant de sa propre addition. Je m'étais rendu sur place et c'est vrai qu'en général les gens qui le pouvaient donnaient toujours un petit peu plus. Mais revenons à notre histoire de dés chanceux. J'ai voulu savoir si Sébastien pourrait se laisser tenter.
3: Non, parce que je suis pas très joueur, mais c'est rigolo. C'est rigolo, ouais. Pour les gens joueurs, ouais, ça peut être marrant. Mais ça peut aussi pousser à la conso en disant « J'ai une chance sur 6 de ne pas payer, donc c'est un bon coup commercial, quoi. »
2: Une chance sur 6 de décrocher l'addition gratuite. Mais vous, tiens, est-ce que vous pensez que vous auriez suffisamment de chance pour pouvoir partir sans payer?
0: Eh bien alors là, je vous l'accorde, pas si sûr. Robin Bernot à l'instant avec Quentin Lacrome. Journée mondiale de la poste ce vendredi. Alors si vous êtes un amoureux des lettres manuscrites, appelez-nous tout de suite 0810 055 056. C'est à vous, juste après le sifflement de Vivien Savage. Voici la petite lady. C'est à l'écoute d'ici. Excellent réveil.

0: Vive dans Savage avec la petite lady. Elle écoute d'ici 5h58, 9 octobre, journée mondiale de la poste, et on recherchait un auditeur qui
1: envoie toujours des cartes postales.
0: Et c'est Michel qui est avec nous ce matin. Bonjour,
1: bonjour Michel.
0: Michel.
2: Bonjour Valentine, bonjour Louis.
0: Petit coup de fil des Landes ce matin. Michel, vous êtes un ancien postier.
2: Exactement.
0: Et vous avez conservé cet amour pour les cartes postales.
2: Bah oui, en tant qu'ancien postier, hein, c'est l'amour du métier, et puis voilà, le plaisir.
1: Vous en envoyez quand vous êtes en vacances, Michel, ou même toute l'année?
2: Oui, j'en envoie pratiquement toute l'année, oui.
1: Ah mais à qui?
2: Mais aux amis.
1: Et de chez vous, du coup, des Landes?
2: Du côté Landes, oui, pour leur faire découvrir la région, magnifique.
1: C'est vrai que c'est une bonne idée.
0: Faites-nous découvrir, tiens, les Landes avec une petite carte que vous avez envoyée récemment. Quel lieu vous a marqué, là?
2: Écoutez, la côte landaise, hein, avec les différentes stations, avec les plages.
1: Les Molliettes, tout ça.
2: Voilà, Molliettes, Mimizan, Biscarros, enfin, les plages très connues, hein.
0: Eh ben oui, bien entendu. De toute façon, là, vous pourrez envoyer une flopée, j'ai envie de dire, de cartes postales. La région est magnifique. Merci beaucoup, Michel, de nous avoir passé un petit coup de fil ce matin. Ancien postier, merci à tous d'avoir été là. À 6h, rendez-vous avec l'actu de vos régions. À 6h30, vous retrouvez Valentine Lottès.
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0: Et voici toutes les équipes d'ici matin qui sont là ce vendredi. Belle journée sur ICI.
3: Belle journée, effectivement, avec ICI Garloser. Nous sommes le 9 octobre, c'est vendredi. Et oui, le vendredi, on pense au week-end à cette heure-là, c'est normal. Vous allez faire quoi ce week-end? Vous pouvez nous le dire sur notre page Facebook. Vous êtes déjà réveillés, les lève-tôt. Bonjour Quentin Pérez de Tudela.
4: Bonjour Sylvestre, bonjour à tous.
3: Bon, je vous demande ce que vous allez faire ce week-end. On fait un petit tour de manège ensemble?
4: Non, je vais faire beaucoup la sieste.
3: Beaucoup la sieste.
4: Si vous voulez, oui,
3: vous avez raison. Sieste et manège de fête foraine. Ouais. Il y aura des passes familles à gagner d'ailleurs avant 9h.
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3: On est réveillés et on est heureux de vous accompagner, il est 6h.
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3: Et donc Quentin Pérez de Tudela avec moi pour le journal.
4: La colère monte dans le Gard à l'égard de la police mobilisée pour encadrer la contestation lycéenne. 4 syndicats enseignants, la fédération de parents d'élèves et des lycéens font bloc pour dénoncer la recrudescence, selon eux, des violences commises par des forces de l'ordre. Ils leur reprochent de procéder à des interpellations arbitraires, des gardes à vue injustifiées et des provocations verbales à l'encontre des manifestants, qu'il est possible de raisonner sans avoir recours à des moyens démesurés. C'est en tout cas l'appel qu'a lancé hier Olivia Garcia, prof au lycée d'Odé à Nîmes et membre du syndicat Sud Éducation.
6: Oui, lorsque les policiers arrivent pas forcément suréquipés, pas de matraque en main, pas les casques sur la tête, ils arrivent à aborder les élèves et à discuter même. Nous, au lycée d'Odé, depuis une semaine, on voit bien qu'effectivement, ils n'ont pas de crainte à entrer dans le rassemblement des jeunes, à extraire une poubelle. Jamais ça a débordé, parce que les jeunes ne montrent aucune opposition physique à la police à ce moment-là. Ça apaise les tensions, et puis ça montre aussi que finalement, en face, on n'a pas ni des délinquants, ni des casseurs, on a des jeunes. On a des élèves, on a des enfants, on a des mineurs. On sait très bien qu'une grande partie des policiers et policières sont des parents. Forcément, ils sont aussi en capacité de dialoguer avec des élèves et de réduire les possibilités de dégrader.
4: Alors que la mobilisation, et on en reparlera tout à l'heure à 6h30, elle se poursuit, même si elle faiblit. Plusieurs organisations syndicales appellent mardi à une nouvelle journée d'action partout en France, où plus de 70 000 personnes ont encore manifesté hier. Dans le même temps, le ministre de l'Éducation a fait plusieurs annonces hier soir pour tenter de calmer la grogne, invité du 20h de TF1. Il a promis l'arrivée dans les prochains jours de plus de 3000 enseignants pour pallier des absences dans les 500 lycées où la situation est la plus critique. Édouard Geffray a également assuré qu'il allait donner plusieurs centaines de milliers d'heures aux proviseurs pour qu'ils puissent assurer des remplacements de courte durée. L'actualité, c'est également dans le Gard. La fête votive qui se poursuit à Aigues-Mortes dans une ambiance ambiance pour le moins oppressante. Elle a débuté la semaine passée avant d'être marquée par une série d'incidents. Une bandide le week-end dernier, perturbée par des dizaines de jeunes, a été écourtée. Un fêtard a également été grièvement blessé à coups de poing lors d'une rixe. Bref, les habitants qu'ici a rencontrés n'ont pas franchement la tête à faire la fête, comme Elisa Savat a pu le constater sur place. Reportage.
7: Pauline habite et travaille à l'intérieur des remparts d'Aigues-Mortes, idéal pour profiter de la fête votive. Mais cette année, c'est impossible.
8: C'est vraiment devenu très malsain dès l'après-midi. On voit des gens dans des états pas possibles, en pleine rue. Il y a les enfants au milieu. On ne peut plus vraiment appeler ça une fête, quoi.
7: Car les rixes sont nombreuses cette année.
9: Regardez ma tête, j'ai l'arcade ouverte, j'ai deux points de suture et j'ai vite fait un œil au beurre noir, un de fou, quoi.
7: Amaury en a payé les frais en rentrant chez lui.
9: Il y a deux gars qui sont mis à m'insulter. Ils sont venus aux mains. Je me suis réfugié dans le restaurant. Je suis ressorti avec un couteau. Il y en a un qui m'a un peu poussé. Du coup, j'ai perdu l'équilibre. Je suis tombé. J'ai perdu connaissance. Je me suis réveillé dans l'ambulance. Et en fait, les gendarmes m'ont dit que j'étais placé en garde à vue pour détention d'armes blanches. Ouais. Je trouve ça inadmissible. J'ai juste voulu essayer de me défendre, quoi.
7: Mais Philippe, Aigues-Mortes depuis toujours, veut rassurer. La fête se déroule à peu de choses près, comme d'habitude.
10: Les bastons, nous, quand on était jeunes, c'était au point quand il y avait des bagarres et tout. Bon, maintenant, ça crée un peu plus parce que c'est avec des armes. C'est souvent des jeunes de l'extérieur qui viennent foutre un peu le bordel là dans le village. Bon, voilà. Mais il n'y a pas plus de bagarres qu'ailleurs. Il y a peut-être 20 ou 30 ans que c'était pas arrivé, quoi.
7: Pour Philippe, comme pour les autres fêtards, ce qui pose le plus de problèmes cette année, c'est la pluie.
4: Ouais, la pluie qui a causé pas mal de dégâts, notamment à Port-Camargue. Une dizaine de bateaux coulés, une cinquantaine d'arbres déracinés. La communauté de communes Terre de Camargue a donc décidé de mettre 3 bennes à la disposition des habitants pour leur permettre d'évacuer leurs déchets. Vous avez toutes les infos sur ici.fr.
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4: Avec cette question maintenant, mais qui a bien pu tirer sur un chien à Montfaucon? Lola, c'est son prénom, était en train de se balader avec sa maîtresse quand elle a été blessée par un coup de feu la semaine dernière. On ne sait pas d'où il est venu. Toujours est-il que Jessica, sa propriétaire qui habite Sorgues dans le Vaucluse, a décidé de porter plainte. Sa chienne, Victor Costamounier, a reçu au total 25 plombs à une épaule.
11: Lola, griffonne de 11 ans, accompagne sa maîtresse qui rend visite à ses chevaux dans ses écuries. Jessica entend une détonation, mais c'est que sa chienne est en sécurité sur les lieux. Elle n'entend pas non plus de hurlements. Mais peu après, elle finit par remarquer que l'animal boite légèrement. Sous le poil dense et ébouriffé de sa chienne, elle découvre du sang coagulé. Chez le vétérinaire, la radio est explicite. Lola a pris 25 plombs dans l'épaule, avec ce qui ressemble fortement à une cartouche de chasse. Jessica a porté plainte et une enquête est en cours. De son côté, le président de la société de chasse de Montfaucon rappelle qu'il est pour l'heure impossible de savoir si c'est un chasseur qui est à l'origine d'un acte qu'il qualifie d'inacceptable. Il prendra les mesures nécessaires le cas échéant. Il ajoute que la zone est interdite à la chasse et que le jour où l'accident est arrivé, la chasse n'était pas autorisée.
4: Victor Costamounier, cette bonne nouvelle pour les agriculteurs. Ils peuvent désormais déposer sur le site de la préfecture, mais avant le 26 octobre, une demande de soutien pour faire face aux conséquences de la sécheresse dans le Gard. Le département bénéficie d'une enveloppe de plus d'1 600 000 euros dans le cadre du plan de réarmement annoncé par la ministre de l'Agriculture, montant et qui pourrait représenter jusqu'à 6 000 euros d'aide par exploitation. Et puis toujours en bref, une médiation au musée d'art sacré organisée cet après-midi à Pont-Saint-Esprit. Une sophrologue sera présente pour proposer gratuitement pendant la visite un moment de bien-être aux visiteurs. C'est à partir de 16h30 et sur inscription dans le cadre de la semaine d'information consacrée à la santé mentale.
3: Et ça sera à 9h le sujet d'ici, c'est vous d'ailleurs, ce matin avec Delphine Soula. Et puis direction la Lozère pour finir.
4: Où des élus ont décidé de se battre pour que la gare de Prévenchères soit à nouveau desservie. Ça fait depuis 92 que le Cévenol qui relie Clermont à Nîmes ne s'y arrête plus. Ils veulent en fait profiter des arrêts à la demande testés depuis fin août entre la Bastide Saint-Laurent et Marvejols pour que la commune ne soit pas oubliée. Le maire de Prévenchères a donc carrément écrit au ministre des Transports, Philippe Tabarot, pour obtenir de cause. Olivier Morin.
12: Il est évidemment hors de question de réouvrir la gare de Prévenchères et de recréer des quais de 200 mètres de long. Enfin, voilà, la commune ne va pas investir plusieurs millions d'euros sur ce sujet. Mais pourquoi on pousse ça? Bien évidemment, parce que c'est un axe, malgré tout, qui reste stratégique, le Cévenol, avec notamment un foyer de vie que j'ai sur ma commune. Je suis d'ailleurs le président de l'arc-en-ciel qui gère cet établissement médico-social. Avec 45 résidents, 45 personnes porteuses de handicap, et dont 60% d'entre elles sont originaires du Gard. Et donc ça a vraiment, là aussi, en plus de ce que ça pourrait représenter de positif pour toute notre population, évidemment pour nos résidents aussi de cet établissement, ça serait un plus qu'ils puissent évidemment faire en sorte que ce train s'arrête pour rejoindre leur famille de manière assez régulière.
4: Et pour le moment, le ministre des Transports n'a pas répondu à ce courrier, signé donc par plusieurs élus. Une pétition est en ligne et en version papier. Elles ont également été lancées, donc elles ont déjà recueilli plus de 1000 signatures. Allez, 6h07, Sylvestre, pour aujourd'hui, la couleur du ciel.
3: C'est bleu.
4: Ce sera bleu.
3: Ça sera bleu, ouais. Fini la pluie, soleil et ciel bleu aujourd'hui dans le Gard. Du vent aussi, hein. 50 à 60 km/h en rafale, avec des pointes à 80 à frontière avec le Vaucluse. 40 à 50 km/h en Lozère. La Lozère où on attend quelques nuages, quelques petits nuages ce matin sur la Margeride. On a 13 degrés ce matin à Maine. C'est Patou qui nous écrit sur notre page Facebook ici Gard Lozère. Elle nous dit, faut désormais sortir la couette, hein. C'est vendredi, youpi, le week-end. Ce week-end, c'est balade chez les voisins de Patou qui ont une maison secondaire à Collioure. Voilà, on sait tout. Merci Patou de nous avoir écrit sur la page Facebook. Cet après-midi, on aura 17 à Mende, 19 à Florac, 20 à Uzès, Vauvert et Sommières, 21 au Vigan, à Saint-Ambroise et à Nîmes, 22 pour Saint-Hippolyte-du-Fort et jusqu'à 23 à Alès.
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3: Oui, vous nous dites ce que vous allez faire ce week-end, hein, sur notre page Facebook. Et puis, si vous avez des choses plus importantes à dire à l'approche de la présidentielle, bah, il y a notre isoloir pour que, en quelques minutes, vous puissiez partager vos craintes, vos espoirs, vos préoccupations, vos coups de gueule. Vous pouvez taper du poing sur la table de l'isoloir. Tout ce qui compte, en fait, pour vous aujourd'hui, on fait remonter votre voix jusqu'au futur candidat. L'isoloir, vous allez la retrouver tout à l'heure cet après-midi à partir de 14h à la Chambre de Métiers et de l'Artisanat du Gard. À l'occasion du bel événement du marché des artisans du goût, aujourd'hui et demain, avec ici Gard Lozère, notre isoloir en place donc tout à l'heure à 14h. 6h09, bon réveil avec ici, on attend du week-end. Excellent vendredi, vous avez fait le bon choix.

0: Légendaire et intemporel, inoubliable, hein, ce morceau de Dick Size Midnight Runners avec Ici Gare Lozère.
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0: Bon réveil, 6h13, vendredi 9 octobre. Bonne fête aux Denis. On débute cette éphéméride avec les événements. Clément Ader fait décoller un avion avec moteur à hélice en 1890. Et presque 100 ans après, la peine de mort est officiellement abolie en 1981. 2006, Google rachète YouTube et devient le leader de la vidéo sur Internet. Bon anniversaire à San Severino, 65 ans aujourd'hui.
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0: Yann Barthès, l'animateur de Quotidien à 52 ans, 40 pour Lorman Odou. Dans un instant, on va parler d'une première qui a eu lieu chez nous. Pas chez nous, chez nos voisins de l'Hérault, pas tout à fait chez nous, à Montpellier. Un implant pour respirer la nuit. On va en parler avec le docteur

0: service au quotidien.
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3: 6h15, on le sait, bien dormir est bon pour la santé. J'espère que vous avez bien dormi d'ailleurs cette nuit. Mais quand on ne respire plus la nuit, une solution, une première dans l'Hérault, chez nos voisins de l'autre côté du Vidoirle, avec un implant contre l'apnée du sommeil. C'est ça, docteur Kierzek? Bonjour.
4: Bonjour à toutes et à tous. Oui, c'est au CHU de Montpellier qu'un implant innovant contre l'apnée du sommeil fait ses débuts. Alors avant de parler de la technique, rappelons de quoi on parle. L'apnée du sommeil, c'est un problème de respiration pendant la nuit. Les voies aériennes, notamment le fond de la gorge, se referment de manière répétée et la respiration va s'arrêter. Alors avant de s'arrêter, ça fait un ronflement, parfois des dizaines de fois par heure, et ça s'arrête, et résultat des micro-réveils, un sommeil de mauvaise qualité, et le lendemain, un patient épuisé. Ce qui doit alerter, c'est le ronflement sévère, ce sont les pauses respiratoires, c'est le conjoint qui va remarquer ça, un réveil avec la sensation d'étouffer, la bouche un peu sèche, le matin, on sent de mauvaise humeur, on a mal à la tête, on somnole toute la journée avec des difficultés de concentration. Alors on mesure la gravité par l'indice d'apnée-hypopnée, on peut faire de 5 à 15 épisodes par heure, ça c'est léger, mais quand on en fait plus de 30, vous imaginez, on est sur une apnée sévère. Et ce n'est pas anodin. Sans traitement, l'apnée augmente le risque d'hypertension, d'arythmie, d'infarctus, d'AVC, d'insuffisance cardiaque et évidemment d'accident de la route si on dort la journée. Ça fait donc un joli fil rouge avec nos chroniques de la semaine sur le cœur et le sommeil. Le diagnostic se fait par une polygraphie dans un centre du sommeil. On enregistre en fait la respiration, voire on enregistre avec la polysomnographie la respiration et les phases de sommeil.
3: Et cet implant, comment ça marche et c'est pour qui?
4: D'abord, rappelons que le traitement commence par des mesures d'hygiène de vie, perdre du poids, arrêter le tabac, limiter l'alcool, bouger régulièrement. Et ensuite, le traitement de référence pour les formes sévères, c'est la PPC, la pression positive continue. C'est ce masque qui est relié à un petit appareil qui va envoyer de l'air sous légère pression pour justement garder les voies aériennes ouvertes. Ça, c'est pour les formes sévères. Pour les formes modérées, il y a des orthèses, on avance un peu la mandibule. Toujours pareil, il ne faut pas que la gorge et la langue soient obstruantes à l'arrière de la gorge. Et pour eux, cet implant a été pensé justement, c'est un dispositif entièrement implanté qu'un petit boîtier, une électrode qui va détecter la respiration et l'électrode va stimuler le nerf hypoglosse, celui de la langue. Et à chaque inspiration, il y a une petite légère stimulation qui fait avancer la langue et garde le passage ouvert. Alors, c'est pas une décharge électrique, rassurez-vous, ça fait pas mal. Le patient l'active avant de dormir avec une télécommande. L'intervention dure environ 2 heures et les résultats sont plutôt bien. Mais le message, c'est surtout courez, allez voir votre médecin si vous ronflez fort, si vous êtes fatigué pour détecter une apnée du sommeil. Allez, d'ici là, portez-vous bien.
3: Merci docteur et bon réveil, surtout à 6h17 normalement. La journée commence, c'est pas la nuit qui démarre. Alors pour les fêtards, je sais pas ce que vous avez fait hier soir, vous pouvez vous le dire via le WhatsApp 04 66 21 36 37, ça c'est le numéro pour nous appeler pour les cadeaux, mais aussi le numéro à composer pour nous envoyer sur le WhatsApp donc des messages vocaux, photos, vidéos de vous en train de danser sur image par exemple. Bon vendredi, corps à corps avec ici Gare Lozère.

0: avec votre moitié ce matin à 6h20. C'est possible à la table du petit-déj, dans la salle de bain. Faites ce que vous voulez, ou encore dans le lit. Merci d'avoir choisi Ici Gare Lozère.
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0: Les gens d'ici, ce sont les Gardois, les Lozériens qui ont un petit truc en plus, un truc à raconter. Alors parfois, on les a poussés hors de notre Gard et de notre Lozère, mais ils y reviennent toujours au final. Bonjour Cyril Bellic.
3: Bonjour Sylvestre, bonjour à tous.
0: Alors c'est le cas de votre invité ce matin, un artiste peintre d'Uzès. Vous nous faites un petit aperçu de ses œuvres d'abord ?
3: Des tableaux qui ont du peps, des couleurs qui détonnent, de l'orange, du jaune qui dégouline de partout, la façon Andy Warhol sur de magnifiques portraits. Et ben c'est ça l'œuvre de David Jamin dans sa galerie à Uzès, née à Nîmes. Les couleurs, la chaleur, pour un peintre du Gard, vous me direz, quoi de plus normal? Et pourtant, les aléas de la vie en avaient décidé autrement pour David.
4: J'ai passé une partie de ma vie dans le nord de la France. J'ai grandi à Nîmes, je suis né à Nîmes. On est parti de la région, j'avais une dizaine d'années, parce que mes parents ont été mutés dans le Pas-de-Calais, tout simplement. Et donc, j'ai suivi mes parents, évidemment, et tout a commencé un peu là-bas. C'est-à-dire que ma carrière de peintre a commencé là-bas.
3: Et donc, forcément, un peintre qui débute dans le nord Pas-de-Calais, à 1000 km de Nîmes, avec un ciel gris quasiment tous les jours, la palette de couleurs n'est pas la même. Et au-delà de ça, David, parlons de votre enfance. Comment un enfant de 10 ans vit ce choc brutal d'un déménagement du Gard au Nord-Pas-de-Calais?
4: C'est une révolution. C'est une révolution totale. C'est-à-dire qu'on passe d'un ciel bleu quasiment permanent à un ciel gris quasiment permanent. J'avais toujours au fond de moi cette envie de revenir pour justement cette sensation de chaleur, les parfums du thym sauvage dans la garrigue. Ça, c'est, voilà, ça a pas de prix. Ça, c'est vraiment quelque chose que j'avais en moi, que j'avais, qui me manquait beaucoup. Et donc, j'ai su tout de suite que ma place n'était pas là. C'était très provisoire. Mais c'est vrai que le choc a été un peu brutal.
3: Et on peut le comprendre, hein, surtout pour un petit enfant. 30 ans après, l'enfant est devenu grand, s'est marié, a fondé une famille et a décidé de revenir dans le Gard à Uzès avec l'accord de madame. Et là alors, est-ce que le grand enfant qu'est le peintre n'a pas eu aussi quelques petits soucis d'acclimatation?
4: J'avais l'impression de plus savoir peindre en fait. J'avais l'impression que comme un pianiste dont le piano est désaccordé. C'est-à-dire que les couleurs avec la lumière naturelle vibrent très différemment. Donc il fallait que je réapprenne à manier les couleurs avec la lumière fabuleuse qui est ici tous les jours.
3: Et alors c'était comment ça? C'était stimulant? C'était déroutant? Comment vous l'avez vécu?
4: Déroutant et stimulant. Voilà, c'était une nouvelle page qui s'ouvrait à moi. J'avoue que j'étais vraiment dérouté parce que je m'attendais pas du tout à ça. Je pensais qu'il y avait une stabilité malgré tout dans la perception des couleurs, et pas du tout. Et il m'a fallu une quinzaine de jours à peu près pour vraiment pouvoir caler un petit peu ma palette, accorder ma palette avec les éléments de l'extérieur.
3: Ouais, une vie faite de chamboulements au final pour David Jamin, de renaissance aussi avec tous ces changements. Alors quoi de plus logique pour ce peintre qu'une thématique bien définie?
4: La maternité, en fait, le triomphe de la vie. La femme donne la vie. J'ai eu une enfance un petit peu difficile, je vais pas l'expliquer là, mais j'ai un rapport avec ma mère très particulier. Donc les maternités, effectivement, viennent beaucoup dans ma peinture.
0: Bon, merci en tout cas, Cyril, pour ce portrait de David. Toujours très riche. Hein. 6h24, Benabar, le nouveau, elle danse.
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1: Et vous dansez sur le titre de ce nouveau Benabar, Else, Else danse avec ici Garlozer. Bon réveil, signe par signe, la tendance des astres avec Catherine Viguet dans un instant.
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1: Tout va bien, c'est vendredi, on attend le week-end à 6h27, on n'attend pas Catherine Viguet, elle est là en studio. Bonjour Catherine, les natifs de la Balance ne sont pas tranquilles aujourd'hui.
8: À cause ou grâce à quelqu'un?
9: Bélier, une relation vous pose problème avec partenaire de cœur ou de travail.
10: Taureau, pour éviter les idées noires, sublimez votre vie intérieure.
11: Gémeaux, vous êtes insatisfait mais ce n'est pas de la faute des autres.
12: Cancer, vous réussissez quelque chose de bien en famille ou au sujet de votre habitation.
13: Lion, vous allez cultiver les contacts utiles et agréables à la fois, tout va bien.
14: Vierge, mieux que quiconque, vous-même savez ce qui compte pour vous, alors écoutez-vous.
15: Balance, grâce ou à cause de quelqu'un, vous vous remettez vraiment en question.
16: Scorpion, côté sentiment, vous pourriez ne plus savoir où vous en êtes, alors soyez patient.
17: Sagittaire, journée idéale pour progresser dans vos projets de vie et dans tout le reste.
18: Capricorne, vous êtes exigeant avec vous-même, essayez de l'être moins avec les autres.
19: Verseau, vos idées souvent géniales seront reconnues au grand jour, mais pas tout de suite.
20: Poisson, vous devez faire preuve d'adaptation et ça vous coûte un peu.
21: Et pour nous tous, on se décide une fois pour toutes.
1: Mais on se décide à quoi? On ne sait pas, on verra bien, hein, puisqu'on commence juste la journée. Les balances, vous avez entendu Catherine, hein, vous remettez vraiment en question aujourd'hui. Bisous à toutes les balances.
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1: Et puis bisous à celles et ceux qui nous rejoignent ce matin sur le canal 3 de la TNT, le canal 32, l'appli Ici et ici.fr. On est filmé, vous regardez nos jolis visages du matin, du vendredi. On est plus réveillés que les autres jours de la semaine. Hein. Je crois que c'est la magie du week-end qui arrive.
22: Oui, c'est sûr.
1: On fait un petit coucou à Corinne aussi qui nous écrit sur notre page Facebook. Ici, Garlozer, vous êtes actif et actif sur nos réseaux sociaux. On vous en remercie. Corinne, donc, à Beauvoisin avec 12 degrés ce matin. Et puis, tiens, j'ai 20 secondes pour vous, quand même, vous parler du gros, gros, très gros cadeau à gagner avant 9h. 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L'essentiel de l'info en Lozère et dans le Gard, 6h30, Quentin Pérez de Tudela.
23: Une habitante de Sorgues dans le Vaucluse porte plainte après une balade qui a mal tourné la semaine dernière à Montfaucon. Son chien, une griffonne de 11 ans, a été blessé par un coup de feu. L'animal a reçu 25 plombs à une épaule. On ne sait pas d'où le tir est parti. S'il provient d'un chasseur, la société de chasse de la commune promet de prendre des dispositions. 3 bennes mises en place à Port-Camargue après l'épisode venteux qui a balayé le Gros du Roi mercredi matin. Elles doivent permettre aux habitants d'évacuer leurs déchets. Une 50aine d'arbres, on le rappelle, ont été déracinés. Une 10aine de bateaux a coulé sous la violence des bourrasques. Et puis des syndicats enseignants, la FCPE et des lycéens montent au créneau pour dénoncer, selon eux, une recrudescence dans le Gard de violence de la part de policiers. C'est dans le cadre de la mobilisation lycéenne qui se poursuit mais qui faiblit. On en reparle après 90 secondes d'infos avec Valentine Lottès.
0: 3000 professeurs remplaçants déployés à partir d'aujourd'hui dans les lycées. C'est la principale annonce du ministre de l'Éducation hier soir sur TF1. Une réponse d'Edouard Geffray à la colère lycéenne. Plus de 70 000 manifestants hier encore en France et plus de 500 interpellations. Dans l'affaire du policier agressé par des jeunes à Belfort, 3 ados supplémentaires sont mis en examen pour un total de 5, dont le lycéen interpellé au départ par ce policier, contre qui il a porté plainte pour tentative de meurtre. Le jeune accuse le fonctionnaire de lui avoir maintenu la tête sous l'eau. Célèbre pour ses poêles et ses casseroles Tefal, le groupe Seb est mis en demeure par 3 associations. Elles lui demandent de planifier l'arrêt des polluants éternels dans sa production. Faute de réponse d'ici 3 mois, les ONG saisiront la justice. Premier tour de la primaire de gauche pour désigner un candidat à la présidentielle. Sur les 5 en lice, 140 000 adhérents, militants et sympathisants de gauche sont appelés à voter en ligne à partir de 8h ce matin. Qui sera désigné prix Nobel de la paix? Près de 300 lauréats potentiels ont été proposés cette année. Mais pour le président des États-Unis, Donald Trump, le plus méritant, c'est lui. Réponse depuis les murs de l'Institut Nobel en Norvège en fin de matinée. Et puis reprise du championnat de France de football ce soir. La première phase de la Ligue des Nations terminée. La 6e journée de Ligue 1 commence avec la réception de Lyon à Lens. Coup d'envoi 20h45.
23: La police a à nouveau pointé du doigt dans le cadre de la colère lycéenne dans le Gard. 4 syndicats enseignants, la Fédération de parents d'élèves et des lycéens, ont donné une conférence de presse hier à Nîmes. Ils se sont retrouvés notamment pour dénoncer, disent-ils, une recrudescence de violence de la part des policiers à l'encontre des jeunes manifestants. Hervé Salafranca.
2: Interpellation arbitraire, garde à vue pour des motifs qualifiés de fallacieux ou encore provocation verbale, voire physique. La liste est longue, mais il y a un exemple qui a particulièrement marqué Olivia Garcia, enseignante à Dodé et membre du syndicat Sud Éducation.
3: L'usage de bombes de désencerclement à proximité du lycée Mistral. Donc ça, nous le déplorons fortement puisque c'est quand même une arme de guerre.
2: Mais au-delà de ce cas extrême, ce sont aussi certains comportements qui posent problème, poursuit Olivia Garcia.
3: Des manières de s'adresser aux élèves qui sont problématiques, des plaquages contre le mur avec effectivement des dialogues à 10 cm de distance, des sacs jetés par terre en disant l'élève, maintenant tu ramasse.
2: Pas question de nier les débordements, mais pas une raison non plus pour leur donner une importance démesurée, enchaîne Élie en terminale au lycée Philippe Lamour.
22: Un feu de poubelle, s'il est géré, qu'il ne touche pas l'établissement, qu'il ne touche aucune personne, qu'il ne fait de mal à personne. Au bout d'un moment, il faut utiliser des images qui marquent les esprits et on essaye de contrôler le plus possible débordements dans nos blocus, dans nos manifestations, tout en prônant nos idées.
2: En fait, ce que les lycéens demandent aux policiers, c'est
24: du respect, tout simplement.
2: Chiara est élève de terminale au lycée du Haut-Dap.
24: Que ce soit dans la manière d'agir avec les étudiants ou dans leur manière de parler, c'est toujours la même chose. Ils arrivent armés jusqu'aux dents, équipés de la tête aux pieds, comme si on allait leur tirer dessus. On n'est pas en guerre avec eux, on n'est pas des animaux. Le respect, il marche dans les deux sens.
2: Alors, comme lors de la manifestation dans les rues de Nîmes mardi dernier, l'une des solutions pour apaiser les tensions, c'est peut-être la présence d'adultes, qu'ils soient enseignants ou parents d'élèves. Sabrina Giraud, présidente de la FCPE.
25: C'est aussi notre rôle en tant qu'adulte, que ce soit un prof ou un parent, de pouvoir accompagner les enfants justement pour leur dire « non, écoute, ne fais pas ça, parce que là, tu le provoques ». C'est simplement aussi d'expliquer aux adultes, de dire « non, attendez, il ne vous a pas provoqué ». De trouver toujours cette juste distance, que ce soit d'un côté ou de l'autre, mais encore une fois, ce ne sont que des enfants.
2: Premier élément de réponse, peut-être dès mardi prochain, où une nouvelle journée d'action est annoncée.
23: Un reportage signé Hervé Salafranc, à réécouter sur ici.fr et l'appli ici. Et puis à suivre à 7h, la colère monte chez des habitants à Aigues-Mortes. Ils dénoncent un climat de violence qui perturbe, selon Pauline, les festivités qui ont débuté la semaine passée.
26: Il y a des bastons de plus en plus violentes, il y a des arrestations à longueur de journée. On ne peut plus vraiment appeler ça une fête, quoi.
23: Et un jeune a notamment été grièvement blessé lors d'une rixe. On va en reparler dans le prochain journal, donc tout à l'heure à 7h.
1: En attendant, il est 6h35. Et il fait froid ce matin.
23: Oui, les températures.
1: Justement, 12 degrés à Calvisson, là, à 6h35, c'est Geneviève qui nous écrit sur notre page Facebook, ici Garlozère. On a 13 à Laudun, là, c'est Séverin qui nous donne cette température. Il nous dit bien frisqué et venteux aujourd'hui, le ciel est dégagé. Il a tout dit, hein. Soleil, ciel bleu aujourd'hui dans le Gard, du vent, donc également 50 à 60 km/h en rafale, avec des pointes à 80 à la frontière avec le Vaucluse, 40 à 50 km/h en Lozère, la Lozère où on attend quelques nuages ce matin sur la Margeride. Pour les températures de cet après-midi en Lozère, 13 à Langogne, 17 à Villefort, il fera 20 dans le Gard à Uzès, Vauvert et Congény, 21 à Sumène, Bessèges et Manduel, 22 pour Saint-Hippolyte-du-Fort et jusqu'à 23 au cœur de l'après-midi à Vézénobre.
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1: C'est fluide, ça circule bien autour de Nîmes et dans Nîmes pour le moment évidemment. Ça peut évoluer, bah, quand ça évolue vous nous le dites, hein, via nos réseaux sociaux, le WhatsApp au 04 66 21 36 37, notre page Facebook, ou en nous appelant très simplement. Si vous rencontrez des galères sur la route, hein, vous mettez sur le bas-côté pour nous appeler, 04 66 21 36 37, hein.
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1: Allez, dans quelques minutes, on va prendre un cours de danse avec une cheerleader. La danse aussi avec Alain Souchon. En l'occurrence, c'est de la rumba tout de suite à 6h37.

0: Il y a de la rumba dans l'air à 7h20 avec ici Garloser. Il y a du sanglier aussi sur la route. Nicolas nous a appelé, hein, il a fait le 0466 21 36 37. Nicolas qui nous prévient qu'un sanglier sur le bord de la route en sortant de Saint-Ambroix, en partant vers Alès, le sanglier est pas mort, hein, il est pas juste sur le bas-côté ou au milieu de la route, il est bien vivant, donc c'est ce qui renforce la difficulté. Soyez très prudent et vigilant. Et puis il a pas peur parce que Nicolas l'a klaxonné, hein, il a klaxonné le sanglier, il a pas bougé. Donc attention, soyez très prudent dans ce secteur.
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0: Excellent réveil, ça bouge. Oui, ça bouge le matin avec vous, Alex Montfort. Bonjour, les sports dans le Gard et en Lozère, vendredi 9 octobre. Un sport spectaculaire aujourd'hui.
3: Salut, c'est Lise Richard, la head coach des Centurions de Nîmes. Ça bouge.
4: Ça bouge avec Lise Richard, head coach des Centurions de Nîmes, ce fameux club de sport made in USA. On vous a présenté récemment la section foot américain. Il y a aussi le flag football dont on parlera très prochainement et le cheerleading, une discipline que vous présente la head coach des Centurions, Lise Richard. Head coach, ça veut dire entraîneuse en chef. Le cheerleading, c'est quoi? Ça vient d'où?
3: Alors, le cheerleading, c'est une discipline qui en regroupe, on va dire, plusieurs. C'est une discipline, du coup, qui est un petit peu plus artistique par rapport aux autres sports qu'on retrouve chez les Centurions de Nîmes. C'est un mélange, en fait, de ce qu'on appelle des stunts. C'est comme des pyramides humaines, si on peut dire ça comme ça. De la danse, de la gym, il y a des sauts aussi. C'est vraiment une discipline qui est très complète. Eh bien, je pense que ça vient des États-Unis. Je pense qu'on n'est pas surpris, mais ça s'est exporté comme les autres sports qu'on propose au sein des Centurions. Oui.
4: Le cheerleading, aussi appelé claque au Québec, cette activité qui rassemble des petits groupes de jeunes femmes à la mi-temps des matchs de foot US, entre autres, elles s'habillent aux couleurs du club qu'elles supportent en faisant des chorégraphies parfois très sophistiquées. Et oui, attention, c'est physique, hein, le cheerleading. Et si vous confondez cheerleaders et pom-pom girls, Lise se braque.
3: Ça n'a rien à voir. Le cheerleading, certes, on retrouve de la danse, mais c'est principalement, du coup, de la performance un petit peu plus vraiment, comme on a dit, avec les pyramides, etc. Les pom-pom girls sont vraiment des danseuses avec des accessoires. Alors, on peut retrouver certaines fois du pompon dans les cheerleaders, que ce soit pour de la compétition, pour un effet de spectacle, en fonction de ce que demande le public, mais généralement, c'est vraiment deux sports qui sont complètement différents.
4: Très majoritairement féminin aujourd'hui, le cheerleading a pourtant été créé par des hommes. À la toute fin du 19e siècle, les remplaçants des équipes de foot US qui, pendant les matchs depuis le banc de touche, lançaient des slogans à destination de leurs supporters pour mieux les galvaniser. Dans les années 1920, les femmes s'y sont mises elles aussi. Et chez les Centurions de Nîmes, 100 ans plus tard, tout est carré, ou presque.
3: Alors là, comme je le disais, on est en début d'année, donc c'est pas vraiment acté pour le moment. Maintenant, j'ai 3 sections qui, elles, sont fixes. J'ai mes petites tiny qui vont de 6 à 10 ans, on va dire que c'est un peu la section primaire. J'ai ensuite les sections juniors qui, là, vont de 10, 11 ans jusqu'à 15 ans. On va dire que c'est le collège. Et après, on a les seniors, donc c'est les 15 ans et plus, où là, du coup, on invite principalement à partir en compétition.
4: Les cheerleaders des Centurions de Nîmes vous donnent rendez-vous au stade Nicolas Kaufmann, le stade du RCN, le samedi 15 novembre à 14h pour le grand match de gala des footballeurs. Vous retrouverez toutes les infos pratiques sur les réseaux Centurions Cheerleaders Nîmes. D'autres infos encore sur nimescenturion.fr.
0: Merci Alex, et puis je rappelle que ça bouge, je réécoute très simplement via ici.fr et l'appli ici, 6h44. Vous voulez adopter un oiseau, canari ou perruche? Notre veto va vous aider à trancher dans 30 secondes.
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0: 7h moins le quart, adopter un oiseau est une aventure fascinante, hein, mais face au choix, on hésite souvent. Bonjour Pierre Fabin.
8: Bonjour Sylvestre.
0: Pour une famille ou un débutant, vaut mieux choisir quoi ? Un canari ou une petite perruche ?
8: Une perruche ondulée possède l'intelligence émotionnelle et la capacité d'apprentissage d'un enfant de 2 ans. Ce chiffre va tout résumer. Le choix entre un canari et une perruche dépend totalement de ce que vous attendez. Le canari, c'est l'oiseau contemplatif par excellence. On l'adopte pour son chant mélodieux, particulièrement chez le mâle, et pour la beauté de ses couleurs. Mais c'est un oiseau distant qui n'apprécie pas vraiment d'être manipulé. La perruche, à l'inverse, c'est un mini perroquet de compagnie, un oiseau hyper interactif, très curieux, grégaire, qui peut apprendre des tours, venir sur votre épaule et même répéter quelques mots si on l'entraîne. L'implication au quotidien est radicalement différente.
0: Si on opte pour la perruche, qui a l'air beaucoup plus interactive, on va dire, quelles sont les contraintes à prévoir au quotidien pour qu'elle soit heureuse ?
8: Alors, la contrainte majeure de la perruche, c'est son besoin social. À l'état sauvage, elle vit en groupe de plusieurs milliers d'individus. Un oiseau laissé seul va déprimer, stresser et s'arracher les plumes. Il faut impérativement les adopter à minima par 2. Et ensuite, oubliez l'image de l'oiseau qui vit enfermé dans une cage. Un oiseau est fait pour voler. Vos perruches doivent toujours pouvoir sortir de leur espace pour voler dans une pièce sécurisée de la maison 2 à 3 heures par jour pour se muscler et interagir. Si vous n'avez pas ce temps le soir, le canari sera un meilleur choix. Il accepte plus facilement une routine tranquille, à condition de lui offrir un espace de vie adapté.
0: Alors qu'on choisisse l'un ou l'autre de ces oiseaux, quelles sont les règles d'or incontournables pour choisir la cage, bien installée dans la maison aussi ?
8: Vous fuyez absolument les petites cages classiques et surtout les modèles ronds. C'est une véritable torture psychologique pour eux car ils n'ont pas de coin pour se réfugier en cas de stress et qu'ils perdent leur repère. L'idéal, ce n'est pas une simple cage, mais une véritable volière d'intérieur ou un grand espace aménagé. Prévoyez toujours très grand. Retenez qu'un oiseau vole à l'horizontale, pas à la verticale. Privilégiez donc une volière tout en longueur. Pour 2 perruches, comptez un strict minimum d'1 mètre de long avec de vraies branches naturelles pour leurs pattes.
0: Alors, au refuge de Valérargues, on n'adopte pas une perruche ou un canari, mais une adorable malinoise qui s'appelle Lilou. Elle veut simplement une famille, un panier douillet et beaucoup d'amour. Vous avez la photo de Lilou sur le site la-spa.fr et vous pouvez voilà, aller voir Lilou. Donc au refuge de Valérargues, hein, c'est à Alès, route de Lucent. Dans un instant, les 3+. On profite aussi de ce début de journée avec Adèle, Rolling in the Deep.

Mais quelle voix, la voix d'Adèle, à l'instant avec Ici Garlozère. 6h51, les 3 plus. On va commencer avec le marché des artisans du goût. C'est avec Ici Garlozère. Ça commence aujourd'hui. C'est également demain à la chambre de métier de l'artisanat du Gard qui accueille donc cette première édition. C'est une première du marché des artisans du goût. Pour dire à vos copains, j'y étais. Produits du terroir, spécialités sucrées et salées, boissons artisanales, savoir-faire locaux donc à découvrir aujourd'hui et demain. 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On continue les 3 plus avec les vendanges de l'histoire à Chusclan demain et dimanche. Chusclan qui replonge dans l'ambiance d'un village viticole du début du XXe siècle. Vendanges donc à l'ancienne, marché du terroir, le métier d'autrefois, des véhicules anciens, animation et dégustation au programme. L'entrée est gratuite, c'est de 9h à 19h. Et puis on termine les 3 plus avec le festival Saveurs et Savoirs à Uzès jusqu'à dimanche. Des chefs, des auteurs, des producteurs, des passionnés tout simplement de cuisine qui se retrouvent autour de rencontres, de démos, de dégustations, de films et de repas. Il y aura d'ailleurs à gagner avant 7h30 des invitations pour voir Cyril Lignac dimanche à 16h à l'Ombrière d'Uzès dans le cadre de ce festival. Rencontre et dédicace avec Cyril Lignac à gagner avant 7h30. 6h53 avec Ici Garlozère. Le plaisir de vous accompagner ce matin, de lire aussi vos petits points météo sur notre page Facebook Ici Garlozère. On salue notamment Véronique qui habite Corconne avec 10 degrés ce matin. Fait pas chaud, courez-vous si vous sortez. Maxime Le Forestier.

0: morceau magique de Maxime Le Forestier avec Ici Garlozère, né quelque part 6h56. L'humour plus fort que le handicap. Si, si, c'est possible. Nos humoristes vont vous le prouver dans 30 secondes.
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0: Vendredi 9 octobre, c'est le visage du presque week-end, le visage de Delphine Soula qui nous rejoint en studio.
9: Bonjour,
0: bonjour Delphine.
9: Bonjour Sylvestre, bonjour.
0: Ah,
9: à tous.
0: Vous égayez la journée de nos auditeurs et ma journée un petit peu aussi quand même, parce que ça veut dire que c'est presque fini. Mais on est content de vous accompagner. Content de savoir qu'à 9h, on va parler aussi de pas mal de troubles qui peuvent concerner vos
9: de
0: proches.
9: De santé mentale, voilà, oui, santé c'est mentale. Ça. Et la première question qui se pose, c'est quand ça ne va pas. On va en parler, mais à qui ?
0: À qui ? Et
9: voilà.
0: Comment ?
9: À quelle porte on frappe ? À quelle sonnette on sonne ? Voilà. Et il y a un psychiatre qui sera avec nous, elle s'appelle Aurélie Chandrin, elle est psychiatre au CHU de Nîmes, et elle va vous aider, on va écouter vos témoignages, vos questions, comment vous avez aidé vos proches, comment vous êtes rendu compte qu'il y a quelque chose qui n'allait pas, comment vous avez pu les aider, les orienter, les accompagner, tout ça, ça nous intéresse, et dès maintenant, vous laissez des messages via WhatsApp au 04 66 21 36 37.
0: L'humour peut-il donner des ailes même quand on n'en a pas ? C'est la question que s'est posée Fred Ballard ce matin et la réponse est claire. Hein. Dans l'humour en tube, les porteurs de handicap ont un sens de l'humour hyper développé.
10: Ça marche toujours comme si je sortais d'un casting avec Morandini.
11: Voilà, marcher comme si on sortait d'un casting de Morandini, c'est une autre manière de dire qu'on souffre d'une atteinte de la moelle épinière et qu'on est paralysé des deux jambes. Mais c'est beaucoup plus marrant dit comme ça pour Mathieu Nina. L'humour est un remède anti-plainte, donc avis aux producteurs audiovisuels en recherche de pépites comiques.
10: C'est vrai que les handicapés, il n'y en a pas beaucoup à la télé. Alors que franchement, moi je le dis aux producteurs, si un handicapé a un accident du travail par exemple, tu peux le foutre dans un coin et dire « Ah non !» Celui-là, il était déjà comme ça avant de commencer à bosser.
11: Voilà, donc petit message aux employeurs qui hésiteraient encore à embaucher des personnes en situation de handicap. Franchement, vous auriez tort de vous en priver. Hein. Vous ne risquez rien, à part peut-être quelques réactions de surprise dans les équipes. Des réactions que Guillaume Batz savait parfaitement gérer.
12: Alors, je vais crever l'abcès tout de suite, comme ça sera fait. Je suis atteint de la maladie des os de verre. Vous doutez bien que si je penche à droite, c'est pas par conviction politique, hein. Mais attention, pas d'inquiétude, hein, tout va très bien. Par contre, s'il y a une personne qui tousse ou qui éternue, vous pouvez me ramasser et jouer aux osselets. Ou à Monsieur Patate, éventuellement. Et là, je vous mets au défi de me remonter comme j'étais au début. Hein.
11: Voilà une petite leçon d'autodérision qui prouve que se fendre la poire avec les cabossés de la vie, bah, ça redonne tout de suite une autre valeur hein, à nos petites emmerdes quotidiennes. Ça remet la banane au milieu du visage et l'humanité au milieu du village.
0: Et puisqu'on parlait de handicap tout à l'heure dans l'écho d'ici à 7h20, on accueillera le directeur général de l'entreprise de Bagnols-sur-Cèze, Andy Work, qui transforme l'inclusion du handicap en levier économique. Rendez-vous donc d'ici 20 minutes.
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0: Bon début de journée, nous sommes le 9 octobre, c'est vendredi, il est 7h.
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0: Et Quentin Pérez de Tudela pour le journal avec à la une cette fête votive qui vire au cauchemar à Aigues-Mortes pour des habitants.
15: À cause des incidents qui ont émaillé les festivités qui ont débuté la semaine passée, une bandide écourtée, perturbée le week-end dernier par des dizaines de fêtards, un jeune grièvement blessé lors d'une rixe. D'après Pauline qui vit dans la commune, l'ambiance y est devenue assez oppressante.
16: Pour nous qui habitons ici, c'est vraiment malsain. Moi, dès le premier week-end, je me suis dit, j'ai vraiment pas envie
4: de sortir, me balader, ne serait-ce qu'aller voir les taureaux avec mes enfants, parce que j'ai pas envie qu'ils assistent à des trucs qu'ils sont pas censés assister à leur âge. Je pense à un gars d'une vingtaine d'années, ivre mort, allongé en pleine rue, un dimanche après-midi. Une dame d'une cinquantaine d'années, assise contre un arbre, qui se vomit dessus un lundi à 17h. On dirait qu'en fait, chacun fait ce qu'il veut en toute impunité, que la fête continue comme si de rien n'était. Il y a des bastons de plus en plus violentes, il y a des arrestations à longueur de journée. On ne peut plus vraiment appeler ça une fête.
15: Une fête hein, qui doit quand même se poursuivre jusqu'à dimanche, avec d'ailleurs une abrivade ce matin à 11h.
0: Et on ira prendre la mesure de ces tensions, Quentin, tout à l'heure à 7h30.
15: J'ajoute qu'une autre fête votive doit avoir lieu ce week-end, l'une des dernières de l'année dans le Gard, celle de Bellegarde, avec là encore une abrivade cet après-midi à 18h30.
0: À la une également ce matin, les lycéens en plein doute sur la poursuite de leur mouvement.
15: Alors que le ministre de l'Éducation, on va y revenir, a fait plusieurs annonces hier soir et que la mobilisation s'essouffle, marquée depuis plusieurs semaines par des violences liées à la présence de casseurs et à la riposte parfois disproportionnée des forces de l'ordre. C'est en tout cas ce qu'ont dénoncé hier à Nîmes 4 syndicats enseignants, la Fédération de parents d'élèves et des lycéens, comme Élie qui est en classe de terminale au lycée Philippe Lamour. Et il appelle ses camarades à ne pas se décourager pour continuer à réclamer de meilleures conditions d'enseignement.
16: Je pense que ça peut tenir le coup et il faudrait vraiment, et on aimerait beaucoup, que ça dure. C'est quelque chose qui serait important pour nous, que nos conditions soient entendues et affichées sur une longue période de temps. Ça aurait un impact qui serait encore plus fort. Seulement, il y a de la démotivation des côtés de certains lycéens qui ne sont pas allés en cours depuis longtemps, etc. Ces personnes-là, il faudrait les remotiver, leur rappeler pourquoi on fait ça. Pourquoi on est dans la rue? Pourquoi on bloque nos lycées? Parce que c'est des causes qui sont importantes et on veut être entendu par tous. Donc on va remotiver les troupes et aller à la bataille dans le plus grand des calmes, évidemment. La bataille est une expression, la bataille pour nos idées qu'on défend.
15: Et parmi elles, hein, il y a notamment le fait d'avoir plus d'enseignants. Édouard Geffray l'a promis sur TF1 hier soir. Plus de 3000 profs vont être déployés à partir d'aujourd'hui et dans les prochains jours pour pallier les absences dans 500 lycées où la situation est la plus critique. Le ministre de l'Éducation a également annoncé qu'il allait donner plusieurs centaines de milliers d'heures aux proviseurs pour qu'ils puissent assurer des remplacements de courte durée.
0: En attendant, plusieurs organisations appellent à un acte 5 dans les rues. Ça sera mardi prochain.
15: Une balade qui tourne mal la semaine passée à Montfaucon. Une habitante de Sorgues dans le Vaucluse porte plainte après que son chien, écoutez bien, a été blessé par un coup de feu. On ne sait pas d'où le tir est venu. Reste que Lola, c'est son prénom, a reçu 25 plombs à une épaule. Une griffonne de 11 ans qui en a déjà en plus beaucoup souffert d'avoir été maltraitée avant que Jessica, sa propriétaire, ne décide de l'adopter.
17: C'est une chienne, en fait, j'ai l'impression qu'il subit. Il a fallu, même en la soignant, elle était adorable. C'est une chienne, elle a des papillons dans les yeux, c'est un bisounours. C'est une chienne qui pourrait faire de mal à personne et qui, du coup, au niveau réaction, on a l'impression qu'elle n'a pas spécialement les codes. Et là, en tout cas, ce qui me surprend, c'est qu'avec 25 plombs qu'elle a reçus, si ça avait été mon autre chienne, non seulement elle aurait été beaucoup plus traumatisée, mais elle aurait hurlé, elle serait venue me voir, alors que elle, rien, rien, comme si elle avait eu mal, elle boite, mais voilà, la vie continue.
15: Et de son côté, la société de chasse de Montfaucon promet de prendre les mesures nécessaires si l'enquête permet de démontrer que le tir provenait d'un chasseur. Au Gros du Roi, 3 bennes installées en urgence pour permettre aux habitants d'évacuer leurs déchets. C'est après l'épisode venteux qui a déraciné notamment une cinquantaine de pins mercredi matin à Port-Camargue. Vous avez toutes les infos sur ici.fr. Les agriculteurs qui ont souffert de la sécheresse peuvent désormais déposer une demande de soutien sur le site de la préfecture du Gard. Le département a obtenu une enveloppe de plus d'1 600 000 euros dans le cadre du plan de réarmement agricole. Les aides pourront s'élever jusqu'à 6 000 euros par exploitation. Les démarches, cela dit, doivent être effectuées avant le 26 octobre. Et puis une sophrologue mise à la disposition des visiteurs cet après-midi au musée d'art sacré du Gard à Pont-Saint-Esprit. Objectif, leur faire profiter gratuitement d'un moment bien-être à partir de 16h30. C'est sur inscription dans le cadre. Bonjour Delphine Soula.
9: Bonjour. jour.
15: Dans la semaine d'information consacrée à la santé mentale dont il sera question avec vous ce matin dans Ici c'est vous.
9: Oui, anxiété, dépression, troubles du comportement, idées suicidaires, à qui demander de l'aide et par où commencer? J'attends vos appels tout à l'heure au 04 66 21 36 37.
15: Et ce sera donc à partir de 9h.
0: Et on en reparlera juste avant, Quentin, avec votre invité. C'est une psychanalyste qui intervient au centre d'accueil psychanalytique de Nîmes.
15: Avec nous donc à 7h45.
0: Et puis Quentin, en Lozère, la mairie de Mende part en croisade contre les logements vacants.
15: Oui, la ville en dénombre 342 au total. Elle a donc décidé de les taxer pour inciter les propriétaires à les remettre sur le marché de la location. Elle espère aussi empocher 245 000 euros qui permettront de financer des aides à la rénovation. Ginette Brunel est la première adjointe de Patrice Saint-Léger, le maire de Mende.
18: Les bâtiments inoccupés, ils seront taxés pour inciter les personnes à faire une démarche. En fait, cette taxe, c'est aussi un outil pour faire prendre conscience à ces personnes. Beaucoup n'habitent même pas Mende ou même pas en Lozère, voyez, que ce patrimoine, il faut en faire quelque chose. Mais c'est vrai que c'est surtout en centre-ville qu'on trouve le plus de logements vacants. Et l'objectif, c'est de faire venir, bien entendu, des nouvelles familles, des jeunes, faire venir des salariés qui habitent parfois loin de Mende et qui pourront se rapprocher ainsi de leur lieu de travail. Tout ça pour réanimer le centre-ville et pour faire en sorte que ces familles trouvent des logements.
15: Et le montant de la taxe reste à fixer. Son taux doit être fixé d'ailleurs en conseil municipal dans les prochaines semaines avant une entrée en vigueur au 1er janvier. Toujours en Lozère, des élus co-signent un courrier du maire de Prévenchères. Il vient d'écrire au ministre des Transports pour lui demander que les trains marquent à nouveau un arrêt dans sa commune. Deux pétitions ont également été lancées en ligne et en version papier. Elles ont déjà recueilli plus de 1000 signatures. Et puis les amateurs de tennis ne reverront pas l'ocre de la terre battue du Bastille du TS Nîmes l'an prochain dans les arènes. Les organisateurs ont annoncé hier qu'ils passaient leur tour pour 2027. En raison des contraintes budgétaires, ils sont cela dit en train de plancher avec la mairie pour un retour du tournoi en 2028. Delphine Soula, oui. Le temps pour aujourd'hui, ce sera de belles éclaircies.
9: Oui, mais il y a un conseil là, avant de mettre le nez dehors, vous vous couvrez, il fait frais dans le Gard et le froid pique encore davantage en Lozère, notamment sur les hauteurs. Mais c'est du soleil ce vendredi et les températures vont grimper avec un grand ciel bleu jusqu'à 21 degrés pour Nîmes, 20 à Alès, 18 à Bagnols-sur-Cèze. Attention au Mistral hein, dans le couloir rhodanien avec des rafales à 75 km/h. En Lozère, l'ambiance est plus fraîche, on aura 17 à 15 degrés à Mende. Et puis demain, samedi, c'est soleil dans le Gard, jusqu'à 25 degrés. En Lozère, les nuages vont gagner du terrain. Il y aura même peut-être des averses demain samedi. Par contre, dimanche, retour du soleil pour tout le monde. Et toujours du Mistral. Et toujours, évidemment, de la fraîcheur le matin et de la légère douceur l'après-midi.
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0: 7h09, on salue Yves. C'est la photo qu'on a sélectionnée aujourd'hui hein, sur notre post météo, sur notre page Facebook Ici Gare Lozère. Yves, il a posté une photo de moulin. Voilà. Alors on n'est pas aux Pays-Bas, hein, c'est le pays des moulins, mais non, ça a l'air d'être chez nous. Mais où exactement, Yves? Moi, j'ai besoin de cet éclaircissement. Un joli moulin, franchement, il est vraiment... il en jette, hein, le moulin. Il est où ce moulin? Il s'appelle comment? Il correspond à quoi? On a envie de le voir, hein, peut-être ce week-end. Vous nous partagez vos photos hein, donc sur nos réseaux sociaux. Vous nous racontez aussi l'histoire derrière cette photo. C'est ce qu'on demande à Yves, en l'occurrence. Ça peut être un moulin, un paysage, vos animaux de compagnie. Voilà, racontez-nous l'histoire derrière cette photo. La photo de la semaine, le samedi et le dimanche à 7h20. Il y a un cadeau à la clé pour la plus belle des photos. Nos réseaux sociaux pour poster vos plus belles photos. Gold, laissez-nous chanter. Bon vendredi.

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0: Chanter avec Chico et les Gypsies, Delphine, pour gagner ce matin un cadeau exceptionnel, valeur 310 euros.
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0: C'est un dîner secret en plus.
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7: 7h16, mon œil, avec vous David Ossio. Bonjour David, c'est la fin d'une semaine très agitée dans la rue avec des manifestations des lycéens et des affrontements entre la jeunesse et la police.
8: Et malheureusement, trop de blessés des deux côtés. Mais il y a au moins une image qui réconforte. Ça s'est passé à Besançon, mercredi. Des policiers en tenue de maintien de l'ordre à qui un commissaire demande de retirer les casques. Quelques mètres plus loin, les manifestants applaudissent. Et il faut voir sur ces images surtout le sourire de ce commissaire. Un vrai sourire, hein. Évidemment, ils ont remis leur casque assez vite. Ces images ont été tournées par Emma Audrey, une journaliste indépendante qui couvre régulièrement des manifestations, notamment des interventions de la police, souvent quand elles donnent lieu à des violences. Mais cette fois, sa caméra a capté autre chose, pendant quelques secondes. À force de voir des policiers et des manifestants s'affronter, nous finirions presque par croire que les Français sont en guerre contre leur police. Mais pas du tout. Selon une enquête du CEVIPOF, au début de l'année, 73% des Français font confiance à la police. Près de 3 sur 4. Le plus étonnant, c'est que cette confiance n'est pas forcément réciproque. Une autre étude publiée en 2024 par le Défenseur des droits révèle que moins de 24% des policiers interrogés estiment pouvoir globalement faire confiance aux citoyens pour se comporter correctement. Moins d'un sur quatre. Alors forcément, cette scène de Besançon prend une autre dimension. Des manifestants qui applaudissent des policiers et des policiers qui leur répondent par un sourire. Même une députée européenne LFI a salué la scène. C'est ça qu'on veut voir, a-t-elle dit. Alors non, on n'est pas encore à embrasser un flic pour l'instant, comme le chantait Renaud. On va pas aller si vite. Mais nous pouvons reconnaître que, aussi, on passait une semaine difficile. Oui,

0: Merci David Ossio, toujours un plaisir d'écouter un petit bout de Renaud.
1: C'est vrai.
0: Ici Carl Auzer, 7h18. Plaisir d'écouter aussi Delphine Soula, vous en l'occurrence Delphine, pour le point météo qui va bien là à 7h18. Comment ça se passe?
1: Alors, c'est surprenant, c'est frais ce matin. C'est vraiment très frais. Si vous faites partie des gens qui vont au boulot en vélo par exemple, eh ben les gants, vous allez les supporter ce matin parce
0: Exactement.
1: Que on
0: c'est
1: est
0: ce
1: pas
0: que
1: encore
0: je vous
1: bien
0: ai dit
1: habitué.
0: Tout à l'heure, Delphine, on s'est cahier, c'est ce qu'on lit aussi sur nos réseaux sociaux. Les gens ont froid, on a froid. La France a froid.
1: Le Gard en tous les cas.
0: Et la Lozère, surtout la Lozère.
1: Bonne température au-dessus de 20, donc là évidemment on est un petit peu gelé, puis il y a du Mistral, donc ça veut dire la petite écharpe qui va bien, hein, discret, pour pas se faire le petit rhume de changement de saison. On va essayer de l'éviter celui-ci pour ne pas parler avec le nez bouché à la radio.
2: C'est bien de parler avec le nez bouché.
1: Sinon sur la route, les premiers embouteillages arrivent sur la 106 juste avant le bois des Espaces, où vous êtes ralenti, évidemment vous ne roulez plus qu'à 20 km/h. Bon, ça va, c'est tranquille, il ne vous arrivera rien ce matin comme ça. Côté train, pas de problème. Tout fonctionne, tout est à l'heure, donc c'est parfait. Ceux qui circulent en train seront à l'heure au boulot et en tous les cas pas stressés aujourd'hui. Donc ça, c'est plutôt pas mal. Et nous, on continue à surveiller évidemment nos écrans pour que votre matinée se passe le mieux possible.
0: On vous tient au courant, on fait la route avec vous. 7h20, on vous offre aussi des cadeaux, deux invitations pour voir Cyril Lignac dimanche à 16h à l'Ombrière du Zest dans le cadre du festival Saveurs et Savoirs, des fourneaux au plateau, une success story à la française, rencontre et dédicace donc avec Cyril Lignac, rendez-vous entre culture et gastronomie à Uzès à gagner en reconnaissant ce chanteur. À peine. Prend son café et puis qu'est-ce qui se passe? Qui est ce chanteur? Des

Disney en paix, vous l'avez, pour voir Cyril Lignac en paix également. Rencontre et dédicace avec Cyril Lignac dans le cadre du festival Saveur et Savoir avec Ici Garlozère. Vous nous appelez si vous avez le nom de ce chanteur suisse. Autre indice, 04 70 04 66 21 36 37. Vous nous appelez, Coralie prend les appels et on écoute Alex Warren.

0: Alex Warren avec Ici Garloser, 7h23, Saveur et Savoir à Uzès, c'est avec Ici Garloser, c'est jusqu'à dimanche. Et dans le cadre de ce festival, on vous offre ce matin deux invitations pour voir Cyril Lignac dimanche à 16h à l'Ombrière d'Uzès. Rencontre et dédicace avec Cyril Lignac, ça parle à une diététicienne, en l'occurrence une auditrice qui habite Saint-Sébastien-d'Aigrefeuille. Elle est sur la route pour aller au boulot, elle s'appelle Laurence. Bonjour Laurence.
1: Bonjour.
0: C'est ça, hein, j'ai pas dit de bêtises, vous êtes diététicienne et vous êtes sur la route pour aller au boulot.
1: Vous ne dites pas de bêtises, je pars bien vers le boulot, tout à fait.
0: Alors c'est pas dans un cabinet à vous, c'est ça? Vous travaillez dans le cadre scolaire, si j'ai tout compris?
1: En fait, je travaille pour une société de catering, de cuisine collective qui prépare des repas pour les enfants dans la région.
0: Oui, donc vous en connaissez un rayon sur tout ce qui touche à la gastronomie, en l'occurrence Saveur et Savoir. Et l'envie de rencontrer Cyril Lignac dimanche à 16h. Alors pour rencontrer Cyril Lignac, pour lui serrer la main, avoir la petite dédicace qui va bien, il faut me donner le nom de ce chanteur. On réécoute Laurence.
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0: C'est Stéphane Echer, effectivement, il n'y a même pas besoin de s'interroger, c'est la bonne réponse. Bravo Laurence, vous serez donc à l'Ombrière d'Uzès grâce à Ici Garloser dimanche dans le cadre du festival Saveur et Savoir pour voir Cyril Lignac, échanger avec lui, le rencontrer, puis c'est super sympa. Ça va être un beau moment d'échange. Bravo Laurence.
1: Tout à fait, c'est un très très très beau cadeau en tout cas pour moi.
0: Eh ben voilà, on est très content de vous l'offrir ce cadeau. Bonne route avec Ici Garloser, bon courage au travail.
1: Merci beaucoup, bonne journée à vous.
0: Au revoir.
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0: 7h25 ce matin dans l'écho d'ici, honneur à Andy Warck, entreprise née à Bagnols-sur-Cèze. Son cofondateur et directeur général Lionel Satouf est avec nous. Bonjour Lionel.
5: Oui, bonjour.
0: Alors on va expliquer ce qu'est Andy Warck. C'est un organisme de formation spécialisé dans l'inclusion professionnelle des personnes en situation de handicap. Alors ça marche comment? Expliquez-nous là par contre. Vous vous rendez directement dans les entreprises qui ont des besoins, c'est ça?
5: Oui, alors exactement. Alors c'est vrai que Andy Warck, alors on a la manière dont en fait on travaille, c'est très simple. On a une base de travail qui s'appelle la FEST, la formation en situation de travail. Donc lorsque nous accompagnons effectivement des personnes en situation de handicap, on le fait directement sur les lieux de travail, mmh, avec un formateur dédié qui va accompagner ces personnes dans soit la découverte de métier, soit, la formation en vue d'être recruté à la fin de leur parcours.
0: Et quels sont les secteurs qui font face à des tensions de recrutement en ce moment? Est-ce que ça touche un peu tous les secteurs? Grande distribution peut-être, l'hôtellerie-restauration?
5: Absolument.
0: Qu'est-ce qu'il y a d'autre?
5: Absolument. Alors c'est vrai qu'on est, nous, beaucoup, bien entendu, sur des métiers qui s'apprennent par le geste et la répétition du geste. Et c'est vrai que ce sont beaucoup des métiers manuels qu'on va retrouver en grande distribution, en logistique, en restauration. Et plus récemment, on s'est aussi intéressé beaucoup à l'hôtellerie-restauration et au secteur de la santé, qui sont des secteurs où les métiers en tension sont omniprésents, avec bien sûr derrière des difficultés de recrutement. Et ces difficultés de recrutement, du coup, peuvent donner en tout cas des opportunités justement à des personnes en situation de handicap de trouver un emploi pérenne. Donc c'est là-dessus qu'on se concentre et qu'on essaie de faire le maximum pour justement former et accompagner ces personnes.
0: Et aujourd'hui vos équipes, ça va être une fierté, vos équipes sont à Paris pour la journée Sens de l'emploi. Comment une entreprise née chez nous dans le Gard gère cette croissance et le passage à l'échelle nationale, parce que vous êtes un petit peu partout finalement sur le territoire maintenant?
5: Absolument, absolument. Alors on a depuis 2017 déployé maintenant 8 directions régionales qui nous permettent effectivement de couvrir toute la métropole. Effectivement, sur Paris, on participe à ce salon Sens de l'emploi depuis 3 ans, avec comme réel intérêt en fait de développer notre réseau de prescripteurs, parler effectivement avec les acteurs du handicap qui ont notamment des candidats en fait à nous proposer et donc tout ça nous permet bien sûr de pouvoir répondre aux besoins des entreprises non seulement à Paris mais France entière pour pouvoir pourvoir des postes qui aujourd'hui ont du mal à trouver preneur.
0: La fierté du Gard, votre entreprise, enfin en tout cas vous êtes le directeur général d'Andy Warck basé à Bagnols-sur-Cèze. Je vous remercie Lionel Satouf d'être passé dans l'écho d'ici ce matin.
5: Je vous en prie, c'était vraiment un plaisir.
0: Plaisir partagé, à bientôt.
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0: Delphine, avec vous à 9h, ici c'est vous, on va parler de santé mentale.
6: Absolument, avec une psychiatre qui travaille au CHU pour cette semaine de la santé mentale. Elle nous donnera des conseils quand on a un enfant qui change de comportement, un jeune qui s'isole ou alors un conjoint qui n'a plus le goût à rien. Qui appeler et vers qui se tourner? On aura les réponses dès 9h.
0: Et puis on attend aussi vos témoignages, hein. C'est possible dès maintenant via vos messages vocaux, hein. Le WhatsApp à utiliser grâce au numéro d'ici Gare Lozère 04 66 21 36 37 pour parler de vos proches qui ont peut-être été touchés par l'anxiété, la dépression, les troubles du comportement. Comment vous les avez aidés, comment vous les avez épaulés? Vos témoignages via le WhatsApp.
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0: L'essentiel de l'info en Lozère et dans le Gard. Quentin Pérez de Tudel à 7h30.
9: Les moyens déployés sont disproportionnés au regard de la jeunesse qui manifeste. 4 syndicats enseignants, la Fédération de parents du Gard et des élèves font bloc à Nîmes pour dénoncer, selon eux, une recrudescence de violence de la part de policiers. Olivia Garcia est prof au lycée Daudet et membre du syndicat Sud Éducation.
10: Oui, lorsque les policiers arrivent pas forcément suréquipés, pas de matraque en main, pas les casques sur la tête, et ils arrivent à aborder les élèves et à discuter même.
9: Et puis la grogne monte chez des habitants d'Aigues-Morte qui dénoncent un climat de violence depuis le début de la fête votive. Vous l'entendrez après 90 secondes d'info. Valentine Letesse.
11: Du concret pour calmer les lycéens. 3000 professeurs remplaçants sont déployés à partir d'aujourd'hui dans 500 lycées de France. Mesure annoncée hier soir par le ministre de l'Éducation après 10 jours de mobilisation, et ce n'est pas fini avec ce nouvel appel à manifester mardi. Et toujours des milliers de jeunes, de parents et de profs dans les rues. Un peu plus de 70 000 hier en France. Par rapport à la journée de mardi, c'est quasiment 4 fois moins. Le nombre d'interpellations, lui, est encore supérieur à 500. Deux procédures judiciaires lancées contre le groupe Seb, propriétaire de la marque Tefal et de ses poêles recouvertes de polluants éternels. Trois associations mettent l'entreprise en demeure pour la forcer à s'en passer. Les ONG saisissent aussi la justice pour pollution de son site de production en Haute-Savoie. Imaginez un condamné à mort fusillé en direct sur Internet dans l'une des plus grandes démocraties du monde. C'est l'annonce cette nuit des États-Unis. Pour avoir fait 13 morts sur une base militaire au Texas, Nidal Hassan sera tué en décembre par un peloton d'exécution, une première depuis la Seconde Guerre mondiale. Et pourtant, le président des États-Unis se voit prix Nobel de la paix. Le lauréat 2026 sera annoncé en fin de matinée à 11h. Après 3 semaines à vivre avec les Bleus de Zidane, c'est le retour de la Ligue 1 de foot. La 6e journée commence ce soir pour les clubs français avec ce match entre Lens et Lyon à 20h45.
9: La fête votive se poursuit donc à Aigues-Mortes, mais dans une ambiance pour le moins oppressante. Elle a débuté la semaine passée avant d'être marquée par une série d'incidents. Une bandide perturbée le week-end dernier par des dizaines de jeunes a été écourtée. Un fêtard a également été grièvement blessé à coups de poing lors d'une rixe. Bref, les habitants qu'ici a rencontrés n'ont pas franchement la tête à faire la fête, comme Elisa Savat a pu le constater sur place. Reportage.
12: Pauline habite et travaille à l'intérieur des remparts d'Aigues-Mortes. Idéal pour profiter de la fête votive, mais cette année, c'est impossible.
13: C'est vraiment devenu très malsain dès l'après-midi. On voit des gens dans des états pas possibles, en pleine rue. Il y a les enfants au milieu qui vont au manège. On dirait qu'en fait, chacun fait ce qu'il veut en toute impunité. C'est l'escalade. Il y a des bastons de plus en plus violentes. On ne peut plus vraiment appeler ça une fête, quoi.
12: Pauline est encore choquée. Jamais elle n'avait eu autant de problèmes dans sa rue.
13: Un gars s'est fait passer à tabac et une fois que les secours l'ont emmené, que la la bagarre a été dispersée. Je suis passée à l'endroit, il y avait une flaque de sang par terre. C'était vraiment du jamais vu pour le coup, quoi. J'ai même plus envie de mettre un pied dans la rue quand la fête bat son plein, parce qu'on se sent vraiment pas en sécurité. Et pourquoi ça se calme pas, en fait? C'est ça la question.
12: Car les rixes sont nombreuses cette année.
14: Regardez ma tête, j'ai l'arcade ouverte, j'ai deux points de suture et j'ai vite fait un œil au beurre noir, rien de fou, quoi.
12: Amaury en a payé les frais en rentrant chez lui.
14: Il y a deux gars qui sont mis à m'insulter, ils sont venus en main, je me suis réfugié dans le restaurant, je suis ressorti avec un couteau. Il y en a un qui m'a un peu poussé, du coup j'ai perdu l'équilibre, je suis tombé, j'ai perdu connaissance, je me suis réveillé dans l'ambulance. Et en fait, les gendarmes m'ont dit que j'étais placé en garde à vue pour détention d'armes blanches. Ouais, je trouve ça inadmissible, j'ai juste voulu essayer de me défendre, quoi.
12: La fête est finie pour Amaury. Pas pour Jérémy et ses amis au bar qui ne se sentent pas concernés par les bagarres.
15: Oui, c'est pas notre souci, mais bon, à force de faire des choses comme ça, les traditions se perdent. Et un jour ou l'autre, eh bien, ça sera tout annulé. Il n'y a plus la même ambiance, il n'y a plus le respect d'avant, il n'y a plus le respect des anciens. Ça reste festif, mais quand on voit ce qui se passe, ça a bien changé.
12: Mais Philippe, aigmorté depuis toujours, veut rassurer. La fête se déroule à peu de choses près, comme d'habitude.
16: Les bastons, nous, quand on était jeunes, c'était au point, quand il y avait des bagarres et tout, bon, mais maintenant, ça crée un peu plus parce que c'est avec des armes. Hein. C'est souvent des gens de l'extérieur qui viennent foutre un peu le bordel là dans le village. Là. Bon voilà, mais il n'y a pas plus de bagarres qu'ailleurs. Il y a peut-être 20 ou 30 ans que c'était pas arrivé, quoi.
12: Pour Philippe, comme pour les autres fêtards, ce qui pose le plus de problèmes cette année, c'est la pluie.
9: Et la pluie hein, qui a causé pas mal de dégâts, notamment à Port-Camargue, une dizaine de bateaux coulés, une cinquantaine d'arbres déracinés. La communauté de communes Terre de Camargue a donc décidé de mettre 3 bennes à la disposition des habitants pour leur permettre d'évacuer leurs déchets. Vous avez toutes les infos sur ici.fr. Et puis une sophrologue à l'écoute du public aujourd'hui au musée d'art sacré du Gard à Pont-Saint-Esprit. Ils pourront profiter gratuitement d'une visite bien-être sur inscription à partir de 16h30. C'est dans le cadre d'ailleurs de la semaine d'information dédiée à la santé mentale dont il sera question avec notre invité Sylvestre dans moins de 10 minutes.
0: Oui, une psychanalyste du centre d'accueil psychanalytique de Nîmes avec nous à 8h moins le quart.
9: Et il en sera aussi question de santé mentale avec vous Delphine Soula tout à l'heure à partir de 9h. On n'y est pas encore puisqu'il est 7h36 et on va refaire un point météo.
6: Oui, parce que le soleil est annoncé, mais là pour l'instant c'est un pull qu'il vous faut parce que la fraîcheur est bien installée au lever du jour, surtout en Lozère sur les hauteurs, mais dans nos deux départements aujourd'hui c'est soleil. Dans le Gard, 20 degrés à Beaucaire, 21 à Sommières, 18 à Saint-Hippolyte-du-Fort. Le Mistral va souffler aujourd'hui, 75 km/h. En Lozère, les températures resteront un peu plus sages, 17 à Saint-Enémy, 15 à Florac, 12 à Saint-Chély-d'Apcher. Le ciel sera un peu plus chargé sur les reliefs. Demain samedi, vous sortez les lunettes de soleil dans le Gard après la dissipation des brouillards du matin, qui sont assez denses demain matin. Jusqu'à 25 degrés pour ce samedi du côté du Gard. En Lozère, ce sera un petit peu plus frais, mais ça ira aussi. Dimanche, il y aura du soleil pour à peu près tout le monde et une vingtaine de degrés, de quoi faire une belle balade.
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0: C'est un petit point route rapidement
6: oui,
0: autour de Nîmes.
6: Je regarde, ça c'est
0: coince un petit peu sur le périph.
6: Ouais,
0: ouais, sur le périph. Marc Bogner en direction du rond-point Nîmes-Ouest.
6: Ça c'est un peu compliqué. Compliqué aussi du côté de Marguerite où ça se charge légèrement en arrivant sur Nîmes. La 106, même chose. Et puis direction Rodillan, entre Bouillargues et Rodillan. C'est toujours un petit peu compliqué le matin, mais on surveille les écrans. Et s'il se passe quoi que ce soit, on vous préviendra. Côté train, tout va bien. Et sur les autoroutes également. C'est parfait ce matin.
0: Bonne route avec ici. Cigar Lozère. Pour le moment, bien sûr, ça peut évoluer.
6: Le Bamboléo, votre jeu de 7h40, le nouveau jeu que vous avez découvert en septembre. Chico et les Gypsies vous interprètent un morceau et vous, vous devez trouver le titre et l'interprète pour gagner. Aujourd'hui, un cadeau magnifique, un séjour pour deux aux terrasses de la Borie à Mondagou, un endroit niché au cœur des Cévennes gardoises et au programme un dîner secret en quatre temps, un accord mets et vins autour du terroir languedocien, une nuit en chambre double avec vue sur la montagne et petit déjeuner.
0: Eh ben.
6: Un joli séjour d'une valeur de 310 € offert dans le cadre de la foire de la pomme et de l'oignon doux des Cévennes qui aura lieu le 17 et le 18 octobre au Vigan, donc c'est-à-dire pas ce week-end, celui d'après. Et si vous avez envie de jouer, si ce séjour vous fait rêver, soyez très attentifs aux morceaux que voici que voilà.
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0: Ah oui, ah oui. Ça y est.
6: On connaît, mais c'est qui? Et puis le titre, c'est quoi? Voilà, c'est ça le truc. 04 66 21 36 37. Foncez, vous allez offrir un séjour de rêve à votre chérie si vous arrivez à découvrir le titre et l'interprète.
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0: Vous l'avez, le téléphone s'affole, hein. Coralie a du boulot ce matin. 7h39, vous nous appelez pour le bamboulé au 04 66 21 36 37.
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0: Bien, ça c'est le chanteur qui a permis à l'auditrice précédente de gagner la rencontre et la dédicace avec Cyril Lignac dans le cadre du festival Saveur et Savoir qui bat son plein en ce moment à Uzès jusqu'à dimanche. Ce chanteur, c'est Stéphane Echer.

0: Et vous, ce matin, vous avez déjeuné en paix, vous y êtes peut-être en ce moment, sur la route pour aller au travail. Stéphane Echer avec ici Garl Auzer. Je sais pas si Nathalie de Nîmes a déjà déjeuné, vous en savez plus peut-être Delphine, qu'est-ce qu'elle en est où là ?
1: Oui, ça y est, elle est en train de préparer son repas de midi, Nathalie.
0: Ah, oh là là, déjà, mais
1: dans le bento, elle est très organisée. Bonjour Nathalie.
0: Bonjour Nathalie.
2: Bonjour.
1: Et bonjour, est-ce que vous avez retrouvé vos pulls ?
2: Oui.
1: Bon, ça va.
2: Oui, obligé là.
1: Vous
2: les pulls et les chaussettes.
1: Les pulls et les chaussettes, carrément. Alors, on va quand même se projeter un peu dans le futur. Imaginez votre amoureux, les Cévennes, une table magnifique, une nuit de rêve, un petit déjeuner parfait. Voilà, tout ça, vous pouvez le gagner, mais il y a une petite condition. Il fallait trouver le titre et l'interprète du morceau que Chico et Gypsy nous ont joué tout à l'heure. Alors,
2: c'était La Gitane. Et c'était par Félix Gray. Kenji Girac l'avait chanté aussi, donc
1: à l'origine c'était une reprise. Voilà, ça c'était l'original. La Gitane, Félix Gray. Absolument, vous avez gagné. Vous partez avec votre amoureux.
0: Bravo Nathalie. Dingue, hein. Nuit en chambre double avec vue sur la montagne. Le dîner secret en quatre temps, on n'en sait pas plus. Ce sera comme vous, ce sera la surprise. Hein. Franchement, waouh.
1: On veut la petite photo, le petit selfie avec la vallée derrière quand vous serez sur la terrasse.
2: Super.
1: D'accord.
2: Hein,
1: vous nous envoyez ça.
0: Comment s'appelle votre moitié, Nathalie? Vous irez avec qui? Comment s'appelle votre moitié?
2: Avec ma moitié, bien sûr.
0: C'est quoi son prénom?
2: Lionel
1: et Nathalie.
0: Voilà. Quel séjour de dingue.
2: C'est trop bien, trop bien.
0: Valeur du séjour, 300 euros.
2: Et à ici Garl Auzer,
0: vous allez vous en souvenir longtemps. Le week-end commence bien, Nathalie, pour le coup, là.
2: Ah oui, là oui.
0: Allez, bon courage pour votre journée.
1: On est ravis de vous offrir ça.
0: Ouais, ça nous fait vraiment plaisir.
2: Et bon courage à vous aussi. Et bonjour à toute l'équipe et à tous les auditeurs.
1: Et belle journée de boulot pour vous. Ciao, Nathalie.
2: Merci, au revoir.
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0: 7h46, elle est avec nous dans le cadre de la semaine d'information consacrée à la santé mentale. Quentin, votre invité, donc psychanalyste.
11: Oui, bonjour Dominique Touchon.
12: Bonjour, ici Garl et merci pour l'accueil.
11: Soyez la bienvenue donc sur l'antenne et le canal TNT d'ici Garl Auzer. Vous intervenez donc au centre d'accueil psychanalytique dont on va parler. Il a ouvert il y a près d'un an à Nîmes. Ce cap, qu'est-ce que c'est au juste ?
12: Ben oui, ce CAP Centre d'accueil psychanalytique, qui, comme vous l'avez dit, a commencé il y a un an et demi au centre Diderot à Val-de-Gour. Ça fait partie d'une association nationale qui existe depuis 20 ans et qui a des antennes à Paris, à Orly, Bagnolet, Rennes, Bordeaux, etc. et Nîmes. On est très, très fiers d'avoir une antenne à Nîmes. Notre projet d'accueil a été accueilli par le département, très vite, grâce à ML Couvreur, avec qui nous avions eu des discussions en amont, et qui est particulièrement sensible à ces questions psychosociales. Et le département a mis à notre disposition un local pour les consultations au centre Diderot.
11: Où vous accueillez donc, si je ne dis pas de bêtises, des jeunes, parfois leurs parents, mais de quels jeunes parle-t-on ?
12: Alors, Nous accueillons des gens. Enfin, nous avons eu un travail en amont pour informer les partenaires de terrain, hein, donc entre autres les CPE des collèges, mais aussi les services sociaux et toutes les associations qui sont présentes à Diderot, qui est une expérience extraordinaire. Et donc nous avons des étudiants, des lycéens. La MDA aussi nous a orienté des personnes. Mais beaucoup de gens en précarité sociale et donc des RSA, des gens qui sont en RSA, des adultes handicapés, des gens en rupture, en crise, quelconque. Voilà.
11: Et justement, pardon de parler, de poser la question de manière un peu triviale, mais les jeunes que vous accueillez, vous avez dit des lycéens, des étudiants oui. notamment, ils arrivent dans quel état quand ils se présentent au centre d'accueil psychanalytique ?
12: Oh, mais c'est en général dans un état de perplexité par rapport au monde dans lequel ils doivent entrer, et chacun est différent, hein. Donc, mais en général, c'est une perplexité par rapport au monde dans lequel ils doivent se poser, se placer.
11: Au contexte global, donc environnemental, mondial
12: oui,
11: aussi, on le voit en ce moment notamment. Oui.
12: C'est des difficultés psychiques aussi de chacun, hein, de sa réponse au monde qui est rendue difficile par le contexte global. Hein, c'est alors, pas des oui. questions qui sont tellement différentes de celles que nous avions il y a 50 ans.
11: D'accord, mais quand même, vous constatez quand même que ce centre, ce CAP, rencontre un certain succès, ce qui peut être à la fois réjouissant et inquiétant.
12: C'est enthousiasmant que les gens trouvent un lieu où parler de leur détresse.
11: Et qui s'en préoccupe.
12: Hein. Donc... Donc nous avons eu depuis le début, en un an et demi, 86 demandes. 20 personnes ne se sont jamais présentées, mais il y a un suivi assez régulier de beaucoup de ces personnes. Nous avons 3 intervenants.
11: Oui.
12: Moi je suis responsable du projet, il y a oui. une psychiatre responsable, 3 consultants. Donc nous sommes limités dans nos moyens aussi.
11: Et alors vous proposez donc un accompagnement, une approche psychanalytique pour traiter vos
12: oui.
11: patients, je dis pas de bêtises. Donc en restant le plus simple possible, c'est quoi ?
12: Alors c'est un vieux rêve de Freud, vous savez, il souhaitait qu'il y ait des centres d'accueil sociaux un peu partout dans le monde. Et la grande différence d'un accueil psychanalytique, c'est un peu en marge de la santé mentale d'ailleurs, c'est qu'un accueil psychanalytique ne considère pas les personnes qui s'adressent à elles comme des malades. Et au contraire, le psychanalyste va avoir un accueil tout spécifique à l'angoisse et aux symptômes.
11: Et alors comment ça se passe concrètement, une consultation ?
12: L'angoisse et le symptôme sont considérés comme des messages. Hein ? Donc on va apporter une réponse, on va pas dire que le psychanalyste ne répond pas, mais une réponse qui va laisser la place à ce que ce message se développe, hein, et se fasse entendre mieux. Et en fait, c'est que ce symptôme et cette angoisse ne soient pas un destin et que la personne arrive à faire de ce destin une histoire dans laquelle elle devient acteur.
11: Mais c'est quoi par exemple la différence entre une consultation chez le psychologue ou chez un psychiatre ?
12: Ben, le psychiatre, il a surtout aujourd'hui des modalités de réponse très nettes, très simples. Hein, qui est la classification de ces symptômes dans des catégories et une réponse chimique à ces symptômes.
11: Hein. Pour le psychiatre, en tout cas.
12: Pour le psychiatre. Mmh. Hein. Et les choses sont de telle forme que les hôpitaux psychiatriques se sont vidés, mais grâce aux médicaments, les gens sont dans la rue et ont un besoin... ont davantage besoin de pouvoir exprimer et de pouvoir construire cette histoire.
11: Et donc, ils peuvent trouver de l'aide, notamment au CAP de Nîmes.
12: Centre d'aide psychanalytique.
11: Tout à fait. Je rappelle quand même que les consultations y sont gratuites,
12: oui.
11: si je ne dis pas de bêtises. Comment fait-on pour vous contacter ?
12: Ben, on contacte le centre Diderot. Excusez-moi.
11: Vous prenez vos notes.
12: Je reprenne le
11: numéro. S'il y a un numéro,
12: ici.
11: Après on pourra le mettre, nous, si vous ne le retrouvez pas sur le site
12: oui,
11: ici.fr.
12: Il y a un numéro qui est le 07 43 29 83 24.
11: Voilà, puis on le mettra de toute façon, nous, sur nos réseaux
12: Mais,
11: sociaux.
12: Mais vraiment, donc, les consultations sont bénévoles, gratuites et confidentielles. Ça, il faut le dire, même quand c'est des jeunes. Hein. Et l'autre succès, c'est justement de transformer ces victimes de leur souffrance psychique en acteurs de leur histoire.
11: Et c'est vous donc, hein, Dominique Touchon, qui êtes à la tête de ce CAP, le Centre d'analyse psychanalytique. Je rappelle que vous êtes psychanalyste et intervenante donc au sein de ce CAP. Je vous remercie beaucoup,
12: merci
11: en tout cas d'avoir été avec nous sur l'antenne d'ICI Guerre-Lozère à l'occasion de la semaine dédiée à l'information sur la santé mentale. Merci beaucoup.
12: Merci.
0: Et vous savez quoi, Quentin ? L'adresse, les coordonnées, tout ça, ça se retrouve sur ici.fr.
11: Exactement.
0: Comment fonctionne le centre d'accueil psychanalytique à Nîmes ? La santé mentale, c'est aussi votre sujet à partir de 9h, Delphine.
1: Absolument, il existe une idée reçue assez tenace. Pour consulter un psy, il faudrait forcément aller très très mal. Ben, pas forcément, hein. Mais qui consulter en premier ? Le médecin traitant, le psychanalyste, le psychologue, le psychiatre ? C'est pas toujours évident. Alors ce vendredi, à partir de 9h, on va vous donner le mode d'emploi dans Ici, c'est vous. Grâce à notre invité, le docteur Aurélie Chandrin, qui est psychiatre au CHU de Nîmes. Et vous pouvez, vous, nous faire part de vos expériences, de vos témoignages au 04 66 21 36 37. Si vous n'êtes pas libre tout à l'heure à 9h, vous nous laissez un vocal via WhatsApp 04 66 21 36 37.
0: Bon début de journée avec Zazie pour vous accompagner à 7h53, peu importe.

0: importe.
1: 7h56 avec Zazie et Ici Garlozère. Peu importe, Catherine fait de la résistance. Elle nous écrit sur notre page Facebook Ici Garlozère. Elle habite Junas, 11 degrés. Et à 11 degrés, bah, toujours pas de couette et de chauffage pour Catherine. 11 degrés dehors, bien sûr, hein, pas dans sa maison. La météo de ce 9 octobre, Delphine, ça caille.
2: Ça caille ce matin, mais ça va s'arranger parce que le soleil sera bien présent aujourd'hui. Les températures vont grimper jusqu'à 21 degrés pour Nîmes. On va se retrouver aussi avec les 17 degrés pour Mende, donc c'est une belle journée ensoleillée. Attention, demain matin, c'est gros brouillard dense, ensuite du soleil pour le Gard et des nuages en Lozère. Dimanche, c'est soleil pour absolument tout le monde. Côté trafic, attention, la traversée de Bagnols-sur-Cèze un peu compliquée. Il y a un trafic très dense sur l'avenue Léon Blum, sur Saint-Nazaire, également. Et puis c'est compliqué sur la 106 au niveau d'Alès. Encore plus compliqué qu'à Jean Jaurès parce qu'il y a eu un accident au niveau de la place Gabriel-Péri et donc ça bouchonne dans le secteur. Sur Nîmes, bouchon habituel du matin, bien dense, bien là, bien présent, là où vous savez.
1: À l'occasion de l'anniversaire de sa disparition, le 9 octobre 1978, on va revenir sur cette escale de Jacques Brel à Vesoul avec Stéphane Bernat, très vite.
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1: Un peu d'histoire avant l'actu de 8h avec vous Stéphane Bern. Bonjour, ce matin on voyage au temps où la préfecture de Hudson devenait soudainement une ville mondialement connue.
11: À Vesoul, l'office du tourisme a peut-être trouvé son meilleur ambassadeur sans jamais l'avoir recruté. Au début des années 60, Jacques Brel fait escale à Vesoul, préfecture de Haute-Saône. À la bonne auberge où il séjourne, il signe dans le livre d'or un petit mot. Avec ma plus gentille chanson, très sincèrement, Jacques Brel. Encore mieux qu'un client qui mettrait un avis 5 étoiles sur Google. À l'époque, personne ne se doute que promesse sera tenue.
12: Chose promise, chose due.
11: 8 ans plus tard, le chanteur enregistre Vesoul. Il y raconte l'histoire d'un homme qui suit la femme qu'il aime partout où elle le souhaite. Personne n'est foutu de situer Vesoul sur une carte, mais tout le monde connaît la chanson. Elle a donné un coup de projecteur à la ville, se réjouit Denis Roll, ancien adjoint à la culture de Vesoul. Il faut dire que pour nombre de gens, Vesoul est bien plus facile à trouver sur les plateformes de streaming que sur une carte. Et pas qu'en France. Car Vesoul devient vite un succès mondial. La chanson est reprise plus de 150 fois en France et à l'étranger, en allemand, en suédois, en néerlandais, en finnois ou en hébreu. Bref, une chanson disponible en plus de langues qu'un mode d'emploi IKEA. Depuis, impossible ou presque d'entendre le nom de cette ville sans aussitôt penser à la chanson « T'as voulu voir Vesoul et on a vu Vesoul ». Durant toute la chanson, Brel passe son temps à râler. C'est le premier touriste mécontent qui donne quand même envie de découvrir la destination.
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1: Je crois qu'on entendra un petit peu de Brel à la fin du journal de 8h.
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1: Vendredi 9 octobre, le journal Quentin Pérez de Tudela.
0: Avec cette question d'abord, mais qui a bien pu tirer sur un chien à Montfaucon ? Lola, c'est son prénom, était en train de se balader tranquillement avec sa maîtresse quand elle a été blessée par un coup de feu la semaine dernière. On ne sait pas d'où il est venu. Toujours est-il que Jessica, sa propriétaire qui habite Sorgues dans le Vaucluse, a décidé de porter plainte. Sa chienne Victor Costamounier a reçu au total 25 plombs à une épaule.
3: Lola, griffonne de 11 ans, accompagne sa maîtresse qui rend visite à ses chevaux dans ses écuries. Jessica entend une détonation, mais c'est que sa chienne est en sécurité sur les lieux. Elle n'entend pas non plus de hurlements. Mais peu après, elle finit par remarquer que l'animal boite légèrement. Sous le poil dense et ébouriffé de sa chienne, elle découvre du sang coagulé. Chez le vétérinaire, la radio est explicite. Lola a pris 25 plombs dans l'épaule avec ce qui ressemble fortement à une cartouche de chasse. Jessica a porté plainte et une enquête est en cours. De son côté, le président de la société de chasse de Montfaucon rappelle qu'il est pour l'heure impossible de savoir si c'est un chasseur qui est à l'origine d'un acte qu'il qualifie d'inacceptable. Il prendra les mesures nécessaires le cas échéant. Il ajoute que la zone est interdite à la chasse et que le jour où l'accident est arrivé, la chasse n'était pas autorisée.
0: Victor Costamounier, dossier à retrouver sur ici.fr et l'appli ici. À la une également ce matin, la colère qui monte dans le Gard à l'égard de la police mobilisée pour encadrer la contestation lycéenne. Quatre syndicats enseignants, la Fédération de parents d'élèves et des lycéens font bloc pour dénoncer la recrudescence, selon eux, des violences commises par des forces de l'ordre. Ils leur reprochent de procéder à des interpellations arbitraires, des gardes à vue injustifiées et des provocations verbales à l'encontre des manifestants, qu'il est possible de raisonner sans avoir recours à des moyens démesurés. C'est en tout cas l'appel qu'a lancé hier Olivia Garcia, prof au lycée d'Odé à Nîmes et membre du syndicat Sud Éducation.
13: Oui, lorsque les policiers arrivent, pas forcément suréquipés, pas de matraque en main, pas les casques sur la tête, et ils arrivent à aborder les élèves et à discuter même. Nous, au lycée d'Odé, depuis une semaine, on voit bien qu'effectivement, ils n'ont pas de crainte à entrer dans le rassemblement des jeunes, à extraire une poubelle. Jamais ça a débordé, parce que les jeunes ne montrent aucune opposition physique à la police à ce moment-là. Ça apaise les tensions, et puis ça montre aussi que finalement, en face, on n'a pas ni des délinquants, ni des casseurs, on a des jeunes. On a des élèves, on a des enfants, on a des mineurs. On sait très bien qu'une grande partie des policiers et policières sont des parents. Forcément, ils sont aussi en capacité de dialoguer avec des élèves et de réduire les possibilités de dégrader.
0: Alors que la mobilisation, et on en reparlera à 8h30, elle se poursuit, même si elle faiblit. Plusieurs organisations syndicales appellent mardi à une nouvelle journée d'action partout en France où plus de 70 000 personnes ont encore manifesté hier. Dans le même temps, le ministre de l'éducation a fait plusieurs annonces hier soir pour tenter de calmer la grogne invitée du 20h de TF1. Il a promis l'arrivée dans les prochains jours de plus de 3000 enseignants pour pallier des absences dans les 500 lycées où la situation est la plus critique. Édouard Geffray a également assuré qu'il allait donner plusieurs centaines de milliers d'heures aux proviseurs pour qu'ils puissent assurer des remplacements de courte durée. Cette bonne nouvelle pour les agriculteurs, ils peuvent désormais déposer sur le site de la préfecture, mais avant le 26 octobre, une demande de soutien pour faire face aux conséquences de la sécheresse dans le Gard. Le département bénéficie d'une enveloppe de plus d'1 600 000 euros dans le cadre du plan de réarmement annoncé par la ministre de l'Agriculture, montant qui pourrait représenter jusqu'à 6 000 euros d'aide par exploitation. À retenir également cette médiation au musée d'art sacré organisée cet après-midi à Pont-Saint-Esprit. Une sophrologue sera présente pour proposer gratuitement pendant la visite un moment de bien-être aux visiteurs. C'est à partir de 16h30 et sur inscription dans le cadre de la semaine d'information consacrée à la santé mentale.
1: Et ce sera à 9h d'ailleurs le sujet d'ici c'est vous hein, ce matin avec Delphine Soula.
0: Direction la Lozère maintenant où la mairie de Mende a décidé de faire la chasse aux logements vacants. Elle s'apprête à les taxer pour inciter leurs propriétaires à les remettre sur le marché de la location. La ville espère aussi et ainsi encaisser 245 000 euros qui serviront notamment à des aides pour les rénover. Il faut dire que sur les 6000 logements que compte la commune, 342 sont inoccupés. Saïd Makhloufi a pu le vérifier pour ici lors d'une petite déambulation dans les rues.
14: Dans la rue Basse,
15: voilà, vous voyez,
14: un immeuble de 3 étages.
15: C'est vacant.
14: Et plus on avance,
15: voyez,
14: encore un logement vacant.
15: C'est tout à fait ça.
14: Des logements qui pourraient être occupés par des familles, explique Ginette Brunel, première adjointe à la ville de Mende.
15: Mais bien sûr, on le constate tous les jours, on ne trouve pas de logement. Et c'est difficile aujourd'hui pour la commune de construire toujours à l'extérieur parce qu'on ne peut plus. Et là, vous voyez, cette ce bâtiment...
14: Encore un immeuble qui pourrait accueillir des familles.
15: Enfin voilà, les logements peuvent être des types 3, je pense. Ça peut être intéressant. Hein.
14: En taxant les propriétaires de logements vacants, la mairie espère les convaincre de remettre leurs biens sur le marché.
15: C'est ce que nous avons voulu, c'est pas taxer pour taxer, mais c'est juste pour dire, regardez, vous avez du patrimoine. Ces 340 logements, on en a besoin. Donc, faites la démarche.
14: La taxe pourrait rapporter...
15: Pour un logement moyen, elle peut être taxée 750 euros par an, par exemple.
14: Et avec l'argent encaissé...
15: Et cette taxe reviendra à la réhabilitation des logements.
14: La taxe entrera en vigueur au 1er janvier prochain.
0: Saïd Makhloufi, toujours en Lozère, des élus, co-signent un courrier du maire de Prévenchères. Il vient d'écrire au ministre des Transports pour lui demander que les trains marquent à nouveau un arrêt dans sa commune. Deux pétitions ont également été lancées en ligne et en version papier. Elles ont déjà recueilli plus de 1000 signatures. C'est l'une des dernières de l'année dans le Gard. Une abrivade organisée cet après-midi 18h30 à Bellegarde pour lancer la fête votive. Celle d'Aigues Mortes, elle, doit se terminer dimanche alors que des habitants dénoncent un climat de violence depuis qu'elle a débuté la semaine passée. C'est à lire sur ici.fr. Et puis le Bastide UTS Nîmes ne reviendra pas l'année prochaine dans les arènes. Les organisateurs ont décidé de faire l'impasse en 2027 en raison des contraintes budgétaires. Mais ils planchent déjà avec la mairie pour que le tournoi de tennis qui avait fait le plein au printemps dernier fasse son grand retour dans les arènes. Les arènes. Les arènes, en revanche, qui retrouveront évidemment les taureaux au printemps prochain.
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1: Et c'est un de vos chanteurs préférés.
0: Exactement, à écouter cette chanson sur la corrida de Jacques Brel, dont on célèbre d'ailleurs aujourd'hui les 48 ans de sa disparition.
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1: On a coupé parce que sinon Quentin allait chanter tout au long de la matinale.
0: Delphine Soula, le temps.
2: Le temps baisse ce matin, on sort couvert. Hein. C'est la fraîcheur qui est bien là, le soleil sera de la partie. Aujourd'hui, c'est sûr, dans le Gard, en tous les cas, 21 degrés à Bagnols-sur-Cèze, 20 à Nîmes, 18 au Vigan, avec du Mistral vraiment très présent, 75 km/h. En Lozère, le mercure va grimper à 17 pour Florac, 15 à Marvejols, 12 à Saint-Chély-d'Apcher et sur les hauteurs, les nuages seront présents en Lozère aujourd'hui. Demain samedi, le Gard montera jusqu'à 25 degrés. En Lozère, par contre, ça sera un peu plus partagé. Il y aura quelques nuages et des averses. Dimanche, c'est le soleil qui reviendra et pour tout le monde, c'est la bonne nouvelle. Vous pouvez d'ores et déjà prévoir vos balades.
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2: Et sur les routes du Gard, ça se charge sur la départementale 6086 entre Saint-Gervais et Marguerite. Vous comptez 5 minutes. Ça ralentit aussi sur la 106 à l'approche de Nîmes. La circulation est dense en ville, avenue Jean Jaurès, sur les quais de la Fontaine, boulevard Marc Brugner et avenue Salvador Allende. Et ça coince aussi autour de Nîmes sur la D135 à Quessargues, à Rodillan, on est quasiment à l'arrêt, 7 km/h. Il faut beaucoup de patience pour traverser ces bouchons. Par contre, du côté de Bagnols-sur-Cèze, ça circule bien hein, si vous traversez Bagnols-sur-Cèze via Saint-Nazaire. Morgane nous dit que là, c'est bon, tout est enfin redevenu calme.
1: Eh ben, on est rassuré.
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1: Et on remercie Morgane de nous tenir au courant. Vous êtes nos yeux sur la route. Allez chanter avec nous en voiture 8h10 ou au travail. Michel Berger, tout de suite. Celui qui...

0: celui qui chante, bah, il écoute Ici Gare Lozère, évidemment.
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0: Et celui qui veut témoigner, eh ben, il écoute Delphine Soula. Vous, en l'occurrence, à partir de 9h, Delphine, ici, c'est vous, pour parler de santé mentale.
3: Oui, parce que c'est la semaine de la santé mentale. Alors, on veut parler anxiété, TDAH, dépression, troubles du comportement. C'est des mots qui peuvent faire peur, mais pourtant, derrière ces mots, il y a surtout des personnes, des familles, des histoires, et il existe des solutions, des professionnels, des structures pour accompagner. Alors, ce vendredi, on a décidé de vous expliquer comment ça fonctionne, comment fonctionne ce parcours. On en parle à partir de 9h avec vos témoignages, vos idées aussi. Vous, votre expérience peut servir aux autres pour ne pas faire certaines erreurs difficiles, hein, d'accompagner quelqu'un qui a des troubles anxieux par exemple ou qui fait une dépression. Donc vos témoignages sont importants pour tout le monde. Vous pouvez les laisser maintenant via WhatsApp au 04 66 21 36 37 et vous pouvez aussi nous rejoindre en direct dans l'émission et discuter avec notre invité qui est psychiatre. CHU.
0: Hâte donc de retrouver Ici c'est vous à partir de 9h. Hâte d'entendre aussi vos témoignages, hein, vous l'avez compris. Les messages vocaux, ça fonctionne dès maintenant au 04 66 21 36 37. 8h14, on va se rendre à la station service dans un instant pour parler arnaque. Alors oui, arnaque parce que les essences coûtent cher. Et puis l'arnaque des escrocs qui volent les données de nos cartes bancaires. À tout de suite.
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0: 8h15, c'est pas vrai, le rendez-vous anti-arnaque d'Ici Gare Lozère avec vous, Audrazo. Bonjour, les forces de l'ordre tirent la sonnette.

0: au-dessus de l'écran, là où vous saisissez votre code, il voit tout et vous, vous ne vous rendez compte de rien.
1: Et comment on fait alors pour s'en protéger ?
0: Un petit geste tout bête et qu'on ne fait pas assez, cachez le code avec l'autre main quand vous le tapez. Même moi qui parle d'arnaque à longueur de journée, je ne le fais jamais, j'avoue, mais je devrais. Et ça vaut pour la pompe à carburant, ça vaut aussi quand vous retirez de l'argent. Parce que oui, on trouve aussi ces petits dispositifs très piégeux sur les distributeurs de billets. Deuxième conseil, changez de distributeur ou de terminal de paiement quand vous voyez qu'il est un peu abîmé ou que vous voyez des traces de colle ou autre. Ça veut dire que quelqu'un l'a un peu bricolé. Dans le cas des stations-service, ce sont surtout les aires d'autoroute, attention, qui sont visées. Souvent aussi les pompes destinées aux camions, donc grande vigilance pour les chauffeurs de poids lourds. Dans le cas des distributeurs de billets, je conseille toujours de privilégier les bornes situées à l'intérieur des agences bancaires, pas celles dans la rue, c'est plus sûr.
1: Voilà, merci pour ce bon tuyau pour éviter les arnaques à la station essence. Et puis pour trouver le carburant le moins cher près de chez vous, il y a la carte interactive, hein, ici.fr, pour retrouver la station essence la moins chère près de chez vous. Vous tapez votre adresse, c'est très facile, hein, c'est très intuitif. Ici.fr pour voir cette carte interactive. Les conditions de circulation, parce qu'une fois qu'on a mis de l'essence dans la voiture, on prend la voiture, on va au travail.
2: Il faut se déplacer.
1: Les conditions de circulation et puis la météo de ce vendredi.
2: Si vous aimez la circulation fluide, c'est pas tout à fait l'heure, mais quand même ça s'arrange. Tout doucement,
1: ça va un peu mieux que tout
2: mais
1: à l'heure.
2: Sûrement. La 106 en arrivant sur le Bois des Espaces, c'est toujours compliqué sur Nîmes. Compliqué aussi à la sortie d'autoroute Nîmes-Ouest, où forcément ça bouchonne sur l'avenue Marc Buckner. C'est compliqué sur le Jean Jaurès, c'est un bouchon dont vous avez l'habitude et vous connaissez peut-être des raccourcis pour l'éviter. Bah, profitez-en, si vous êtes sur l'avenue de la Gare, en direction du centre-ville, là aussi c'est compliqué. Et puis les difficultés sur Marguerite sont en train de se résoudre, tant mieux, pareil pour Rodillan. En ce qui concerne Alès, où on nous avait signalé un petit accident, il n'y a plus de bouchons à cet endroit-là, donc sans doute que les difficultés sont enlevées et que la voiture accidentée a pu repartir. En tous les cas, c'est ce qu'on espère.
1: 8h18, il y a un passe-famille pour la fête foraine de Nîmes installée sur le parvis du Stade des Costières jusqu'au 18 octobre prochain. C'était un peu compliqué côté météo, hein, puisque c'est à partir du mercredi, mais bon, bah, là, ça va être bien, hein, il fera beau demain et dimanche, donc profitez-en avec ce passe-famille pour la fête foraine de Nîmes. Passe qui comprend 5 tickets de 3 tours de manège chacun. Ça fait donc 15 tours de manège. Vous gagnez ce passe en nous donnant le nom de ce collectif de chanteurs, le tube, ça résonne.

Alors vous l'avez, sa raison d'être, le collectif de chanteurs. Quel est le nom de ce collectif pour gagner votre passe famille pour la fête foraine de Nîmes? Vous nous appelez tout de suite 04 66 21 36 37 et on se fait plaisir en anticipant l'anniversaire de Jean-Jacques Goldman. L'anniversaire, c'est dimanche et sur Ici Garloser, vous allez retrouver toutes les heures vos chansons préférées de Jean-Jacques Goldman à l'occasion des 75 ans du chanteur qu'on adore. Vous allez vraiment en profiter dimanche. On lui souhaite un bel anniversaire par avance. On met pas encore les bougies sur le gâteau, ça peut porter malheur, c'est pas le but de la manœuvre. On écoute tout simplement un des standards de Jean-Jacques Goldman.

0: On va fêter son anniversaire dimanche avec toutes les heures vos chansons préférées de Goldman. Et puis Décibel, dimanche à 19h, votre playlist consacrée donc à Jean-Jacques Goldman. 8h24, on consacre ce joli moment à Belinda ce matin, elle habite l'Anglade. Bonjour Belinda.
1: Bonjour.
0: Oui, on consacre ce moment parce qu'en plus il faut du courage hein, ce matin. Vous travaillez à Montpellier, chez nos voisins de l'Hérault, vous.
1: C'est ça.
0: Vous rentrez dans Montpellier?
1: Juste à la périphérie, oui, du côté
0: oui.
1: de Grabel.
0: Bon, ben j'imagine que ça
1: j'ai le temps de vous écouter. Comme
0: oui,
1: ça.
0: C'est ça, j'allais dire. Ceci, je crois que ça fait quoi, presque une heure de route, donc bon, on est content de vous accompagner le matin, une heure le soir. Pour gagner donc ce matin, puisque vous êtes sur la route, un passe-famille pour la fête foraine de Nîmes. Il n'y a pas la fête foraine hein, sur le parvis du Stade des Costières chez nos voisins de l'Hérault, non, c'est chez nous à Nîmes jusqu'au 18 octobre. Pour gagner ce passe-famille, donnez-moi le nom de ce collectif de chanteurs. On réécoute le tube Sa raison d'être, hein, Belinda. Il y a plein de chanteurs qu'on adore écouter ici. Et le collectif a un nom. Quel est ce nom?
1: Sidaction.
0: Comment?
1: C'est le Sidaction.
0: Oui, c'est le Sidaction, mais le. Bon, voilà, vous l'avez à laisser ensemble.
1: Sa raison d'être.
0: Ensemble, sa raison d'être.
1: Oui,
0: oui voilà. Mais vous l'aviez. Vous l'aviez, Belinda, sur le bout de la langue. Je vous offre donc le passe famille pour la fête foraine de Nîmes sur le parvis du Stade des Costières. 5 tickets de 3 tours de manège. Vous allez pouvoir en profiter en rentrant de Montpellier ce soir et donc ce week-end avec, je sais pas, vos enfants, des neveux nièces, des petits-enfants, peut-être.
1: Alors,
0: pas encore.
1: J'ai mes petits-enfants, oui, qui vont être ravis.
0: Ok. Eh ben, tant mieux. Eh ben, je vais être ravi aussi pour eux. Vous allez en profiter. On se croisera peut-être ce week-end. Merci, Belinda.
1: Merci.
0: Au revoir.
1: Au revoir.
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0: Alors les gens d'ici, ce sont des Gardois, des Lozériens exceptionnels. Parfois, on les a poussés hors de notre Gare et de notre Lozère, mais ils reviennent toujours au final. Bonjour Cyril Bellic.
4: Bonjour Sylvestre, bonjour à tous.
0: Alors c'est le cas de votre invité de ce matin, un artiste peintre du Zès. Vous nous faites un petit aperçu de ses œuvres d'abord?
4: Des tableaux qui ont du peps, des couleurs qui détonnent, de l'orange, du jaune, qui dégouline de partout, la façon Andy Warhol sur de magnifiques portraits. Et ben, c'est ça, l'œuvre de David Jamin dans sa galerie à Uzès, née à Nîmes, les couleurs, la chaleur. Pour un peintre du Gard, vous me direz, bah, quoi de plus normal? Et pourtant, les aléas de la vie, on avait décidé autrement pour David.
5: J'ai passé une partie de ma vie dans le nord de la France. J'ai grandi à Nîmes. Je suis né à Nîmes. On est parti de la région. J'avais une dizaine d'années parce que mes parents ont été mutés dans le Pas-de-Calais, tout simplement. Et donc, j'ai suivi mes parents, évidemment. Et tout a commencé un peu là-bas. C'est-à-dire que ma carrière de peintre a commencé là-bas.
4: Et donc, forcément, un peintre qui débute dans le nord Pas-de-Calais, à 1000 km de Nîmes, avec un ciel gris quasiment tous les jours. La palette de couleurs n'est pas la même. Et au-delà de ça, David, parlons de votre enfance. Comment un enfant de 10 ans vit ce choc brutal d'un déménagement du Gard au Nord-Pas-de-Calais?
5: C'est une révolution. C'est une révolution totale. C'est-à-dire qu'on passe d'un ciel bleu quasiment permanent à un ciel gris quasiment permanent. J'avais toujours au fond de moi cette envie de revenir pour justement cette sensation de chaleur, les parfums du thym sauvage dans la garrigue. Ça, c'est, voilà, ça a pas de prix. Ça, c'est vraiment quelque chose que j'avais en moi, que j'avais, qui me manquait beaucoup. Et donc, j'ai su tout de suite que ma place n'était pas là. C'était très provisoire. Mais c'est vrai que le choc a été un peu brutal.
4: Et on peut le comprendre, hein, surtout pour un petit enfant. 30 ans après, l'enfant est devenu grand, s'est marié, a fondé une famille et a décidé de revenir dans le Gard à Uzès avec l'accord de madame. Et là alors, est-ce que le grand enfant qu'est le peintre n'a pas eu aussi quelques petits soucis d'acclimatation?
5: J'avais l'impression de plus savoir peindre en fait. J'avais l'impression que comme un pianiste dont le piano est désaccordé. C'est-à-dire que les couleurs avec la lumière naturelle vibrent très différemment. Donc il fallait que je réapprenne à manier les couleurs avec la lumière fabuleuse qui est ici tous les jours.
4: Et alors c'était comment ça? C'était stimulant? C'était déroutant? Comment vous l'avez vécu?
5: Déroutant et stimulant. Voilà, c'était une nouvelle page qui s'ouvrait à moi. J'avoue que j'étais vraiment dérouté parce que je m'attendais pas du tout à ça. Je pensais qu'il y avait une stabilité malgré tout dans la perception des couleurs et pas du tout. Et il m'a fallu une quinzaine de jours à peu près pour vraiment pouvoir caler un petit peu ma palette, accorder ma palette avec les éléments de l'extérieur.
4: Une vie faite de chamboulements au final pour David Jamin, de renaissance aussi avec tous ces changements. Alors quoi de plus logique pour ce peintre qu'une thématique bien définie.
5: Bah, la maternité, en fait, bah, le triomphe de la vie. La femme donne la vie. J'ai eu une enfance un petit peu difficile. Je vais pas l'expliquer là, mais j'ai un rapport avec ma mère très particulier. Donc les maternités, effectivement, viennent beaucoup dans ma peinture.
0: En tout cas, joli portrait que celui de David Arra. 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À partir de 9h, ici c'est vous, Delphine Soulard. On va parler de dépression, de troubles du comportement, d'anxiété,
3: de santé mentale,
0: tout simplement.
3: Voilà, en général. Mais le problème, parfois, pour l'entourage, c'est qu'on a tellement envie d'aider qu'on ne sait pas comment s'y prendre face à un enfant, face à un conjoint, face à un ami qui va pas bien. Quelle attitude adopter? Qu'est-ce qu'il faut dire? Qu'est-ce qu'il vaut mieux éviter de dire? Eh bien, aujourd'hui, dans Ici, c'est vous, on va en parler avec ceux qui accompagnent et qui ont connu cette situation. Vous n'hésitez pas, vous pouvez nous rejoindre et témoigner, vous aussi, comment est-ce que vous avez pu aider votre proche. 04 66 21 36 37.
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0: L'essentiel de l'info en Lozère et dans le Gard, 8h30, Quentin Pérez de Tudela.
8: Une habitante de Sorgues dans le Vaucluse porte plainte après une balade qui a mal tourné la semaine dernière à Montfaucon. Son chien, une griffonne de 11 ans, a été blessé par un coup de feu. L'animal a reçu 25 plombs à une épaule. On ne sait pas d'où le tir est parti. S'il provient d'un chasseur, la société de chasse de la commune promet de prendre des dispositions. Et puis des syndicats enseignants, l'AFCPE et des lycéens montent au créneau à Nîmes pour dénoncer, selon eux, une recrudescence dans le Gard de violence de la part de policiers. C'est évidemment dans le cadre de la mobilisation lycéenne qui doit se poursuivre la semaine prochaine, mardi, pour un acte 5 dans les rues. Mobilisation qui, cela dit, faiblit. On en reparle après 90 secondes d'infos en France et dans le monde avec Valentine Lottès. Il est 8h31.
9: Du bricolage pour les parents d'élèves, une copie bâclée pour les syndicats de profs et le minimum pour les lycéens. Les mesures du ministre de l'Éducation hier soir n'ont pas convaincu. Édouard Geffray annonce le déploiement en urgence de 3000 professeurs remplaçants dans 500 lycées. Et déjà un nouvel appel à manifester mardi. 70 000 manifestants hier, c'est en baisse. Et des violences, 500 interpellations. À Belfort, 3 nouveaux adolescents sont mis en examen pour l'agression d'un policier. Le groupe SEB face à ses polluants éternels. Des PFAS recouvrent ses poils Tefal et 3 associations ont saisi la justice pour pollution sur son site de production en Haute-Savoie. Les ONG menacent le groupe d'une autre action s'il ne se décide pas à s'en passer. Pour désigner un candidat de gauche à la présidentielle sur les 5 en lice, 140 000 adhérents, militants et sympathisants sont appelés à voter aux lignes. Premier tour de la primaire de gauche jusqu'à demain soir 20h. Dans un monde déchiré par les conflits et les crises, le prix Nobel de la paix est décerné en fin de matinée, 11h. Le président des États-Unis, Donald Trump, se voit déjà comme le lauréat tout désigné. La parenthèse des Bleus et de Zidane refermée, c'est la reprise de la Ligue 1 de foot ce soir. La 6e journée commence par un match entre Lens et Lyon à 20h45. Et puis vous connaissez les enfoirés, les Restos du Cœur vous présentent les Enflures, un spectacle d'humour au bénéfice de l'association. Les places sont mises en vente ce matin.
8: La police a à nouveau pointé du doigt dans le cadre de la colère lycéenne dans le département du Gard. 4 syndicats enseignants, la Fédération de parents d'élèves et des lycéens ont donné une conférence de presse hier à Nîmes. Ils se sont retrouvés notamment pour dénoncer ce qu'ils considèrent être comme une recrudescence de violence de la part de policiers à l'encontre des jeunes manifestants. Hervé Salafranquin.
10: Interpellation arbitraire, garde à vue pour des motifs qualifiés de fallacieux ou encore provocation verbale, voire physique. La liste est longue, mais il y a un exemple qui a particulièrement marqué Olivia Garcia, enseignante à Dodé et membre du syndicat Sud Éducation.
11: L'usage de bombes de désencerclement à proximité du lycée Mistral. Donc ça, nous le déplorons fortement, puisque c'est quand même une arme de guerre.
10: Mais au-delà de ce cas extrême, ce sont aussi certains comportements qui posent problème, poursuit Olivia Garcia.
11: Des manières de s'adresser aux élèves qui sont problématiques, des plaquages contre le mur avec effectivement des dialogues à 10 cm de distance, des sacs jetés par terre. derrière en disant l'élève, maintenant tu ramasses.
10: Pas question de nier les débordements, mais pas une raison non plus pour leur donner une importance démesurée, enchaîne Élie, en terminale au lycée Philippe Lamour.
12: Un feu de poubelle, s'il est géré, qu'il ne touche pas l'établissement, qu'il ne touche aucune personne, qu'il ne fait de mal à personne. Au bout d'un moment, il faut utiliser des images qui marquent les esprits et on essaye de contrôler le plus possible débordements dans nos blocus, dans nos manifestations, tout en prônant nos idées.
10: En fait, ce que les lycéens demandent aux policiers, c'est...
13: du respect, tout simplement.
10: Chiara est élève de terminale au lycée du Haut-Dâ.
13: Que ce soit dans la manière d'agir avec les étudiants ou dans leur manière de parler, c'est toujours la même chose. Ils arrivent armés jusqu'aux dents, équipés de la tête aux pieds, comme si on allait leur tirer dessus. On n'est pas en guerre avec eux, on n'est pas des animaux. Le respect, il marche dans les deux sens.
10: Alors, comme lors de la manifestation dans les rues de Nîmes mardi dernier, l'une des solutions pour apaiser les tensions, c'est peut-être la présence d'adultes, qu'ils soient enseignants ou parents d'élèves. Sabrina Giraud, présidente de la FCPE.
14: C'est aussi notre rôle en tant qu'adulte, que ce soit un prof ou un parent, de pouvoir accompagner les enfants justement pour leur dire « Non, écoute, ne fais pas ça, parce que là, tu le provoques. » C'est simplement aussi d'expliquer aux adultes, de dire « Non, attendez, il ne vous a pas provoqué. » De trouver toujours cette juste distance, que ce soit d'un côté ou de l'autre. Mais encore une fois, ce ne sont que des enfants.
10: Premiers éléments de réponse, peut-être dès mardi prochain, où une nouvelle journée d'action est annoncée.
8: Un reportage signé Hervé Salafranc, à réécouter sur ici.fr et l'appli Ici. Et puis à suivre, à 9h, la colère qui monte là, chez des habitants à Aigues-Mortes. Ils dénoncent un climat de violence qui perturbe, selon Pauline, les festivités qui ont débuté la semaine passée.
15: Il y a des bastons de plus en plus violentes, il y a des arrestations à longueur de journée. On ne peut plus vraiment appeler ça une fête, quoi.
8: Et vous l'entendrez donc tout à l'heure dans le journal de 9h. Mais d'abord, Delphine, le temps pour aujourd'hui, ce sera quand même un grand beau temps.
3: Oui, c'est quand même vraiment plutôt un gros et beau soleil aujourd'hui pour absolument tout le monde. Mais il fait frais ce matin, là, au lever du jour. C'est un peu surprenant. En attendant, le soleil va faire son boulot et va nous réchauffer assez rapidement. Donc vous prévoyez juste la veste si vous partez tôt ou si vous partez en Lozère, parce que là par contre il va faire frais, surtout sur les sommets où il y aura quelques nuages. Demain samedi, c'est du soleil pour le Gard, un peu plus de nuages en Lozère et toujours un mistral assez fort. Et puis dimanche, c'est soleil pour absolument tout le monde. On va approcher les 25 sur le Gard, les 17 du côté de la Lozère. Bref, un très beau dimanche pour se balader.
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0: Conditions de circulation à 8h36, il y a du monde, hein, c'est classique, oui, le vendredi matin, il y a du monde un petit peu partout. Hein.
3: C'est assez dense, mais pas tant, puisqu'il doit y avoir quelques RTT, à mon avis, parce que tout le monde n'est pas sur la route.
0: Lundi, vendredi,
3: j'ai fait l'appel, il en manque quelques-uns. Le plus gros bouchon, c'est vraiment celui qui va sur l'avenue Marc Bodner jusqu'à l'autoroute. Là, c'est vraiment très, très bouché, très dense. Le Jean Jaurès commence légèrement à aller mieux, mais c'est toujours rouge. Même chose pour l'avenue Général Leclerc en direction de la gare Nîmes Centre. Quelques difficultés route d'Uzès, ça c'est un peu plus rare, donc on vous le signale ce matin sur votre radio. Le temps de trajet est augmenté d'une dizaine de minutes si vous passez par là. Allez, soyez prudents et soyez patients à chaque fois que vous tombez sur un bouchon. Du côté des trains, il y a un retard sur la ligne Perpignan-Montpellier d'environ un quart d'heure. Bon, un quart d'heure, ça va, c'est jouable.
0: Non,
3: c'est pas trop méchant.
0: Le temps de fumer une petite cigarette ou d'envoyer un texto.
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0: 8h37, il est beau, il est mignon, il est américain, c'est le raton laveur. Portrait dans un instant dans Nature en tête, le rendez-vous faune et flore du Gard et de la Lozère.

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0: C'est notre moment coup de projecteur sur la faune et la flore du Gard et de la Lozère. Nature en tête avec chaque jour un spécialiste et surtout avec vous Lorraine Deltel, bonjour.
3: Bonjour Sylvestre, bonjour à toute l'équipe et tout le monde.
0: Vous nous présentez quoi ce matin ?
3: Eh bien, si on parlait du raton laveur, vous voyez à quoi ça ressemble ?
0: Oui, quand même, oui, c'est la peluche de ma fille, un raton laveur d'ailleurs.
3: Alors, c'est quoi ces signes distinctifs ?
0: C'est une grosse queue, c'est de belles couleurs. C'est
3: ça, le masque noir sur la face, la queue qui est annelée comme des anneaux, effectivement bien reconnaissable, des doigts longs et son pelage gris. Et cette espèce nous vient de très loin. On en parle avec vous, Olivier Cher. Vous travaillez au Seine-Occitanie, le conservatoire d'espaces naturels. Comment cette espèce est arrivée sur notre sol ?
4: Le raton laveur, donc une espèce qui fait partie de ces espèces mignonnes qu'on trouve de l'autre côté de l'Atlantique. C'est une espèce qui est présente sur le sol américain et qui a été amenée chez nous pendant la guerre par les Marines qui l'utilisaient. C'était un peu le symbole là, de leur caserne, donc une espèce qui représentait un peu leur groupe. Après la guerre, ces ratons laveurs ont été laissés sur place. Donc c'était beaucoup autour de la région, enfin en région parisienne, du côté de la Champagne. Et pendant des décennies, ces animaux ont été assez discrets finalement sur ce territoire-là. Et ces dernières années, on est en train d'assister à un phénomène d'expansion assez important, qui est très marqué dans plusieurs régions françaises. Pour nous, la plus proche, ça va être toute la région lyonnaise de la vallée du Rhône. Et on la voit arriver chez nous là ces dernières années. Donc on est face à une espèce qui a de très très très fortes capacités. C'est un super prédateur. Donc des capacités d'impact sur la faune indigène très très importantes, sur les oiseaux, sur les poussins, parce qu'on est de poussins, sur les tortues. C'est une espèce qui est capable d'ouvrir une tortue en deux et pour se nourrir. Et c'est une espèce que les gens apprécient énormément et qu'ils ont tendance à nourrir très très facilement. Donner à manger comme ça, alors que c'est une espèce qui va être très très problématique chez nous là dans les années qui viennent. Donc voilà, on est typiquement face à une espèce qu'on n'avait pas imaginé que le développement se ferait aussi rapidement, mais on est en train de le constater.
3: Le raton laveur, une espèce exotique envahissante, comme on dit dans le jargon, qui nous rappelle que la nature a ses recettes et qu'en cuisine, comme dans un écosystème, ajouter un ingrédient au pif peut vite tourner au vinaigre.
0: Ah, vous avez toujours le sens de la formule hein, le matin, Lorraine. 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
0: La santé mentale, c'est le sujet dont on parlera tout à l'heure, dans un petit quart d'heure avec vous, Delphine Soula. Ici, c'est vous, 9h-10h, la santé mentale et tout ce qu'englobe ce terme de santé mentale.
11: Quand ça va pas, on entend souvent, il faut consulter. Très bien, mais où ? qui, comment et surtout par quoi commencer. Donc aujourd'hui, dans Ici c'est vous, on va essayer de répondre à ces questions très simples. Anxiété, dépression, troubles du comportement, TDAH, idées suicidaires, qu'on soit concerné ou qu'on s'inquiète pour un enfant, un conjoint, un parent ou un ami, on peut rapidement se sentir perdu dans la jungle des psys, psychiatres, psychologues, psychanalystes. Le docteur Aurélie Chandrin va venir à nos côtés, elle est psychiatre et elle est chef du pôle de psychiatrie du CHU de Nîmes. Elle va nous donner des repères et puis elle va nous parler aussi d'une villa qui s'appelle Origène. Elle va nous parler du psy-truck. Le psy-truck, c'est une voiture qui se promène en ville, qui se pose et qui accueille les jeunes pour leur parler de santé mentale justement et pour parler prévention. On parlera de l'accompagnement des familles, de l'urgence peut-être dans certains cas. Comment est-ce qu'on sait à quel moment c'est urgent ou pas, c'est toujours très délicat. Et surtout, on va vous donner la parole. Vous aurez la possibilité, vous, d'intervenir à n'importe quel moment dans l'émission au 04 66 21 36 37. Et si d'ores et déjà, vous avez envie d'apporter votre pierre à cet édifice, vous n'hésitez pas, il y a le WhatsApp 04 66 21 36 37. Et on écoutera aussi des personnes qui travaillent dans la santé mentale et puis une maman aussi qui va nous appeler pour nous raconter les difficultés qu'elle a rencontrées en zone rurale pour s'occuper de son adolescent qui a des troubles d'anxiété également. Voilà, alors tout ça, ce sera donc à partir de 9h.
0: C'est vrai que c'est déjà compliqué quand on habite en ville, mais alors, quand on habite à la campagne et qu'on est touché par ce sujet de santé mentale, c'est encore plus difficile. La météo, en quelques mots, Delphine Soula... Oui, on dirait une boule.
11: Le mot, c'est un B avec plusieurs R derrière. Voilà.
0: On a froid, quoi.
11: C'est frisquet, mais le soleil devrait normalement résoudre ce petit problème, mais franchement, le pull n'est pas de trop ce matin. Un vendredi où dans le Gard, on affichera 21 degrés à Uzès, 20 à Alès et 18 à Nîmes. C'est bien, mais il y a le Mistral. Donc les températures ressenties, c'est pas les mêmes. Mistral à 75 km/h dans le couloir rhodanien. En Lozère, les maximales sont encore plus fraîches. 17 degrés à La Canonde, 15 à Marvejols, 12 à Mende. Demain samedi, c'est le soleil qui va dominer. Il y aura quand même quelques nuages du côté de la Lozère. On sera à peu près dans les mêmes températures. Dimanche, soleil franc pour tout le monde. Ça, c'est tant mieux. 21 degrés dans le Gard, 21 dans les gorges du Tarn également. Mais dimanche, il y aura aussi du Mistral, il ne nous quitte pas.
0: Dans un instant, on parlait du salon des artisans et les créateurs à Sumène. On va aussi écouter le tout nouveau Louane. Elle est en mode avion, on sait, comme avec le téléphone, mais on l'écoute maintenant. Louane en nouveauté.

0: Le nouveau Louane, mode avion avec ici Gare Lozère.
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0: 8h52, on prend pas l'avion pour aller à Sumène. Non, c'est chez nous dans le Gard.
3: Absolument. Et à Sumène, il fait frais ce matin, c'est ce que va nous confirmer Frédéric Lavigne. Bonjour Frédéric.
4: Bonjour.
3: Oui, hein, vous avez mis le nez dehors ce matin et en effet, c'est pas du tout le même refrain qu'hier. On a changé de saison, ça y est, c'est fait.
4: Oui, il fallait mettre la petite laine ce matin, oui.
3: Oui, carrément. Alors, à Sumène, dimanche, le village va se transformer en grande galerie à ciel ouvert. Oui. C'est le Sumène Art, 4e édition du Salon des Créateurs. Plus de 50 artisans venus du Gard, de l'Aveyron, de la Lozère, du Vaucluse, de l'Hérault. Ils vont être présents avec des ateliers, avec de la musique, du théâtre, des jeux gratuits. Frédéric, vous êtes le président, vous, de l'association qui organise. Alors, racontez-nous un petit peu, 50 créateurs dans un village, comment vous avez réussi à faire tenir tout ce petit monde à Sumène ?
4: Alors, c'est même plus de 50, en fait. Nous avons 55 artisans et créateurs. Donc, ça a été créé à Sumène en 2023. Et donc, ils sont tous installés dans les salles du Digodan et sous les parkings, sous les ombrières des parkings.
3: Donc,
4: voilà, donc on arrive à les caser, il n'y a pas de souci.
3: Et au départ, quelle histoire vous avez voulu nous raconter avec ce salon ?
4: Ben, nous, ce qu'on voulait, c'était faire découvrir un petit peu leur univers, les créations, le savoir-faire, en fait. Hein. Donc, on a plusieurs exposants. On a des exposants qui font des bijoux, décorations, des objets d'art, du textile, du travail du bois et de la forge. Mmh. En fait, c'est un rendez-vous qu'on a voulu instituer au mois d'octobre et qui est sous le signe de la créativité, de l'artisanat, du savoir-faire et du partage.
3: Et aujourd'hui, cette année, vous ouvrez les portes d'ateliers textiles. Pourquoi est-ce que c'était important aussi de nous montrer les coulisses ?
4: À l'origine aussi, on ouvrait ces
3: Et ateliers. Les coulisses, c'est vraiment important qu'on les voit ?
4: Oui, bien sûr. Il faut voir un petit peu. Ce sont des artisans comme les autres, hein, donc ils travailleront le dimanche pour nous montrer ce qu'ils font, ce qu'ils produisent.
3: On en est à la 4e édition. Quel avenir vous imaginez pour ce rendez-vous ?
4: Nous, ça prend de l'ampleur de plus en plus. En fait, quand on a commencé tout au début, on n'avait pas 30 exposants. L'année dernière, on en avait 42. Cette année, plus de 50, puisqu'on est arrivé à 55. Je pense que ça prend de l'ampleur de plus en plus.
3: Et on va vous rejoindre, nous, hein, ça c'est sûr, Frédéric, hein, ce dimanche 11 octobre. Donc, dans le village, l'entrée est libre, bien évidemment. Et on n'hésite pas, c'est à la salle Digodan, c'est ça ?
4: C'est les salles du Digodan, oui, mais ça sera fléché. Hein.
3: Bon, bah, c'est parfait.
4: Ça sera fléché.
3: Merci.
4: Je voulais dire aussi qu'il y avait des jeux pour les enfants.
3: On sait que vous savez vous en occuper des enfants à Sumène. Il n'y a pas de souci. Merci beaucoup, Frédéric. On vous rejoint dimanche, donc, pour ce Sumène Art.
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0: 9h25, on va parler d'une première chez nos voisins de l'Hérault avec un implant contre l'apnée du sommeil. Bonjour docteur Kierzek.
5: Bonjour à toutes et à tous. Oui, c'est au CHU de Montpellier qu'un implant innovant contre l'apnée du sommeil fait ses débuts. Alors avant de parler de la technique, rappelons de quoi on parle. L'apnée du sommeil, c'est un problème de respiration pendant la nuit. Les voies aériennes, notamment le fond de la gorge, se referment de manière répétée et la respiration va s'arrêter. Alors avant de s'arrêter, ça fait un ronflement, parfois des dizaines de fois par heure, et ça s'arrête, et résultat des micro-réveils, un sommeil de mauvaise qualité, et le lendemain, un patient épuisé. Ce qui doit alerter, c'est le ronflement sévère, ce sont les pauses respiratoires, c'est le conjoint qui va remarquer ça, un réveil avec la sensation d'étouffer, la bouche un peu sèche, le matin, on se sent de mauvaise humeur, on a mal à la tête, on somnole toute la journée avec des difficultés de concentration, alors on mesure la gravité par l'indice d'apnée hypopnée, on peut faire de 5 à 15 épisodes par heure, ça c'est léger, mais quand on en fait plus de 30, vous imaginez, on est sur une apnée sévère. Et ce n'est pas anodin. Sans traitement, l'apnée augmente le risque d'hypertension, d'arythmie, d'infarctus, d'AVC, d'insuffisance cardiaque et évidemment d'accident de la route si on dort la journée. Ça fait donc un joli fil rouge avec nos chroniques de la semaine sur le cœur et le sommeil. Le diagnostic se fait par une polygraphie dans un centre du sommeil. On enregistre en fait la respiration, voire on enregistre avec la polysomnographie la respiration et les phases de sommeil.
0: Et cet implant, comment ça marche? C'est pour qui?
5: D'abord, rappelons que le traitement commence par des mesures d'hygiène de vie, perdre du poids, arrêter le tabac, limiter l'alcool, bouger régulièrement. Et ensuite, le traitement de référence pour les formes sévères, c'est la PPC, la pression positive continue. Vous savez, c'est ce masque qui est relié à un petit appareil qui va envoyer de l'air sous légère pression pour justement garder les voies aériennes ouvertes. Ça, c'est pour les formes sévères. Pour les formes modérées, il y a des orthèses, on avance un peu la mandibule. Toujours pareil, il ne faut pas que la gorge et la langue soient obstruantes à l'arrière de la gorge. Et pour eux, cet implant a été pensé justement. C'est un dispositif entièrement implanté, qu'un petit boîtier, une électrode qui va détecter la respiration et l'électrode va stimuler le nerf hypoglosse, celui de la langue. Et à chaque inspiration, il y a une petite légère stimulation qui fait avancer la langue et garde le passage ouvert. Alors, ce n'est pas une décharge électrique, hein, rassurez-vous, ça fait pas mal. Le patient l'active avant de dormir avec une télécommande. L'intervention dure environ 2 heures et les résultats sont plutôt bien.
0: Bon, si vous ronflez fort et que vous êtes fatigué, parlez-en à votre médecin. On pourra résumer ça comme ça. Bonne journée, docteur.
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0: Alors je n'ai qu'un conseil, prenez votre téléphone dès maintenant, 04 66 21 36 37 pour participer à Ici c'est vous. On parle de santé mentale avec vous Delphine jusqu'à 10h et les messages vocaux si vous vous dites bon j'ai pas forcément le temps d'appeler etc, de patienter, mais ça, les messages vocaux c'est très rapide.
3: Oui, 04 66 21 36 37 via le WhatsApp, c'est tout à fait possible et c'est possible aussi évidemment d'intervenir en direct, ce qui vous permettra de discuter avec notre invité qui est psychiatre. On va aujourd'hui parler de santé mentale. Pour savoir comment réagir quand une personne, par exemple, vous dit « j'en peux plus », qu'est-ce qu'on fait? Eh bien, c'est ce qu'on verra.
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3: Vendredi 9 octobre 2026, il est 9h. Quentin Pérez de Tudela pour le journal, avec à la une cette fête votive qui vire au cauchemar à Aigues-Mortes pour les habitants.
10: À cause des incidents qui ont émaillé les festivités, qui ont débuté la semaine passée, une bandide écourtée, perturbée le week-end dernier par des dizaines de fêtards. Un jeune grièvement blessé lors d'une rixe. D'après Pauline qui vit dans la commune, l'ambiance y est devenue assez oppressante.
11: Pour nous qui habitons ici, c'est vraiment malsain. Moi, dès le premier week-end, je me suis dit, j'ai vraiment pas envie de sortir me balader, ne serait-ce qu'aller voir les taureaux avec mes enfants, parce que j'ai pas envie qu'ils assistent à des trucs qu'ils sont pas censés assister à leur âge. Je pense à un gars d'une vingtaine d'années, ivre-mort, allongé en pleine rue, un dimanche après-midi. Une dame d'une cinquantaine d'années, assise contre un arbre, qui se vomit dessus un lundi à 17h. On dirait qu'en fait, chacun fait ce qu'il veut en toute impunité. Que la fête continue comme si de rien n'était. Il y a des bastons de plus en plus violentes. Il y a des arrestations à longueur de journée. On ne peut plus vraiment appeler ça une fête, quoi.
10: Une fête qui doit d'ailleurs se poursuivre jusqu'à dimanche avec une abrivade ce matin à 11h. J'ajoute qu'une autre fête votive doit avoir lieu ce week-end, l'une des dernières de l'année dans le Gard, celle de Bellegarde avec là encore une abrivade tout à l'heure à 18h30.
3: À la une également ce matin, les lycéens ont plein doutes sur la poursuite de leur mouvement.
10: Alors que le ministre de l'Éducation, on va y revenir, a fait plusieurs annonces hier soir et que la mobilisation s'essouffle, marquée depuis plusieurs semaines par des violences liées à la présence de casseurs et à la riposte parfois disproportionnée sanctionnée des forces de l'ordre. C'est en tout cas ce qu'ont dénoncé hier à Nîmes quatre syndicats d'étudiants, enseignants, la Fédération de parents d'élèves et des lycéens, comme Élie, qui est en classe de terminale au lycée Philippe Lamour. Et il appelle ses camarades à ne pas se décourager pour continuer à réclamer de meilleures conditions d'enseignement.
12: Je pense que ça peut tenir le coup et il faudrait vraiment, et on aimerait beaucoup, que ça dure. C'est quelque chose qui serait important pour nous, que nos conditions soient entendues et affichées sur une longue période de temps. Ça aurait un impact qui serait encore plus fort. Seulement, il y a de la démotivation des côtés de certains lycéens qui ne sont pas allés en cours depuis longtemps, etc. Ces personnes-là, il faudrait les remotiver, leur rappeler pourquoi on fait ça. Pourquoi on est dans la rue? Pourquoi on bloque nos lycées? Parce que c'est des causes qui sont importantes et on veut être entendu par tous. Donc on va remotiver les troupes et aller à la bataille. Dans le plus grand des calmes, évidemment. La bataille est une expression, la bataille pour nos idées qu'on défend.
10: Et parmi elles, il y a notamment le fait d'avoir plus d'enseignants. Édouard Geffray l'a promis sur TF1 hier soir. Plus de 3000 profs vont être déployés dans les prochains jours. Pour pallier les absences dans 500 lycées où la situation est la plus critique, le ministre de l'Éducation a également annoncé qu'il allait donner plusieurs centaines de milliers d'heures aux proviseurs pour qu'ils puissent assurer des remplacements de courte durée. En attendant, plusieurs organisations appellent à un acte 5 dans les rues. Ce sera mardi prochain. Une balade qui tourne mal la semaine dernière à Montfaucon. Une habitante de Sorgues dans le Vaucluse porte plainte après que son chien a été blessé par un coup de feu. On ne sait pas d'où le tir est venu. Reste que Lola, c'est son prénom, a reçu 25 plombs à une épaule. Une griffonne de 11 ans qui a en plus déjà beaucoup souffert d'avoir été maltraitée avant que Jessica, sa propriétaire, ne décide de l'adopter.
13: C'est une chienne, en fait, j'ai l'impression qu'il subit. Il a fallu, même en la soignant, elle était adorable. C'est une chienne, elle a des papillons dans les yeux, c'est un bisounours. C'est une chienne qui pourrait faire de mal à personne et qui, du coup, au niveau réaction, on a l'impression qu'elle n'a pas spécialement les codes. Et là, en tout cas, ce qui me surprend, c'est qu'avec 25 plombs qu'elle a reçus, si ça avait été mon autre chienne, non seulement elle aurait été beaucoup plus traumatisée, mais elle aurait hurlé, elle serait venue me voir, alors qu'elle, rien. Rien, comme si elle avait eu mal, elle boite. Mais voilà, la vie continue.
10: Et de son côté, la société de chasse de Montfaucon promet de prendre les mesures nécessaires si l'enquête permet de démontrer que le tir provenait d'un chasseur. Les agriculteurs qui ont souffert de la sécheresse peuvent désormais déposer une demande de soutien sur le site de la préfecture du Gard. Le département a obtenu une enveloppe de plus d'1 600 000 euros dans le cadre du plan de réarmement agricole. Les aides pourront s'élever jusqu'à 6 000 euros par exploitation. Les démarches, cela dit, doivent être effectuées avant le 26 octobre.
3: Et puis toujours en Lozère, des élus prennent la plume pour que la gare de Prévenchères soit à nouveau desservie.
10: Oui, ça fait depuis 92 que le Cévenol qui relie Clermont à Nîmes ne s'y arrête plus. Ils veulent en fait profiter des arrêts à la demande testés depuis fin août entre la Bastide Saint-Laurent et Marvejols pour que la commune ne soit plus oubliée. Ils ont donc signé la lettre du maire qui vient d'écrire au ministre des Transports, Philippe Tabarot, pour obtenir gain de cause. Olivier Morin.
14: L'objet de cette dérogation, en fait, c'est de permettre de passer outre la réglementation qui est très stricte sur une réouverture de gare et à laquelle on ne pourrait se plier. C'est-à-dire, c'était plusieurs millions d'euros d'investissement. C'est ça, la commune n'en a ni les moyens et nous n'aurions ni le soutien de la région ni de la SNCF sur un tel projet. Par contre, sur un arrêt à la demande, là, oui, ça fait consensus. Maintenant, il faut voir concrètement comment on met en place cet arrêt. C'est derrière des variations au niveau des horaires, c'est derrière du personnel SNCF qui doit être aussi formé à ça sur cet axe-là. C'est aussi des aménagements quand même nécessaires. Alors, on espère les plus modestes possibles et les plus sommaires possibles, mais il faut quand même aménager à minima des quais pour accéder au train, tout simplement, mais aussi peut-être quelques abris pour les passagers qui attendent le train, en garantissant évidemment aussi la sécurité des passagers, évidemment.
10: Et une pétition est en ligne et en version papier, elle a déjà recueilli plus de 1000 signatures. Delphine, le temps pour aujourd'hui.
3: Eh bien,
10: ce sera plutôt agréable.
3: Voilà,
10: enfin, malgré la baisse des températures, quand même.
3: L'air est frisqué, c'est ça le truc. Et il y a du Mistral. Donc, forcément, même avec le beau soleil de la journée, dans le Gard, 21 degrés pour Uzès, 20 à l'Est, 18 à Nîmes, 15 à Marvejols, 17 à la Canourgue, les températures ressenties sont quand même beaucoup plus fraîches. Et oui, il y a du vent, c'est l'automne, ça y est, cette fois, on le sait, c'est net. Demain matin, pas mal de brouillard au lever du jour, avec un soleil qui devrait quand même dominer. En tous les cas sur le Gard, en Lozère, ce sera un peu plus nuageux. Dimanche, du soleil pour à peu près tout le monde et des températures de 21 degrés, que ce soit dans les gorges du Tarn ou du côté de Nîmes. Mais le Mistral sera toujours bel et bien présent.
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3: Quand on ne va pas bien, le plus difficile, c'est pas forcément de demander de l'aide. Hein. Le plus difficile, c'est de savoir à qui s'adresser, où s'adresser. Un enfant qui change brutalement, un jeune qui ne sort plus, qui ne va plus courir, un conjoint qui s'isole, un parent qui semble épuisé, un proche qui n'en peut plus. Anxiété, dépression, troubles du comportement, TDAH, des idées suicidaires. Ces situations peuvent toucher toutes les générations. Alors aujourd'hui, on va essayer de faire simple. Par où commencer? Qui appeler? Quand consulter? Comment aider son entourage et comment réagir rapidement? Pour nous répondre, nous aurons à nos côtés le docteur Aurélie Chandrin, psychiatre, chef du service pôle psychiatrie du CHU d'Uzès. Bonjour docteur.
16: Bonjour.
3: Merci d'être à nos côtés. Vous connaissez bien cette question, hein, quand quelqu'un ne va pas. Comment savoir quelle porte pousser en premier? Vous allez pouvoir nous aider. Est-ce qu'il faut forcément attendre d'aller très mal avant de demander de l'aide, docteur?
16: Non, tout à fait. L'idéal, c'est même de pouvoir repérer les premiers signes et de demander de l'aide.
3: Alors, ces signes, c'est quoi, par exemple? Qu'est-ce qui doit nous faire réagir?
16: Alors, les signes qui doivent faire réagir une personne ou l'entourage, globalement, c'est quand on dit qu'on voit qu'il y a une rupture avec l'état antérieur. C'est-à-dire que ce que présente la personne, que ce soit dans ses émotions... ou sur le sommeil, on voit que bah, c'est pas comme d'habitude et ça perdure. Ça fait une, deux semaines qu'on note ça.
3: La durée est importante hein, pour distinguer par exemple la période difficile d'un véritable problème de santé mentale.
16: Tout à fait. À chaque fois, en tout cas dans les critères pour les troubles psychiques, il y a une question de durée parce qu'on peut avoir des réactions, en tout cas pour la plupart des troubles psychiques, très aiguës, mais c'est réactionnel, adaptatif hein, quelque part. Il faut pas aussi oublier hein, que ça peut être le stress peut être tout à fait adaptatif. Et la question, c'est de savoir si après on arrive à le réguler ou si derrière ça donne un trouble.
3: Vous voyez, nous avons de la chance ce matin. Nous avons le docteur Aurélie Chandrin à nos côtés pour parler santé mentale. Vos témoignages, vos questions sont les bienvenus au 04 66 21 36 37. Voici Véronique Sanson, Rien que de l'eau, et tout de suite après, on commence à écouter vos témoignages. 04 66 21 36 37.
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0: Rien que de l'eau, c'était Véronique Sanson.
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0: On parle de santé mentale, on en parle peut-être des fois un peu trop tard, quand la situation est déjà dégradée. Et pourtant, il y a un message qui est porté par la Villa Origène, qui est justement d'intervenir au plus tôt, avant que les difficultés prennent toute la place. Qu'est-ce que la Villa Origène? Question qu'on vous pose, docteur Chandrin. C'est quoi cette villa?
3: La Villa Origène, c'est ce qu'on appelle un centre d'intervention précoce, donc de prise en charge précoce des troubles psychiatriques, et plus spécifiement les troubles de l'humeur, comme la dépression, le trouble bipolaire, et les troubles psychotiques, comme la schizophrénie. Donc c'est un centre de soins spécialisé et très intensif, c'est-à-dire qu'on propose beaucoup de choses pour des jeunes qui débutent des maladies psychiatriques.
0: Nous avons en ligne Amélia, est-ce que vous pouvez nous la présenter?
3: Ah oui, avec plaisir. Amélia, c'est la médiatrice de santé pair qui travaille à la Villa Origène, qui a rejoint notre équipe depuis un an, actuellement diplômée, et qui nous apporte énormément par ce qu'on appelle le savoir expérientiel, c'est-à-dire de son parcours. Et c'est très important pour les jeunes qu'on accompagne, parce qu'elle nous aide beaucoup à les accompagner sur le message du rétablissement et de l'espoir.
0: Amélia, bonjour.
4: Bonjour.
0: Amélia, vous avez vous aussi un jour appelé à l'aide. Comment est-ce que vous avez compris que vous aviez besoin d'aide?
4: C'était pas très simple. Souvent, quand on est traversé par un trouble psychique, on ne peut pas forcément demander de l'aide parce que on peut être dans une sorte de déni. Mmh. J'avais un suivi psychologique avec un psychologue qui du coup, ce sont des professionnels qui sont formés pour un peu

0: que ce soit le médecin généraliste, un psychologue, il y a d'autres dispositifs à Nîmes, docteur Chandrin en parlera aussi, et c'est aussi le soutien de la famille, si la personne en difficulté a la possibilité, garder bien le lien avec la personne, même si dans un état difficile où les relations sont difficiles. C'est important de se renseigner pour l'entourage, se renseigner sur quels dispositifs locaux sont disponibles pour apporter de l'aide.
1: Qu'est-ce que la Villa Origène peut apporter qu'on ne trouverait pas dans un simple rendez-vous médical, Amélia ?
0: Alors, la Villa Origène, c'est un dispositif d'intervention précoce et de réhabilitation psychosociale. C'est un dispositif pluridisciplinaire avec à la fois des médecins et aussi des infirmiers et une personne spécialisée en insertion professionnelle, une job coach, une assistante sociale. Donc c'est un service qui permet de réparer, de reconstruire le parcours d'une personne qui a eu un trouble. C'est un service qui permet d'éviter que le trouble se développe. Remettre un petit peu la personne pour qu'elle se rétablisse le plus rapidement possible et dans les meilleures conditions. Et voilà.
1: Merci beaucoup pour votre témoignage, Amélia. Docteur, on entend quelque chose d'important, hein, retrouver ses propres ressources quand une personne arrive en consultation. Est-ce qu'on cherche uniquement à faire disparaître ses symptômes ou on cherche en fait à l'aider à retrouver une vie qui lui convient, c'est ça ?
2: Tout à fait. La personne qui va arriver à la villa ou en consultation, c'est sûr qu'il y aura les symptômes, mais c'est pas sa demande première. La plupart des jeunes qu'on a, ils sont comme tout le monde en fait. Hein. Leur demande première, c'est d'avoir une vie satisfaisante. Donc ils vont nous parler de l'envie de pouvoir bosser ou continuer les études, d'avoir des amis. Et c'est là-dessus maintenant que nous on va faire l'accroche. On va leur dire OK, on va vous accompagner pour ça. Et puis la question des symptômes du traitement, c'est indispensable, ça vient avec, mais c'est pas forcément ce qu'on va mettre en première, en avant, en premier.
1: D'accord. Donc on a bien compris. Premier message est simple, il n'est pas nécessaire d'attendre, d'être au bout pour demander de l'aide. Il y a des solutions. Il suffit de pousser les portes et d'en parler. Quelles portes ? Eh bien, on a vu la Villa Origène. Il y a d'autres solutions aussi. On en parle ce matin et vous pouvez intervenir à tout moment au 04 66 21 36 37. Occupé, c'est un titre de Marc Lavoine et de Patrick Fiori. 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Ici Garlozère, ici c'est vous, votre émission de témoignage ce matin consacrée à la santé mentale.

0: occupé. Marc Lavoine et Patrick Fiori, vous écoutez ici Gare Lozère, votre radio. Ici c'est vous, on parle de santé mentale ce matin. Quelle porte faut-il pousser quand on va pas bien ou quand on voit notre enfant, notre parent, notre conjoint, notre copine s'écrouler tout doucement et puis elle est peut-être dans le déni et vous, vous avez envie de l'aider, mais quel numéro, quelle adresse, quel téléphone lui donner et comment l'aider? On en parle ce matin. 04 66 21 36 37 si vous souhaitez intervenir. Et nous sommes en compagnie du docteur Chandrin qui nous aide à répondre à toutes ces questions et qui est chef du pôle de psychiatrie au CHU de Nîmes.
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0: Médecin, psychologue, psychiatre, par où commencer? Premier repère ce matin, demander de l'aide tôt, ça on a compris. Il reste une question très concrète, à qui s'adresser? Parce qu'entre le médecin traitant, le psychologue, le psychiatre, les structures spécialisées, les dispositifs pour les jeunes, on peut vite se sentir perdu. Docteur Chandrin, imaginons quelqu'un qui dort mal depuis plusieurs semaines, qui se sent anxieux, qui n'a plus envie de sortir, il commence par où?
13: Moi, je pense qu'idéalement, le parcours, c'est quand même d'aller consulter le médecin traitant. Je sais qu'il y a aussi des difficultés d'accès au médecin généraliste, au médecin traitant, mais c'est vraiment le médecin qui fait la coordination et puis qui peut évaluer, parce que ça va être très important, d'évaluer, on va dire, le degré. C'est-à-dire, est-ce qu'on est sur un trouble qui est là, hein, bien sûr, mais léger, modéré ou sévère, et dans quelle mesure il faut aller vite vers des soins spécialisés psychiatriques, ou est-ce que on peut être plutôt dans une prise en charge psychologique?
0: Quand on va voir un psychiatre, ça veut pas dire forcément qu'on va prendre un traitement, si?
13: Non, bien sûr. Le psychiatre, il va évaluer lui aussi la santé mentale de la personne et selon son évaluation, poser un diagnostic avec des troubles, comme je disais, entre guillemets, très légers, qui vont parfois pas nécessiter forcément de prise en charge. Des fois, une consultation, le fait d'expliquer, de rassurer, peut suffire.
0: Parfois,
13: oui, voilà. Et parfois, on va proposer de plutôt, moi, ça m'arrive de prescrire une psychothérapie, ça c'est très fréquent, de dire qu'on est beaucoup dans des difficultés de régulation des émotions, des comportements, et que ça peut se prendre en charge avec une psychothérapie, avec des psychologues, mais plutôt avec des thérapies validées type cognitivo-comportementale, par exemple. Et puis, parfois, on va dire, mais là, il faut aussi un médicament pour apaiser les symptômes, ouais. Parce que sinon, la personne, elle est trop en souffrance. Donc, ce sera nécessaire. Et puis, des fois, on fait une prise en charge comme spécialisée, intensive, un peu comme ce qu'on propose à la Villa Origène.
0: Alors, un parent inquiet pour son enfant, qui ne sait pas encore ce qu'il a, est-ce qu'il peut demander conseil, même sans diagnostic, pour savoir où s'orienter? Est-ce qu'il y a un endroit où un parent pourrait appeler, par exemple?
13: Et c'est ça, en fait, la grande difficulté, je pense, actuellement, c'est qu'il n'y a pas un guichet unique actuel. Ça va beaucoup dépendre du lieu où vous habitez. Et c'est ça qui fait qu'il y a plein de structures qui se sont montées, il y a plein de dispositifs, mais les gens ne le savent pas toujours, ne savent pas localement aussi ce qui est possible.
0: Et c'est on a un message là sur le WhatsApp, Emmanuel qui habite à Remoulins, qui est un adolescent de 16 ans qui est en grande souffrance psychologique, une dépression importante. Elle, donc elle habite à Remoulins, elle travaille sur Nîmes, son enfant doit être pris en charge sur USES, les difficultés de transport sont énormes, les portes d'entrée sont nombreuses et elle est un peu perdue. Oui, pas de guichet unique, donc comment on fait ?
13: Oui, tout à fait.
0: C'est un boulot d'enquêteur, hein, presque.
13: Et c'est ça vraiment le quotidien, parce que voilà, c'est vrai que nous on parle de nos dispositifs qu'on a mis en place, mais le plus dur, comme vous dites, c'est d'y accéder et d'en relever, parce que ça se trouve des fois on vous dit bah non, ce que vous avez ça correspond pas à notre structure et on vous renvoie vers une autre et ainsi de suite, et c'est ça qui peut être compliqué. Donc c'est vrai que le CMP, quand même, s'il y a un suivi en CMP, ça reste le lieu pluridisciplinaire d'évaluation et la personne peut orienter, c'est-à-dire soit l'infirmier référent, soit s'il y a déjà un psychiatre ou un pédopsychiatre, il peut essayer d'aider ou de se mettre en lien. Par exemple, vous avez l'air de dire pour cette situation que la personne dit oui, mais moi je travaille à Nîmes, alors que je dépends d'un autre secteur.
0: On n'a pas le permis, des bus, il y en a 3 par jour.
13: Voilà, donc des fois, c'est vrai que la psychiatrie, elle est sectorisée, c'est-à-dire les soins spécialisés sont liés à l'adresse des gens. Donc des fois, ça peut poser souci. Après, on parle entre nous. C'est-à-dire qu'un médecin qui nous appelle du ZES et qui nous demande de voir comment on peut faire, on est de plus en plus quand même dans une réflexion territoriale. Quand tout le monde joue le jeu, c'est possible.
0: Et puis, il y a le psy-truck qui, lui, va vers les jeunes. Donc, c'est un psy-truck, donc, comme les food trucks pour la nourriture. Mais là, c'est le bus pour les jeunes. Il va vers lui, vers la ville, vers les facultés, les endroits où les jeunes peuvent avoir envie de poser des questions. On va en parler dans la suite de cette émission. Nous parlons santé mentale ce matin avec le docteur Chandrin, qui est psychiatre et qui est chef du pôle psychiatrie du CHU de Nîmes. C'est la semaine de la santé mentale, vous n'hésitez pas, hein, si vous souhaitez intervenir, vous serez les bienvenus au 04 66 21 36 37.

0: Money, le groupe ABBA. Il se passe plein de choses sur votre radio.
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0: Aujourd'hui à 20h30, il y a Alain Chamfort en concert à la Pyramide à Bagnols-sur-Cèze. Eh bien, sachez que Alain Chamfort sera l'invité de Thierry Garcia tout à l'heure à 18h15 sur votre radio. Alain Chamfort qui lui confiera quelques secrets. 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
0: Et nous sommes avec le docteur Chandrin. C'est quoi votre chanson préférée de Goldman, docteur ?
2: Ah, toutes.
0: Toutes, ben voilà. Bonne réponse. Quand un jeune ne va pas bien, c'est la question qu'on se pose aujourd'hui. On parle de santé mentale parce que c'est la semaine de la santé mentale, parce qu'il y a énormément de choses qui sont mises en place au CHU. Vous êtes la chef du pôle psychiatrie. Vous pourrez donc nous expliquer tout ça. Il y a notamment ce psy-truck. Alors, qu'est-ce que c'est que le psy-truck ? Un bus qui vient nous parler santé mentale, là où les jeunes ont besoin de parler, là où ils se trouvent en fait. On va à leur rencontre parce qu'eux, ils ont du mal à vous trouver.
2: C'était sortir des murs de la psychiatrie, parce que ça fait peur la psychiatrie. Et donc c'est aussi ça qui... Ce que vous disiez, c'est que des fois on ne sait pas où aller, mais aussi que les personnes des fois ne veulent pas y aller, parce que ça fait peur. Donc on s'était dit, si on sort et qu'on donne une autre image, déjà peut-être les jeunes auront moins peur d'aller consulter. Et c'était un peu cette idée, pas de guichet unique, hein, parce que voilà, on sait qu'on peut pas tout couvrir, mais c'était ce guichet unique de venez sans rendez-vous, on discute soit de façon informelle devant le van, soit vraiment on fait une consultation dans le van, et là le jeune peut exprimer vraiment ses difficultés, on peut rencontrer sa famille, et ça nous permet un petit peu de mieux comprendre et d'aider le jeune justement à s'orienter. Comme vous disiez, il y a tellement d'offres de soins, on sait pas s'il faut voir le psychologue, le médecin généraliste, le psychiatre, l'addictologue. Et nous, du coup, on s'était dit, on va faire ces évaluations et faire gagner du temps pour orienter au bon endroit. Parce qu'on se rendait bien compte de la complexité du système.
0: Et là, c'est pas mal parce qu'en fait, on squeeze un peu la famille. On va directement près du jeune. Peut-être qu'à certaines périodes de la vie, on n'a plus du tout envie que ce soit les parents qui nous aident.
2: Bien sûr. Après, quand le jeune veut vraiment une consultation, il nous faut quand il est mineur, il faut quand même l'autorisation parentale. Mais c'est vrai qu'il peut faire la démarche directement, puis de se renseigner. Et puis, comme je disais, il y a un stand d'information devant. Donc, des fois, on va pas passer tout de suite le cap de demander une consultation, mais on va déjà se renseigner et de comprendre ce qui nous arrive. C'est déjà beaucoup. Et ça permet peut-être après de dire, je vais consulter ou d'en parler à un parent. Voilà.
0: Alors, il y a le psy-truck et il y a aussi la maison des adolescents du Gard. Philippe, bonjour.
3: Bonjour.
0: Philippe Rigoulot, vous travaillez à la maison des adolescents du Gard. Vous êtes régulièrement confronté à ces situations. Alors, qu'est-ce qui amène le plus souvent les familles ou les jeunes à pousser la porte de la maison des adolescents ?
3: Alors, la maison des adolescents, c'est un dispositif de prévention, donc on est très en amont du soin. Et cette situation-là crée des conditions pour que des jeunes poussent la porte avec des problématiques qui parfois sont vraiment naissantes. Et donc les MDA, il y en a partout en France, dans chaque département, sont vraiment des lieux dans lesquels chaque adolescent est invité à franchir la porte et s'adresser à un professionnel, quelle que soit la question qu'il se pose. On sait que on peut avoir des adolescents qui sont inquiets sur des choses qui sont pas forcément du côté de la pathologie. Et c'est important de pouvoir proposer en ville des lieux dans lesquels la préoccupation et les questionnements des adolescents peuvent trouver une oreille pour être accompagnés.
0: Quels changements doivent vraiment nous alerter, nous les adultes, quand on regarde nos jeunes ?
3: Alors tout ce qui relève de formes de repli, par exemple, des comportements de repli ou d'isolement, qui sont facteurs de rupture de lien et qui peuvent effectivement entraîner des situations de mal-être, des comportements d'opposition. Mais on est souvent très en difficulté en tant que parent ou en tant qu'adulte pour faire la part des choses entre ce qui relève d'une adolescence plus ou moins en crise et puis ce qui relève de comportements qui doivent nous alerter. Et c'est vrai que les dispositifs MDA sont là justement pour accompagner les parents à identifier ce qui doit être entendu, ce qui relève d'un accompagnement ou pas.
0: Alors Philippe, vous parlez de l'entourage. Docteur Chandrin, dans votre expérience, est-ce que la famille peut réellement jouer un rôle dans le rétablissement ou est-ce que parfois le proche veut tellement faire bien qu'il finit par parler à la place de la personne ?
2: La famille, c'est un rôle majeur. C'est très important de pouvoir soutenir les familles et justement ce qu'on va proposer, ce qu'on essaie de développer davantage, ce qu'on fait à la Villa Eugène, c'est ce qu'on appelle de la psychoéducation pour les familles, parce que justement les familles, je pense qu'elles veulent soutenir, mais elles savent pas toujours comment faire, et des fois on a un peu même des réflexes qui peuvent être un peu compliqués, et du coup on a des programmes qui leur permettent déjà de s'exprimer et puis de conseiller de la façon d'interagir avec le jeune, comment accompagner. Et généralement, c'est très efficace pour le rétablissement.
0: Alors là, un témoignage d'Elisabeth. Bonjour Elisabeth.
4: Oui, bonjour.
0: Donc votre petit-fils refuse d'aller à l'école après la mort de son père et vous aimeriez savoir comment l'aider.
4: De son oncle. Pas de son papa, de son oncle.
0: De son oncle. D'accord, il a quel âge cet enfant ?
4: Il a, à l'heure actuelle, il a 12 ans. Il avait 10 ans et demi lorsque mon fils est suicidé. Il a 17 mois aujourd'hui.
0: Alors, docteur Chandrin, comment on peut aider cet enfant qui refuse d'aller à l'école ?
2: Moi, ce que j'entends, c'est que je pense déjà c'est il faut aider cet enfant, mais il faut aider toute la famille. Justement, parler de famille, si je comprends bien, c'est un événement dramatique qui est arrivé au sein d'un environnement familial avec un enfant, évidemment, qui va percevoir, mais en fait, il va percevoir aussi toute la difficulté familiale. Et je pense que c'est ce jeune qu'il faut amener à un suivi, mais pas que lui. Et souvent, justement, sur des jeunes qui ont 12 ans, petits, entre guillemets, comme ça, on va recevoir l'enfant, mais on va aussi beaucoup recevoir la famille. Et on va se rendre compte que c'est aussi en écoutant la souffrance familiale globale que l'enfant, lui, va être plus apaisé.
0: Donc, ce qu'on peut conseiller à Elisabeth, c'est elle aussi de se faire aider, c'est ça ? Quelle porte elle peut pousser, elle ?
2: Ça peut être aussi... alors après, ça dépend des professionnels, mais je pense que les professionnels de santé psychologique de plus en plus accueillent l'enfant et la famille. Et c'est en effet d'aller consulter peut-être déjà un psychologue, parce que je pense qu'on est, même si ça perdure dans le temps, on est aussi sur une réaction de deuil et qui est assez normale, entre guillemets, dans cet environnement. Donc déjà d'aller voir un psychologue pour discuter, amener, de mettre des mots en fait sur ce qui se passe, et souvent c'est aidant. Alors après, quand il y a beaucoup de personnes et que c'est familial, bah ça c'est des thérapeutes spécifiques et il faut se renseigner s'il y en a qui le font proche de chez soi.
0: Vous aussi, vous pouvez intervenir dans cette émission, vous pouvez interpeller le docteur Chandrin, lui poser des questions. En tous les cas, on a bien compris le rôle de la famille, un rôle précieux, écouter, rester présent, aider, trouver le bon interlocuteur et aussi évidemment créer un climat de confort, donc peut-être soi-même se faire aider, parce que quand notre enfant est en souffrance, on est en souffrance forcément, c'est tout à fait logique. N'hésitez pas, cette émission est la vôtre, 04 66 21 36 37. Le docteur Chandrin reste avec nous jusqu'à 10h, ne tardez pas.
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0: Et Calogero, si seulement je pouvais lui manquer, il est 9h42, belle matinée.

0: Si seulement je pouvais lui manquer, c'était Calogero.
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0: Et nous parlons de santé mentale ce matin dans votre émission. Retrouver une vie normale, comment on y va? Peut-être qu'il faut simplement s'adapter, peut-être qu'il faut vivre différemment. En tous les cas, il faut s'occuper de soi, s'occuper de son entourage aussi quand ils ne vont pas bien. Mais vers qui se tourner? C'est la grande question qu'on a posée en début d'émission et que vous vous posez. Eliane de Nîmes, bonjour.
10: Bonjour.
0: Je vous présente le docteur Chandrin. Quelle est votre question, bonjour. Eliane?
10: Voilà. Je voudrais savoir comment faire pour ne pas se faire avoir, pour ne pas se faire arnaquer quand on se prétend psychologue, on se prétend... Voilà. Est-ce qu'il y a un site qui pourrait nous dire si vraiment c'est une personne...
0: Il y a les diplômes.
10: Professionnelle, en fait. On entend tellement de publicité, on voit tellement de... Voilà, c'est ça. C'est ça.
0: Docteur Chandrin.
11: Bonjour, merci beaucoup pour cette question. Ben, c'est vrai, c'est très pertinent. Avant, on disait le psy, on savait pas si c'était psychiatre, psychologue, psychothérapeute. Déjà, voilà, le terme psychothérapeute, ça, pour le coup, ça ne donne pas la de savoir si la personne elle a un diplôme. On peut s'improviser entre guillemets et marquer psychothérapeute. S'il y a écrit psychologue, clinicien, voilà, psychologue, ça veut dire que la personne elle est diplômée. Et voilà, la plupart des gens qui vont s'installer vont, comme les médecins ou les docteurs, vont pas s'inventer des diplômes qu'ils n'ont pas. C'est quand même quelque chose de rarissime. Et après, on peut regarder sur la description de la personne quel type de psychothérapie et d'accompagnement elle fait.
12: Oui, mais nous, on n'y connaît rien. On ne sait pas forcément s'il nous faut une TCC, thérapie comportementale et cognitive, ou s'il nous faut une psychanalyse ou... On a besoin d'aide pour savoir.
11: La personne, c'est vrai, elle a eu la possibilité d'avoir aussi un petit peu une évaluation du médecin généraliste qui peut conseiller, donc qui va peut-être orienter ce type de prise en charge. Après, moi, je pense que toutes les formes de psychothérapie ont leur place. Donc, je veux pas tenir un discours pour l'une ou pour l'autre. Par contre, je sais que c'est plutôt les thérapies cognitivo-comportementales qui sont actuellement validées scientifiquement.
12: Ça veut dire quoi, par exemple?
11: La thérapie cognitive et comportementale. Parce que c'est une méthode bien spécifique, voilà, avec des techniques où on va aller vraiment explorer les schémas de la personne, dans comment elle fonctionne dans ses émotions, ses comportements, et pouvoir, par des techniques, l'amener à pouvoir améliorer son fonctionnement. Voilà. Et pour se dire thérapeute de thérapie cognitivo-comportementale, il faut aussi avoir fait des diplômes et d'une formation bien spécifique. Donc là, on est plus sûr que la personne a suivi la formation nécessaire.
12: D'accord. Bon, ben voilà, ça éclaircit un petit peu. Quand on a affaire à différentes populations, on parlait tout à l'heure des jeunes ou des seniors, est-ce qu'il y a différents aussi spécialistes selon notre âge, selon...
11: Alors, il y a des praticiens, que ce soit psychologues ou psychiatres qui font de tout, hein, on est quand même généraliste, mais on va souvent se spécialiser aussi quand même justement sur une population d'âge, enfants, adolescents, adultes ou personnes âgées. Et puis parfois, on peut aussi avoir des spécialités sur le fait de savoir mieux prendre en charge, par exemple, le TDAH ou par exemple certains troubles anxieux. Et ça, généralement, c'est aussi expliqué soit dans les unités de l'hôpital, comme je vous disais, la villa, on dit qu'on fait plutôt les troubles de l'humeur et les troubles psychotiques. Et chez les professionnels libéraux, ils le marquent aussi.
12: Vous avez écrit un livre, docteur, qui s'appelle « Troubles psychiques chez les jeunes, intervenir tôt et donner de l'espoir ». Pourquoi vous avez choisi ces deux mots, « intervenir tôt, donner de l'espoir » Quel était le...
11: Peut-être je commence par l'espoir. Pour moi, c'était le plus important, c'est pouvoir dédramatiser le fait que si on a un trouble psychique, on va quand même pouvoir faire sa vie, avoir une vie normale et sortir de cette image encore présente, en gros, que les gens qui ont des troubles psychiques, c'est des fous, entre guillemets, oui. Et qu'en gros, c'est une autre catégorie de personnes et qui peuvent pas avoir accès à la vie, travailler, se marier, avoir des enfants.
12: Là, on déconstruit tous ces préjugés.
11: Voilà, ça c'est fort, je pense que c'est vraiment très important parce que c'est la stigmatisation actuelle, elle est telle que la personne qui est concernée par un trouble psychique a intériorisé quelque part les stigmates de la société, va se les appliquer, faire ce que l'on appelle de l'auto-stigmatisation, et c'est une des raisons principales qui fait qu'elle va avoir du mal à accepter et aller vers les soins.
12: Merci beaucoup docteur. Alors on va essayer de résumer tout ce qu'on a appris ce matin, tout ce qu'il faut retenir. Une période difficile mérite d'être pris au sérieux. Vous êtes d'accord avec moi ?
11: Bien sûr. Hein,
12: je vérifie si j'ai tout compris ce que vous nous avez expliqué. On commence par parler à son médecin traitant. C'est la première porte.
11: Si on peut.
12: Pour un jeune, il existe des dispositifs. Donc à Nîmes, vous avez la Villa Origène qui accompagne les 16-30 ans qui sont concernés par certains troubles psychiques débutants. Et puis il y a ce psy-truck. Si vous croisez le psy-truck, allez à sa rencontre, c'est important. Si vous êtes proche de quelqu'un qui va mal, que vous n'avez pas de réponse, pour avoir une écoute, il y a des numéros. Si on a une grosse inquiétude, par exemple, des pensées suicidaires d'un proche, est-ce qu'il y a un numéro, quelque chose qu'on peut appeler?
11: Oui, merci pour cette question. C'est important de le rappeler. En effet, sur les idées suicidaires, il y a le 3114 qui a été mis en place, c'est un numéro national pour que les personnes et les familles puissent appeler.
12: Voilà, donc ce matin, on aurait essayé de faire tomber une idée pour demander de l'aide. Il n'est pas nécessaire d'attendre d'aller très mal, mais demander de l'aide et en parler, c'est déjà très bien. Merci beaucoup, docteur, pour votre accompagnement ce matin. Belle journée et puis belle semaine donc, de la santé mentale.

0: Catherine of Africa, Johnny Clegg and the Savuka, c'était dans les années 80, c'était encore l'apartheid.
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0: C'est la semaine de la santé mentale en ce moment. Il y a même une journée de la santé mentale. Bref, on en parle, on casse les codes un peu et on casse les tabous. Voilà, ça n'existe plus, les fous, etc. Non, il y a juste des gens qui ne vont pas trop bien et qui ont besoin d'aide. Et on les aide. Alors, docteur Chandrin, vous êtes avec nous depuis 9h ce matin. Nous allons parler un peu de ces jeunes qui vont mal. On les a vus dans la rue. On sait qu'il y a des éco-anxieux. On sait que la société leur fait peur. Donc, un jeune anxieux, on l'envoie où aujourd'hui, en 2026 ?
3: C'est vrai que aujourd'hui, on a aussi parlé de la maison des adolescents. Et je pense que ça, c'est très important de rappeler que la maison des adolescents, ça va être un lieu d'accueil, d'écoute, et puis qui est pas forcément stigmatisé, parce que c'est pas de la psychiatrie.
0: On est adolescent jusqu'à quel âge?
3: Ça dépend de sa maturité, mais c'est adolescent, jeune adulte, d'accord. 20, 25, okay. Voilà. Et parce que le jeune, à la maison des adolescents, bah ok, il y a la question de la santé mentale, mais aussi de la santé tout court. Et puis, en fait, on va bien dans notre santé aussi si on a un logement, s'il y a toutes ces ressources de base déjà. Donc la maison des adolescents, c'est aussi ça.
0: Il y en a combien dans le Gard?
3: Il y en a une à Nîmes. Voilà. Et puis, il y en a une aussi, je crois, il y en a une à Uzès et à Alès.
0: D'accord. Bon, ça nous en fait trois. Ensuite, il y a ce psy-truck, ce bus. Vous avez des dates, des endroits?
3: Alors, le psy-truck, il fonctionne tous les mardis sur des sites universitaires ou au centre-ville. Et puis, bientôt, on espère avoir une autre journée dans la semaine. On peut savoir où nous trouver sur le site internet du CHU de Nîmes, et même une personne de l'extérieur, voilà, par exemple, qui est pas du tout étudiant à la faculté de Vauban, peut tout à fait venir aussi. On reçoit les étudiants, mais on reçoit aussi des personnes extérieures.
0: Merci beaucoup, docteur Chandrin, pour cette spéciale semaine de la santé mentale. C'est à vous.
3: Merci.
0: Ici, c'est vous est terminé, mais ici, ça marche. Commence avec Alex Montfort. Bonjour.
4: Bonjour, Delphine. Comment allez-vous? Ça va bien?
0: Impeccable. Bon, grande l'émission santé mentale aujourd'hui.
4: Oui, ben oui, l'émission des initiatives positives, juste après les infos de 10h. C'est parti.
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4: Vendredi 9 octobre, ici Gard-Lozère, il est 10h. Info. Quentin Pérez de Tudela. Bonjour Quentin.
5: Bonjour Alex. Ils font un usage disproportionné de la force, la charge en substance des manifestants hier à Nîmes contre la police en marge de la contestation lycéenne. 4 syndicats enseignants, la fédération de parents et des élèves se sont réunis hier à Nîmes pour dénoncer notamment une recrudescence selon eux des violences de la part des forces de l'ordre. La mobilisation qui faiblit, elle, se poursuit. Des organisations appellent à un acte 5 dans les rues mardi prochain. Dans le même temps, le ministre de l'Éducation l'annonce, à partir d'aujourd'hui et dans les prochains jours, 3000 enseignants vont être déployés pour pallier les absences dans plus de 500 lycées où la situation est considérée comme critique. Invité sur TF1 hier soir, Édouard Geffray l'a également promis. Il va mettre des centaines de milliers d'heures à la disposition des proviseurs pour leur permettre d'assurer, dit-il, des remplacements de courte durée. La propriétaire d'un chien porte plainte après une balade qui a mal tourné la semaine dernière à Montfaucon. Son animal a été blessé par un tir dont l'origine n'est pas connue. Il a reçu 25 plombs à une épaule, un acte inacceptable pour la fédération de chasse de la commune. Elle promet de prendre les mesures si un chasseur est mis en cause. Trois bennes installées en urgence au Gros du Roi après le violent épisode venteux qui a balayé une partie de Port-Camargue mercredi matin. Elles doivent permettre aux habitants d'évacuer leurs déchets. Une cinquantaine de pins, on le rappelle, ont notamment été déracinés sous la force des bourrasques. Les agriculteurs qui ont souffert des conséquences de la sécheresse ont jusqu'au 26 octobre pour obtenir un soutien financier. Ils peuvent déposer leur dossier sur le site de la préfecture du Gard qui a obtenu 1 600 000 euros dans le cadre du plan de relance agricole. Des aides qui peuvent s'élever à 6 000 euros par exploitation. Elle est l'une des dernières du Gard, une abrivade prévue à 18h30 ce soir à Bellegarde. Elle doit lancer la fête votive qui doit se dérouler jusqu'au 25 octobre. Et puis les amateurs de tennis ne reverront pas l'ocre de la terre battue du Bastide UTS Nîmes l'an prochain dans les arènes. Les organisateurs ont annoncé hier qu'ils passaient leur tour pour 2027. En raison des contraintes budgétaires, ils sont, cela dit, en train de plancher avec la mairie pour un retour du tournoi en 2028. Pour la météo, Alex, la couleur du ciel, c'est bleu. En revanche, pour les températures, vous allez me dire, pour les températures, c'est bleu aussi.
4: Oui, on va dire ça comme ça. Une journée ensoleillée dans le Gard, quelques nuages, ceci dit, en fin d'après-midi dans la plaine du Gardon, ainsi que sur les massifs Thévenol et tout le Piémont. Mistral assez fort, ceci dit, dans le couloir rhodanien. Rafale atteignant 75 km/h en journée. Température maxi, 18 à Bagnols-sur-Cèze, 20 à Uzès, 21 à Nîmes, au Vigan et à Saint-Ambroise, jusqu'à 23 degrés à Alès cet après-midi. En Lozère, un soleil généreux du matin au soir. Alors, comme dans le Gard, quelques nuages en fin de journée. Un vent faible dans l'ensemble. Température maxi 10 degrés à Sainte-Eulalie, 11 à Nasbinal, 11 à Langogne, 15 à Méruès, 17 à Mende, jusqu'à 19 cet après-midi du côté de Florac.
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4: Vous procurez l'envie, l'inspiration, vous apportez le sourire chaque matin. Quelques-uns des objectifs de cette nouvelle émission sur Ici Gare Lozère. Ici ça marche. Un titre résolument positif parce qu'axé justement sur les initiatives positives, sur l'action de toutes celles et ceux qui se mobilisent à travers le Gard et la Lozère pour tenter d'améliorer les choses. C'est un éclairage sur ces acteurs, ces bonnes volontés, améliorer le quotidien, innover, proposer, mettre en place. C'est un processus parfois long, énergivore, un mécanisme qui met à rude épreuve le mental. Alors comment aller au bout de ce processus? Est-ce qu'il y a des moyens, des forces à mobiliser pour concrétiser son projet? C'est aussi le genre de questions auxquelles cette émission tentera de répondre tout au long de la saison 2026-2027. Aujourd'hui, on a quelques exemples de parcours qui jalonneront ce nouveau rendez-vous d'ici Gare Lozère. Le parcours de Sébastien Pichot, par exemple, il est administrateur de l'association Air d'évolution au Vigan, une asso qui gère entre autres la ressourcerie qui nous intéresse aujourd'hui, la ressourcerie du pont. Le parcours aussi d'Olivier Ruault, fondateur du tiers-lieu à Uzès, ou encore celui d'Emmanuel Demazo. Elle a créé un lieu unique situé 22 rue des Marchands à Nîmes, Maison Confetti. C'est un salon de thé convivial qui mêle espace de jeu pour enfants, dépôt-vente de vêtements de seconde main, atelier bien-être ou encore moments de partage entre parents. Des parcours inspirant tout au long de ces 50 prochaines minutes. Ici ça marche, l'émission des initiatives positives, c'est jusqu'à 11h sur Ici Gare Lozère.
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0: single qui donne son nom au premier album de Francis Cabrel en 77, Les Murs de Poussière, ici Garloser.
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0: Ici ça marche, l'un des nouveaux rendez-vous de votre rentrée sur Ici Garloser, l'émission des initiatives positives, l'émission dans laquelle vous ferez connaissance avec celles et ceux qui se mobilisent pour dynamiser le Gard et la Lozère. Des gens forcément positif, qui croit en l'action. C'est le cas de notre invité de ce mercredi 26 août, Sébastien Pichot, administrateur de l'association Air d'Évolution basée au Vigan. C'est une asso qui multiplie les initiatives positives, bien évidemment. Et parmi celles-ci, la ressourcerie du pont, c'est le sujet du jour. Alors, je le disais dans l'intro, Sébastien, vous êtes administrateur de l'asso Air d'Évolution qui a créé la ressourcerie du pont. Est-ce que vous pourriez nous présenter cet asso R d'évolution? Alors déjà, ça s'écrit R apostrophe D apostrophe évolution. C'est un jeu de mots.
3: On se disait, notre évolution à nous, on va pas tomber dans le jeu de la violence. Mais en même temps, on subit tellement de violence parce que la nature, c'est nous. On n'est pas différente d'elle. On en fait partie. Et donc on est touché en termes de génération. Puis voilà, ça fait 20 ans que l'association existe. Donc ça a été ça le moteur aussi. Mais se dire que cette révolution, ça allait être une ère d'évolution. Ça va être justement de plutôt que d'être contre, ça y est, on commence à savoir pourquoi on est contre, mais maintenant on est pourquoi. Et donc voilà, ces initiatives positives concrètes qui changent la vie, c'est ça que notre recherche active. Ouais.
0: Votre, entre guillemets, révolte s'est transformée en quelque chose de positif?
3: Oui, parce que en fait, fait aux autres, voilà un peu ce que tu aimerais voir. Et nous, j'aurais aimé avoir des personnes qui me disent, regarde, c'est possible, on peut t'accompagner, on va créer ça. J'en ai rencontré. C'est ce qui explique aussi les choses. Mais bon, avec l'augmentation des suicides de la jeunesse en France, c'est comme si on avait une responsabilité à dire. Faut pas trop rentrer dans un jeu sombre et qui est quotidien.
0: Eh oui.
3: Parce que dedans, ces rayons de soleil, plus que jamais, ils ont leur place, ils ont leur sacrée force. Parce que il y a 20 ans quand on posait nos trucs, c'était « Oh les gars, vous êtes un peu barrés », mais maintenant, c'est un petit peu comme si on n'avait plus besoin trop d'argumenter pour qu'on fait ça. Et on dit « Oh, vous avez raison, on sait bien ». Voilà, ça a changé. Donc c'est le moment d'y aller, ouais.
0: Ouais. Vous avez justement vu l'évolution des gens sur votre action, notamment via la ressourcerie.
3: Oui, parce que... Alors, le fait de la mobilisation aussi citoyenne, qui a créé des alternatives assez concrètes, hein. On a des banques éthiques, on a des fournisseurs d'électricité éthique, et c'est des choses qui peuvent, dans la tête des personnes, en fait, concilier enfin une maturité, c'est-à-dire, je peux être bon écologiquement, je peux être bon socialement, et je peux, en plus, c'est moins cher, je peux être bon économiquement, ou dans l'impact, c'est moins cher. Donc, en fait, en gros, si on touche à tout ça, au cerveau, aux arguments du cerveau, pour ce peuple du cerveau, normalement, c'est bon, on a gagné. Le capitalisme n'a plus sa place, quoi.
0: Sébastien Pichot, administrateur de l'association Air d'Évolution au Vigan, une asso qui gère entre autres la ressourcerie qui nous intéresse aujourd'hui, la ressourcerie du pont au Vigan. Dans un tout petit instant, autre parcours inspirant, celui d'Olivier Ruault, fondateur en 2019 d'une structure baptisée le 21, un tiers-lieu associatif situé au 21 de la place aux Herbes à Uzès. C'est un espace de plus de 250 mètres carrés avec des bureaux, des salles de réu, des espaces communs mis à disposition des entrepreneurs, associations, formateurs et habitants. C'est juste après Vanessa Paradis.

0: Attendez-vous, le single est sorti en juin, c'est le nouvel extrait du dernier album en date de Vanessa Paradis, Le Retour des Beaux Jours. Ici, ça marche, l'émission des initiatives positives jusqu'à 11h sur Ici Garloser. À suivre le gros plan sur un tiers-lieu associatif situé au 21 de la place aux Herbes à Uzès. Il s'appelle le 21, ce tiers-lieu, et il a été fondé en 2019 par Olivier Ruault, qu'on écoutera dans quelques secondes.
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0: amoureux.
1: Oui, bravo Nathalie, Nathalie. Dingue, hein. Nuit en chambre double avec vue sur la montagne. Le dîner secret en quatre temps, n'en sait pas plus. Ce sera comme vous, ce sera la surprise. Hein.
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3: Il s'appelle Olivier Ruot. Il a créé en 2019 le 21. C'est un tiers-lieu associatif situé au 21 de la place aux Herbes à Uzès. C'est un espace de plus de 250 mètres carrés avec des bureaux, des salles de réunion, des espaces communs mis à disposition des entrepreneurs, associations, formateurs, habitants. Olivier est le premier invité d'Ici Ça Marche, l'émission des initiatives positives sur Ici Gare Lozère. Olivier, bienvenue.
4: Merci de votre accueil. Je suis très fier d'être le premier.
3: Oui, effectivement, ça nous fait super plaisir d'inaugurer cette nouvelle émission avec vous. Alors déjà, pour commencer, c'est quoi un tiers-lieu, Olivier ?
4: Voilà, c'est une question essentielle, parce que c'est vrai que quand on comprend ce qu'est un tiers-lieu, on comprend après la suite de l'histoire. Donc, un tiers-lieu, c'est un espace qui est ni au domicile, ni sur un lieu de travail, qui est un espace hybride, où effectivement, il y a, vous l'avez dit, des gens qui viennent travailler, mais il y a aussi des coins pour se reposer, il y a des familles qui passent, il y a des artistes qui exposent, il y a des apéritifs qui sont organisés, évidemment. Et tout ça se fait dans un appartement qui ressemble à un appartement, voilà, qui ne ressemble pas à des bureaux. Et donc, un tiers-lieu, c'est ça, c'est le ni au domicile, ni sur le lieu de travail. C'est third place, ça vient de c'est francisé, mais ça vient de l'anglais. Et c'était très populaire, notamment outre-Atlantique, chez les acteurs de la culture, voilà, qui, à New York, ont inventé ces espaces hybrides où les artistes se mélangeaient avec des gens qui passaient dans la rue.
3: Alors, pourquoi vous avez voulu créer une structure comme ça sur Uzès ?
4: Alors on a créé, alors je suis pas tout seul à avoir créé cette structure, même si je suis là avec vous ce matin, je suis très content de ça, mais à la base c'est une histoire de rencontre, évidemment, parce que ces lieux sont des espaces de rencontre, et c'est dans ces lieux qu'on arrive à développer des choses. Et donc j'ai créé ce lieu avec un collègue qui est éducateur, spécialisé, donc il travaille auprès des familles qui sont envoyées par l'aide sociale à l'enfance. Et puis j'ai créé ça aussi avec une artiste qui donne des cours de dessin et de peinture. Et donc l'envie, c'était tout simplement au début pour moi de pouvoir installer les bureaux d'une société que j'ai créée en 2017 d'accompagnement à la création d'entreprise, un organisme de formation avec des interventions sur Marseille, sur Montpellier. Et puis comme j'habite à Uzès, je voulais avoir un petit bureau. Et puis en fait c'est un peu compliqué dans certaines petites villes de trouver des bureaux, donc on a trouvé un appartement, mais cet appartement était trop grand, donc du coup voilà, j'ai appelé les copains et puis ils sont venus, on a partagé cet espace là. Et en fait, cet espace a plu. Les gens sont venus pour des raisons professionnelles, mais aussi pour voir. Et puis en fait, il y a eu quelques vernissages. Et puis en fait, l'émulation s'est créée autour de ça. Et notre idée de créer une association pour porter ces activités-là est arrivée quelques 7 ou 8 mois plus tard. Voilà. Mais donc on l'a appelé tiers-lieu en cherchant dans le dictionnaire ce qui pouvait bien ressembler à ce qu'on était en train de vivre. Et donc voilà. Donc on s'est dit c'est pas mal. En plus, c'est au 21 de la place aux Herbes. Et ce chiffre 21, là, ce 2, ce 1, là, voilà, cette capacité à faire tiers à chaque fois, ça nous a bien plu aussi. Donc voilà l'histoire. Voilà.
3: La belle histoire d'Olivier Ruot, fondateur du 21 à Uzès, un tiers-lieu associatif situé donc au 21 de la place aux Herbes à Uzès. C'est un espace de plus de 250 mètres carrés avec des bureaux, des salles de réu, des espaces communs mis à dispo des entrepreneurs, associations, formateurs et habitants. Dans quelques minutes, autre parcours, autre histoire, celle d'Emmanuelle Demazo, créatrice de la Maison Confettiste, un salon de thé convivial qui mêle espace de jeu pour les enfants, dépôt-vente de vêtements de seconde main, atelier bien être et moment de partage entre parents. Il est situé à Nîmes, au cœur de l'Écusson. Emmanuelle Demazo, juste après Genesis.

0: ici Gare Lozère, Genesis, le groupe de Phil Collins en 91, I Can Dance.
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0: À vos côtés sur les routes de la Glonimoise. Il y a du monde actuellement dans le centre de Caissargues, des travaux au niveau du centre de Caissargues. Nîmes, l'agglo de Nîmes, ouest, la sortie ouest, le rond-point qui vous mène aux autoroutes A9 et A54. Toujours du monde à cette heure-ci, à 10h26. Ralentissement sur le pasteur Marc Bogner notamment, mais aussi sur le tout début de la route de Montpellier au niveau du rond-point quasiment. Côté centre de Nîmes, l'avenue Jean Jaurès, des ralentissements, répercussions sur le Kennedy notamment. Le Gambetta aussi est un peu encombré à cette heure-ci. L'Allende en revanche, c'est fluide à cette heure-ci. Quelques ralentissements aussi au départ de la rue Vincent Faïta si vous vous dirigez vers Uzès. La N106, elle, est fluide. 10h26, ça va à peu près.
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0: Ici, ça marche. L'émission des initiatives positives qui part à la rencontre des acteurs. Oui, les hommes, les femmes qui ont la volonté de faire avancer les choses, c'est important. Notre invitée s'appelle Emmanuelle Demazeau. Elle a créé la Maison Confetti. C'est un salon de thé qui mêle espace de jeu pour les enfants, dépôt-vente de vêtements de seconde main, atelier bien-être et moment de partage entre parents. Il est situé à Nîmes, au cœur de l'Écusson. Emmanuel, le nom du lieu pour commencer, Maison Confetti, ça vient d'où?
3: Ça vient d'une grande réflexion avec mes amis. Je les ai invités lors d'une réunion et on a échangé ensemble, on a brainstormé, comme on dit, pour essayer de trouver un lieu vraiment qui colle à l'identité, moi, que je voulais donner à cette boutique. Donc le côté maison, c'est vraiment quelque chose de fédérateur, dans lequel, ben voilà, on se sent comme à la maison. Ça, c'était vraiment hyper important pour moi. Et puis confetti, parce que confetti, c'est la joie, c'est la fête, c'est les
0: c'est
3: couleurs.
0: La fête.
3: Voilà.
0: Eh oui, eh oui. Alors, qu'est-ce qui vous a amené à créer ce lieu? C'était quoi l'idée de départ, Emmanuel?
3: L'idée de départ, en fait, tout est parti d'un constat. Disons, quand je suis devenue maman moi-même, je me suis vite rendu compte que aller boire un café en terrasse avec son bébé ou dans un bar, c'était quand même pas toujours hyper adapté, voire jamais, en fait, on va se le dire. Et donc, l'idée de base, c'était vraiment de créer un café pour les familles avec un lieu qui soit vraiment adapté, avec des chaises hautes, un espace de jeu pour que même les plus petits à quatre pattes qui marchent pas encore puissent s'amuser, gambader en sécurité, sans aucun risque. Et puis, moi, je suis très adepte de la seconde main pour mes filles. Donc, l'idée, c'est un peu ajouter, en tout cas, à l'idée de base du café, donc faire de la seconde main, mais de la seconde main de qualité. Où on n'a pas de doute sur la qualité du vêtement, où on n'a pas de doute d'avoir un vêtement taché, etc. Donc ça, c'était la seconde partie. Et puis malgré tout, le fait d'avoir une boutique entièrement dédiée à l'enfant, ça s'est naturellement intégré au projet. Donc voilà, c'est vraiment les trois axes de développement de Maison Confetti, dans lequel on a aussi ajouté des ateliers donc pour les enfants, pour les bébés. Là, on en fait un petit peu moins maintenant, mais on fait toujours les cafés des mamans. Donc tous les jeudis matins, typiquement, il y a Camille de Bienvenue au Monde qui vient animer un café des mamans sur un atelier, sur un thème particulier. Ça peut être le sommeil, la diversification alimentaire, enfin des thèmes, on en a plein pour les familles et pour les enfants. Et les mamans échangent entre elles, voilà, créer du lien aussi, c'est aussi un lieu dans lequel on peut vraiment créer un lien social, sortir de l'isolement. Quand on est en congé maternité, parfois on se retrouve très seul. Et du coup, moi j'ai des mamans qui viennent tous les jours en fait, et qui sont trop contentes de venir pouvoir discuter avec d'autres parents.
0: Emmanuelle Demazeau, créatrice de la Maison Confetti, c'est un salon de thé convivial qui mêle espace de jeu pour les enfants, dépôt-vente de vêtements de seconde main, atelier bien-être et moments de partage entre parents. Il est situé à Nîmes, au cœur de l'Écusson. Toutes les infos sur les réseaux de la Maison Confetti et sur maisonconfetti-nimes.fr.
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0: 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La musique, c'est la vôtre. Les années 80 qui régalent tout au long de la journée sur Ici Gare Lozère. Daniel Balavoine pour vous.

0: Je ne suis pas un héros 80, chanson que Daniel Balavoine avait écrite pour Johnny à la base. Il l'a reprise à son compte quelques mois plus tard. En 2020, faut le savoir, un duo virtuel a été créé. Un duo qui mêle les voix de Daniel Balavoine et Johnny.
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0: Ici, ça marche. L'un des nouveaux rendez-vous de votre rentrée sur Ici Gare Lozère, l'émission des initiatives positives. Ici, ça marche dans le Gard et en Lozère. Et ça marche aussi ailleurs. Connaissez-vous le Resto Basket? Ce principe qui consiste à quitter l'établissement sans payer. Eh ben, sachez que sur la Côte d'Azur, vous pouvez le faire de façon totalement légale. Robin Bernot avec Quentin Lacrome dans les Alpes-Maritimes.
3: À Nice, il y a un restaurant dans lequel vous pouvez partir sans payer à une seule condition, vous devez faire un 6 avec un dé.
4: Ben c'est sympa, c'est une chance sur 6 de pas payer.
3: Ça se passe précisément sur le port de Nice, dans l'établissement La Barque Bleue, une véritable institution locale. Mais alors, comment ça fonctionne? Quentin Lacrome a posé la question à Lorena Coupé, directrice marketing et communication de l'établissement.
5: En fait, à la fin du repas, les serveurs n'apportent pas l'addition, ils apportent un dé. Le client lance le dé et s'il fait 6, l'addition lui est offerte. Quel que soit le montant, il n'y a pas de plafond.
3: Alors, il y a une question qu'on peut assez vite se poser. Est-ce que cette opération reste rentable pour Christian Torrenteux, le patron du restaurant?
5: Au final, si Christian avait mis en place une happy hour, ce qui est très fréquent dans les restaurants ou dans les bars, il aurait mis en place une remise sur les boissons ou sur les planches à partager. Et là, au lieu de faire une remise à proprement parler sur certaines boissons, certains plats, il offre aux gens la possibilité de repartir sans payer, mais du coup, c'est seulement une chance sur 6.
3: Ce Happy Day, dé comme un dé à jouer, est proposé tous les jours de 10h à midi et de 17h à 19h. Et ici, à Nice, ça marche. Mais vous, qu'en pensez-vous? Je suis allé demander à Sébastien. Il trouve ça plutôt rigolo, mais...
4: Mais il y a une façon de payer ou pas le restaurant qui me plaît plus, c'est de le consommateur détermine le prix lui-même. Les restaurateurs ont remarqué que finalement les gens payaient plus cher que ce que le restaurateur faisait payer lui-même. Donc je trouvais ça intéressant, encore plus drôle.
3: C'est vrai que ça a notamment existé dans le Tarn à Albi, où le propriétaire du Memphis proposait chaque mercredi midi de déterminer soi-même le montant de sa propre addition. Je m'étais rendu sur place et c'est vrai qu'en général les gens qui le pouvaient donnaient toujours un petit peu plus. Mais revenons à notre histoire de dés chanceux. J'ai voulu savoir si Sébastien pourrait se laisser tenter.
4: Non, parce que je suis pas très joueur, mais c'est rigolo, ouais. Pour les gens joueurs, ouais, ça peut être marrant. Mais ça peut aussi pousser à la conso en disant j'ai une chance sur 6 de pas payer, donc c'est un bon coup commercial, quoi.
3: Une chance sur 6 de décrocher l'addition gratuite. Mais vous, tiens, est-ce que vous pensez que vous auriez suffisamment de chance pour pouvoir partir sans payer?
0: Ben, c'est à essayer en tout cas, hein. Super initiative. Allez, dans quelques minutes, la suite d'Ici ça marche. Vous ferez la connaissance d'Élodie Romeux, créatrice du concept Éveil Éco. C'est une boutique en ligne, mode et éco responsable. Éveil Éco, juste après Laura Branigan pour vous.

0: C'est une reprise, la reprise de Self Control, le morceau de l'italien Raf, morceau repris quelques mois plus tard seulement par l'américaine Laura Branigan, 84. Dans quelques minutes, la suite d'Ici ça marche, on écoutera Elodie Romeu, créatrice du concept Éveil Éco-Anime, c'est une boutique en ligne, mode et déco éco-responsable. Dans un tout petit instant, Elodie va vous parler de son parcours.
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0: Elle s'appelle Elodie Romeu, elle est nîmoise et elle a créé au début des années 2020 Éveil Éco. C'est une boutique en ligne de seconde main, des vêtements, des objets déco. Elodie, est-ce que vous pourriez déjà nous apporter quelques précisions sur le nom de votre création? Ça m'a frappé. La boutique en ligne s'appelle Éveil Éco, Éveyeko.
9: Oui, alors pour la petite histoire, Éveil Éco en fait, donc moi à l'époque je vivais à Montréal, je reparlerai peut-être plus tard, et donc j'étais dans un parc de Montréal, dans mon quartier avec ma sœur qui vivait là à cette époque, et on avait envie de travailler sur un projet éco-responsable, un projet à côté de notre job, et puis on commençait par le brainstorming, à se dire ok, c'est toujours la question qu'on se pose au départ, c'est quel est le nom quoi. Et donc on est parti en brainstorm avec plein de mots, etc. Et donc il y avait éveil, il y avait écologie, il y avait plein de choses. Et de là, on a embriqué un peu Éveil Éco et on s'est rendu compte même plus tard que ça voulait dire dans un dialecte africain collaborer, partager.
0: Ah oui?
9: Ouais, bien sûr. Ça fait une connotance quand on le voit comme ça. Ça peut paraître un peu suédois. Il y a plusieurs personnes qui me disaient ça. Il y a beaucoup de personnes qui le lisent un peu comme Eve.
0: Exact.
9: Eye aussi, les yeux en anglais. Et au final, non, Éveil Éco, voilà. C'est parti d'un parc à Montréal, en fait.
0: Incroyable. Bon, alors, elle est née quand exactement, cette boutique en ligne?
9: Alors, cette boutique en ligne, à l'époque, c'était une boutique physique. Elle est née en juillet 2020 exactement, donc à Nîmes. Mais le process, je l'avais évidemment depuis quelques temps. Et donc, en juillet 2020, on a lancé ça. J'ai eu une opportunité. Un ami m'a proposé de partager un local qui est juste derrière ici. D'ailleurs, rue Jean Reboul, pour les personnes qui connaissent Nîmes. Et donc, on a pu partager ce local et ça a tout démarré ici.
0: Bon, alors, qu'est-ce qu'on peut trouver dans votre boutique en ligne?
9: Alors sur le site, sur la plateforme, on peut découvrir essentiellement des vêtements déjà, beaucoup de vêtements, que ce soit des vêtements femmes. Ensuite, on peut avoir des vêtements hommes, mais pas forcément genrés. On les genre plutôt mixte. Même si des coupes, voilà, c'est des coupes qui vont correspondre à tout le monde parce qu'avec le temps, avec la boutique physique que j'ai eue pendant 4 ans, on s'est rendu compte que malheureusement, le marché de hommes en vintage, c'était un peu plus compliqué, en tout cas dans l'échange de vêtements. Les hommes avaient moins ce réflexe de venir échanger des vêtements. Donc on a préféré vraiment se concentrer sur les vêtements femmes. Et puis on peut avoir des vêtements aussi de créateurs, parce que j'ai rencontré énormément de créateurs et de créatrices nîmoises locales du sud, où on va essayer de mettre de l'avant leurs pièces qui sont issues de l'upcycling. Donc l'upcycling, c'est récupérer des vêtements pour en faire une nouvelle collection et des nouveaux vêtements. Des vêtements d'ailleurs qui sont issus des vêtements qu'on ne sélectionne pas.
0: Élodie Romeu, créatrice d'Éveil Éco, boutique en ligne de seconde main. Vous retrouverez toutes les infos sur son site éveilleco.com. Dans un tout petit instant, dernière partie d'Ici ça marche, l'émission des initiatives positives, le parcours de Laetitia Rinclair, vice-présidente de la Vague Verte à Caissargues. Recycler, revaloriser, innover aussi. C'est juste après Yann Muller. Il était

0: Le DJ niçois Yann Muller 2024, Les Oies Sauvages. Vous l'aurez reconnu, c'est l'adaptation du tube de Michel Delpech, Le Chasseur.
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0: Elle s'appelle Laetitia Raquer. Elle est la vice-présidente de La Vague Verte à Caissargues. C'est une recyclerie solidaire et créative. Laetitia nous fait le plaisir d'être avec nous ce matin. Alors, je vous rappelle que vous pouvez interagir avec nous. Hein. Vous nous appelez ou vous intervenez directement via WhatsApp 04 66 21 36 37. Laetitia, le nom de la recyclerie La Vague Verte, c'est celui d'une asso à la base.
3: Oui, nous l'avons choisi en quelque sorte, inventé et composé.
0: Ouais, le nom, La Vague Verte.
3: Tout simplement La Vague parce que c'est un élan, ça représente un élan de façon symbolique et verte tout simplement pour l'écologie.
0: Ah oui, tout simplement. Alors, comment elle est née cette structure, Laetitia?
3: Bah écoutez, elle est née d'une rencontre avec plusieurs personnes déjà bénévoles à l'époque à la ressourcerie de Nîmes, donc la Réanime, à peu près en 2018, où on a plus ou moins interagi avec des personnes. Et voilà, il y a des valeurs communes qui se sont un petit peu échangées. Et, c'est suite à des rencontres que c'est né.
0: C'est une histoire de rencontre, donc. Alors, est-ce qu'il y a un événement en particulier qui a été le déclencheur de l'initiative ?
3: Oui, alors en particulier, bon, ça je parle pour ma part personnelle, c'est une passion pour la déco, pour le faire soi-même, hein, le do it yourself, et aussi une expérience personnelle que j'ai reçue chez Madame Bastide Création, qui est artisane éco-recycleuse depuis plus de 30 ans. Et ensuite, ben, pour les autres, on voit aussi que c'est des valeurs communes à échanger, des passions pour le recyclage et la réduction du déchet.
0: Bon, alors, cette recyclerie dont on parle, hein, qui se situe dans le quartier Euro 2000 de Caissargues, dans la zone Euro 2000, les retours que vous avez depuis son ouverture en mai 2024.
3: Ben écoutez, ce sont vraiment essentiellement des bons retours, des compliments de la part des donateurs, des clients qui fréquentent la boutique solidaire, sur l'organisation, sur l'accueil, le côté humain et surtout familial.
0: Ouais, ça c'est important. Alors comment ça fonctionne concrètement? C'est-à-dire que vous récupérez des objets, il y a des donateurs, on vient de l'entendre. Comment ça se passe concrètement?
3: Alors ça se passe tout simplement, l'association est basée donc sur la collecte de dons, les dons des particuliers, les dons des entreprises, le surplus des gens, tout ce qui peut resservir. Et nous aussi on est engagé bien sûr sur la collecte au niveau local auprès des déchetteries pour aller sauver entre guillemets les objets qui soient cassés, réparables, réutilisables et la matière aussi.
0: Laetitia Raquer, vice-présidente de La Vague Verte à Caissargues, c'est une recyclerie solidaire et créative. Elle a ouvert ses portes au printemps 2024 dans la zone Euro 2000 de Caissargues. Vous retrouverez toutes les infos pratiques sur Facebook. Recyclerie, La Vague Verte, La Brandade arrive. La Brandade arrive, l'énigme qui fait marcher vos neurones. Le vent n'est rien, la pluie est tout. Les pierres, elles, ne bougent jamais. La réponse vous donnera des ailes. Vous nous appelez maintenant 04 66 21 36 37. Vous jouez ce matin pour un passe-famille à Rennes de Nîmes. Revisiter ou visiter en famille cet endroit emblématique du Gard en résolvant cette énigme. Donc, le vent n'est rien, la pluie est tout, les pierres, elles, ne bougent jamais. La réponse vous donnera des ailes. 04 66 21 36 37. Les infos, La Brandade après Florent Piani.
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0: 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Hein.
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0: la chanson qui a lancé la carrière de Florent Pagny en 88. N'importe quoi, la brandade, elle arrive, la brandade du jour. L'énigme qui fait marcher vos neurones. Le vent n'est rien, la pluie est tout. Les pierres, elles, ne bougent jamais. La réponse vous donnera des ailes. Vous nous appelez dès maintenant 04 66 21 36 37. Vous jouez ce matin pour un passe-famille à Rennes de Nîmes. Visiter en famille cet endroit emblématique du Gard en résolvant cette énigme. Donc, le vent n'est rien, la pluie est tout. Les pierres, elles, ne bougent jamais. La réponse vous donnera des ailes. 04 66 21 36 37. Les infos.
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0: Vendredi 9 octobre, ici Gard-Lozère, il est 11h. Les infos. Xavier Ponroy, bonjour.
2: Bonjour, bonjour à tous.
0: Les syndicats enseignants du Gard dénoncent l'attitude de la police.
2: Depuis le début du mouvement des lycéens, ils parlent d'interpellations arbitraires, de garde à vue pour des motifs fallacieux ou encore de provocations verbales, voire physiques par moment. Les professeurs et les parents d'élèves demandent à la police d'être plus mesurés dans le maintien de l'ordre. Ce matin, quelques actions lycéennes ont lieu. Une trentaine d'élèves sont positionnés devant le lycée Hemingway à Nîmes, par exemple. Blocus en cours au lycée Jean-Baptiste Dumas à Alès également. Hier, le ministère de l'Éducation nationale a promis le déploiement en urgence de 3000 professeurs remplaçants. C'est le minimum, réagit l'Union syndicale lycéenne, qui dit regretter que le reste des revendications, notamment sur l'état des locaux, ne soit pas encore entendu. Là, la mesure avait été annoncée il y a un mois. Le détail est arrivé hier. Dans le Gard, le fonds de réarmement pour donner un coup de pouce aux agriculteurs s'élève à un peu plus d'1 600 000 euros. Cet argent doit servir à aider les exploitations touchées par la sécheresse cet été. Le montant dépend de l'activité agricole. Le plafond est à 6 000 euros. Les agriculteurs sont invités à déposer leur demande d'ici le 26 octobre. La fête votive d'Aigues-Mortes est-elle en train de perdre sa saveur? L'édition 2026 est marquée par plusieurs incidents. Dernière en date, un homme gravement blessé dans une rixe cette semaine. Le week-end dernier, une bandide avait dû être écourtée à cause du comportement de certains spectateurs. Dans la cité médiévale, certains habitants dénoncent des débordements trop fréquents. On y reviendra plus en longueur dans le journal de midi. Les pompiers du Gard incitent au don de sang. Une collecte a lieu ce vendredi après-midi. Ça se passe au centre de secours de Saint-Géniès-de-Malgoërès. Ça débute à 14h jusqu'à 19h. Et puis pour revoir du tennis dans les arènes de Nîmes, eh bien il faudra patienter. Le tournoi Bastide Médical UTS ne reviendra pas l'année prochaine. Les organisateurs se justifient par des contraintes financières. Pourtant, les deux éditions 2025 et 2026 de ce mini tournoi de tennis aux règles particulières dans les arènes avaient fait le plein. Les organisateurs assurent toutefois travailler avec la mairie pour un retour en 2028. Le temps de cette fin de semaine, Alex, il fait frais, mais il fait beau.
0: Oui, c'est exactement ça, hein. Pour aujourd'hui en tout cas, journée ensoleillée, quelques nuages en fin d'après-midi dans la plaine du Gardon, ainsi que sur les massifs Cévenol et tout le Piémont, Mistral assez fort dans le couloir rhodanien, rafale atteignant 75 km/h en journée. Alors les températures maxi dans le Gard aujourd'hui, 18 degrés à Bagnols-sur-Cèze, 20 à Uzès, 21 à Nîmes, au Vigan et à Saint-Ambroise, jusqu'à 23 degrés à Alès cet après-midi. En Lozère, soleil généreux du matin au soir. Comme dans le Gard, quelques nuages en fin de journée. Un vent faible dans l'ensemble. Température maxi 10 degrés à Sainte-Eulalie, 11 à Nasbinal, 11 à Langogne, 15 à Mérues, 17 à Mende et jusqu'à 19 degrés cet après-midi du côté de Florac.
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0: C'est l'amphithéâtre romain le mieux conservé au monde. Bâti vers la fin du 1er siècle de notre ère, ce monument bimillénaire témoigne de l'exceptionnel génie civil de l'Empire romain.
2: Xavier. Les arènes.
0: Bah voilà.
2: Évidemment.
0: Les arènes.
2: Je suis en train de réfléchir à bimillénaire. J'avais un doute si ça voulait dire moitié de millénaire. Ou double millénaire.
0: Double millénaire.
2: Bimillénaire, ok. Oui.
0: Les arènes de Nîmes, donc, à visiter ou revisiter en famille si vous parvenez à résoudre l'énigme suivante. Le vent n'est rien, la pluie est tout, les pierres, elles, ne bougent jamais. La réponse vous donnera des ailes.
2: En tout cas, cette saison, on va dire. Il y a du vent, il y a eu de la pluie ces derniers jours. On est dans le thème.
0: Il y a des pierres aussi. Bon, allez, vous nous appelez maintenant 04 66 21 36 37. La suite après Frérot de la Vega.
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0: L'un des plus grands succès des frérots de la Vega en 2014, le chant des sirènes.
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0: Ben oui, venez jouer, on vous attend. 04 66 21 36 37. L'énigme, la brandade de neurones du jour de ce vendredi 9 octobre. Le vent n'est rien, la pluie est tout, les pierres, elles, ne bougent jamais. La réponse vous donnera des ailes. Vous jouez pour un passe-famille à Rennes de Nîmes, 4 entrées, 04 66 21 36 37. On a Vincent de Collias en ligne avec nous, magnifique Collias. Bonjour Vincent.
4: Oui, bonjour.
0: Oh, vous avez de la chance Collias, c'est magnifique.
4: Très, très, très magnifique.
0: Eh oui, ça fait longtemps que vous habitez là-bas ?
4: Oh, ça fait une cinquantaine d'années.
0: Eh ben voilà, donc vous connaissez parfaitement Collias. Dites-moi, le canoë kayak là sur le Gardon, ça vaut le coup de le faire l'été ?
4: Je voulais que je vous dise la vérité. Non.
0: Pourquoi ?
4: Parce qu'il y a trop de touristes, il n'y a plus d'eau.
0: Eh oui.
4: Il vaut mieux le faire au printemps à partir de Ponce-Nicolas ou de Russin, c'est deux fois plus magnifique.
0: Eh oui.
4: Et après, moi aussi, au printemps, pour passer sous le pont du Gard, voilà.
0: Bah oui, ça c'est quand même important, hein, parce qu'effectivement, voilà. De Collias, on va jusqu'au pont du Gard. Alors, attendez, parce que je vais vous remettre l'énigme en tête, Vincent, quand même, histoire de ne pas tout mélanger. Le vent n'est rien, la pluie est tout, les pierres, elles, ne bougent jamais. La réponse vous donnera des ailes. Votre réponse, justement.
4: Justement, je passais au pont du Gard.
0: Eh bien, effectivement, ça colle. Le vent n'est rien, la pluie est tout, les pierres, elles, ne bougent jamais. La réponse vous donnera des ailes. Ah, la réponse vous donnera des ailes.
4: Alors, moi, j'ai passé la réponse, ça vous donnera des ailes. Parce que, bon, quand on était petit, on montait au troisième étage du pont du Gard.
0: Oui, effectivement. Je crois que jusqu'en 76, d'ailleurs, on pouvait même passer en voiture.
4: Ah ben oui, même plus tard, moi j'ai que 53 ans, et on partait en mobylette, et on allait carrément sur le troisième étage du pont du Gard, et on se prenait pour des oiseaux.
0: C'est incroyable, hein, c'est incroyable quand même, hein. Eh ouais. Bon, écoutez, Vincent, vous nous avez fait voyager, donc c'est déjà une très très bonne chose. Ce n'est pas la bonne réponse, mais je vous rappelle que vous pouvez jouer tout au long de la semaine avec nous, du lundi au dimanche, hein, la brandade de neurones. La semaine prochaine, il y aura un nouveau jeu qui s'appelle la fougasse des champions, mais ce sera aussi quelques questions, etc. Vous pourrez participer, bien évidemment.
4: D'accord, bah écoutez, je vous remercie, je vous souhaite un bon week-end.
0: Un très bon week-end, et on embrasse tous ceux qui nous écoutent depuis Collias, depuis Blauzac, ce coin-là, il est absolument magnifique. Claire-Lise, en ligne avec nous, bonjour Claire-Lise, ça va bien ?
5: Bonjour, oui, très bien.
0: Bon, alors, je vous remets l'énigme en tête. Le vent n'est rien, la pluie est tout, les pierres, elles, ne bougent jamais. La réponse vous donnera des ailes.
5: La station météorologique du Mont Aigoual.
0: Le vent n'est rien, la pluie est tout, les pierres, elles, ne bougent jamais, la réponse vous donnera des ailes. Oui, effectivement, ça colle oui. Avec la station météo du Mont-Aigoual. Mmh. Bon, c'est pas la bonne réponse, Claire-Lise, mais ceci dit, je salue le raisonnement. Franchement, ça colle vraiment, hein, la station météo du Mont-Aigoual. Bon, écoutez, Claire-Lise, rejouez avec nous.
5: Exactement. Hein ? Merci beaucoup.
0: Mais c'est nous qui vous remercions pour votre fidélité à ICI Garlozère et à très très bientôt, Claire-Lise. 04 66 21 36 37. Un passe-famille. 4 entrées pour les arènes de Nîmes. L'énigme, la brandade du jour. Le vent n'est rien, la pluie est tout, les pierres, elles, ne bougent jamais. La réponse vous donnera des ailes. 04 66 21 36 37. Appelez-nous et réfléchissez pendant Madonna Into the Groove.

0: Un titre extrait de la BO du film Recherche Suzanne désespérément. Into the Groove, Madonna, 85. Bon.
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4: Le vent n'est rien, la pluie est tout. Les pierres, elles, ne bougent jamais. La réponse vous donnera des ailes. 04 66 21 36 37, c'est la brandade du jour. Vous jouez pour un passe-famille à Rennes de Nîmes. Nîmes, justement, c'est la ville de résidence de Geneviève. Bonjour Geneviève, ça va bien ?
5: Ça va, merci.
4: Bon, alors je vous remets l'énigme en tête. Le vent n'est rien, la pluie est tout, les pierres, elles, ne bougent jamais. La réponse vous donnera des ailes.
5: Oui, c'est un escargot.
4: Un escargot. Le vent n'est rien, la pluie est tout, les pierres, elles, ne bougent jamais. La réponse vous donnera des ailes. Hein ? Ouais, ça peut coller, Geneviève. Bon, c'est...
5: L'esciculture.
4: Ah, d'accord.
5: Il y a des ailes dans la réponse.
4: Ailes dans la réponse.
5: Ouais, le vent n'est rien, bon, ils ne craignent rien, ils sont dans la coquille, parce que s'ils sortent, ils se dessèchent. La pluie, ils aiment beaucoup l'eau.
4: Ouais. Les pierres, elles, ne bougent jamais, bah oui, effectivement, puisqu'ils passent sur les pierres sans les bouger.
5: Quand il est recroquevillé dans sa coquille, on dirait une pierre.
4: Eh oui.
5: Ça pourrait ressembler à une pierre.
6: L'escargot de la mythologie. L'escargot ailé de la mythologie.
5: Et puis il y a aussi l'escargot ailé de la mythologie.
4: Eh oui, d'accord. Je vois que j'entends une voix masculine qui...
5: Oui, c'est mon mari à côté.
4: Il s'appelle comment, votre mari ?
5: Il s'appelle Guy.
4: Guy, bon bah Guy, bravo pour le raisonnement, Geneviève aussi, puisque j'imagine c'est un raisonnement commun. Alors, c'est pas la bonne réponse, mais honnêtement, bravo, parce que là, nous avez fait voyager, et l'escargot ailé, pas mal, hein. Franchement, c'est vraiment pas mal du tout. Hein.
6: C'est dommage pour les arènes, tant pis.
5: Nous sommes de Nîmes, nous ne sommes jamais rentrés dans les arènes.
4: Mais vous savez qu'on a énormément d'habitants de Nîmes qui nous appellent en nous demandant « Est-ce que vous auriez un pass pour aller voir les arènes de Nîmes ?» On les a jamais vus. Bon.
5: Non, si nous, ça va, on les connaît.
4: Bon, Guy, Geneviève, merci beaucoup d'avoir joué avec nous. Merci pour votre fidélité à Ici Gare Lozère. Et à partir de lundi, petite info, elle est importante quand même, ce sera un nouveau jeu qui s'appelle la Fougasse des Champions. Là aussi, ça va faire marcher vos neurones, je peux vous le dire.
6: Merci à vous. Merci
4: Guy et Geneviève. Bon, alors, on a Laetitia de Saint-Hilaire de Beauvoir. Bonjour Laetitia, ça va bien ?
7: Bonjour, oui, ça va très bien, merci.
4: Bon, est-ce que vous êtes déjà allé visiter les arènes de Nîmes ?
7: Alors, je n'ai pas visité, j'y suis déjà allé pour des concerts, mais pas visité.
4: Ah, quel concert vous avez vu dans ces arènes ?
7: Le dernier en date, c'était Lenny Kravitz.
4: Lenny Kravitz, magnifique, hein, effectivement. Donc, c'était l'été dernier.
7: Voilà.
4: Eh ben ouais. Il y avait les Cures aussi. Oh, les Cures ! C'était magique.
7: Ah, j'ai pas pu tout aller voir.
4: Ben oui, c'est surtout que les places sont parties très très vite. Alors, Laetitia, je vous remets l'énigme en tête. Le vent n'est rien, la pluie est tout, les pierres, elles, ne bougent jamais, la réponse vous donnera des ailes.
7: Je pensais au bassin de Montgolfier dans les jardins de La Fontaine.
4: C'est pas mal. Le vent n'est rien, la pluie est tout, les pierres, elles, ne bougent jamais, la réponse vous donnera des ailes. Effectivement, ça peut coller avec le bassin montgolfier. Alors, c'est pas la bonne réponse, Laetitia. Mais, rejouez avec nous jusqu'à dimanche. Et lundi, comme je vous le disais, ce sera un nouveau jeu. Là aussi, vous pourrez participer, bien évidemment.
7: Très bien. Merci beaucoup.
4: Laetitia, on vous souhaite un bon vendredi, un bon week-end aussi, et merci encore pour votre fidélité à Ici Gare Lozère.
7: Merci, bon week-end, au revoir.
4: Bon week-end, Vincent de Tornac, bonjour Vincent.
8: Bonjour.
4: Ça va bien ?
8: Et vous ?
4: Eh ben pas mal. Je vous remets l'énigme en tête. Le vent n'est rien, la pluie est tout, les pierres, elles, ne bougent jamais, la réponse vous donnera des ailes.
8: Je pensais au Mont Bouquet, à côté de Bagnoles. Par rapport à son activité en paravoile.
4: Eh, pas mal du tout. Le vent n'est rien, la pluie est tout, les pierres, elles, ne bougent jamais, la réponse vous donnera des ailes. Ben oui, ça colle, effectivement, avec le Mont Bouquet. Alors, c'est pas la bonne réponse, je vous le dis tout de suite, Vincent. L'autre question que j'ai à vous poser,

0: Vous, les arènes, vous les connaissez, les arènes de Nîmes ?
1: Un petit peu, ouais, l'occasion des concerts.
0: Ah oui, mais est-ce que vous êtes déjà allé visiter ces arènes ?
1: Avec l'école, quand j'avais peut-être 10 ans, alors bon, les souvenirs sont lointains.
0: Eh ben, il faut absolument y retourner, je vous le dis.
1: Absolument que je gagne la prochaine fois que j'appellerai.
0: Exactement, vous pouvez jouer jusqu'à dimanche. Bien évidemment, vous savez que cette brandade, c'est du lundi au dimanche de 11h à midi. Et lundi, ce sera la fougasse des champions, nouveau jeu. Là aussi, vous pourrez participer, bien évidemment. Merci beaucoup, Vincent.
1: Bonne journée.
0: Allez, le vent n'est rien, la pluie est tout, les pierres, elles ne bougent jamais, la réponse vous donnera des ailes. 04 66 21 36 37. Le vent n'est rien, la pluie est tout, les pierres, elles ne bougent jamais, la réponse vous donnera des ailes. 04 66 21 36 37. Un passe-famille pour les arènes. On écoute Axel Rennes.

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1: L'amphithéâtre romain le mieux conservé au monde, bâti vers la fin du 1er siècle de notre ère, ce monument bimillénaire témoigne de l'exceptionnel génie civil de l'Empire romain. Les arènes de Nîmes, un passe-famille pour revisiter ou visiter les arènes de Nîmes. Si vous parvenez à résoudre l'énigme suivante, le vent n'est rien, la pluie est tout, les pierres, elles, ne bougent jamais, la réponse vous donnera des ailes. 04 66 21 36 37. On a Christelle de Cabrières en ligne avec nous. Bonjour Christelle.
2: Bonjour.
1: Bon, alors qu'est-ce que vous faites debout à 11h27?
2: Eh bien écoutez, je promène ma chienne en garrigue.
1: Ah! Bon, vous avez vu qu'il fait quand même plutôt beau aujourd'hui.
2: Oui, ça va, on va pas se plaindre. Un peu
1: on
2: de
1: va
2: vent,
1: pas.
2: Bon, ça va.
1: Oui, on va pas se plaindre. Oui, effectivement, il y a pas mal de vent, surtout dans le couloir rhodanien d'ailleurs.
2: Ah, et puis une belle baisse des températures.
1: Ça, eh oui, eh
2: voilà,
1: oui.
2: Ça, c'est plus pour me déplaire, mais bon.
1: Oui, bon, oui, oui, bon.
2: Il faut bien aller marcher avec les saisons, on n'a pas le choix.
1: Ah ben, on est d'accord. Puis sachant que cet été, quand même, c'était wow, c'était quand même
2: ouais.
1: Chaud, hein.
2: Ouais, bon, moi je ne traîne pas la chaleur.
1: Ah, bah vous avez bien de la chance. Bon, Christelle, je vous remets l'énigme en tête. Le vent n'est rien, la pluie est tout, les pierres, elles, ne bougent jamais, la réponse vous donnera des ailes. Ça vous inspire quoi?
2: Eh ben, un oiseau.
1: Un oiseau, tout simplement?
2: Oui.
1: Le vent n'est rien, la pluie est tout, les pierres, elles, ne bougent jamais, la réponse vous donnera des ailes.
2: Voilà, l'oiseau, il marche avec les courants d'air, avec le vent. La pluie, ça lui permet de boire, de faire de ramollir la terre pour pouvoir manger. Enfin, les pierres, c'est immobile, l'oiseau, c'est toujours mobile. Je sais pas, après, voilà.
1: La réponse vous donnera des ailes, forcément, l'oiseau, ça colle, ouais. Ça colle. Bon, Christelle, le raisonnement est vraiment bon, il n'y a rien à dire, c'est pas la bonne réponse. Mais, rejouez avec nous. Ça nous fera plaisir de vous avoir en ligne.
2: Ça marche.
1: Hein? Bon, vous savez qu'en plus, la brandade, c'est du lundi au vendredi, de 11h à midi. Alors attention, parce qu'à partir de lundi, il y aura la fougasse des champions. C'est un nouveau jeu. Vous pourrez aussi participer, bien évidemment, ça ne changera rien. Ok?
2: D'accord, ok.
1: Bon, Christelle, on vous embrasse. Et puis, on embrasse aussi tous ceux qui nous écoutent depuis Cabrières, votre ville.
2: Merci.
1: Salut Christelle, un bon week-end à vous.
2: Au revoir, bon week-end également.
1: Merci beaucoup. Le Blémard avec Sylvie. Bonjour Sylvie, comment ça va?
3: Bonjour, ça va très bien, il fait un peu frais.
1: Bah oui, c'est justement la question que j'allais vous poser, il fait un petit peu frais chez vous.
3: 2 degrés ce matin,
1: wow.
3: 8 heures. Bon.
1: Wow.
3: Mais on supporte. Hein.
1: Bah oui, non mais c'est vrai que 2 degrés ça calme. Hein.
3: Oui, c'est vrai, mais c'est très bien, il fait très beau, donc c'est appréciable.
1: Oui, voilà. Oui, puis de toute façon, voilà, il faut bien que le froid arrive aussi un jour, hein, comme dirait l'autre.
3: Oui, voilà, que les champignons poussent un jour.
1: Ah, ça par contre, ça m'intéresse directement. Enfin bon,
3: ouais,
1: bref.
3: Non, mais faut de l'eau aussi.
1: Bon, alors attendez Sylvie, je vous remets l'énigme en tête.
3: Oui.
1: Le vent n'est rien, la pluie est tout, les pierres, elles, ne bougent jamais, la réponse vous donnera des ailes.
3: Alors, voilà, alors j'ai pensé à l'Ave Normand, parce que l'eau forme les concrétions, et à l'intérieur de l'Ave Normand, il y a une concrétion qui ressemble à un oiseau, à un vautour. Je suis pas sûr de la bonne réponse, je pense.
1: Eh bien, écoutez,
3: voilà, le vent ne fait rien.
1: Moi, voilà. je dis, comment dirais-je, vous êtes proche de la bonne réponse.
3: Bon, c'est pas grave.
1: Ça n'est pas la bonne, mais vous êtes proche.
3: Oui, bon. Bah écoutez, tant pis, les arènes de Nîmes, je les connais un peu, elles sont superbes, je conseille tout le monde d'aller les voir.
1: Bon,
3: voilà.
1: Vous êtes déjà allé sur place, j'imagine, vous les avez visitées, ces arènes?
3: Oui, la Lozère, c'est pas si loin. Bon,
1: bah oui, bah, combien vous mettez de temps, tiens, du Blémard jusqu'à...
3: Une heure et demie, enfin en train 1h30, ou bon, à peu près la même chose en voiture.
1: Ouais.
3: Mais bon, c'est très faisable avec le Stevenol, quand il fonctionne.
1: Voilà. Quand il fonctionne
3: bon, quand il n'y a pas des travaux, et je souhaite que ce train perdure et reste, voilà.
1: Oui, attendez, heureusement qu'on arrive quand même à conserver quelques lignes, vous savez qu'ils enferment tellement en région,
3: oui,
1: des lignes.
3: Oui, c'est une chance.
1: Eh oui.
3: Et avec les routes ici, je pense que le train, ça peut sauver des vies, parce que la conduite sur ces routes est quand même particulière.
1: Ah, c'est particulier, voilà. Effectivement, ouais. Vous faites bien de le souligner. Ouais, Sylvie, voilà. On vous embrasse.
3: Oui, hein, merci beaucoup et puis bonne journée. J'espère que quelqu'un va trouver la bonne réponse. J'en étais pas loin, je pense.
1: Ah, vous étiez très très proche. Merci beaucoup.
3: Allez,
1: en tout cas,
3: revoir.
1: Sylvie.
3: À bientôt.
1: À très très bientôt et on embrasse tous ceux qui nous écoutent depuis le Blémard, depuis la Lozère en général d'ailleurs. Allez, je vous remets l'énigme en tête. Le vent n'est rien, la pluie est tout, les pierres, elles, ne bougent jamais. La réponse vous donnera des ailes. 04 66 21 36 37. 04 66 21 36 37. Le vent n'est rien, la pluie est tout, les pierres, elles, ne bougent jamais. La réponse vous donnera des ailes. Allez, appelez-nous et réfléchissez pendant Toto.

0: Ici Gare Lozère, la chanson emblématique de Toto, Africa 82.
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0: À vos côtés sur les routes de l'agglo limoise, à 11h36, toujours des difficultés au niveau de la jonction Aliendé, Pasteur Marc Bogner. Il y a du monde, notamment pour aller sur l'autoroute A9 et sur la 54 également. Des répercussions aussi au tout début de la route de Montpellier, dans le centre de Nîmes actuellement. C'est plutôt fluide. Le centre de Caissargues, en revanche, un petit peu plus au sud. Là, il y a du monde, forcément, à cause des travaux. Côté est de Nîmes, la jonction Liberté Aliendé vous pose quelques légers problèmes, on va appeler ça comme ça. Et puis le Gambetta aussi, il y a du monde à cette heure-ci. La N106 en direction d'Alès est fluide. Idem pour la rue Vincent Faïta si vous vous dirigez du côté d'Uzès. 11h37, allez, on va dire dans l'ensemble, c'est relativement fluide.
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0: 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L'énigme du jour. Le vent n'est rien, la pluie est tout, les pierres, elles, ne bougent jamais. La réponse vous donnera des ailes. Vous jouez pour un passe-famille à Rennes de Nîmes. 04 66 21 36 37. On écoute Mylène Farmer. Moi,

0: L'amour est sorti en 91, au printemps 91. Ça fait 35 ans déjà. Désenchanté, Mylène Farmer.
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0: Le vent n'est rien, la pluie est tout. Les pierres, elles, ne bougent jamais. La réponse vous donnera des ailes. 04 66 21 36 37. Vous jouez pour un passe-famille. À Rennes de Nîmes, on a Francis de Montfrin en ligne avec nous. Bonjour Francis, vous allez bien ?
3: Ça va, je vous remercie, ça va bien.
0: Bon, eh ben écoutez, je vous remets l'énigme en tête, histoire 2. Le vent n'est rien, la pluie est tout, les pierres, elles, ne bougent jamais, la réponse vous donnera des ailes. Ça vous inspire quoi, Francis ?
3: Donc moi, je pense au moulin.
0: Le moulin à vent, bah oui, puis effectivement, il y en a quand même quelques-uns, encore, dans le Gard et en Lozère. Alors, voyons voir le vent.
3: En rentrant chez moi, je passais par Jonquière-Saint-Vincent, il y en a un au niveau de Jonquière, et j'ai pensé au moulin.
0: Oui, Jonquière, moi je connais surtout pour la broque, le dimanche, le vide-grenier permanent. Il existe toujours d'ailleurs, rassurez-moi. Oui.
3: Oui, oui.
0: Bon.
3: Oui,
0: oui. Alors, le vent n'est rien, la pluie et tout, les pierres, elles ne bougent jamais, la réponse vous donnera des ailes. Effectivement, ça rentre. Ce n'est pas la bonne réponse, Francis. Mais, ceci dit, je vous rappelle que vous pouvez jouer avec nous jusqu'à dimanche.
3: Parfait.
0: Bon, alors n'hésitez pas à nous rappeler, surtout pendant le week-end, vous serez avec Olivier Devic, 04 66 21 36 37, vous le savez, c'est le numéro d'ici Garloser.
3: Allez, bah, continuez à y réfléchir avant.
0: Merci beaucoup.
3: Merci à vous, bonne journée.
0: Merci Francis. Alors, on va passer à Roland, qui lui habite Nîmes. Bonjour Roland, vous allez bien ?
4: Bonjour Alex.
0: Bon.
4: Oui, ça va, depuis la dernière fois, ça va.
0: Ben oui, mais c'est bien, vous êtes un fidèle, vous êtes un habitué d'ici Garloser, et on vous en félicite, d'ailleurs, et Roland.
4: Mon problème, c'est que j'ai pas beaucoup de neurones, moi, c'est pour ça que...
0: Eh ben, une bonne brandade, et ça repart, comme dirait l'autre.
4: Et voilà, et c'est ça.
0: Bon, alors, Roland, je vous remets l'énigme en tête, justement. Le vent n'est rien, la pluie est tout, les pierres, elles, ne bougent jamais, la réponse vous donnera des ailes. Ça vous inspire quoi, Roland ?
4: Ah ben moi, je pensais au moulin à eau de carrière, à Aubé.
0: C'est pas mal. Moi, je dis, c'est un petit peu comme le candidat précédent de Montfrin. De Montfrin, pardon. Il était, je crois, de... Non, il nous a parlé de Jonquière. Il est de Montfrin, mais il nous a parlé de Jonquière. Et tout de suite, ça m'a fait penser au vide-grenier. Alors, le moulin, effectivement, ça rentre. C'est pas la bonne réponse. Mais ceci dit, je vous félicite pour le raisonnement, Roland.
4: Oui, parce que le moulin en haut, bon, c'est l'eau, la pluie, et puis la réponse donne des ailes, parce que de suite qu'on pense au moulin, on pense au moulin à ailes.
0: Eh oui, les ailes du moulin, forcément.
4: Voilà.
0: Mais oui.
4: Voilà.
0: Non, mais c'est, il y a rien à dire. C'est-à-dire que le raisonnement est bon. Rejouez avec nous, Roland, ça nous fera plaisir de vous avoir en ligne à nouveau.
4: Pas tant plaisir qu'à moi, hein.
0: Ah, allez, c'est vrai.
4: Je vous remercie. Je vous souhaite une bonne journée, Alex.
0: Une très bonne journée et surtout un bon week-end à vous. Roland, on rappelle que lundi, nouveau jeu sur l'antenne d'ici Garloser. Ça s'appelle La Fougasse des Champions, animé par Sergio, le Serge Delcourt, qu'on connaît bien forcément dans le Gard et en Lozère. Alors, on a une dernière candidate qui s'appelle Claire de Bessèges. Bonjour Claire, ça va bien ?
5: Bonjour. Oui, ça va
0: bon.
5: Bien.
0: Alors, je vous remets l'énigme en tête. Le vent n'est rien, la pluie est tout, les pierres, elles, ne bougent jamais, la réponse vous donnera des ailes. Ça vous fait penser à quoi, Claire ?
5: Alors, je pense à la grotte de la salamandre.
0: La grotte de la salamandre. Eh ben voilà, Claire, vous avez réussi à résoudre cette énigme. Le vent n'est rien, la pluie est tout, les pierres, elles, ne bougent jamais. La réponse vous donnera des ailes. Ah, tiens, est-ce que vous pourriez nous expliquer votre raisonnement, Claire ?
5: Alors, le vent, bien sûr, dans une grotte, il n'y a pas de vent, il y a de l'eau, il y a des stalagmites et stalactites qui ne bougent jamais. Et il y a l'aéroplume dans lequel je suis montée et qui m'a donné des ailes.
0: Eh ben voilà, vous avez tout compris, effectivement, la réponse vous donnera des ailes. C'était un clin d'œil à l'aéroplume, le ballon dirigeable individuel à hélium qui se déplace en vase clos uniquement grâce à la force des bras munis de grandes ailes. Comment c'était d'ailleurs cet aéroplume ?
5: Ah, c'est génial. On monte, on rentre dans un cocon sous le ballon et on met les bras dans les ailes et on bouge, on monte. Bien sûr, quelqu'un est au sol pour tenir là, avec une corde et on monte et on touche les stalagmites. Et on tourne, on promène dans la grotte.
0: Et oui, effectivement, c'est pour ça aussi qu'il y avait la formule la pluie est tout, hein, puisque c'est l'eau, l'infiltration de l'eau qui est à l'origine de tout le décor de cette fameuse grotte de la Salamandre à Méjane-le-Clap. Bravo Claire.
5: Merci.
0: Et puis on vous souhaite bien évidemment du plaisir. Vous connaissez déjà les arènes de Nîmes, j'imagine, vous y êtes déjà allé?
5: Oui, il y a longtemps.
0: Eh bien, ce sera l'occasion de les redécouvrir. Passe famille, arène de Nîmes pour vous, Claire, bravo!
5: Merci!
0: Bon, nouvelle énigme à midi moins 10, il est 11h48, on va dire midi moins 12, ce sera beaucoup plus précis. En ces temps, la gloire d'un homme était l'amour, la force était le courage, le mérite était le bonheur suprême. 04 66 21 36 37, vous jouez cette fois pour un passe-famille Mass-en-Provence à Bellegarde. En ces temps, la gloire d'un homme était l'amour, la force était le courage, le mérite était le bonheur suprême. Réfléchissez et appelez-nous pendant

0: ici Garloser, One Republic, Runaway. Bon, l'énigme, la deuxième de ce vendredi 9 octobre. En ces temps, la gloire d'un homme était l'amour, la force était le courage, le mérite était le bonheur suprême. Vous jouez cette fois pour un passe-famille Mass en Provence. À Bellegarde, passe-famille, ça fait 4 entrées hein, pour ce fameux Mass en Provence de Bellegarde. En ces temps, la gloire d'un homme était l'amour, la force était le courage, le mérite était le bonheur suprême. 04 66 21 36 37.
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Sans King Kong Sound. Bon, alors du coup, l'énigme, la dernière, vous allez pouvoir jouer avec Olivier Devic dès demain et jusqu'à dimanche. En ces temps, la gloire d'un homme était l'amour, la force était le courage, le mérite était le bonheur suprême. 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Les infos de midi arrivent juste après ce petit souvenir des années 80.

0: Jean-Jacques Lafont, 85, les infos.
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0: Vendredi 9 octobre, ici Gare Lozère, il est midi. Les infos. Xavier Bonroy, bonjour Xavier.
2: Bonjour Alex, bonjour à tous.
0: Aigues-Mortes, la fête votive ne ravit pas tout le monde.
2: Il faut dire que cette édition 2026 est agitée. Une rixe a fait un blessé grave cette semaine. Le week-end dernier, le comportement de certains spectateurs a conduit à écourter une bandide. Elisa Savat, sur place, vous avez rencontré des commerçants excédés, des participants déçus, mais d'autres plutôt habitués. Reportage.
3: Pauline habite et travaille à l'intérieur des remparts d'Aigues-Mortes, idéal pour profiter de la fête votive. Mais cette année, c'est impossible.
4: C'est vraiment devenu très malsain dès l'après-midi. On voit des gens dans des états pas possibles, en pleine rue. Il y a les enfants au milieu. On ne peut plus vraiment appeler ça une fête, quoi.
3: Car les rixes sont nombreuses cette année.
5: Regardez ma tête, j'ai l'arcade ouverte, j'ai deux points de suture et j'ai vite fait un œil au verre noir, un de fou, quoi.
3: Amaury en a payé les frais en rentrant chez lui.
5: Il y a deux gars qui sont mis à m'insulter. Ils sont venus en main. Je me suis réfugié dans le restaurant. Je suis ressorti avec un couteau. Il y en a un qui m'a un peu poussé. Du coup, j'ai perdu l'équilibre. Je suis tombé. J'ai perdu connaissance. Je me suis réveillé dans l'ambulance. Et en fait, les gendarmes m'ont dit que j'étais placé en garde à vue pour détention d'armes blanches. Ouais. Je trouve ça inadmissible. J'ai juste voulu essayer de me défendre, quoi.
3: Mais Philippe, Aigues-Mortes depuis toujours, veut rassurer. La fête se déroule à peu de choses près, comme d'habitude.
6: Les bastons, nous, quand on était jeunes, c'était au point quand il y avait des bagarres et tout et tout. Bon, maintenant, ça crée un peu plus parce que c'est avec des armes. Hein. C'est souvent des jeunes de l'extérieur qui viennent foutre un peu le bordel là dans le village. Bon voilà, il n'y a pas plus de bagarres qu'ailleurs. Il y a peut-être 20 ou 30 ans que c'était pas arrivé, quoi.
3: Pour Philippe, comme pour les autres fêtards, ce qui pose le plus de problèmes cette année, c'est la pluie.
2: Un reportage à Aigues-Mortes et Elisa Savat, c'est à retrouver aussi sur le site et l'appli ici. La fête votive d'Aigues-Mortes continue aujourd'hui. En ce moment même, il y a vaches et taureaux emboulés au plan, une bandide à 17h30. À Bellegarde également, on fait la fête. Ça a démarré hier, ça dure jusqu'au 25 octobre, avec notamment une fête foraine tous les jours. C'est à partir de 14h, place Baptiste Aubonnet. Une question ce midi, le mouvement des lycéens est-il en train de s'essouffler? Quelques mobilisations ont lieu par endroits ce matin au lycée Jean-Baptiste Dumas à Alès et devant le lycée Hemingway à Nîmes par exemple, mais dans l'ensemble les actions sont moins nombreuses et semblent perdre en intensité. Hier, le ministre de l'Éducation nationale, Édouard Geffray, a annoncé le déploiement en urgence d'ici mardi de 3000 professeurs remplaçants. C'est bien, mais ça ne suffit pas, il faut donc continuer à se mobiliser, dit Élie. Il est élève de terminale au lycée Lamour à Nîmes.
7: Je pense que ça peut tenir le coup et il faudrait vraiment, et on aimerait beaucoup, que ça dure. C'est quelque chose qui serait important pour nous, que nos conditions soient entendues et affichées sur une longue période de temps. Ça aurait un impact qui serait encore plus fort. Seulement, il y a de la démotivation des côtés de certains lycéens qui ne sont pas allés en cours depuis longtemps, etc. Ces personnes-là, il faudrait les remotiver, leur rappeler pourquoi on fait ça. Pourquoi on est dans la rue? Pourquoi on bloque nos lycées? Parce que c'est des causes qui sont importantes et on veut être entendu par tous. Donc on va remotiver les troupes et aller à la bataille. Dans le plus grand des calmes, évidemment. La bataille est une expression, la bataille pour nos idées qu'on défend.
2: Mardi, un nouvel appel à la grève est lancé par les syndicats enseignants pour soutenir les lycéens. Toutes les infos là aussi sur le site et l'appli d'ici Gare Lozère.
0: Les agriculteurs du Gard ont jusqu'au 26 octobre pour demander une aide sécheresse.
2: Le fonds de réarmement a été détaillé hier pour le département. 1 600 000 euros disponibles. Le plafond par exploitation est à 6 000 euros. Le montant dépend de l'activité agricole, mais cela concerne ceux qui ont été les plus touchés par les conditions climatiques de l'été. Les demandes peuvent notamment se faire sur le site internet de la préfecture. C'est la saison des prix Nobel. Celui de la paix vient d'être décerné. C'est une juriste sud-africaine qui a été récompensée, Navatenem Pillay, dite Navi Pillay, pour, je cite, ses efforts pour promouvoir la paix et le droit international. Cette femme de 85 ans a notamment présidé la commission d'enquête de l'ONU qui a accusé Israël de commettre un génocide dans la bande de Gaza. Et puis le tournoi de tennis Bastille du TS ne reviendra pas à Nîmes tout de suite. Les organisateurs ont annoncé hier qu'ils faisaient une croix sur l'édition 2027 pour des contraintes financières. Ce tournoi de tennis avec des règles différentes avait pourtant rempli les arènes en 2025 et 2026. Les mêmes organisateurs espèrent revenir en 2028.
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2: Il fait beau mais il fait frais.
0: Oui, c'est exactement ça, avec un mistral assez fort dans le couloir rhodanien. Ça c'est pour le Gard, rafale jusqu'à 75 km/h en journée. Les températures maxi aujourd'hui, 21 à Nîmes, au Vigan et à Saint-Ambroise, jusqu'à 23 à l'Est cet après-midi. En Lozère, soleil généreux comme dans le Gard. Vent faible dans l'ensemble. Température maxi 10 degrés à Sainte-Eulalie, 11 à Nasbinal, 11 à Langogne, 15 à Méruès, 17 à Mende, jusqu'à 19 cet après-midi du côté de Florac et Nora Malagré tout de suite.
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10: À tous, bienvenue dans On vous doit bien ça. On est là tous les jours entre midi et 13h pour tenter modestement de vous rendre service parce qu'on vous doit bien ça. On parle bon plan, vie quotidienne, santé, animaux, on parle de tout ici, c'est votre antenne, c'est votre radio. Et ça se passe au 0810 055 056 si vous avez des questions, parce que ça tombe bien, on a des réponses. Moi je m'appelle Enora Malagré et je ne suis pas seule. Je suis avec Aude Razo, Madame Anti-Arnaque. Bonjour Aude.
11: Coucou tout le monde.
10: Oh, ce coucou très mignon.
11: Du vendredi.
10: Et d'ailleurs, qui dit vendredi, dit notre grand coach sportif Nordinata. Bonjour.
12: Salut Nora, ça va bien?
10: Ça va Nordine?
12: Très bien, je suis très content de
10: vous. Vous allez bientôt reprendre un Tour de France.
12: Enfin, voilà. Et je vais inviter Valère justement à venir sur le chemin.
10: Nordinata marche dans toute la France. On vous en dira un petit mot en fin d'émission d'ailleurs. Et on parlait de Valère Coréard, monsieur Bonplan. Il est là bien sûr, comme tous les jours. Bonjour.
13: Salut Nora, bonjour à toutes et tous.
10: Et mon préféré, l'homme que l'on nomme le grand vétérinaire Pierre Favin. Bonjour.
14: Bonjour Nora, bonjour à tous.
10: Puisque Pierre nous parlera un peu plus tard d'un petit animal qu'on trouve dans les jardins, je ne vous en dis pas plus. Et puis on va parler aussi largement aujourd'hui bricolage, jardinage, petits travaux. On peut louer au lieu d'acheter. On a plein d'astuces à vous prodiguer sur Ici dans On vous doit bien ça. Et puis vous pouvez aussi nous laisser des messages vocaux au 0810 055 056. C'est un WhatsApp, c'est gratuit comme l'a fait aujourd'hui Florent.
15: Je me permets de vous appeler car depuis maintenant une bonne semaine, mon chien Albus, le plus beau berger australien de la Terre, passe pas mal de temps à se lécher les papattes. Alors si Pierre a un conseil à me donner, je suis preneur.
10: Ah ben on est preneur aussi, ça arrive assez régulièrement.
14: C'est très très fréquent ces problèmes de peau et qui arrivent surtout au niveau des pattes, on va y répondre tout à l'heure.
10: On y répond effectivement dans une trentaine de minutes et puis tout au long de l'année, je booste votre pouvoir d'achat, chers amis. 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Ça s'appelle On vous doit bien ça et on est ensemble jusqu'à 13h. Et il est midi 7, nous sommes en direct et Aude Razo, nous allons parler aujourd'hui largement bricolage, jardinage, un peu votre passion j'ai envie de dire.
11: Pas du tout. Je suis nulle. Par contre j'ai un papa bricoleur très utile, le papa bricoleur. C'est une main d'œuvre gratuite.
10: Ouais. Voilà, et c'est pas mal.
11: C'est pas mal, surtout quand on déménage. Bon, ouais. Y a des outils qu'on entache chez soi, alors pas moi, mais des gens, des outils qui dorment au fond de la cave du garage. Une perceuse Nordine.
10: Oh là là, Nordine fait des gestes.
16: Moi, je suis un super pigeon en fait. Dès que j'ai besoin d'un truc, j'ai besoin d'une seule fois et j'ai l'outil qui va bien et j'en ai, mais alors des tonnes et des tonnes.
10: Alors il organise des brocantes chez lui ce week-end. Chers amis, on vous donnera son adresse juste après l'émission.
11: La perceuse, oui. J'ai un chiffre de l'ADEME, donc l'Agence de la Transition Écologique, c'est très sérieux. Mm-hmm. Une perceuse, sur toute sa durée de vie de perceuse, elle sert en moyenne 12 minutes.
10: Hein,
11: 12 minutes. Bon, c'est une moyenne, c'est une estimation, mais c'est quand même un chiffre qui est assez frappant.
10: C'est fou.
13: Moi, beaucoup plus parce que comme j'arrive pas, je reprends, je fais plein de trous. Et...
10: c'est terrible chez vous, je pense.
11: Et puis, donc, Nordine, il a la ponceuse, il a le pistolet à colle.
10: Oui,
11: le tailleux
13: vous
10: à tout.
13: Vous pouvez tout dire.
11: Le tailleux haie, par exemple, j'ai trouvé un autre chiffre. Près de 85% des bricoleurs, on parle bien des bricoleurs, donc pas de moi du tout. Il l'utilise moins de 5 fois par an. Donc en fait, on pourrait quand même en faire autre chose.
10: Oui, oui.
11: Donc ça, c'est pour le bricolage, pour le jardinage. Mm-hmm. Il y a tout le reste, l'appareil à raclette.
10: Oui, ça c'est très peu.
11: Combien de fois par an vous l'utilisez?
10: Bah, je sais pas. Deux fois, mais je vois Pierre.
14: Moi, je l'utilise même l'été. Hein, donc,
10: Pierre est gourmand,
14: raclette,
10: Pierre Fabin.
14: C'est toute l'année. Hein.
11: C'est un calcul à faire, parce que l'appareil à raclette un peu familial, c'est quoi? Ça peut aller jusqu'à 80 euros, quelque chose comme ça. Est-ce que ça vaut le coup de l'acheter? Si vous en avez déjà un, pourquoi pas le louer à quelqu'un? ou le prêter finalement, le mettre à disposition. Il y a plein de solutions. Je suis sûre que Valère a plein de solutions.
10: Valère Coréard, monsieur bon plan.
13: Alors, il y a des solutions et notamment le fait d'échanger quand on est dans un immeuble avec les voisins. Ça se fait hein, de s'emprunter dans un immeuble ou aussi dans un lotissement, etc. Mais effectivement, on peut louer beaucoup de choses qu'on utilise rarement. Alors, vous le disiez, une perceuse pour un week-end, mais aussi une robe pour une cérémonie, une voiture pour partir en vacances et même, pourquoi pas, une piscine pour l'après-midi. Je vais vous expliquer tout ça. Alors, pour le bricolage et le jardin, c'est vrai que perceuse, ponceuse, nettoyeur, haute pression, tondeuse ou taille-haie, si vous l'utilisez 3-4 fois par an, vous allez sur une plateforme de location, notamment entre particuliers, vous allez le louer quoi, 30 euros la demi-journée, et puis vous louez deux fois dans l'année, ça vous revient à 60 euros. Si vous l'achetez, ça peut valoir 300-400 euros, vous avez vite fait le calcul, hein, on est d'accord. Alors là, vous avez Allo Voisin, qui est pas mal, ou Kiwiz, avec deux i.
10: D'accord.
13: Ça, c'est des plateformes de mise en relation entre particuliers.
10: K-I-W-I-I.
13: I-I. Et un petit Z.
10: D'accord.
13: Kiwiz. Ou Allo Voisin, ça marche bien, il y en a d'autres, bien sûr. Alors, Aude le disait à juste titre, on peut louer, mais on peut aussi devenir le bailleur, c'est-à-dire louer à d'autres personnes. En l'occurrence, notre ami Nordine, qui a pas mal de matos apparemment à la maison, vous pouvez tout à fait louer, ça vous fait un petit revenu d'appoint.
16: Bah, que ce soit ça, ou même le parc pour promener les chevaux, je le loue aussi quand je le mets à dispo. Non, je rigole, c'est pas un parc.
13: Si vous avez une grosse soirée, un mariage, même si on est un peu en arrière-saison, et vous avez envie de vous faire plaisir avec une belle tenue, le smoking, la robe, vous pouvez aussi louer pour un soir, pour 24 heures, 48 heures, votre tenue de soirée. Et là, c'est une bonne manière d'économiser ou se faire plaisir quand on n'a pas les moyens. Je pense à une robe un soir ou le closet, tout simplement. Ça, c'est des plateformes de location. C'est génial.
10: Moi, je vous donne un petit tease. Vous pouvez aussi, on en reparlera dans une autre émission plus largement, vous pouvez aussi louer vos appartements, vos maisons pour des tournages.
13: Ah, c'est bien ça.
10: Et là, je peux vous dire, les amis, que vous allez vous faire beaucoup de sous.
13: Vous avez une plateforme ou un...
10: Alors, malheureusement, non. C'est pour ça que je m'adresse à vous, parce que pendant le disque tout à l'heure, vous irez trouver. J'aime bien lui donner des petits devoirs, mais en fait, j'ai des amis qui ont fait ça, ça me vient en tête pendant que vous parlez et je sais que ça, c'est un très très bon plan. Peut-être que vous avez expérimenté ça, chères auditrices, chers auditeurs, appelez-nous 0810 055 056. J'ai un autre site, alors là, j'ai une vraie info pour une fois, moi et Nora, gensdeconfiance.com. Ça, c'est formidable, c'est un réseau sur lequel vous vous inscrivez et c'est exactement ce que décrit Valère. Vous allez aller, moi j'ai fait appel à gens de confiance, on m'a prêté un Karcher, on m'a prêté aussi une ponceuse, bon, pas tellement su comment le faire, mais enfin bon, on me l'a prêté quand même. Et c'est formidable, c'est un réseau de solidarité, c'est super, c'est des gens qui habitent pas très loin de chez vous et que peut-être vous ne connaissez pas. En plus, on n'est pas à l'abri de se faire un petit pote ou une petite pote. Et ça, c'est vraiment très chouette.
11: Je voulais revenir sur les tournages. J'ai des amis aussi qui ont fait ça, on a tourné chez eux un téléfilm. Et en fait, ce que je trouve extraordinaire, c'est qu'effectivement, visiblement, ça rapporte pas mal. J'ai pas osé demander, en fait, à mes amis combien, mais ils avaient l'air très contents.
10: Très bien payé.
11: Et en fait, ils enlèvent tous les objets, etc. Et après, ils remettent tout comme avant. Mais parfaitement, ils ont pris des photos et ils vous rendent l'appartement nickel comme il était avant.
10: C'est assez même fou. Encore mieux, dis donc. Valère, encore un plan, bien sûr.
13: Un autre bon plan, c'est la voiture. Vous partez en vacances, en voiture, vous avez deux voitures habituellement, vous pouvez tout à fait louer la deuxième voiture qui reste chez vous à des particuliers, ou alors vous allez en vacances plutôt que d'aller chez un professionnel, vous louez une voiture à un particulier.
17: Mais comment on fait ça, pour l'assurance dans ce cas-là?
13: Tout est géré par les plateformes, okay. Alors vous en avez plusieurs, je pense notamment à GetAround ou Turo, et puis on peut aussi louer sa piscine. Si vous avez une piscine chez vous, vous pouvez louer 3-4 heures pour un goûter d'enfant par exemple, votre piscine, là aussi c'est une source de revenus qui est intéressante. Il y a aussi le matériel de fête, le matériel de loisir, le matériel de camping, donc tout se loue, ça n'est intéressant.
10: Votre mari, n'hésitez pas à le mettre également sur le marché.
13: Ça n'est intéressant que si c'est sur de la courte durée et comparez bien les offres entre elles.
10: Nordinatable.
16: Et même dans le sport, même les grandes surfaces de sport aujourd'hui se mettent à louer des vélos, les tapis de course. Donc au lieu de ça traîne dans le garage, à raison de 30 euros, 40 euros par mois sur 3, 6 ou 12 mois, vous pouvez vous lancer et surtout avoir de la variété dans votre pratique sportive.
10: Si vous avez aussi, vous, chères auditrices, chers auditeurs, des conseils à nous prodiguer, c'est un peu le but aussi de cette émission. On est en train de créer une chouette communauté. Écrivez-nous, appelez-nous 0810 055 056. On va ouvrir cette émission avec Laurent Voulzy, Bubble Star sur ICI. Et on est ensemble jusqu'à 13h, les amis.

0: Bubble Star, Laurent Voulzy sur Ici, on est ensemble jusqu'à 13h.
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0: 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Absolument, chers amis, c'est votre nouveau rendez-vous quotidien depuis la rentrée. On est très très heureux d'être avec vous tous les midis, et il est midi 16 d'ailleurs, nous sommes en direct. Un peu plus tard dans l'émission, Pierre Fabin, notre vétérinaire, nous parlera d'un petit animal qu'il y a dans nos jardins. Je vous laisse peut-être deviner si vous avez trouvé. 0810 055 056, notre cher Nordi Natab nous dira quel sport on peut choisir pour améliorer notre quotidien. On répondra aussi au vocal qu'a laissé Florent. Bref, une émission très riche, mais pour l'heure, on parle bricolage, jardinage, tous ces petits ustensiles qui peuvent traîner un peu dans le garage ou dans les couloirs, n'importe quoi, dans les placards aussi, peut-être dans les couloirs, et qu'on peut louer, figurez-vous, pour se faire un petit billet. Et alors, on se posait la question hors antenne, chers amis, si on pouvait, pardonnez-moi, mais louer ces animaux, je me retourne vers vous, Pierre Fabin, cette formule est atroce, j'en conviens.
2: Alors non, on ne peut pas louer ses enfants non plus d'ailleurs, mais il y a quand même une plateforme collaborative qui existe qui s'appelle Empreinte Mon Toutou, qui permet à des gens qui ne pourraient pas avoir un chien chez eux en permanence, de faire garder leur chien de façon ponctuelle, enfin de

0: Donc effectivement, grâce à cette appli, on peut récupérer du matériel pas loin de chez soi, sur des chantiers notamment. Quel type de matériel, expliquez-nous.
1: Alors on peut récupérer effectivement des matériaux gratuitement, on peut récupérer des fenêtres double vitrage, du parquet, du mobilier, de l'isolant.
2: Non mais c'est extraordinaire.
1: Ouais, tout type de matériaux, tout ce que vous pouvez trouver sur les chantiers qui est encore en bon état.
2: Mais alors, je vais poser évidemment en bonne blonde une question bête, c'est pas du vol, on peut y aller, on récupère les restes en fait, c'est ça quelque part.
1: Exactement, en fait les entreprises jettent tous ces matériaux à la benne, à la poubelle, et nous en fait on évite ça à travers Cyclogéron, on permet aux entreprises d'avoir une traçabilité sur leurs matériaux pour qu'on sache quand même où ça termine. Et pour les particuliers, ça permet d'avoir une possibilité d'augmenter leur pouvoir d'achat et de gagner quand même une possibilité de faire ces travaux de façon moindre, à moindre coût.
2: Nordinata, vous avez une question ?
3: Oui, parce que c'est à partir du moment, si j'ai bien compris, où le matériel est dans la benne. À partir de, si je vois une fenêtre qui est au bord d'une maison qui est terminée, est-ce que j'ai le droit de la prendre ou pas ?
1: Alors non, parce qu'en fait, une fois que le matériau est à la poubelle, c'est fini. Donc nous, ce qu'on fait, c'est que les particuliers sont accueillis directement sur le chantier. Donc les matériaux sont triés par l'entreprise, ils sont vérifiés et les rendez-vous sont calés avec les entreprises sur l'application. Donc c'est de la mise en relation en fait entre les particuliers et les entreprises sur site. Les particuliers viennent, récupèrent leurs matériaux et puis s'en vont avec leur camion et leurs matériaux récupérés.
0: Et okay. Est-ce que c'est abîmé parfois quand même ?
2: Oui.
1: Alors, les matériaux sont pas neufs pour la plupart. Hein. Ils sont un peu utilisés, donc forcément, il va falloir les nettoyer un petit peu. Jamais abîmés, toujours en tout cas fonctionnels. Mm-hmm. Et parfois, il y a du neuf. Voilà.
0: D'accord. Et donc, vous nous confirmez, c'est totalement gratuit. Là, je vais sur l'appli, Cyclogéron, je regarde ce qu'il y a à disposition pas loin et je débourse rien du tout.
1: Non, c'est totalement gratuit.
2: Oh là là, qu'est-ce qu'on aime,
0: et comment
2: ça.
0: Je récupère ? Parce que des fois, c'est des gros trucs, non ? Comment ? C'est moi qui m'en occupe,
4: non ? On va pas vous les ramener chez vous non plus.
0: Je sais pas, moi.
2: Dis donc, t'es un peu gourmande.
1: Nous, on vous accompagne. Si vous voulez récupérer, par exemple, des fenêtres, imaginons, vous avez besoin de 10 fenêtres pour votre maison. Nous, on vous a au téléphone. On a un service après-vente, bien sûr, qui vous accompagne. Et on vous conseille de prendre une location d'une certaine dimension pour aller récupérer ces matériaux-là. Ensuite, quand vous arrivez sur le site, vous êtes aidé, bien sûr, par l'entreprise qui met tous les matériaux dans votre camion, qui vous aide. Et puis ensuite, vous repartez. Et là, soit vous pouvez prendre un artisan pour vous aider à les poser, vu que vous avez fait une économie d'achat sur les matériaux. Soit vous êtes bricoleur ou bricoleuse et vous pouvez les poser vous-même.
0: Bon, moi, je vais faire un artisan.
2: Ah bah oui.
3: Votre Valère, papa, non, il est...
2: Voilà, c'est le fameux papa de Aude, Valère Correa.
4: Oui, bon, ça, c'est vraiment le bon plan, je trouve, pour faire ces travaux. Alors, je reviens peut-être sur la question là de louer son appart, sa maison pour un lieu de tournage, parce que vous avez essayé m'attraper tout à l'heure.
2: Oui, parce que je vous soumettais ce plan sympathique.
4: J'ai un petit peu transpiré, mais j'ai fini par en trouver trois sérieux. Alors, il y en a un, tout simplement, c'est wearsen.com.
2: Sen comme une scène de, voilà, S-C-E-N-E. Hein, c'est bien, j'ai pris
4: voilà, lieudetournage.com aussi, ouais. lieudetournage.com et enfin easyspace.fr.
2: Et j'ai une autre mission pour vous, monsieur Coréard. Combien que ça rapporte, monsieur, ça ?
4: Est-ce qu'on Alors, ça dépend, il y a beaucoup de critères en fait, il y a beaucoup de critères, ma chère, entre la période, les prestations,
2: etc. Loyer.
4: Mais ça a l'air d'être assez bien payé quand
2: assez
4: même.
2: Assez lucratif, merci infiniment, chers amis. Dans un instant, on va accueillir évidemment des auditeurs, parce que vous êtes très nombreuses et très nombreux à réagir au 0810 055 056. Si vous avez des petits conseils, des petits tips, comme on dit, n'hésitez pas à nous écrire. C'est aussi ça, on vous doit bien ça. C'est une émission que nous fabriquons ensemble, chers amis. Nous allons écouter une nouveauté, figurez-vous. Il sort aujourd'hui, il est déjà sur ICI, parce que nous sommes à la pointe. En attendant son troisième album, voici Charlotte Cardin, Memories. Dans On vous doit bien ça, on est ensemble jusqu'à 13h.

0: Merveilleuse nouveauté que ce titre Memories Charlotte Cardin sur ICI. Jusqu'à 13h,
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0: Midi 25, nous sommes en direct ensemble jusqu'à 13h. C'est votre nouveau rendez-vous quotidien. Ça s'appelle On vous doit bien ça. Depuis le début de l'émission, on se donne plein de bons plans sur comment louer au lieu d'acheter son matériel de bricolage, de jardinage, etc. Louer son appart ou sa maison pour des tournages. On adore. Et on a un auditeur aussi qui a aussi un bon plan à nous donner. Il s'appelle Mathieu. Il appelle de Villeurbanne. J'embrasse très fort les collègues et copains d'ici Isère. Bonjour Mathieu. Mathieu, bienvenue.
2: Bonjour.
0: Ça va Mathieu ?
2: Ça va très bien, merci.
0: Merci beaucoup de nous appeler parce que vous avez un vrai bon plan, on vous écoute.
2: Oui, je voulais partager un bon plan parce que je suis utilisateur d'une application qui s'appelle Les Biens en Commun.
0: Ouais.
2: Voilà, depuis un peu plus de 2 ans et avec ma femme, on a eu l'occasion d'emprunter plusieurs objets sur ce service.
0: Mm-hmm.
2: Par exemple, une shampouineuse ou un perforateur. Et c'est un bon plan parce que ce qui fonctionne bien, c'est le fait que ce soit facile et efficace. En quelques clics, quoi. Donc c'est une application hein, sur le téléphone. On peut emprunter un objet, objet dont on n'a pas forcément besoin au quotidien, pour quelques euros, et on peut l'emprunter pour une journée ou 2 jours. Et donc ce qui est vraiment très bien, c'est que c'est efficace parce que tout est déjà prêt. C'est dans un casier connecté à côté de chez nous.
0: D'accord.
2: Donc c'est vraiment comme aller chercher un colis.
0: Ouais, hein, ouais.
2: Avec le téléphone, on a tout ce qu'il faut. Et puis, on récupère un matériel entretenu avec le manuel, des tutos vidéo, etc. pour s'en servir.
0: C'est formidable encore cette histoire. Et il y en a partout, hein. En tout cas, plein de. Non, il n'y en a pas partout, il y en a plutôt dans les grandes villes. Je vois Valère qui me faisait les gros yeux. Lyon, Paris, Strasbourg, Grenoble, Saint-Etienne, bientôt Bordeaux apparemment. Mais c'est vrai qu'il faudrait que ça se démocratise un peu plus, Valère.
3: Ouais, c'est une super idée. Et vous avez raison de le dire.
0: Merci Mathieu pour ce plan, néanmoins.
3: C'est plutôt dans des grandes villes. Ça me faisait penser aussi aux bricothèques. Je ne sais pas si vous connaissez ce concept. J'avais pas prévu d'en parler, mais je me dis, cet auditeur m'y fait penser. Et c'est là qu'on construit ensemble. Les bricothèques, c'est comme une bibliothèque, mais plutôt que d'aller emprunter un livre, vous allez emprunter une perceuse justement, ou un objet dont vous avez besoin. Il n'y en a pas partout en France, mais il y en a quand même un certain nombre, ça vaut le coup de se renseigner.
0: D'accord, et vous avez des petits plans encore, je crois, Valère.
3: Ah, mais j'en ai, mais bien sûr, bien sûr. Alors déjà, on peut commencer par
0: j'aime bien le mettre
3: tout
0: mal à
3: simplement
0: l'aise.
3: Trouver un objet gratuit. Vous avez besoin de deux chaises, d'une table, parfois même d'un lave-vaisselle, d'un frigo. Il y a des plateformes qui sont spécialisées sur le don, et je pense notamment à Give, j'en ai déjà parlé, c'est geev.org. Mm-hmm. C'est impressionnant, si vous allez jeter un coup d'œil dessus, vous vous géolocalisez, il y a vraiment beaucoup, beaucoup de dons autour de vous, et vous pouvez aussi donner. On est dans l'économie circulaire, c'est une économie qui est intelligente, on fait ensemble, et puis c'est beaucoup plus écologique, c'est beaucoup plus durable, parce que la durée de vie des objets s'allonge avec ça. Le bon coin, souvent on dit, le bon coin c'est pour vendre ou acheter, mais c'est aussi pour donner ou recevoir. Vous pouvez cocher, Nordine, vous connaissez ça.
4: Ah oui.
0: Vu qu'il a une
3: perceuse, il a besoin de vider son abri de jardin, a priori. Il a beaucoup de perceuses, en fait.
0: Pour ceux qui ont loupé le début de l'émission, Nordinata nous a dit que vraiment il y avait un magasin dans son garage, apparemment. Qui de la perceuse, qui de la ponceuse, il a tout. Et donc le bon coin, oui.
3: Le bon coin, vous pouvez, si vous recherchez une perceuse, regarder en cochant don s'il n'y en a pas à donner autour de chez vous, donc à recevoir, mais vous pouvez aussi vous-même la donner si elle convient plus à votre usage, plutôt que de la jeter. Là encore, il y a une démarche et durable et de solidarité.
0: Soyez ministre, hein, Valère Corée.
3: Non, mais et puis il y a un autre truc que je trouve très intéressant, c'est que vous avez aussi tous les points relais, les recycleries, les Emmaüs, tout ce tissu associatif. Là, c'est pareil, il y a tellement de possibilités de trouver des choses gratuites ou à très très bas coût. Les ressourceries, il y en a des centaines, voire des milliers en France. Tout ça, c'est des endroits qui sont intelligents et ce sont des bons plans économiques
0: et
3: écologiques.
0: Merci beaucoup, Valère. Rapidement, Audrazo.
5: Mathieu nous parlait du site Les Biens en Commun. Du coup, je suis allée voir, j'ai trouvé quand même une machine à glace et une machine à pop-corn.
0: Ah, et
5: ça
0: du
5: peut
0: coup,
5: donner des idées aussi.
0: Elle vient de les optionner. Allez, dans un instant, on va parler animaux, on va parler sport. Dans votre nouveau rendez-vous quotidien, on vous doit bien ça, mais pour l'heure, c'est l'actualité de vos régions. Grâce aux 44 locales de votre radio ici. Allez, à tout de suite. 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
9: Un défilé en récup et des tracteurs d'antan, c'est votre ICI Express à Alès. Le cratère ouvre sa saison avec rebond. C'est pas du luxe. Vendredi et samedi, c'est un festival gratuit qui réunit des artistes professionnels et des personnes accompagnées par la CLED. Alors vendredi, il y aura un défilé de mode, récup en scène. Et puis samedi, trois pièces différentes. Alors cirque, danse, création partagée, tout ça, ça se passe à la Prairie et à Barry-Centre. Une ouverture de saison populaire et solidaire dont on vous avait déjà parlé. Du spectacle vivant au patrimoine vigneron, changement d'ambiance. À Susclan, place aux vendanges de l'histoire, un samedi et dimanche, une fête du terroir et des traditions vigneronnes dans le Gard rhodanien. Au cœur du village, une soixantaine de stands. Les produits régionaux seront présents, l'artisanat et la dégustation. Les vignerons seront en costume, les tracteurs anciens seront de sortie et on découvrira aussi les métiers d'autrefois. On mange sous la tente ou sous les stands, l'accès est libre. Une minute, deux infos, ça c'est votre...
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0: Et il est 12h32, nous sommes en direct ensemble jusqu'à 13h, ça s'appelle On vous doit bien ça. C'est une émission que nous avons conçue pour vous, avec sérieux et bonne humeur, pour vous rendre service au maximum. On parle bon plan, vie quotidienne, animaux, santé. On est là pour vous, c'est votre antenne. Si vous avez des questions, ça se passe au 0810 055 056. Nous allons parler dans un instant animaux avec notre cher vétérinaire Pierre Fabin. Nous allons parler aussi sport avec notre coach sportif qui nous fait l'honneur d'être là tous les vendredi. Et vous pouvez aussi nous laisser des messages vocaux au même numéro, hein, 0810 055 056, comme l'a fait Florent aujourd'hui.
10: Bonjour Enora, bonjour à toute l'équipe, c'est Florent de Grasse dans les Alpes-Maritimes. Je me permets de vous appeler car depuis maintenant une bonne semaine, mon chien Albus, le plus beau berger australien de la Terre, passe pas mal de temps à sécher les papates. On a testé le shampoing, mais rien n'y fait, il continue. Alors si Pierre a un conseil à me donner, je suis preneur. Des bisous à tous et un bon week-end.
0: Oh, c'est gentil, un bon week-end aussi à vous, cher Florent, et merci d'avoir laissé ce message. Il nous appelait d'ailleurs de Grasse des Alpes-Maritimes, j'en profite pour saluer nos collègues d'ICI Azur. Pierre Fabin. Ça arrive assez régulièrement, ça.
11: Effectivement. Alors, il faut savoir que quand ça arrive comme ça pendant une durée prolongée, ça n'est pas normal. C'est qu'il y a une pathologie derrière tout ça. Et c'est pour ça que juste faire un shampoing, ça va plus suffire à ce moment-là. Il va falloir trouver la cause, en fait, traiter la cause directement derrière tout ça. Alors, la première chose à faire, c'est de regarder le nombre de pattes touchées. Est-ce qu'il y en a une? Est-ce qu'il y en a deux? Est-ce que ça, les quatre carrément? Quand il y en a qu'une, c'est qu'il va falloir chercher quelque chose spécifiquement au niveau de cette patte. Il y a peut-être une petite épine plantée. Il y a peut-être un petit épillet. Vous savez, c'est ces petits morceaux d'herbe qui vont se planter sous la peau et qui vont migrer. Donc, on va chercher une rougeur, un gonflement, une petite boule. Si vous avez ça, passez tout de suite chez votre vétérinaire. Ça servira à rien d'attendre. Ça va pas s'améliorer tout seul. Si par contre, c'est plusieurs pattes qui sont touchées, la première cause de léchage des pattes chez le chien, c'est l'allergie. C'est-à-dire que le chien est peut-être, votre chien est peut-être allergique, notamment chez un berger australien. Les allergies, c'est assez fréquent. Les autres races, c'est souvent tout ce qui est bulldog, tout ça. Ils sont très, très allergiques et c'est souvent des chiens qui se lèchent énormément les pattes. Et quand on va regarder entre les coussinets, on a le poil qui devient un petit peu rouge, un peu oxydé, comme ça. Ça veut dire qu'il y a vraiment des léchages très fréquents et que la salive a agi sur le poil. Dans ce cas-là, vraiment, on se dirige vers une allergie alimentaire. Là encore, on va devoir passer par la case vétérinaire. Et les autres possibilités qu'on a, notamment dans ces léchages de pattes, que ça soit une allergie ou pas, quand ça devient de cette couleur, c'est souvent qu'il y a une infection qui s'est installée en plus. Donc, en plus de l'allergie, il va falloir traiter l'infection qui est là. Et après, on peut avoir des douleurs articulaires qui déclenchent ce genre de choses. Mais aussi, chez un chien comme le berger australien, il faut savoir que l'ennui peut engendrer ce genre de problème.
0: Ça peut être un problème comportemental
11: à la base qui va s'infecter en plus derrière. Parce qu'en fait, le chien s'ennuie, donc il se lèche et ça va s'infecter entre les pattes. Donc, quand ça dure plus d'une semaine, parce que c'est pas des problèmes urgents en général, mais quand ça dure plus d'une semaine comme ça, c'est qu'il est temps de consulter votre vétérinaire pour qu'on trouve vraiment la cause à l'origine de tout ça.
0: Mais quand il se lèche la patte comme ça régulièrement, il faut le gronder, il faut faire quoi?
11: Non, pas du tout. Bah, il va falloir aller chercher d'où ça vient, parce qu'en fait, en le grondant, en fait, vous allez juste créer une frustration qui va être là.
0: Mais si c'est comportemental, par exemple,
11: si c'est comportemental,
0: comment lui enlève cette habitude?
11: Voilà, si c'est de l'ennui, eh ben il va falloir stimuler votre chien, il va falloir sortir avec lui, oui, il va falloir aller se promener pour qu'il oublie qu'il ait envie de se lécher la patte. Et chez un berger australien qui est un chien de travail notamment, s'il sort pas assez dans la journée, s'il est pas assez stimulé, il va juste se lécher les pattes par ennui.
0: C'est un ordinateur qui applaudit la chronique de Pierre Fabin, parce que dès qu'il entend le mot activité, il est tel un labrador qui remue la queue. Il est content, il se dit ça y est.
11: Non mais c'est vrai,
0: une promenade en forêt.
12: Un jour on fera une chronique
11: sur l'activité des animaux. Il faut savoir que quand on a un chien, notamment un chien comme ça qui a besoin de se dépenser, c'est souvent une heure de sortie par jour, une heure de sortie active par jour, et les gens en ont besoin aussi, donc ça fait du bien à tout le monde au final.
0: Nous avons créé un couple d'Ordinatab et Pierre Fabin.
11: Mais
0: sur votre radio.
11: Je sais qu'on va s'entendre sur ce point-là.
0: C'est super. Pierre. Oh là là,
11: moi aussi, Nordine.
0: Le week-end, le week-end arrive, c'est merveilleux. Allez, c'est votre émission. Si vous avez des questions, ça se passe au 0810, chers amis, 055 056. Ah, j'adore ce titre. On va écouter un indétrônable Louise Attaque, ton invitation sur ICI. Il est midi 36.

0: Louise attaque ton invitation sur Ici, midi 39.
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0: Non mais, Tordi, la table, je sais pas ce qu'il a, il participe à tout aujourd'hui. Il m'a dit, ouais, tu chantes bien. Mais il est de tous les micros, comme on dit en radio. Merci Nordine, vous êtes un enchantement, sachez-le. Oh. Il va vous parler d'ailleurs dans un instant, notre Nordine à table, du sport que vous pouvez choisir pour améliorer votre quotidien. Je suis toute oui, mais pour l'heure, on va parler, cher Pierre Fabin, notre vétérinaire, d'un petit animal qu'on trouve dans nos jardins.
3: Effectivement. Alors, est-ce que vous connaissez le bruit, enfin l'animal qui fait ce bruit?
0: Grillon.
3: Ça ressemble à un grillon. Et non. Alors, je vais vous donner un deuxième
4: animal à respirer.
3: Le petit de cet animal s'appelle le choupisson.
0: Ah, je sais, ça y est, j'ai trouvé moi.
3: C'est quoi?
0: Le hérisson.
3: Le hérisson, exactement. C'est le meilleur ami du jardinier. C'est une machine anti-limaces assez redoutable. On parlait de jardin un peu tout à l'heure, mais c'est le meilleur ami qu'on peut avoir quand on a trop de limaces ou d'escargots dans son jardin. Mais sa population s'effondre en ce moment.
0: Ah bon?
3: Alors, bah oui,
0: pourquoi?
3: On a énormément d'hérissons qui sont écrasés par les voitures ou qui sont tués même par des insecticides. Comme il y a moins de faune sauvage dans nos jardins, moins d'insectes, tout ça, et bien ils ne trouvent plus à manger. Alors, la première chose à faire si vous avez un hérisson chez vous, c'est de regarder l'heure à laquelle vous le trouvez. Trouver un hérisson la journée, ça n'est jamais normal. C'est que c'est un hérisson qui est en détresse. Le hérisson ne vit que la nuit. Il sort en général vers 19-20 heures. Si vous le trouvez la journée, c'est qu'il a besoin de soins. Donc, qu'est-ce que vous faites? Vous le prenez avec des gants et vous le mettez dans un carton avec une petite bouillotte et vous allez le déposer dans un centre de faune sauvage. Parce qu'en fait, ce hérisson en détresse, c'est probablement soit qu'il est en train de mourir de faim, ça arrive, soit qu'il est parasité, soit qu'il est blessé. Et vous n'allez pas forcément réussir à l'examiner parce qu'il va être en boule, ça va être dur de regarder. Donc, amenez-le si possible dans un centre de faune sauvage. Alors, pour trouver des centres de faune sauvage, c'est pas très facile toujours, mais il y a un site qui existe, il s'appelle réseau-soins-faune-sauvage.com et il va vous répertorier, il va vous aider à trouver le centre de faune sauvage le plus proche de chez vous. S'ils ne sont pas ouverts à ce moment-là, parce qu'ils ne sont pas forcément ouverts la nuit, parfois c'est juste des endroits où on peut déposer les animaux, vous allez sur un site qui s'appelle le sanctuaire des hérissons.eu et ils vont vous donner tous les conseils pour le prendre en charge. Si par contre vous trouvez un hérisson en soirée, dans votre jardin, en train de grignoter dans un plate-bande, c'est complètement normal, il n'y a rien de spécifique à faire, laissez-les tranquilles, mais vous pouvez quand même les aider. Comme je l'ai dit, on a de moins en moins d'insectes dans nos jardins, donc
0: pas le toucher.
3: Non, ça ne sert à rien de le toucher, ne l'embêtez pas. J'ai d'ailleurs fait une grosse erreur un jour comme ça, j'avais un hérisson dans mon jardin et j'ai voulu lui construire un petit abri que je lui ai posé au-dessus de lui pendant sa sieste la journée. Et ben, ce hérisson est parti de mon jardin et il allait habiter chez le voisin qui me nargue tout le temps maintenant. Donc, vraiment, vous les laissez tranquilles.
0: Il a volé votre hérisson.
3: Et il a volé mon hérisson. C'était le hérisson de Pierre, mais c'est devenu le hérisson de Erwan aujourd'hui. Par contre, vous pouvez quand même leur donner un petit coup de pouce avec la nourriture. C'est-à-dire que vous pouvez leur donner à manger. Alors, un hérisson, ça se nourrit comment? Il y a des astuces de grand-mère. On pourrait donner du lait, du pain, ce genre de choses. Surtout pas le lait, ça va leur donner la diarrhée. Le pain, ça va pas les nourrir. Donc, la meilleure nourriture qu'on puisse donner à un hérisson, c'est tout simplement des croquettes pour chat ou pour chien, goût poulet.
5: Des croquettes pour chat?
3: Des croquettes pour chat. Moi, j'ai essayé de réattirer mon hérisson chez moi avec des croquettes pour chat. Donc, il vient manger les croquettes, mais il dort chez le voisin. Très ingrat, ce hérisson. Et ensuite, pensez, on a beaucoup d'ennemis dans nos jardins pour les hérissons, notamment depuis quelques années, on a des robots tondeuses. Ne faites jamais passer vos robots tondeuses la nuit, parce que le hérisson qui va croiser le robot tondeuse va se mettre en boule.
0: Mais qui passe la tondeuse à minuit?
3: Mais non, le robot tondeuse qui passe automatiquement.
0: Ah, excusez-moi, vous êtes tellement moderne. Pardon, voilà, je suis un peu à l'ancienne,
3: c'est le nouvel ennemi de nos jardins.
0: D'accord.
3: Et ensuite, on est à l'automne, on a des tas de feuilles, on a des tas de bois parfois qu'on veut déplacer. Il faut faire attention, c'est là que les hérissons dorment en général. Donc ne brûlez pas les tas de feuilles, ne brûlez pas les tas de bois avant d'avoir vérifié qu'il n'y ait pas un hérisson qui dorme dedans. Et bien sûr, quand on a un hérisson dans son jardin, on n'utilise pas de pesticides anti-limaces. C'est le hérisson qui va s'en charger.
0: Nordine avait une question pour vous.
6: Oui, oui. Alors moi, j'ai plein d'escargots dans mon jardin.
3: Ben, prenez des hérissons.
6: Alors, mais voilà. Est-ce que je peux en acheter un?
3: Non, c'est totalement interdit. C'est l'hérisson qui vient habiter chez vous. C'est un animal sauvage, ça ne s'achète pas.
0: Bravo. Ben, comme ça nous permet de le préciser.
4: Non, mais moi, je trépigne, en fait, parce que après notre émission avec les poules, c'est vrai que j'avais fait un appel à la France de nous envoyer des photos de poules. On en a reçu je ne sais pas combien de centaines. J'avais presque envie de faire la même chose pour les hérissons.
3: Moi, je peux vous envoyer des photos de mon hérisson. Je vais en envoyer sur le WhatsApp.
0: Ça recommence, parce que voilà, on rappelle, il y avait énormément de photos de poules au 0810 055 056. Allez, pour cette fin d'émission, si vous avez envie de nous envahir des hérissons qui auraient squatté vos jardins, allez-y gaiement, chères auditrices, chers auditeurs. Nous serons seront ravis. Audrazo, tout
2: on
0: va
2: a
0: bien.
2: Angela qui a devancé Nordine dans le WhatsApp et qui dit comment adopter un hérisson. Donc c'est voilà. Non. Hein.
3: Justement,
2: c'est
3: non, ça ne s'adopte pas. On les laisse venir.
0: On les accueille. Voilà, exactement. On fait un pot d'accueil.
3: Un bar à escargot, si vous voulez ouvrir un bar à escargot chez vous, ça pourrait les attirer.
0: Hérisson, allez, dans un instant, Nordine à table va nous conseiller grandement notre coach sportif. Quel sport on choisit pour améliorer le quotidien? Mais pour l'heure, on va s'écouter Michel Polnareff dans la maison vide sur ICI. Il est 12h44, chers amis.

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0: On vous doit bien ça. Et nous sommes tellement heureux de ce nouveau rendez-vous quotidien sur votre radio. ICI, je voudrais à nouveau saluer d'ailleurs tous les collègues des 44 locales qui font un boulot remarquable, qu'on embrasse vraiment chaleureusement ICI. On est ensemble jusqu'à 13h. ICI, on essaye de vous rendre service, voilà, parce qu'on estime qu'on vous doit bien ça. On a parlé hérisson avec notre cher Pierre Fabin. Je crois qu'il y a des réactions en plus. 0810 055 056, Aude Razo.
2: On a François qui est en ligne, du coup. Qui nous a carrément appelé pour nous parler de ses hérissons.
0: Et il appelle de Creil. Bonjour François, bienvenue.
3: Oui, bonjour tout le monde, bonjour Enora, bonjour l'équipe.
4: Bonjour.
0: Quelle jolie voix, comment allez-vous, cher François?
3: Ça va très bien, et vous-même?
0: Mais très bien, on est vendredi, donc on est un petit peu agité, ouais. On est content, le week-end arrive. Alors, vous avez des hérissons dans votre jardin, François?
3: Oui, deux hérissons, en fait, même plus dans mon jardin, ils sont dans le poulailler, en fait, ils vont squatter dans le poulailler, dans les casiers où pondent les poules.
0: Ouais.
3: Et du coup, alors je sais pas si c'est de cause à effet, mais j'ai plus d'œufs actuellement.
0: Mais non, ils mangent les œufs?
5: Bah effectivement, c'est probablement le cas. Les hérissons peuvent, enfin c'est des carnivores, ils peuvent manger des œufs.
6: Elle nous parlait d'insectes et d'escargots tout à l'heure.
5: Ils mangent des œufs aussi, effectivement. Non, pas les poules, mais oui, ils peuvent manger les œufs. Il y a même des cas sur des îles écossaises où les hérissons ont été introduits. C'est un problème de biodiversité. Ils mangent tous les œufs des oiseaux, en fait.
0: Alors, donc vous avez deux petits gloutons, François, du coup.
3: Par contre, il reste, parce qu'une fois, j'ai trouvé une coquille effectivement vide, mais maintenant, il n'y a plus de coquille du tout. Donc, ça me paraît.
5: Ils peuvent la manger, la coquille, effectivement. Ah ouais, ils mangent tout. Alors, par contre, si vous voulez des œufs de nouveau, j'ai quelques conseils pour vous. En fait, soit vous essayez de ramasser les œufs plus souvent, soit essayez de surélever les aires où les poules pondent, en fait, parce qu'ils ne vont pas pouvoir monter. Donc, en fait, il faut simplement surélever tout ça. Ça sera en dehors de portée des hérissons. Et ça va régler le problème.
0: Vous allez enfin pouvoir manger des omelettes, cher François.
5: Il faut savoir que le hérisson, c'est comme une espèce protégée, donc on n'a pas le droit de les déplacer, on n'a pas le droit de lui faire du mal, donc on ne peut rien y faire, même d'un point de vue légal, ils sont protégés. Donc en fait, simplement, on surélève les pondoirs et ça va régler le problème.
0: Merci beaucoup Pierre Fabin, et merci cher François, on vous souhaite une belle après-midi et un bon week-end, on vous embrasse.
3: De même, au revoir l'équipe.
0: Au revoir François. Et alors, on a parlé en début d'émission, chers amis, de bricolage, de jardinage, ces petits travaux où on peut louer plutôt que d'acheter, ça fait faire quand même de sacrées économies. Et on se permet de revenir là-dessus une petite minute, parce qu'il y a énormément de réactions, 0810 055 056 au Drazo.
2: On a Marie-Rose qui conseille l'appli Allo Voisin, Valère en a parlé. Très bonne appli, vous confirmez Valère?
6: Oui, alors très bonne appli, mais attention quand même aux personnes avec qui vous échangez, comme d'habitude, attention aux arnaques, mais ça, Aude, on compte sur vous pour veiller au grain.
2: Je veille au grain, il n'y a pas de problème. Donc, c'est pour service location de matériel.
0: C'est vraiment papa et maman, quoi. J'adore.
2: Et une question toujours pour Valère. Comment on fait? Parce que vous avez dit qu'on pouvait... Il y a une plateforme de dons via Le Bon Coin.
6: Oui,
2: et donc, il y a un auditeur qui demande comment je la trouve.
6: Ben là, pour François, s'il veut surélever, par exemple, le poulailler, là, pour arrêter de se faire piquer les œufs, parce que bon, c'est protégé, mais ça bouffe les œufs, c'est embêtant. En fait, vous allez sur Le Bon Coin, vous tapez autour de vous l'outil que vous recherchez, par exemple, et dans les filtres, vous pouvez mettre, vous savez, l'état, le statut de l'annonce, est-ce que c'est un particulier, un professionnel, et vous avez un petit bouton don, voire uniquement les dons. Vous cliquez là-dessus et vous n'avez que des dons.
0: Et alors, on rappelle les sites très bien conseillés par Valère Coréard, Allo Voisin notamment. Je vous ai parlé moi-même de gens de confiance aussi tout à l'heure, où vous pouvez vous prêter, louer entre vous du matos.
2: Mathieu nous a parlé des biens en commun.
0: Formidable. Et je rappelle cette appli qu'on a évoquée en début d'émission grâce à notre invitée Karimal Lebzir, la cofondatrice de Cycle Zéro, qui s'appelle Cycle Zéro. Et ça, on peut récupérer carrément du matériel sur des chantiers qui viennent de se terminer. Moi, j'y vais dès ce week-end, je vous le dis. Quitte de la laine de verre, même si j'en ai pas besoin. Vraiment, ça m'enchante, moi, cette application. Allez, dans un instant, on va parler sport avec Nordine Atab. À tout de suite, chers amis.
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0: 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Midi 52, ça passe à une vitesse folle, je le dis tous les jours. On est ensemble encore pour quelques minutes dans ce rendez-vous quotidien qui s'appelle On vous doit bien ça. On va parler sport avec Nordine Attab. Pardon, pas de fin de lancement.
5: J'attendais la pub.
0: C'est vendredi, pardonnez-moi, j'ai un petit poisson à aller manger. C'est vous et votre chance.
5: Je fais la transition. Poum, poum, pouf. Voilà.
0: Oh la vache, les années 80.
5: Alors, donc oui, on va parler sport et surtout, on va parler de sens qu'on peut donner au sport parce que c'est vrai qu'on peut faire une pratique sportive, que ce soit pour son image, pour son ego, style Valère. Mais l'idée, c'est pouvoir.
0: Avec vos
5: J'aime
0: Valère.
5: Bien avec Valère, c'est mon chouchou. Et l'idée, c'est pouvoir aussi donner du sens, c'est-à-dire que par rapport au quotidien, par exemple, comme porter des courses, on va pouvoir créer une passerelle avec une pratique sportive. Et avec le besoin de chaque personne, eh ben, au final, on peut y associer une pratique sportive. Alors, n'hésitez pas, parce que ma chronique est aussi la vôtre, donc n'hésitez pas à interagir. Alors,
0: il a pris un petit peu le boulard, si je puis me permettre.
6: J'allais dire un peu votre place.
5: C'est normal. Et donc, n'hésitez pas, par exemple, je vous dis, tiens, portez vos courses, portez les courses, qu'est-ce que vous pouvez mettre en place comme pratique sportive?
0: C'est-à-dire,
5: qu'est-ce qu'on peut faire comme sport pour pouvoir réussir à porter ses courses?
6: Farmer carry.
5: Oh bah oui, c'est le technicien, mais il a vu juste. C'est-à-dire que par exemple, pour porter les courses, on peut effectuer ce qu'on appelle soit du crossfit ou de l'aerox. Et à l'intérieur de ces différentes
0: pratiques, portant des pattes d'eau,
5: vous allez porter des poids en fait dans ces pratiques sportives. Donc je répète, le crossfit ou l'aerox, et en fait c'est un exercice spécifique qui s'appelle la marche du fermier. Et au final, grâce à ça, vous allez travailler l'ensemble du corps, que ce soit les jambes, la sangle abdominale et les fléchisseurs des bras. Donc là aussi, si vous avez besoin.
0: Quand on sort de son supermarché et qu'on porte les packs d'eau, on se dit dans la tête, ouais, là je fais du crossfit. Mais c'est ça l'idée?
5: Et quelque part,
0: c'est génial.
5: C'est exactement un exercice. Et encore mieux, si vous ne portez qu'un seul pack, et bien là, il va avoir une sollicitation beaucoup plus importante au niveau de la sangle abdominale et ça sera une forme de gainage dynamique. Donc n'hésitez pas, lorsque vous portez vos courses, alors soit vous faites de l'aerox ou du crossfit, ou vous alternez le pack d'eau de droite à gauche. Et grâce à ça, vous allez renforcer l'ensemble des muscles du corps. Ça, c'est la première chose. Ensuite, pour les personnes qui, par exemple, ont parlé de jardinage, là aussi, c'est hyper sollicitant, que ce soit lorsque on est en génuflexion, lorsqu'on fait des mouvements de rotation, lorsqu'on cisaille aussi, et ben là, on va pouvoir associer des pratiques pour faire en sorte qu'on puisse jardiner le plus longtemps possible.
0: Quand je taille ma haie, je fais quoi là? C'est quoi ce... Je fais du handball?
5: Boum! Voilà.
0: Je fais quoi?
5: Ben non, mais tout ce qui est gym douce, le pilates, le tai chi, le yoga, va vous permettre justement de travailler tous les muscles profonds, parce que en plus de la mobilité articulaire qu'on va avoir durant ces pratiques sportives, c'est une sollicitation qu'on va retrouver dans le jardinage. Lorsque vous êtes en train de cisailler, forcément, vous avez les bras et les épaules qui sont sollicités, mais vous avez aussi les jambes et la sangle abdominale. Et dans ces pratiques-là, mine de rien, avec différents exercices, vous allez retrouver toutes ces sollicitations. Donc pour les personnes qui jardinent, n'hésitez pas, la gym douce, et notamment l'équilibre avec le tai chi.
6: Nordique, juste, vous savez que quand je fais le ménage, je me muscle en fait. Je vous jure, j'adore ça.
0: Vous le faites très peu finalement.
6: Non, c'est pas vrai.
5: Allez, je vais reprendre
6: quand il y a après ça. De ménage.
2: Non mais la WC vitre, c'est quand même. Moi après, j'ai un peu mal au gros bras.
5: Compte, et lorsque vous faites coucou par exemple à quelqu'un et que vous avez le bras de poulet qui pend, et ben le fait de pouvoir... Non, c'est pas une balle perdue.
0: Pas tous en même temps, s'il vous plaît.
5: C'est pas une balle perdue, non. Mais grâce à ça, vous allez tonifier les triceps. Et dernière chose, pour les personnes.
0: C'est pour ça que Nordine toute la journée fait coucou. Au bord de la Seine, si vous montez à la capitale, à Paris, vous verrez Nordine Attab, c'est lui. Hein.
5: Pour garder, bisous à la reine d'Angleterre qui fait coucou comme ça, mais pour garder des jambes solides.
9: Pour garder
2: elle est décédée, c'est Charles maintenant. Mais elle faisait beaucoup coucou.
10: Pour garder des jambes solides, ce que je peux vous conseiller comme pratique sportive, c'est le vélo. Faites du vélo, vous allez voir que ce soit pour vous lever d'une chaise, pour monter les marches et au final, portez votre dos, parce que ce qui porte votre dos, ce sont vos jambes. Faites du vélo à votre rythme et vous verrez, c'est ce qu'on appelle au final du renforcement musculaire maquillé. À chaque fois, par rapport à votre quotidien, vous allez trouver une pratique sportive.
2: Non mais, et bon, alors pardonnez-nous, on était un peu agités, il faut dire que c'est vendredi et que les chroniques de Nordina Tab sont toujours un délice. Mais en tout cas, j'ai retenu que quand je fais coucou, apparemment je fais du sport. Et ça, ça me plaît très bien, moi qui suis un peu feignante. Et vous, quand vous faites vos vitres, vous faites du sport.
13: Et le jardinage aussi, ça donne beaucoup de courbatures, moi je trouve, quand même.
2: Je sais pas ce qu'elle fait.
13: Mais du coup, vous me conseillez, Nordine, de faire du yoga et du pilates pour éviter d'avoir des courbatures quand je fais mon jardinage.
10: Exactement, vous allez pouvoir renforcer votre corps et grâce à ça, cette sollicitation, vous allez pouvoir continuer très longtemps à jardiner.
2: Nordine parlera dans d'autres émissions d'ailleurs du yoga, de toutes ces pratiques un peu soft. Allez, on va accueillir, restons dans la joie, la bonne humeur, on va accueillir la gagnante du jeu. Vous le savez, tout au long de l'année, je booste votre pouvoir d'achat. C'est 200 euros avec lesquels vous repartez. C'est une carte carburant de 100 euros et une carte pour à dépenser dans une grande enseigne pour faire un plein de courses. Donc en tout, ça fait 200 euros, on n'est pas peu fiers. Elle nous appelle de... J'arrive pas à lire, je suis presbyte. Ucange, voilà, je crois, c'est ça. Laura, elle appelle de Moselle en tout cas. Ici Lorraine, on vous embrasse. Bonjour Laura.
14: Bonjour Laura.
2: Comment ça va, chère Laura?
14: Ça va très bien.
2: Alors vous accompagnez des élèves en situation de handicap, je le dis parce que nous voulions vous remercier pour ce que vous faites. On a besoin d'héroïnes dans votre genre, chère Laura. Donc je suis d'autant plus heureuse de vous offrir ces 200 euros.
15: Bravo.
2: Ça va faire du bien. Hein. Je vous le rappelle, hein, c'est tout au long de l'année que nous boostons votre pouvoir d'achat. Donc on vous doit bien ça sur ici. On vous souhaite un très joli week-end, chère Laura.
14: Merci beaucoup à vous.
2: Prenez soin de vous. Bon week-end à toutes et à tous. Pardonnez notre agitation. Voilà, c'est vendredi. J'espère qu'on vous a un peu changé les idées. Et j'espère que vous avez retenu quelques bons plans que nous avons distillés tout au long de l'émission. Lundi, nous parlerons des robots ménagers avec nos collègues de 60 millions de consommateurs, entre autres. Merci à Céline à la réalisation pour cette merveilleuse semaine encore passée avec vous, Julien à la technique, Alexandra au standard et Gwenaëlle à la préparation. Merci à mon équipe, chérie jolie. Quant à moi, je vous dis à lundi, chers amis. Et dans un instant, c'est le trésor de nos régions avec Benjamin Mathieu. Et bonjour Benjamin.
16: Bonjour Enora, merci beaucoup. En tout cas, grâce à vous, j'ai appris qu'on pouvait faire du sport rien qu'en disant coucou. Rien que pour ça, ça valait vraiment le coup.
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16: Allez, bon week-end à vous.
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2: Et merci, chers amis, d'écouter la radio ici. Il est 13h. Les informations, Benjamin Mathieu.
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16: Bonjour et bienvenue dans le 13h de nos régions. Nous sommes ensemble pour une demi-heure. On va d'abord partir dans les Vosges dès le début de ce journal où les alertes à la sécheresse ont des conséquences très concrètes. L'eau est coupée la nuit dans certaines communes. De l'autre côté du pays, dans l'ouest, dans le Finistère, c'est l'agglomération de Brest qui tire aussi la sonnette d'alarme. Si rien n'est fait, il n'y aura plus d'eau dans un mois, dit le préfet. Une partie du centre-ville de Laval évacuée ce matin après une fuite de produits chimiques. Il s'agissait d'acide, mais il n'y a heureusement pas de blessés. Nous serons également en Ariège. Les lycéens pas convaincus par l'annonce de 3000 professeurs déployés d'urgence pour compenser les absences. Ils poursuivent leur mouvement comme un Saint-Giron.
18: S'il y a de l'argent, pourquoi on nous dit maintenant qu'il peut y avoir du recrutement alors qu'il aurait pu en avoir avant ?
16: Et puis une petite révolution dans les stades de foot. Le PSG qui met à disposition des serviettes hygiéniques pour ses supportrices. Et pour une fois, eh bien, ce ne sont pas les premiers à le faire. Cette alerte à la sécheresse qui concerne tout le territoire pour commencer. Deux tiers des nappes phréatiques sont sous la normale après un été caniculaire. Une situation préoccupante selon le service géologique national, alors que la France a connu donc son été le plus chaud jamais enregistré et des conséquences déjà très concrètes. Dans le Finistère, je vous le disais, une région à la réputation où il pleut souvent, on va dire ça comme ça, on est dans une situation critique. Les habitants et les entreprises de la métropole de Brest sont invités à faire de gros efforts. Sinon, ça sera la coupure d'eau dans un mois, alertent les élus locaux. Et puis c'est déjà le cas à l'autre bout de la France, dans les Vosges, à Vannier et à Sapois, on est au sud de Romiremont. L'eau du robinet qui est désormais coupée toutes les nuits et ça pourrait durer plusieurs semaines, Thierry Collin sur place.
9: Dans les coffres de voitures, des stocks de bouteilles d'eau en plastique.
19: De quoi faire le café le matin, de se débarbouiller.
9: Une coupure d'eau qui fait parler toutes les générations.
20: C'est la première fois.
21: Ils n'ont pas le choix, les nappes sont presque vides.
22: C'est dur pour les personnes qui travaillent, qui rentrent tard. Ils ne pourront pas prendre de douche.
23: C'est tôt parce qu'en fait, on rentre du boulot presque, il faut déjà prendre sa douche.
24: Manquer d'eau dans les Vosges, c'est quand même assez inédit. Alors,
25: ça craint un peu.
26: Le lave-vaisselle, il faut le lancer avant.
27: Je fais très attention depuis la sécheresse, je comprends tout à fait.
9: Avec des commerçants touchés, comme la boulangerie qui consomme 200 litres d'eau chaque nuit, mais aussi les cafés et restaurants.
28: Les toilettes, la vaisselle, il y a des stocks pour l'instant. La machine à café, c'est pas possible.
29: Ça va revoir un peu notre façon de nettoyer en fin de service. Parce qu'on va pas non plus collectionner des seaux un peu partout pour les toilettes et tout ça.
9: Une restriction pour limiter les fuites d'eau la nuit, mais aussi pour faire de la pédagogie pour Didier Houot, maire sans étiquette de Vanier et président de la communauté de communes des Hauts-de-Vosges.
30: C'est pour accompagner la demande qu'on formule depuis plusieurs mois en disant qu'il faut restreindre sa consommation. Mais tant que le robinet coule à la maison, on s'en rend pas forcément compte de cette restriction nécessaire. Il y a l'apprentissage du geste, et donc c'est pour accompagner ce geste.
9: Une coupure d'eau nocturne pour une durée indéterminée qui pourrait durer plusieurs semaines.
16: Le reportage d'ici Lorraine de Thierry Collin. Une grosse frayeur à Laval ce matin. Une partie du centre-ville de la préfecture de Mayenne a été évacuée après une fuite de produits chimiques dans un camion de livraison. La situation est désormais sous contrôle, mais les choses auraient pu très mal tourner. Élise Feuillepin est directrice de la FNAC. Elle est au micro de Héloïse Gosselin de Ici Mayenne. Ça s'est passé sous ses yeux.
31: Le camion qui nous livre le matin nous a livré. Quand on a ouvert, on a vu qu'il y avait plein de produits qui s'étaient déversés par terre. Mais on ne s'est pas posé plus de questions parce que normalement, il n'y a rien de dangereux dans ces camions-là. On a déchargé toute notre marchandise. Avant de commencer à trier, j'ai été voir ce qu'était le produit en question parce que ça avait taché toute la moquette chez nous. Et donc, on s'est rendu compte que c'était de l'acide. Donc, on a appelé les pompiers.
32: Donc là, ce que vous êtes en train de dire, c'est que donc il y a de l'acide qui a imprégné la moquette de la FNAC.
31: Bah, et qui s'est déversé dans la rue, sur le trottoir. Le chauffeur du camion est aux urgences actuellement. Il a ouvert le camion, il y avait les bidons qui étaient tombés et qui étaient explosés.
32: Et comment ça se fait que ce camion il transportait de l'acide ?
31: C'est une bonne question.
16: Et plus d'informations sur ici.fr. La situation est sous contrôle, dit la préfecture de la Mayenne. On ouvre désormais notre dossier sur le mouvement lycéen qui s'étend au monde universitaire avec un nouveau soutien et deux poids, celui-ci pour les jeunes, celui du basketteur superstar Victor Wembanyama, le francilien qui reprend sa saison NBA. En conférence d'après-match, il a eu ce message aux lycéens, mais aussi au gouvernement.
33: J'étais au lycée à Nanterre, qui était un bastion des blocus déjà à l'époque, mais c'est des problèmes que j'ai la chance de plus vivre, mais c'est des réalités, c'est des inégalités systémiques et des problèmes tellement profonds. Moi, je suis content que les lycéens et les gens en général se fassent entendre, parce que moi je les entends et je les soutiens, et j'espère que les gens qui sont là-haut, tout là-haut, en feront de même.
16: Les syndicats, eux, saluent une première réponse du gouvernement après l'annonce hier du déploiement en urgence de 3000 professeurs remplaçants pour compenser les absences. Édouard Geffray, qui était ce matin dans un lycée de Cachan, région parisienne, Marie Boueda, bonjour.
34: Bonjour.
16: Vous avez suivi ce déplacement, le ministre venu faire une sorte de service après-vente de cette mesure, la visite qui était d'abord programmée à Chevilly-Larue, mais l'établissement est toujours bloqué par les lycéens, il y a donc eu un changement de programme. Le ministre a rencontré une quinzaine de lycéens et visiblement ça s'est passé dans le calme, Marie.
34: Oui, le ministre est arrivé avec sa pochette verte, une feuille blanche et un stylo en élève modèle. Il s'est assis devant 16 lycéens de première et terminale. Parmi les revendications qu'on entend le plus, les journées trop longues, 8h, 18h pour certains jours. Albin a levé la main timidement.
35: Donc, le matin, tous les jours, quand je pars avant mes parents. Et c'est 3 jours sur 5 où je rentre après mes parents.
36: Vous habitez loin ? Oui. Vous habitez à combien de temps ?
35: 40 minutes.
34: Ils ont aussi évoqué la mauvaise qualité du bâtiment, la chaleur en classe pendant la canicule et les manuels scolaires trop anciens.
16: Parmi les sujets qui reviennent dans ce mouvement lycéen, les professeurs absents non remplacés, évidemment. Édouard Geffray qui a donc annoncé hier plus de 3000 professeurs allaient être déployés en urgence. Une mesure censée calmer ce mouvement, Marie.
34: Oui, plusieurs milliers de professeurs remplaçants ne sont pas affectés. Voilà ce que le ministère de l'Éducation nationale vient d'identifier, reconnaît Édouard Geffray.
37: Il faut dire les choses. Les choses, c'est qu'il y avait 3000 professeurs hier qui n'étaient pas affectés devant élèves. Et donc, on peut affecter devant élèves. C'est quand même dommage de se priver de 3000 professeurs dans la situation où on a besoin de remplaçants. Et par ailleurs, on doit une action aux élèves. Les élèves sont nombreux à parler du remplacement. Là-dessus, maintenant, ils savent qu'il y a un plan d'action engagé.
34: Il autorise les rectorats à recruter plusieurs centaines de professeurs dans les zones où il manque des remplaçants. Mais pour une professeure du lycée de Cachan qui passe par là, c'est beaucoup plus compliqué que ça.
0: Pour le recrutement, je trouve que le vrai problème, c'est le fait que notre métier n'est pas attractif, nous ne gagnons pas assez. La formation, quand nous pouvons partir en formation, nous ne sommes pas remplacés, donc ça fait réfléchir à est-ce qu'on demande des journées de formation. Donc je pense qu'il y a aussi des revendications salariales, de meilleure aussi considération. Il y a trop d'élèves par classe, nos conditions de travail, ça ne va pas.
34: Et le ministre a aussi annoncé que depuis le début du mouvement lycéen, on compte une centaine de personnels de lycée blessés.
16: Merci Marie Boueda, vous étiez à Cachan en direct pour la rédaction de Ici. Et pour être complet sur le volet gouvernemental, le ministre de la Justice annonce 6877 personnes placées en garde à vue depuis le début de ce mouvement. Mais moins d'un tiers, un peu plus de 2300 personnes, font l'objet de poursuites. Ce matin, un autre ministre a pris la parole, celui de l'enseignement supérieur. Il n'a pas vraiment brossé les jeunes dans le sens du poil. Supprimer Parcoursup serait de la démagogie pure, a dit Philippe Baptiste sur l'antenne de nos confrères de France Info. C'est pourtant l'une des revendications des lycéens. Conséquence, du coup, sur le terrain, la mobilisation se poursuit, un petit peu plus timidement tout de même aujourd'hui. 150 établissements sont fermés en France aujourd'hui. C'est le cas à Saint-Girons. Nous sommes dans la sous-préfecture de l'Ariège. Où vous vous trouvez, Sébastien Berriot? Bonjour.
1: Oui, bonjour.
16: Les lycéens, donc pas convaincus par les premières annonces du gouvernement, ils ont bloqué des lycées de leur ville et ils continuent de manifester en ce moment. Des lycéens du monde rural qui se sentent en plus dans un sentiment de déclassement, Sébastien.
1: Oui, c'est ça, des lycéens qui se sentent délaissés ici dans le Couserans, zone de montagne loin des centres de décision. Les choix sur Parcoursup, par exemple, sont plus compliqués qu'ailleurs, m'explique une élève de terminale, en raison de l'éloignement. Beaucoup de lycéens se plaignent aussi d'un rythme scolaire infernal. Aux emplois du temps surchargés s'ajoute le temps de transport ici pour venir chaque matin à Saint-Girons depuis les villages dans les vallées, jusqu'à 2 heures de bus par jour pour certains élèves qui demandent au lycée de tenir compte de cette contrainte dans les emplois du temps. Difficulté aussi, comme partout en France, sur le non-remplacement des professeurs absents. Dans la manifestation, on commente les annonces du ministre de l'Éducation hier à ce sujet. Lily, en terminale, est très critique.
18: S'il y a de l'argent, pourquoi on nous dit maintenant qu'il peut y avoir du recrutement alors qu'il aurait pu en avoir avant? C'est ça la question que je me pose, moi. Est-ce que c'est pas encore une fois de la poudre aux yeux où ils nous disent qu'ils vont le faire et qu'encore une fois, ils vont pas le faire? Parce que l'État, c'est des pros pour dire qu'ils vont faire des choses et pas les faire.
1: Les lycéens de Saint-Girons ont perturbé la circulation tout à l'heure sur le rond-point qui mène à la route de Toulouse. Mobilisation pour que le gouvernement n'oublie pas les revendications spécifiques des lycéens issus du monde rural.
16: En direct dans l'Ariège à Saint-Girons, Sébastien Berriot pour Ici Occitanie. Et pour nous aider à y voir un peu plus clair sur ces actualités, ces annonces, nous accueillons Jean-Rémy Girard. Bonjour.
2: Bonjour.
16: Vous êtes président du SNALC, le syndicat national des lycées, collèges et du supérieur. Vous êtes vous-même professeur de français. Alors, on a entendu le ministre qui a annoncé ses 3000 professeurs remplaçants dans plus de 500 établissements identifiés en situation très problématique. On a du mal à comprendre comment ce problème peut être réglé en 8 jours alors qu'il n'a pas été réglé en plusieurs mois, voire en plusieurs années. Est-ce que c'est de la démagogie, cette annonce ?
2: Nous aussi, on a du mal à comprendre. C'est pour ça qu'on a beaucoup de questions à poser au ministre qui reçoit les organisations représentatives, dont le SNALC, à 16h30, parce qu'il a balancé ce chiffre sans prévenir personne, sans expliquer le chiffre. Je rappelle qu'Édouard Geffray s'était engagé, avant de faire des annonces aux médias, à prévenir les organisations syndicales, à leur donner les éléments, ne serait-ce que pour qu'on sache de quoi on parle. Là, moi, je ne sais même pas exactement de quoi on parle. Qu'il y ait des titulaires sur zone de remplacement, du coup tout le monde va découvrir le cycle TZR, des titulaires sur zone de remplacement et des contractuels qui ne sont pas en train de faire un remplacement, déjà c'est normal. C'est normal parce que si tout le monde était en train de faire un remplacement, dès que quelqu'un tombe malade, eh bien il n'y a plus personne pour remplacer. Je crois qu'on comprend un petit peu ce type de système, c'est-à-dire qu'il faut toujours avoir un petit matelas afin de pouvoir parer aux remplacements qui vont tomber tout au long de l'année et notamment cet hiver, hein, puisqu'on a tendance à plus souvent tomber malade en décembre.
16: Alors, Jean-Rémy Girard, je vous interromps, ces TZR, ces titulaires de zone de remplacement, c'est des enseignants qui vont donc remplacer sur une discipline. Ils sont mobiles. Est-ce que 3000, c'est suffisant pour répondre à la demande? On sait que c'est endémique, cette situation de professeurs non remplacés dans tous les départements de France.
2: Alors nous, on aimerait vérifier qu'ils sont bien 3000, avant même de savoir si c'est suffisant ou pas. Au-delà de ça, c'est pas 3000 TZR, hein, d'après le ministre, c'est 3000 TZR et contractuel. D'autre part, on veut savoir si c'est 3000 personnes postes ou si c'est des morceaux d'heures qu'on a collés. C'est pas forcément beaucoup, hein, puisque des TZR, on a fait un calcul, il y en a avoir environ 30 000. Des contractuels, il y en a entre 30 000 et 40 000. Donc on n'est pas non plus sur une masse, même celle qui est présentée là, gigantesque. C'est assez normal que ça met parfois un peu de temps en début d'année, je rappelle qu'on est début octobre, à se mettre en place, aussi parce que bah, les chefs d'établissement attendent d'être sûrs, les professeurs malades qui envoient leurs arrêts maladie, il peut y avoir effectivement des latences. Ça, c'est assez normal dans le système. Est-ce qu'on peut s'améliorer là-dessus? C'est probable. Il y a quand même là, finalement, dans la manière dont l'a présenté le ministre, en sous-texte, il est en train de dire les rectorats savent pas ce qu'ils font. Enfin, les rectorats sont nuls.
16: Et Jean-Rémy Girard,
2: c'est quand même un peu problématique.
16: Jean-Rémy Girard, certains recteurs ont parlé d'un changement de méthode ce matin. Avant, on travaillait par discipline, disent-ils. Donc, les professeurs ont été remplacés, professeurs de maths, professeurs d'anglais, professeurs de français. Et maintenant, on va travailler par établissement. Pareil, est-ce que c'est une meilleure approche? Et surtout, est-ce qu'on n'aurait pas pu le faire plus tôt?
2: Ça n'a aucun sens. Pour remplacer un professeur de physique, il vous faut un professeur de physique, peu importe que vous travaillez par discipline ou par établissement. On va pas envoyer un professeur d'espagnol assurer des heures de physique. Donc, partant de là, c'est aussi pour ça qu'il peut y avoir, dans certains endroits, des remplaçants qui ne sont pas en train de remplacer. C'est parce qu'on n'a pas encore besoin d'eux dans leur discipline et dans leur secteur. Un TZR, c'est un titulaire sur zone de remplacement. Il a une zone sur laquelle il peut remplacer quelqu'un qui est TZR à Mende en Lozère, on va pas le faire remplacer à Perpignan pour des raisons relativement évidentes.
16: Des raisons de déplacement. Merci beaucoup Jean-Rémy Girard et on retient cette information de ce rendez-vous avec le ministre des associations et des syndicats de professeurs, d'enseignants à 16h30. Et j'imagine que vous avez beaucoup de choses à dire au ministre. Vous êtes le président du SNALC, syndicat national des lycéens, collèges et du supérieur. Merci d'avoir été dans le 13h de nos régions.
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16: À suivre dans ce journal, la primaire socialiste qui débute ce matin et qui est déjà victime d'une cyberattaque. Elle ralentit les votes des 140 000 inscrits. On fait le point. Une manifestation contre l'ouverture de l'autoroute A69 tout ce week-end. Les militants écologistes qui ont perdu leur combat mais qui font quand même une fête. Et puis le foot qui commence progressivement à devenir plus inclusif, notamment pour les supportrices. Exemple avec le PSG. Mais d'abord, on vous en parlait mardi dans le 13h de nos régions avec nos révélations sur les PFAS, ces polluants éternels dont on trouve des traces jusque dans nos œufs, même ceux élevés chez vous par des particuliers. On apprend ce matin que 3 associations environnementales mettent en demeure SEB, la célèbre marque de casseroles recouvertes de matières anti-adhésives qui contiennent donc des PFAS. L'an passé, le groupe avait échappé à l'interdiction de l'usage des PFAS pour sa production. Les salariés avaient même manifesté devant l'Assemblée nationale où une loi était en discussion pour défendre leur emploi, soutenu par leur direction. Ces associations saisissent donc le tribunal administratif de Grenoble pour obtenir cette interdiction, Rémi Brancato.
5: C'est d'abord une mise en demeure de 3 ONG qui visent le groupe SEB, car dans son plan de vigilance, obligatoire depuis 2017, il ne mentionne pas suffisamment, selon elle, les PFAS de ces poêles et casseroles Tefal, dénonce Emma Feilleux de l'association Notre Affaire à Tous.
6: On n'a pas de cartographie précise des risques en ce qui concerne les molécules PFAS utilisées par le groupe, et donc on n'a aucune mesure de prévention ou d'atténuation. SEB considère que les molécules PFAS sont sur de nombreuses publications scientifiques considère à l'inverse que, effectivement, utiliser aujourd'hui les molécules PFAS comporte des risques.
5: Faute de réponse d'ici 3 mois, les ONG pourraient donc saisir le tribunal judiciaire de Paris. Autre front, Rumilly, en Haute-Savoie, la préfecture y a ordonné l'an passé des analyses dans les cheminées de l'usine Tefal.
7: On a découvert des flux de PFAS très importants dans les émissions atmosphériques de l'usine.
5: Sébastien Bécu, l'avocat de 3 associations locales, a saisi le tribunal administratif de Grenoble en référé pour obtenir des mesures de protection des habitants.
8: La
7: pression qui est exercée par l'administration est pour l'instant insuffisante. On demande des plans d'action, mais à chaque fois, l'État laisse des délais très importants. Et pendant ce temps-là, les pollutions continuent.
5: Dans les deux cas, les recours demandent une sortie des PFAS et la sauvegarde des emplois. Le groupe SEB nous répond que Tefal respecte strictement les réglementations.
16: Et l'enquête du réseau ici et de la cellule investigation de Radio France sur les PFAS dans les œufs est à retrouver sur notre site ici.fr. On part dans le Tarn avec cet événement qui s'appelle Défaite. Ils l'ont appelé Défaite, mais Fête écrit F-E-T-E. Les opposants à l'ouverture de l'autoroute A69 entre Toulouse et Castres organisent une mobilisation contre la mise en service de cette autoroute. Ça sera à la mi-octobre. Le préfet du Tarn a fait évacuer hier les premières installations des manifestants qui avaient commencé à s'installer dans un périmètre non autorisé le long de l'autoroute. Ils se sont installés donc un peu plus loin. Ici, Occitanie, il y a fait un tour avec ce militant qui souhaite rester anonyme.
4: Ici, on est aux abords de la réserve naturelle du Dicosa, qui est maintenant traversée par l'autoroute. Et on monte le campement pour le rassemblement de la défaite, pour fêter le rassemblement entre toutes les personnes qui ont lutté contre ce projet dévastateur. Et du coup, là, le camp s'installe tranquillement. Les barnums se montent, les chapiteaux, la cantine aussi. Et pour être prêt à accueillir le public avec des concerts et des baltrades dans une ambiance très familiale et rassembleuse. Et après, enchaîner sur samedi avec la manifestation qui se terminera encore avec des concerts.
16: Et les tarifs des péages qui ont été annoncés hier pour un automobiliste qui ferait l'ensemble du trajet entre Verfeil et Castres, il faudra débourser 8,50 €. Une autre mobilisation ce week-end est numérique, cette fois la primaire du pôle social-démocrate qui débute plutôt mal avec une cyberattaque en cours sur la plateforme de vote qui ralentit la connexion au site depuis son ouverture ce matin. Une primaire pour départager Olivier Faure, Raphaël Glucksmann, Jérôme Gage, Emmanuel Morel et Ségolène Royal qui veulent donc candidater à l'élection présidentielle. 140 000 personnes inscrites, moyennant un droit d'entrée plutôt élevé et des débats télévisés.

0: millions de personnes qui ont suivi les débats. C'est quand même pas mal. S'il n'y avait pas eu de primaire, je pense qu'on serait encore plus bas.
1: Reste à transformer cette visibilité en voix. Et pour ça, il n'y a que le terrain de vrai, affirme Arthur.
2: Quand on tracte, quand on dit simplement Parti Socialiste primaire, il peut y avoir une défiance, mais quand on leur dit les idées qu'on amène pour la présidentielle, c'est tout de suite différent.
1: Il y a déjà des signes encourageants, tels que de nouveaux adhérents, disent Nathalie et Eddy, mais le travail ne fait que commencer.
3: Maintenant, c'est à nous aussi de convaincre, après les primaires, de dire qu'on est toujours là et de travailler sur les prochaines échéances.
4: Si on arrive en disant qu'on est déjà sur une défaite, ça n'a aucun sens. Non, aujourd'hui, il y a une porte très clairement à gauche qui s'ouvre. Je pense qu'elle peut être prise et que la campagne ne fait que démarrer.
1: Résultat du premier tour demain soir. Mais les militants ont déjà les yeux tournés vers la suite.
5: 13h20 sur ICI, l'invité du Trésor de nos régions, c'est Cyril Cotona, aujourd'hui le président des maires ruraux du Gers. Bonjour.
6: Bonjour.
5: Vous accueillez en Gascogne, à Auch, le congrès des maires ruraux de France jusque dimanche. Vous êtes vous-même maire de la petite commune de La Devèze-Rivière, 222 habitants. Alors, pour vous donner un ordre d'idée aux gens, c'est proche de Marciac, son fameux festival de jazz, pour ceux qui connaissent. On commence par parler de mobilité. C'est un des thèmes qui sera abordé lors de ce congrès, avec des prix du diesel et de l'essence qui sont extrêmement élevés. J'imagine que vous, dans vos villages, dans vos campagnes, vous avez un vrai sujet. Comment peut-on avoir accès à une mobilité correcte avec des prix si élevés quand les moyens de transport public sont moins présents que dans des grandes métropoles ? Cyril Cotona.
6: Oui, effectivement, c'est un problème. J'ai même envie de dire que c'est une double peine pour nous-mêmes et pour nos concitoyens ruraux, parce que le premier matériel de déplacement reste la voiture qui en plus est ancrée dans les habitudes depuis 40, 50, 60, 70 ans. Donc il y a moins de déplacements, on le constate, ou alors développement du covoiturage quand ça peut se faire.
5: Quand ça peut se faire, évidemment, puisqu'il faut-il avoir une voiture et se mettre en rapport. Est-ce que vous, par exemple, au niveau des communes ou des communautés de communes, vous pouvez aider à mettre en rapport les personnes qui justement chercheraient à faire du covoiturage ?
6: Alors effectivement, mis à part les plateformes qui sont connues et utilisées dans notre pays,
5: qui
6: sont payantes, effectivement. Il y a des plateformes au niveau du département du Gers qui a été mis en place. Par contre, il y a également des communautés de communes parce que c'est toujours dans l'intérêt de mutualiser et que des communes n'ont pas forcément la capacité financière pour assurer, qui ont fait l'acquisition de véhicules, soit des véhicules électriques, qui peuvent mettre à disposition notamment pour des personnes qui sont en recherche de travail ou qui vont commencer une première activité le temps qu'ils puissent, eux, pouvoir acquérir un véhicule ou pouvoir se déplacer à leurs propres moyens.
5: Alors, Cyril Cotona, autre grand enjeu après cet été insupportable, comment adapter nos villages aux multiplications des vagues de chaleur. Hier, la ministre de l'Agriculture, Annie Genevard, a annoncé des prêts à taux zéro à hauteur de 2 milliards d'euros pour renflouer les trésoreries des agriculteurs. On sait qu'ils sont très présents sur vos territoires. Est-ce que pour vous, c'est suffisant, ce genre d'annonce? Comment se porte le monde agricole dans votre département?
6: Le monde agricole se porte mal, il faut le dire. D'abord, il a subi suivant les types de production, beaucoup de crises. Il y a aussi une crise de vocation. Et puis derrière, il y a la trésorerie et un certain nombre d'exploitations qui ont du mal à s'en sortir, y compris pour nous, des exploitations plus ou de la culture plus céréalière qui a vraiment souffert cette année. Alors c'est déjà c'est important de prendre en compte et déjà la première mesure d'urgence, les taux après zéro, c'est les prêts à taux zéro, excusez-moi, je pense que c'est pour répondre dans l'urgence, ça reste une réponse adaptée, mais après, ça ne va pas résoudre le problème de la situation financière sur le plus long terme d'un certain nombre

0: un certain nombre de,
1: d'exploitations. Et face à ça, il y a également le réchauffement climatique, adapter l'agriculture, l'adapter à ces nouveaux paradigmes. C'est l'un des thèmes de vos tables rondes. Agriculture résiliente et souveraine. Comment est-ce qu'on peut trouver des solutions alors qu'on est dans une urgence déjà pour aider les agriculteurs qui sont en difficulté?
0: Il y a deux points. Je pense qu'il faut, il est indispensable d'agir face à l'urgence. C'est une chose. Mais il est aussi important de réfléchir sur du moyen et long terme. Et ensemble, l'ensemble des acteurs, y compris les acteurs publics que nous sommes, c'est-à-dire les collectivités. La problématique sur laquelle est confronté notre département du Gers, c'est la problématique de l'eau. Aujourd'hui, on est dans une période sur une grande partie du département où s'il n'y a pas de pluie d'ici mi-novembre, au 15 novembre, on a pratiquement plus d'eau potable.
1: On en parlait au début de ce journal dans le 13h de nos régions. Cyril Cotonnat, je suis obligé de vous couper, malheureusement, on manque de temps, mais effectivement, c'est un thème qu'on aborde beaucoup dans le journal. J'en profite juste pour vous saluer, car on s'est croisés, vous ne vous en rappelez probablement pas, mais en septembre, je suis venu à un festival Corne en Gascogne dans votre commune. Il y avait un concert dans votre petite église, et donc je vous ai croisé à ce moment-là. Donc j'en profite pour vous faire un petit coucou amical. J'étais dans le Gers. Et donc le conseil des maires ruraux, le congrès des maires ruraux de France, c'est tout ce week-end à Auch.
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1: Et dans Dites-le ici, on reste sur ces thématiques chères au trésor de nos régions, le monde rural, l'agriculture, les grands enjeux environnementaux. Vous connaissez désormais le principe, hein, nos 50 isoloirs itinérants qui viennent à votre rencontre pour enregistrer vos craintes, mais aussi vos espoirs pour 2027. C'est le cas de Sandrine, elle a la cinquantaine, elle vit à Bellac, en Haute-Vienne, au-dessus de Limoges.
4: Quels sont les sujets les plus importants pour vous en ce moment ? Que ce soit en positif ou en négatif.
5: La priorité dans notre milieu rural, restaurer la biodiversité et permettre aux éleveurs et aux agriculteurs de vivre dignement de leurs revenus et non pas d'aide européenne hypothétique et versatile. Je pense que le message que j'ai à transmettre, c'est restaurer la confiance avec le peuple et lui permettre de se projeter vers l'avenir.
1: Et si vous voulez faire comme Sandrine, la liste de tous nos isoloirs, dites-le ici, est sur ici.fr. L'ouverture de la 6e journée de Ligue 1, c'est ce soir avec une belle affiche, Lens qui reçoit Lyon, match à 20h45. Le PSG, lui, joue demain un match au Parc des Princes avec une bonne surprise pour les supportrices qui sont de plus en plus nombreuses. Depuis le début de la saison, le club de la capitale met à disposition des protections hygiéniques dans les toilettes du parc, Bruno Salomon.
6: Et dans le Parc des Princes, on trouve désormais 35 distributeurs de protection périodique dans les toilettes pour femmes. En tout, ce sont 5000 protections qui sont à disposition chaque soir de match pour les supportrices du PSG. Makessa et Mariam sont les fondatrices du premier fan club 100% féminin du club parisien, les Dames du Parc.
7: Super initiative de la part du PSG d'avoir fait ça.
8: D'avoir pensé à ça. C'est très bien de leur part, c'est honorable.
6: Autre supportrice contactée, Maëlle, une abonnée du Parc des Prince avec sa maman depuis des années, elle applaudit des deux mains l'initiative de son club.
9: On a besoin d'avoir ce genre de solution et pas se retrouver bloqué. Donc pour moi, c'est vraiment une solution qui était indispensable à prendre même dans un stade de foot.
6: Au PSG, cette initiative inclusive a été impulsée par Stéphanie Debuc, directrice des responsabilités sociétales du club.
10: Le public au Parc des Princes se féminise d'année en année et ce qu'on souhaite, c'est bien évidemment d'accompagner cette évolution en faisant en sorte que chaque supportrice, eh bien, elle se sente pleinement accueillie et puisse, si on peut dire, profiter pleinement du match dans les meilleures conditions.
6: Désormais, le souhait des supportrices du PSG, c'est que l'initiative parisienne se propage un peu partout en France, car pour l'instant, en Ligue 1, Ligue 2 et Ligue 3, seuls 6 stades sur 54 proposent des protections périodiques pour ses fans.
1: Merci Bruno Salomon, c'est la fin du 13h de nos régions. Merci de nous avoir suivis. On se retrouve lundi prochain avec le retour de Marine Legénie. Moi, je vous laisse en compagnie de la musique. 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
13: Ici Express, des taureaux au soleil et une harpe sous terre. On va se projeter dans le temps. Dimanche 11 octobre, les arènes de Nîmes accueillent la finale du Trophée des As. C'est cette finale du championnat de France de course camarguaise. On en est déjà à la 75e édition et les meilleurs raseteurs de la saison vont se mesurer aux 7 cocardiers venus de différentes manades. Rendez-vous donc le dimanche 11 octobre à 15h et point d'orgue de la saison bovine, bien sûr. À Ur, la parade à la grotte de la Veine Armand se transforme en salle de concert. Ce sera samedi 10 octobre et dimanche 11 avec le duo Here and Now qui jouera sous terre. Il y aura du chant, il y aura de la harpe classique, tout ça sur des poèmes soufis. La descente se fait en funiculaire à partir de 19h45 le samedi, 10h15 le dimanche. Alors pensez à prendre une petite veste évidemment puisqu'il fera aux alentours de 12 degrés dans la grotte. Ici Express, deux infos toutes les heures durant une minute.
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Mas, en 1986, avait détrôné l'ouragan de la princesse Stéphanie au top 50. Bonjour, c'est Thierry. Vendredi, le week-end pointe déjà le bout de son nez. Alors, au programme, vos titres préférés, les infos d'ici. Et dans quelques minutes, les gens d'ici. La musique, elle continue avec Teddy Swims et Monsieur Je Sais Tout. Et puis, Jean-Jacques Goldman, qui fête ses 75 ans ce dimanche avec un podcast spécial Génération Goldman qui vous attend sur ici.fr et l'appli.

0: Et n'oubliez pas, le week-end spécial anniversaire Jean-Jacques Goldman sur ICI. Les gens d'ICI également, ce sont les portraits de Gardois et de Lozériens qui méritent que l'on parle d'eux. Parfois, on les a poussés hors de notre Gard ou de notre Lozère, mais ils y reviennent toujours au final. Cyril Bellic, bonjour, c'est le cas de votre invité aujourd'hui, un artiste peintre d'Uzès. Donnez-nous un petit aperçu de ses œuvres avant de nous parler de lui.
1: Des tableaux qui ont du peps, des couleurs qui détonnent, de l'orange, du jaune qui dégouline de partout, la façon Andy Warhol sur de magnifiques portraits. Et ben c'est ça, l'œuvre de David Jamin dans sa galerie à Uzès, née à Nîmes, les couleurs, la chaleur. Pour un peintre du Gard, vous me direz, quoi de plus normal? Et pourtant, les aléas de la vie en avaient décidé autrement pour David.
2: J'ai passé une partie de ma vie dans le nord de la France. J'ai grandi à Nîmes, je suis né à Nîmes. On est parti de la région, j'avais une dizaine d'années, parce que mes parents ont été mutés dans le Pas-de-Calais, tout simplement. Et donc, j'ai suivi mes parents, évidemment, et tout a commencé un peu là-bas. C'est-à-dire que ma carrière de peintre a commencé là-bas.
1: Et donc, forcément, un peintre qui débute dans le nord Pas-de-Calais, à 1000 km de Nîmes, avec un ciel gris quasiment tous les jours, la palette de couleurs n'est pas la même. Et au-delà de ça, David, parlons de votre enfance. Comment un enfant de 10 ans vit ce choc brutal d'un déménagement du Gard au Nord-Pas-de-Calais?
2: C'est une révolution. C'est une révolution totale. C'est-à-dire qu'on passe d'un ciel bleu quasiment permanent à un ciel gris quasiment permanent. J'avais toujours au fond de moi cette envie de revenir pour justement cette sensation de chaleur, les parfums du thym sauvage dans la garrigue. Ça, c'est, voilà, ça a pas de prix. Ça, c'est vraiment quelque chose que j'avais en moi, que j'avais, qui me manquait beaucoup. Et donc, j'ai su tout de suite que ma place n'était pas là. C'était très provisoire. Mais c'est vrai que le choc a été un peu brutal.
1: Ouais, on peut le comprendre, hein, surtout pour un petit enfant. 30 ans après, l'enfant est devenu grand, s'est marié, a fondé une famille et a décidé de revenir dans le Gard à Uzès avec l'accord de madame. Et là alors, est-ce que le grand enfant qu'est le peintre n'a pas eu aussi quelques petits soucis d'acclimatation?
2: J'avais l'impression de plus savoir peindre en fait. J'avais l'impression que comme un pianiste dont le piano est désaccordé. C'est-à-dire que les couleurs avec la lumière naturelle vibrent très différemment. Donc il fallait que je réapprenne à manier les couleurs avec la lumière fabuleuse qui est ici tous les jours.
1: Et alors c'était comment ça? C'était stimulant? C'était déroutant? Comment vous l'avez vécu?
2: Déroutant et stimulant. Voilà, c'était une nouvelle page qui s'ouvrait à moi. J'avoue que j'étais vraiment dérouté parce que je m'attendais pas du tout à ça. Je pensais qu'il y avait une stabilité malgré tout dans la perception des couleurs, et pas du tout. Et il m'a fallu une quinzaine de jours à peu près pour vraiment pouvoir caler un petit peu ma palette, accorder ma palette avec les éléments de l'extérieur.
1: Une vie faite de chamboulements au final pour David Jamin, de renaissance aussi avec tous ces changements. Alors quoi de plus logique pour ce peintre qu'une thématique bien définie?
2: La maternité, en fait, le triomphe de la vie. La femme donne la vie. J'ai eu une enfance un petit peu difficile, je vais pas l'expliquer là, mais j'ai un rapport avec ma mère très particulier. Donc les maternités, effectivement, viennent beaucoup dans ma peinture.
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0: Air Azur, et c'est pas une compagnie aérienne. Sitôt la pub terminée, Louane et puis YouTube qui cherche toujours et qui trouvera d'ailleurs son nouvel album le 13 novembre prochain. On n'oublie pas, à 14h, ce sera l'actu.
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2: Le Haut Commissariat de l'ONU aux droits de l'homme dit suivre avec inquiétude les incidents liés aux manifestations des lycées en France. L'institution internationale appelle au maintien de rassemblements pacifiques et à un usage proportionné de la force. Le ministère de la Justice, qui communique dans le même temps ce chiffre de 6877 personnes placées en garde à vue depuis le début du mouvement. Et puis un proviseur adjoint du lycée Victor Hugo à Marseille annonce lui porter plainte après avoir été jeté à terre et roué de coups en marge d'une manifestation lycéenne. Après les révélations de Mediapart, c'est désormais le Canard Enchaîné qui assure que Jordan Bardella a effacé un ancien compte Facebook militant dès la divulgation des écrits de jeunesse antisémites. Le président du RN affirme toujours que ces informations sont fausses. Les deux tableaux volés il y a un mois au musée Renoir de Cagnes-sur-Mer dans les Alpes-Maritimes retrouvés. La mairie l'annonce ce matin, évoquant un immense soulagement. 6 personnes ont été interpellées dans cette affaire. Près d'un quart des vols annulés de la compagnie Air Corsica au départ et à l'arrivée des 4 aéroports de Corse. Les pilotes sont en grève pour demander des augmentations. Les championnats du monde de judo, c'est en ce moment à Bakou en Azerbaïdjan. Célia Issoufi s'est qualifiée pour la finale en moins de 78 kilos. Et puis le prix Nobel de la paix attribué ce matin à une juriste sud-africaine. Elle s'appelle Nava Nethem Pillay. Elle a 85 ans. Elle est connue pour avoir présidé la commission d'enquête indépendante de l'ONU qui a accusé Israël de commettre un génocide dans la bande de Gaza.
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4: Merci pour l'info. Et pour ce vendredi, pas un nuage ne vient gâcher le ciel du Gard. Le soleil brille tout l'après-midi, de Nîmes au Gros-du-Roi en passant par Sommières. Le Mistral reste bien présent, avec quand même des rafales jusqu'à 75 km/h en fin de journée. En Lozère, le temps reste sec également tout cet après-midi. Quelques voiles de nuages pourraient passer en fin de journée sur l'Aubrac ou le Causse de Sauveterre. Nîmes décroche la plus haute température avec 20 degrés. Alès-Aigues-Mortes plafonne à 19. Mende ne dépasse pas les 13 degrés pour cet après-midi.
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0: Mel Brooks, c'est bon d'être le roi. Envie de bouger demain à Aigremont, Octobre Rose. Ça va se passer au foyer Francis Périgaud de 13h30 à minuit. Alors de très nombreuses activités vous seront proposées. Marche, yoga, gym douce et puis une soirée dansante avec repas. Ça se fait sur réservation. Une fois nos petits messages passés, un tiercé en bon français. Il y aura Morgane de Renault, bien sûr. L'été avec toi d'Adèle Castillon, attendu à Paloma le 27 mars prochain. Et puis Mécano, venu d'Espagne pour vous chanter Une femme avec une femme.
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0: Le vendredi, ce petit goût de liberté qui flotte déjà dans l'air. Alors vite, Anissa Express, deux bons plans en une minute chrono.
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0: Manu Reva au piano et Pois Chiche en vedette, c'est ici Express. Vendredi, Alain Chamfort sera sur la scène de la Pyramide à Bagnols-sur-Cèze. Son spectacle s'appelle Le meilleur de moi-même. Un récital de chansons françaises mêlé d'échanges avec le public, le tout accompagné au piano par Vincent Bibal. Il revient sur ses débuts aux côtés de Jacques Dutronc, Claude François, la collaboration avec Serge Gainsbourg. Au programme, évidemment, Manu Reva, Bambou, Chasseur d'Ivoire et Trace de Toi. C'est vendredi à Bagnols-sur-Cèze. Après les mélodies, place aux saveurs à Uzès. Le festival Saveurs et Savoir fête ses 4 ans. Chefs, auteurs, producteurs seront au rendez-vous. Exemple, samedi 10 octobre dès 10h, une table ronde sur le pois chiche, animée par François-Régis Gaudry. Au menu, démonstration autour du piment et du praliné. Et puis dimanche, le marché Saveurs et Savoir sur la place aux herbes. Ici Express, deux infos en une minute chrono.
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0: aucun instrument, que de la bouche, s'il vous plaît. Bobby McFerrin, vous passez par Aubord ce soir. Le revivre d'Aubord met le village à l'heure camarguaise avec la Brivade à partir de 19h. À partir de 22h, il y aura le bal et puis ça repartira demain avec quasiment le même programme, ou presque, l'accès est entièrement libre. Au retour de la pub, il y aura Daniel Balavoine, il y aura aussi Elia Langlais qui choisit le Texas, et puis Alain Souchon pour vous faire un petit bisou comme ça en passant.
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2: Le président de l'Association nationale des étudiants en médecine appelle à la solidarité étudiante. Un risque d'annulation pèse sur le concours d'internat à cause des blocages des lycées et des universités. Une nouvelle journée de mobilisation est en effet programmée mardi prochain. Et cela en plein milieu des épreuves écrites très importantes pour ces étudiants. Trois personnes interpellées mardi après le démantèlement d'une plateforme illicite qui revendait des données personnelles. Le site revendiquait 730 millions de lignes de données. Des interpellations qui sont une première dans la lutte contre la cybercriminalité, se félicite l'Office anti-cybercriminalité. L'Assemblée nationale a voté ce matin contre la création d'un congé spécifique pour les salariés victimes de violences sexuelles. Les voix des députés RN opposés à la mesure l'ont emporté sur le reste de l'hémicycle. Aurore Berger, la ministre de l'égalité entre les femmes et les hommes, demande un nouveau vote la semaine prochaine, évoquant un droit essentiel. Selon le Canard enchaîné, Jean-Marc Bardella, le président du RN, a effacé les données d'un ancien compte Facebook militant dès la divulgation des écrits de jeunesse antisémite par le journal Mediapart. Ces nouveaux éléments ont été immédiatement démentis en bloc par le Rassemblement National. En sport, l'ouverture de la 6e journée de Ligue 1 ce soir avec une belle affiche. Lens, pas très bien en ce début de saison, reçoit Lyon. Deuxième du championnat, match à suivre à 20h45. Et puis ce vol improbable de 30 000 bouteilles de vin prestigieux en Toscane, c'était le week-end dernier. Le domaine viticole italien estime leur valeur à environ 5 millions d'euros. Les voleurs ont tout simplement désactivé l'alarme. Oui, parfois, c'est très simple.
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4: Merci pour l'info. Et pour ce vendredi, pas un nuage ne vient gâcher le ciel du Gard. Le soleil brille tout après-midi, de Nîmes au Gros-du-Roi en passant par Sommières. Le Mistral reste bien présent, avec quand même des rafales jusqu'à 75 km/h en fin de journée. En Lozère, le temps reste sec également tout cet après-midi. Quelques voiles de nuages pourraient passer en fin de journée sur l'Aubrac ou le Causse de Sauveterre. Nîmes décroche la plus haute température avec 20 degrés. Alès-Aigues-Mortes plafonne à 19. Mende ne dépasse pas les 13 degrés pour cet après-midi.
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0: Dead or Alive. Il y a quelques années, hein, c'était en 1985. Un café, une fenêtre ouverte et les cigares Lozère en fond sonore. Merci de nous écouter. Dans un instant, sans interruption, Pascal Obispo, Benjamin Biolay et Marcia Baila pour la musique.
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0: souvenirs. 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
2: Des chevaux dans les rues et des châtaignes sur les crêtes, c'est ici Express. Aiguemorte vit sa grande fête votive d'automne, samedi et dimanche. Les animations démarrent dès 9h et se prolongent jusqu'en soirée. Au programme, toute la tradition camarguaise, abrivades, bandits, de courses, les arènes éphémères seront installées au pied des remparts, face au salin. C'est gratuit, les parkings aussi, durant toute la fête, sauf les P1, P2 et P9 qui seront carrément fermés. De la Camargue aux Cévennes lozériennes, on change complètement d'air. Dimanche, Ventalon en Cévennes célèbre la châtaigne. Rendez-vous là sur les crêtes à l'Espinasse entre 10h et 16h. Dès 10h, la visite commentée de la châtaignerie. Ensuite, place aux ateliers, à la fabrication de pain et une démonstration d'outils anciens. Marché de producteurs en continu, bien sûr, de 10h à 16h. Et puis tout ce qu'il faut de buvettes, de crêpes et de restaurants à l'Espinasse sur la place. L'entrée est entièrement gratuite. Une minute pour deux infos, c'est le Paris d'ici Express.
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0: Brian Adams, c'est un Robin des Bois qui rafle tout. À noter dans vos agendas, Alain Chamfort chante ce soir Le meilleur de moi-même. C'est à 20h30 à la pyramide de Bagneux-sur-Cèze. Et je le recevrai tout à l'heure à 18h15. Notez ces dates également. Benabar au Corum le 29 novembre prochain. Julien Clerc qui sera le 16 octobre à Avignon. Et puis dans quelques instants, il y aura aussi l'actu.
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2: Un lycée fermé aujourd'hui dans le cadre du mouvement lycéen, des établissements essentiellement situés dans la région parisienne d'où est parti le mouvement, le nord de la France, le grand ouest du pays ainsi que près de Lyon. Le mouvement des lycéens connaît une nette décélération, estime une source au gouvernement, estimant à 30 millions d'euros les dégâts causés par les manifestations. De son côté, la Fédération des cheminots Sudrail appelle à la grève mardi prochain, le 13 octobre, et soutient donc la nouvelle journée d'action des lycéens et étudiants prévue ce jour. Le journal Mediapart affirme avoir récupéré 3 autres conversations d'interlocuteurs de Jordan Bardella, consolidant le lien entre le compte Facebook incriminé par des propos antisémites et le président du RN. Le Canard Enchaîné assure de son côté avoir que Jordan Bardella a effacé un ancien compte Facebook dès la divulgation des écrits de jeunesse antisémite. Le président du RN affirme toujours que ces informations sont fausses. Les habitants du Finistère appelés à diviser leur consommation d'eau par 2 afin d'éviter des restrictions drastiques à cause d'un manque de pluie ces derniers mois. Les réserves sont au plus bas. La primaire du pôle social-démocrate qui a débuté ce matin est plutôt mal avec une cyberattaque en cours sur la plateforme de vote en ligne qui ralentit la connexion. Une primaire pour départager les candidats qui veulent être candidats à l'élection présidentielle. Le PS revendique 140 000 personnes inscrite. Et puis les 2 tableaux volés au musée Renoir de Cannes-sur-Mer ont été retrouvés, indique la municipalité. Une bonne nouvelle.
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4: Merci pour l'info. Et pour ce vendredi, pas un nuage ne vient gâcher le ciel du Gard. Le soleil brille tout l'après-midi, de Nîmes au Gros-du-Roi en passant par Sommières. Le Mistral reste bien présent, avec quand même des rafales jusqu'à 75 km/h en fin de journée. En Lozère, le temps reste sec également tout cet après-midi. Quelques voiles de nuages pourraient passer en fin de journée sur l'Aubrac ou le Causse de Sauveterre. Nîmes décroche la plus haute température avec 20 degrés. Alès et Aigues-Mortes plafonnent à 19. Mende ne dépasse pas les 13 degrés pour cet après-midi.
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0: Charlotte Cardin et son nouveau titre. Bon après-midi à vous, au volant ou au jardin, simplement. Au jardin, tiens, on va y rester d'ailleurs avec nature en tête. Vous savez, on parle de nos bêtes, de nos plantes gardoises et lozériennes. Et Lorraine Deltel, aujourd'hui, vous nous présentez un animal qui porte très mal son nom. Hein.
1: Et si on parlait du raton laveur, cette espèce assez reconnaissable par son masque noir sur la face, une longue queue annelée, donc comme des anneaux sur la queue, ses doigts longs et son pelage gris. Et cette espèce nous vient de très loin. On en parle avec vous, Olivier Cher. Vous travaillez au Seine-Occitanie, le conservatoire d'espaces naturels. Comment cette espèce est arrivée sur notre sol ?
2: Le raton laveur, donc une espèce qui fait partie de ces espèces mignonnes qu'on trouve de l'autre côté de l'Atlantique. C'est une espèce qui est présente sur le sol américain et qui a été amenée chez nous pendant la guerre par les Marines qui l'utilisaient. C'était un peu le symbole là, de leur caserne, donc une espèce qui représentait un peu leur groupe. Après la guerre, ces ratons laveurs ont été laissés sur place, donc c'était beaucoup autour de la région, enfin en région parisienne, du côté de la Champagne. Et pendant des décennies, ces animaux ont été assez discrets finalement sur ce territoire-là. Et ces dernières années, on est en train d'assister à un phénomène d'expansion assez important, qui est très marqué dans plusieurs régions françaises. Pour nous, la plus proche, ça va être toute la région lyonnaise de la vallée du Rhône, et on la voit arriver chez nous là ces dernières années. Donc on est face à une espèce qui a de très très très fortes capacités, c'est un super prédateur. Donc des capacités d'impact sur la faune indigène très très importantes, sur les oiseaux, sur les poussins, parce qu'on aurait deux poussins, sur les tortues. C'est une espèce qui est capable d'ouvrir une tortue en deux pour se nourrir. Et c'est une espèce que les gens apprécient énormément et qu'ils ont tendance à nourrir très très facilement. Donner à manger comme ça, alors que c'est une espèce qui va être très très problématique chez nous là dans les années qui viennent. Donc voilà, on est typiquement face à une espèce qu'on n'avait pas imaginé que le développement se ferait aussi rapidement, mais on est en train de le constater.
1: Le raton laveur, une espèce exotique envahissante, comme on dit dans le jargon, qui nous rappelle que la nature a ses recettes et qu'en cuisine, comme dans un écosystème, ajouter un ingrédient au pif peut vite tourner au vinaigre.
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0: The Square Rooms, Al Corley. Vous l'avez compris, le week-end approche à petits pas et on lui ouvre la porte de la musique. Dans un instant, il y aura Niagara quand la ville dort. Christophe Maé avec de l'amour à revendre. Il sera, lui, au Zénith Sud de Montpellier le 14 novembre prochain. Et puis, Michel Sardou qui mettra le cap sur les lacs du Connemara, évidemment.
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0: au sec, on arrête les cornemuses et c'est l'ICI Express. Toujours deux infos utiles en 60 secondes.
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2: Trapéziste et champignon, ICI Express ne choisit pas. À Montignargues, Barico Tréteau invite le cirque Tratola jusqu'à dimanche 11. Ce week-end, des représentations à l'atelier Gestes. Il y aura des acrobaties, des clowns, des trapézistes et bien sûr de la musique jouée en direct. Une compagnie qui a plus de 20 ans d'existence, une référence. Plus la restauration sur place, la soirée idéale pour les grands-parents, les petits-enfants et beaucoup de surprises. Des acrobates, on passe au trésor en sous-bois, direction les Cévennes, au Vigan, les journées mycologiques fêtent leur 42e édition, samedi et dimanche. Rendez-vous sous les halles du marché, de 9h à 18h. Plus de 350 espèces de champignons seront exposées et identifiées. Sorties sur le terrain, ateliers et débats vous attendent. Le thème cette année, les champignons et l'artisanat. Champignons ou pas, ICI Express, c'est toujours deux infos en 60 secondes.
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0: à qui le tour. Mylène Farmer, allez, un petit sourire pour la route, ça ne se refuse pas. L'humour en tube, Fred Ballard, détourne nos tubes justement, et l'humour peut-il donner des ailes même quand on n'en a pas? C'est la question bizarre que s'est posée Fred Ballard, et la réponse est très claire dans l'humour en tube, avec les porteurs de handicap qui ont un sens de l'humour hyper développé. Démonstration.
1: Ça marche toujours comme si je sortais d'un casting avec Morandini.
2: Voilà, marcher comme si on sortait d'un casting de Morandini, c'est une autre manière de dire qu'on souffre d'une atteinte de la moelle épinière et qu'on est paralysé des deux jambes. Mais c'est beaucoup plus marrant dit comme ça pour Mathieu Nina. L'humour est un remède anti-plainte, donc avis aux producteurs audiovisuels en recherche de pépites comiques.
1: C'est vrai que les handicapés, eh ben, il n'y en a pas beaucoup à la télé. Alors que franchement, moi je le dis aux producteurs, si un handicapé a un accident du travail par exemple, tu peux le foutre dans un coin et dire « Ah non, celui-là il était déjà comme ça avant de commencer à bosser ».
2: Voilà, donc petit message aux employeurs qui hésiteraient encore à embaucher des personnes en situation de handicap. Franchement, vous auriez tort de vous en priver, hein. Vous ne risquez rien à part peut-être quelques réactions de surprise dans les équipes. Des réactions que Guillaume Batz savait parfaitement gérer.
3: Alors je vais crever l'abcès tout de suite, comme ça sera fait. Je suis atteint de la maladie des os de verre. Vous doutez bien que si je penche à droite, c'est pas par conviction politique, hein? Mais attention, pas d'inquiétude, hein, tout va très bien. Par contre, s'il y a une personne qui tousse ou qui éternue, vous pouvez me ramasser et jouer aux osselets. Ou à Monsieur Patate, éventuellement. Et là, je vous mets au défi de me remonter comme j'étais au début, hein?
2: Voilà une petite leçon d'autodérision qui prouve que se fendre la poire avec les cabossés de la vie, bah ça redonne tout de suite une autre valeur, hein, à nos petites emmerdes quotidiennes. Ça remet la banane au milieu du visage et l'humanité au milieu du village.
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0: clin d'œil à tous ceux qui sont dans la salle de muscu hein, en ce moment. Dans quelques minutes, ici Gare Lozère passe en mode drive avec l'actu locale dès 17h. Et puis petit rappel, hein, Alain Chamfort chante ce soir à la pyramide de Bagnols-sur-Cèze et il est l'invité d'ici Gare Lozère à 18h15 dans l'heure de la sortie. Pour finir en musique, Axel Red qui chante pour elle et Eddie Mitchell qui prend la route de Memphis, route que je vous souhaite excellente.
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0: Elle vient de sortir son nouveau single, Mamie Soleil.
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0: Noé Extra,
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0: Mamie Soleil.
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0: Un coup de cœur, ici Garlozère.
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0: Et ça tombe bien parce que nous, on débute le drive, il est 17h. D'accord. Xavier Ponroy, la journée a été très calme avec devant les lycées gardois.
1: Pas de blocage d'établissement notable aujourd'hui dans le département. Le mouvement continue de ralentir depuis son commencement il y a une dizaine de jours. Les dégâts causés par une partie des manifestants se chiffrent dans toute la France à au moins 30 millions d'euros selon le gouvernement. Une nouvelle journée d'action est prévue mardi à l'appel d'une intersyndicale de l'éducation nationale. Le premier tour de la primaire de la gauche social-démocrate perturbé, une cyberattaque vise le vote en ligne lancé ce matin. Quelques 140 000 électeurs doivent choisir leur candidat entre Raphaël Glucksmann, Ségolène Royal, Olivier Faure, Jérôme Guedj et Emmanuel Morel. Le vote se fait uniquement par voie électronique jusqu'à demain soir. À Nîmes, la police municipale, un nouveau patron, Laurent Barré, a officiellement pris ses fonctions cet après-midi. Cet homme de 39 ans était jusqu'ici le numéro 2 de la police municipale nîmoise. Avant cela, il a démarré sa carrière dans la gendarmerie il y a 17 ans avant de travailler à Marseille et Paris. Il dit vouloir améliorer encore un peu plus le lien entre police et population. On y reviendra plus longuement dans le journal de 18h. Lui a déposé plainte en gendarmerie. Un pépiniériste de Vestric et Candiac est excédé. Il vient de vivre cette semaine son 5e vol en 5 ans. Des cambrioleurs ont pénétré dans le magasin dans la nuit de mercredi à jeudi. Ils sont repartis avec des arbres, des arbustes, des palmiers. Les propriétaires de Découverte Végétaux, c'est le nom, estiment le préjudice à plus de 20 000 euros. Détails complets à lire sur le site et l'appli ici. Les pompiers du Gard incite au don de sang. Une collecte a lieu cet après-midi. C'est au centre de secours de Saint-Géniès-de-Malgoires. Ça se passe jusqu'à 19h. Et puis, un nouveau salon va faire son apparition dans le Gard. Le salon Camarga, qui, comme son nom l'indique, mettra à l'honneur les traditions, les savoir-faire et l'identité camarguaise. Les contours ont été présentés aujourd'hui par la Chambre de commerce et d'industrie. Ce salon aura lieu au Parc des Expos à Nîmes du 11 au 30 juin 2027. On aura le temps d'en reparler d'ici là.
0: Absolument.
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1: Thierry, quelle est l'humeur du ciel pour cette fin de semaine?
0: Venteux.
1: C'est vrai, on le sent d'ailleurs, il fait frais.
0: Ouais, absolument, les températures sont bien tombées parce qu'on a un bon mistral là, qui vient bien du nord, avec des rafales qui cet après-midi encore vont souffler jusqu'à 60-65 km/h. Ce sera surtout le cas dans le Gard rhodanien et sur l'est de la Lozère. Bon, malgré tout, c'est lui qui nous amène le soleil, on va pas non plus se plaindre, mais c'est lui aussi qui fait baisser les températures. Demain, samedi, le Gard garde de belles périodes ensoleillées, le mistral perdra un petit peu de sa vigueur. En ce qui concerne la Lozère, les nuages vont dominer avec quelques gouttes demain, mais ça va s'arranger. Côté température, demain matin à Mende et Langogne, on aura 5 degrés, à Uzès et à Alès, une dizaine de degrés, Nîmes, ça démarrera avec la quinzaine. L'après-midi, ça va reprendre du poil de la bête, tout ça. 24 sur Nîmes, 23 à Alès et Beaucaire, et seulement 15 degrés à Mende.
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0: Suzanne Vega, Lucas sur ici, Gare Lozère, et Suzanne Vega qui continue encore à tourner un petit peu partout dans le monde. Si vous avez l'occasion de la croiser, tant mieux pour vous.
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0: Bon, vous circulez sur la rocade d'Alès, vous avez envie de partager des choses sympas, vous restez avec nous dans le drive. Est-ce que vous avez déjà rêvé de monter sur scène? Lui, il le fait régulièrement et en plus, il va le faire en chantant Sting. C'est Arnaud Max qui sera notre invité dans quelques instants. Il aura 2 minutes chrono pour nous convaincre d'aller le voir jeudi soir dans son théâtre. France Gall, Michel Fugain, qu'est-ce qui réunit ces deux-là? La réponse dans quelques minutes avec Émilie Mazoyer et Décibel. Et puis 15 tours de manège pour toute la famille, ça vous dit, c'est jusqu'à dimanche, c'est installé et j'aurai grand plaisir à vous offrir ça tout à l'heure aux alentours de 17h45 sur ICI Gare Lozère et un bon

0: Pierre Demar que l'on attend de pied ferme à Paloma, à Nîmes. Bon, pour l'instant, on va se prendre deux minutes chrono pour se faire plaisir, se faire rire peut-être, ou en tout cas se laisser emmener dans les souvenirs avec Arnaud Max. Arnaud Max, vous le connaissez bien, c'est le théâtre de la Comédie de Nîmes. Arnaud, bonjour.
1: Bonjour.
0: Déjà en chantant, Arnaud, très heureux de vous retrouver. La saison a recommencé à la Comédie de Nîmes, où ça ne saurait tarder. Et vous serez sur scène ce jeudi à 20h30 pour un répertoire Sting. Alors, vous avez donc deux minutes pour nous convaincre de venir vous voir, vous et votre instrument magnifique, ce jeudi à 20h30 à la Comédie. Alors, c'est vrai, on a un chrono, on a tout.
1: Ah oui, carrément.
0: Ouais, carrément, on a le tic-tac okay. Et on a le gong à la fin.
1: Oh, d'accord. Ah oui.
0: Prêt, on y va. Top chrono, Arnaud.
1: Eh bien, je joue jeudi soir un spectacle sur Sting, de l'année 77, des débuts de Police jusqu'à 2026, l'année de son concert ici le 6 juillet à Nîmes. Et je joue du ukulélé électrique, je joue des percussions, je joue plein de trucs. Donc, pour celles et ceux qui voudront chanter avec moi, ils seront les bienvenus. Et pour ceux qui aiment Sting, ils vont kiffer. Pour ceux qui connaissent pas ou qui n'aiment pas, bah, ils aimeront quand même.
0: D'accord, on est loin des deux minutes.
1: C'est
0: là.
1: Vrai. Alors du coup, super. Moi, j'ai pas notion. Alors, d'habitude, je suis loquace.
0: Bon, le répertoire, quelques exemples de titres et comment ils ont été choisis.
1: Il y a 2 heures de spectacle.
0: Et 2 heures.
1: Ouais, et puis c'est les morceaux que j'aime. Donc il y en a que j'aime. Et qui sont pas obligatoirement très connus. Mm-hmm. Dreamy Two Tears, par exemple, qui est dans un album qui est pas le plus connu et qui est pas la chanson la plus connue. Il y en a quelques-unes comme ça qui seront des découvertes. Puis il y a des réinterprétations aussi. Il y a Fragile que j'adore. Ouais. Enfin, c'est tous les morceaux que j'aime et que j'ai fait partager en fait avec le public. Et donc, bah, comme c'est des monstres.
0: Une minute.
1: Comme c'est des monstres de musique, bah, tout le monde connaîtra les paroles et tout le monde fera les refrains avec moi.
0: Alors, comment s'est fait le choix des titres? Parce que 2 heures, c'est très peu, tout le répertoire de Sting.
1: Ouais, il y a une vingtaine de chansons et j'ai essayé de naviguer dans... Je visite tous les albums de Sting. Mm-hmm. Il a fait 15 albums solo et 5 albums avec Police et il y en a que 2 que je traite pas parce qu'ils sont un peu symphoniques et un peu différents. Mais on va voyager.
0: Symphonique ou ukulélé, ça le fait, non?
1: Tout seul, ça va être compliqué. Je peux faire une voix, mais pas 46. Et du coup, ouais, ça va être un voyage comme ça, à travers du rock, à travers des trucs plus cool. Bah, Sting, quoi. Sting, c'est un merveilleux artiste, ouais, qui a toujours mis son talent au service de causes plus grandes que lui, et on va partager ça tous ensemble.
0: Et ben voilà, donc rendez-vous jeudi hein, à 20h30 à la Comédie de Nîmes. C'est où déjà?
1: C'est à côté de la place Montcalm, c'est 3 Terre, rue de Saint-Gilles.
0: Voilà, très bien, pile poil dans les 2 minutes, top chrono, alors applaudissements bien sûr, et on se dit très très bientôt, parce qu'à la Comédie de Nîmes il se passe plein de choses, on suit toute l'actu, il y en a pour les grands, il y en a pour les enfants, vous avez vu, il y a de la musique, il y a de l'impro, on suit toute l'actu sur
1: lacomediedenimes.com.
0: Il fallait quand même le dire, hein. Ah bah, merci Arnaud.
1: Merci à vous.

Le tube qui enflamme tout le monde en ce moment, Alex Warren sur ici Gare Lozère. La musique continuera dans un instant avec Alain Bachou. Mais avant cela, j'aimerais vous parler d'une soirée cabaret qui va se dérouler samedi soir à Renaissance et Créatures. C'est par les French Kiss. Alors, c'est vraiment une grosse soirée de prestige. Il va y avoir le show Créatures avec les French Kiss. Il va y avoir de la paillette, il va y avoir du strass, il va y avoir des plumes. Il va y avoir la magnifique voix de Manon Lahel. Et puis, il y aura aussi un délicieux repas qui sera servi. Tout ça, c'est organisé par le comité des fêtes de Redescend. Si vous voulez aller y faire un petit tour,

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0: vertige de l'amour. Alain Bachou, il est 17h26.
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0: C'est vendredi soir bien chargé sur les routes autour de Nîmes avec un point noir sur la 54. Il y a un bouchon sur environ 2,5 km depuis Nîmes-Garons jusqu'à la jonction de la 9. C'est normal, ça circule. À Nîmes, ça bouchonne également sur la 106 dans les deux sens d'ailleurs entre l'échangeur de la 9 et la sortie de Saint-Césaire. À la jonction du périphérique également et sur le boulevard

0: pasteur Marc Bogner. Là aussi, ça coince comme d'habitude. Toujours sur la 113 entre Galard et Codognan, en direction de Nîmes. Il y a un bouchon d'un kilomètre et demi en raison de mise à niveau de travaux. Et puis du côté d'Alès, là aussi, la rocade est bien chargée. On est du côté de l'avenue de Croupillac et de l'avenue de Monge jusqu'à l'échangeur de la Nationale 106. Là aussi, ça bouchonne pas mal. En ce qui concerne la Lozère, un petit bouchon sur la Nationale 86 et quelques difficultés sur la RN 106 dans la région de Florac.
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0: Dans un instant, on retrouvera Émilie Mazoyer qui nous fera part de l'actu de la musique. Et puis des invites pour aller faire des tours de manège. Tout ça, ce sera entre autres, après téléphone, un autre monde.

0: Ce titre qui nous fait toujours rêver, hein, celui de Téléphone, un autre monde.
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0: La musique a sa place sur Ici Garloser avec Émilie Mazoyer. C'est votre mission, hein, chaque fin d'après-midi, Émilie, c'est nous faire vibrer avec toute l'actu de la musique, les anniversaires, les sorties d'albums. Ils sortent précisément le vendredi, donc il y a du boulot. Aujourd'hui, vous avez réuni plusieurs voix pour nous faire chanter. Il y a France Gall, il y a Michel Fugain et beaucoup d'autres. Salut Émilie.
3: Salut tout le monde. Émilie, au rapport pour votre dose quotidienne d'actualité musicale. France Gall, une des plus jolies voix de la chanson française, était née un 9 octobre en 1947. Pas de bougie à souffler aujourd'hui, France nous a quittés en 2018. Mais est-ce qu'on pense encore à elle ?

0: avant.
1: Ce jour anniversaire, c'est l'occasion de vous recommander une biographie signée Jean-Éric Perrin, sortie en 2020, mais toujours fort pertinente. France Gall, de Baby Pop à Résiste, chez GM Éditions, qui est aussi très richement illustrée. Un vrai bonheur de la feuilleter. Le quatrième album d'Oshi sort aujourd'hui. Bonjour Docteur, un disque qui l'a guéri.

Les chansons de Bonjour Docteur réparent les blessures au corps et à l'âme d'Oshi, femme et artiste obligée de se battre pour se sauver. C'est un album percutant, choquant même parfois quand elle raconte ce qu'elle a subi, comment la parole des victimes est mal accueillie et en même temps la lumière est là, la guérison à portée de chansons. Bonjour Docteur est bien rock, très réussi, bravo Oshi. Ça y est, les plus de 12 ans aussi vont pouvoir s'éclater en regardant Disney+. Look Back in Anger, le film de la réconciliation des frères Gallagher et du retour sur scène d'Oasis, est enfin disponible sur Disney+. Présenté le mois dernier à la Mostra de Venise, le film, on va pas se mentir, ressemble parfois à une pub géante pour la tournée d'Oasis. On se rend bien compte que les réalisateurs sont restés dans les clous imposés par le groupe. Pas de sujet qui fâche. Mais c'est quand même beau, hein, comme au début du docu, les premières répétitions après 15 ans de fâcherie. C'est un truc à voir. La première entrée sur scène des Gallagher main dans la main. C'est très émouvant. Et les témoignages des fans de tous les pays. Oh, trop touchant. Michel Fugain en tournée partout en France jusqu'au printemps prochain avec un nouveau spectacle rétrospectif de ses 60 ans de carrière. Il le promet, plus qu'un concert, ce sera...

Merci Émilie pour ce moment de fête ce soir, 19h, 20h. Vous recevez d'ailleurs Dominique A. dans Décibel, son 15e album studio Spirale sort aujourd'hui. Je vous l'ai dit, le vendredi, c'est sortie d'album. En attendant, si vous aimez les sensations fortes, j'ai ce qu'il vous faut et ce sera dans 2 minutes et demie. Le temps de Bruno Mars, On My Soul. Préparez les téléphones, hein, 04 66 21 36 37. Préparez aussi les bonnes chaussures pour bien glisser comme ça, vous voyez.

0: c'est déjà fini, mais ça reviendra bientôt.
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0: Des barbes à papa, des pommes d'amour, des auto-tamponneuses. Voyez le tableau, voyez de quoi je parle. Et oui, je parle bien sûr de la fête qui est installée sur le parvis des Costières à Nîmes et qui s'en ira d'ailleurs dimanche. Donc il va falloir en profiter très très vite. Il est encore temps de gagner votre passe-famille, c'est-à-dire une quinzaine de tours de manège pour profiter tous en famille de ces bons moments. Alors j'ai une question difficile. La question difficile parce qu'à la fois elle paraît difficile, mais elle est vraiment très, très, très facile. Mais elle est quand même difficile. Enfin, c'est au 04 66 21 36. Oui, c'est un concept. On peut pas. Sur le manège, les enfants, pour gagner un tour gratuit, tentent d'attraper quoi ? Le pompon ou un canard ? Quand on est sur un manège d'enfants, c'est pour ça qu'elle est difficile, cette question. Qu'est-ce qu'on essaie d'attraper ? Un pompon ou un canard ? Nous, les tours gratuits, on vous les offre. Mais il faut les mériter en nous appelant au 04 66 21 36 37. Mais d'où vient cette voix ? Ah oui, j'ai reconnu. Duel au soleil, Étienne Dao.

0: 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Bonjour Evelyne.
1: Bonjour.
0: Evelyne.
1: Oui.
0: Vous avez très envie d'aller faire des tours de manège et vous avez répondu à la question très dit facile.
1: Oui.
0: Manège. On attrape quoi? Le canard ou le pompon?
1: Bah, le pompon.
0: Oh, le pompon, évidemment. On
1: voilà.
0: Décroche le pompon, bien sûr.
1: Ouais.
0: Evelyne, vous avez gagné 15 tours de manège. Allez hop là, comme ça.
1: Oh.
0: Wow, comme vous dites.
1: On va être content.
0: Il y en a combien des petits-enfants là?
1: Il y en a 6.
0: Ah ouais, quand même, tant que ça.
1: Arrière.
0: Et des arrières même. Eh bien écoutez, il va falloir répartir les cadeaux. Il y a 15 tours de manège. Et puis alors surtout, il va falloir y aller avant dimanche. Hein, parce que dimanche, hop là, on plie tout, on s'en va. D'accord?
1: Oui, ok.
0: Bon, Evelyne, à part la fête foraine, qu'avez-vous prévu pour le week-end qui s'annonce plutôt sympa côté météo?
1: En famille, toujours en famille, les enfants, les petits-enfants, voilà, des promenades en forêt.
0: D'accord. Voilà. Ah bon, on va bien profiter de la vie à l'est, tant qu'il fait beau et pas trop froid.
1: Voilà, il fait très beau, très beau.
0: Je vous embrasse, Evelyne, merci d'avoir joué
1: avec
0: nous.
1: Merci beaucoup.
0: À bientôt. Hein. Et puis, on remercie aussi tous les manèges qui nous ont offert ces invitations. Si régulièrement et qui vous ont fait autant plaisir. À chaque fois, vous avez été très nombreux à nous passer des coups de fil.
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0: ça sent le cuir, ça sent le métal, et c'est Tina Turner, We Don't Need Another Hero. Je voulais remercier Camille, qui nous a envoyé une superbe photo de la sortie du canal du Gros du Roi, avec le tout petit phare. Elle a aussi eu la possibilité de capter les kitesurfers, qui profitent en effet du vent. La photo est sublime.
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0: actus hein, pour Indochine, avec entre autres la sortie du film Arena Tour en novembre. Juste après les infos de 18h à 18h15, Alain Chamfort sera notre invité. Il est ce soir à la Pyramide de Bagnols-sur-Cèze pour présenter son spectacle Le meilleur de moi-même. Ça, ce sera aux alentours de 18h15.
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0: Ici Gare Lozère, il est 17h. 18. Mais oui, 18h. Xavier Ponroy, c'est le journal. La police municipale de Nîmes a un nouveau chef.
2: Il s'appelle Laurent Barré. Il a été intronisé officiellement aujourd'hui comme directeur. À 39 ans, il a déjà une belle carrière. Début dans la gendarmerie en 2009, puis police municipale à Marseille, police des transports en région parisienne. Mais le nouveau patron des policiers municipaux nîmois ne débarque pas en terre inconnue. Il était en poste à Nîmes depuis déjà 4 ans, Tony Cellier.
3: Du changement dans la continuité puisqu'il était jusqu'ici numéro 2 de la police municipale. Mais dans sa feuille de route, priorité très claire.
4: On a un travail, nous, qui est très fort en termes de proximité, qu'on puisse s'ouvrir à la population.
3: Alors comment ? Premier outil, la création de café police.
4: On aimerait mettre ça en place pour pouvoir offrir aux administrés la possibilité de nous poser des questions, de voir un peu comment on fonctionne et d'avoir un échange qui est plus humain plutôt que de voir une voiture de police passer. Il y a des humains des deux côtés, donc il faut qu'il y ait des échanges qui soient faits comme ça.
3: Le premier de ces cafés police doit se tenir sur l'esplanade, tout sauf un hasard. Le couloir qui mène à la gare est clairement identifié comme un lieu d'insécurité ou au moins de sentiment d'insécurité. Alors en fait, justement, c'est quoi une police municipale de gauche ?
5: Elle est pour les citoyens, elle est ni de gauche ni de droite, elle est là pour assurer la sécurité des citoyennes et des citoyens.
3: L'adjoint à la sécurité, Nicolas Nadal.
5: Mais aussi pour assurer cette prévention, et c'est vrai que cet accent va être prononcé fortement avec notre envie politique de vouloir prévenir avant de sanctionner.
3: Prévenir, mais aussi sanctionner, c'est ce que vont comprendre d'ailleurs ces prochains jours tous les utilisateurs de trottinettes électriques sans casque ou qui roulent dans les secteurs piétons.
2: Et précision, Tony Cellier sur la police municipale de Nîmes qui compte 190 agents et va en recruter prochainement encore une dizaine. Lui a déposé plainte à la gendarmerie. Un pépiniériste de Vestric et Candiac a été cambriolé cette semaine pour la 5e fois en 5 ans. Les voleurs ont dérobé des palmiers, des arbustes dans la nuit de mercredi à jeudi, alors qu'il pleuvait à Verse. Dan, le patron, un ancien légionnaire, en a ras-le-bol d'être ciblé.
6: Ils nous ont cassé le grillage côté route nationale et on a un préjudice à peu près de 22 000 euros aujourd'hui, chiffré. Déjà, ils ont commencé par voler nos chariots, donc c'est sûrement des gars qu'ils connaissaient et qu'ils étaient sûrement déjà venus. Et avec ces chariots, ils ont pu transporter les plantes. Je crois qu'ils ont même fait plusieurs voyages pendant la tempête, car on a vu des traces des camions qui étaient embourbés. Ils ont pris beaucoup de plantes de haies, beaucoup de palmiers de taille moyenne, et tout ce qui est pour faire un jardin. Mais je me demande même ce préjudice qu'on a, c'est pas juste pour faire un jardin. Ils ont un gros projet derrière. Ils savaient vraiment ce qu'ils venaient chercher, oui. Malheureusement, c'est la 5e fois depuis 5 ans que je vais l'entreprise, c'est compliqué, c'est dur à vivre, mais on essaie de garder la tête haute.
2: Dan, pépiniériste, cambriolé 5 fois en 5 ans à Vestric et Candiac. Les détails sont à retrouver sur le site et l'appli ici. Le mouvement lycéen confirme son essoufflement. Aucun rassemblement notable aujourd'hui dans le Gard et partout pareil en France. Le gouvernement chiffre à au moins 30 millions d'euros le coût des dégâts des violences commises par une partie des manifestants en marge des rassemblements. Une intersyndicale de l'éducation nationale appelle toutefois à maintenir la pression. Une nouvelle journée de mobilisation est prévue mardi.
0: Des Nîmois célèbrent une victoire symbolique.
2: Ils ont réussi à sauver un pin presque centenaire. L'arbre situé dans la résidence La Charmeraie, quartier Croix de Fer, devait être abattu pour refaire la route. Mais après une longue bataille, ses défenseurs ont finalement obtenu gain de cause pour ce qu'ils considèrent comme l'emblème de leur résidence. Reportage Hervé Salafranque.
7: Oui, parce que les habitants de la résidence ne pouvaient pas se résoudre à voir leur pin chéri disparaître à l'image de Nicole.
8: Bien sûr que c'est une aberration. Je ne sais pas ce qu'il a pris à un groupe de décider de le faire tomber. Mais bon, c'est vrai que le parking est abîmé, mais un parking, c'est pas grand-chose hein, par rapport à un bel arbre. Hein.
7: En fait, l'arbre était menacé par ses opposants pour deux raisons. D'abord, les dégâts causés au goudron par les racines, mais aussi la volonté d'installer un portail électrique pour fermer le parking. Mais tout ça peut s'arranger, assure Bernard, qui habite la résidence depuis plus de 40 ans.
9: Rien n'est impossible. Le portail électrique, on pourra le mettre, on pourra essayer de conserver l'arbre. Il faudra qu'on y réfléchisse. Ça coûtera peut-être un peu plus cher. Il faudra peut-être qu'on se gratte un peu plus la tête, qu'on trouve des solutions, et puis bon, on va y arriver. La Chambrerie restera toujours la Chambrerie.
7: En attendant, le pain est sauvé, c'est bien le principal. Et pourvu que ça dure, conclut Sabine.
10: On est très très heureux. Après, j'espère qu'ils vont pas, à la prochaine assemblée, remettre ça sur le tapis. Je pense que maintenant, ils ont compris que la majorité, on ne voulait pas. Mais qu'on est prêt à faire venir des entreprises, tout ça, pour ranger sûrement ça.
7: Ne reste plus qu'à trouver un surnom à ce véritable miraculé. Ses défenseurs y réfléchissent.
2: On partage Hervé Salafranc. Quelques idées sorties pour le week-end, avant qu'on fasse un point sur la météo. La fête votive se poursuit à Aigues-Mortes avec Abrivade et Bandid. Même programme de fête à Bellegarde ce week-end, avec aussi une fête foraine installée de 14h à 23h pendant deux semaines. Et puis demain, on fête la tauromachie à Bouillargues avec une noviade non piquée. C'est à 16h. 30.
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2: Ce ne sont que quelques exemples, évidemment, de rassemblements de choses qui peuvent se passer ce week-end dans le Gard et la Lozère. Mais surtout, est-ce que ça va se passer avec un temps calme, Thierry?
0: Oui. Ça, c'est bien. Avec de la douceur jusqu'à dimanche. Le soleil sera là, franchement, demain. Un petit peu moins sur la Lozère avec quelques averses prévues. Et le vent. Le vent qui va se calmer légèrement. Il souffle en rafale quand même jusqu'à 65 km/h dans le Gard rhodanien. Il va s'arrêter. Alors, demain, au réveil, on aura quelques brumes sur la Camargue en particulier. Sur la Lozère, le ciel restera chargé sur la Margeride, avec, je vous le disais, donc quelques risques d'averses. Et puis, dimanche, les nuages vont gagner petit à petit du terrain, mais la douceur va se maintenir. Pas de pluie franche annoncée. Alors, demain matin, 5 degrés sur Mende, 8 degrés à Florac, 15 degrés à Nîmes. Ça, c'est pour le matin. La douceur s'installera ensuite avec 24 à Nîmes et 21 à Uzès.
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0: Jackie Quartz, la mise au point, elle tourne toujours, hein, Jackie Quartz, puisqu'elle fait partie du spectacle Totalement 80.
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0: Bon, une soirée tranquille à deux, ou une virée entre amis, ou dans la famille, quoi qu'il arrive, le drive vous accompagne bien tranquillement. Manu Reva, Bambou, Clara Velalune, ça vous dit quelque chose? Si vous les entendiez ce soir au piano, presque en tête à tête avec Alain Chamfort, il sera à la pyramide de Bagnols-sur-Cèze, mais avant cela, il sera notre invité dans quelques minutes pour nous dire comment il a conçu ce spectacle. Patrice Gascoin, 18h40. Vous nous raconterez comment les créateurs de Simon Coleman, la série de Jean-Pierre Tinivelli, revient ce soir sur France 2. Et puis Cheerleaders. Cheerleaders, c'est plus qu'utiliser des pompons. Alex Montfort, dans une quarantaine de minutes, vous nous prouverez que c'est possible avec les Centurions de Nîmes. Mais pour l'instant, on vous fixe un rendez-vous pas avec n'importe qui. Vanessa Paradis.

autour des beaux jours, Vanessa Paradis. Alain Chamfort est ce soir à la pyramide de Bagneux-sur-Cèze pour un moment intime sur scène, le meilleur de moi-même. C'est à 20h30. Il est d'ailleurs en compagnie de Vali, vous savez, la chanteuse de Chagrin d'amour. Alors avant de retrouver Alain Chamfort, quelques succès qui ont marqué sa carrière.

0: Aujourd'hui, je vous emmène à Bagnols-sur-Cèze, à la Pyramide, où ce soir, sur scène, il y aura un fauteuil, un club, une ambiance art déco, un piano et surtout un homme qui va répondre à des questions entre deux chansons. C'est un spectacle tout à fait exceptionnel et j'ai l'immense plaisir d'accueillir Alain Chamfort. Alain Chamfort, bonjour.
1: Bonjour.
0: Alors, Alain Chamfort, vous venez ce soir donc à la Pyramide pour un spectacle à l'ambiance très étonnante. C'est un véritable pari, un salon sur scène. Décrivez-nous cette ambiance et qu'avez-vous cherché à partager avec le public ?
1: Ça s'appelle le bailleur de bois-même, mais c'est surtout une conversation musicale. C'est-à-dire que c'est un spectacle où on partage le temps entre un petit peu une sorte d'interview qui est faite par Valy, l'ex-chanteuse de Chagrin d'amour, qui a eu une carrière après de journaliste musical, donc qui est parfaite pour l'emploi, et qui me questionne un petit peu sur ma trajectoire professionnelle, les différentes étapes, les rencontres, les auteurs, etc., les anecdotes, etc. Et chaque période est illustrée par les chansons qui correspondent à la période dont on parle, parce que j'ai démarré à l'époque dans les années 70 avec Claude François. Oui. Après j'ai eu des collaborations avec Gainsbourg. En gros, c'est toute une vie quoi qui défile devant les gens, illustrée par des chansons. Et ce qui était assez intéressant, enfin, c'est-à-dire qu'on s'est rendu compte en le faisant que les gens voyaient leur propre vie effectivement se dérouler devant eux en même temps que je raconte la mienne. Et donc il y a quelque chose comme ça qui se crée entre nous. Des vies parallèles, mais qui de toute façon se ressemblent beaucoup finalement, parce que une vie est faite d'espoir, de déception, de bonheur, de tristesse.
0: Et puis Alain, on les a partagées, hein, ces chansons, avec vous depuis.
1: Et puis les chansons reviennent effectivement à faire ressurgir un petit peu ces instants, et c'est un peu un moyen comme ça étrange, comme ça. Moi, je compare ça souvent à des parfums. C'est-à-dire que quand vous respirez une odeur, et d'un seul coup, ça fait ressurgir le souvenir qui est lié. Ça peut être des odeurs d'école, ou après des odeurs de fiancés, des odeurs de gens qui vous ont marqué. Enfin, ouais. Vous voyez, et une chanson, c'est un peu la même chose, quoi. Elle vient directement. Ça fait éprouver des sensations différentes, des émotions différentes. Et voilà, et le spectacle, généralement, est bien accueilli, quoi.
0: Alors, quand vous parlez du public qui partage tout ça, vous, qu'est-ce que ça vous apporte? Qu'est-ce que ça vous amène, Alain, de partager tout ça avec le public dans une ambiance aussi intime, hein? C'est comme si le public venait chez vous ou si vous alliez chez les gens, quoi.
1: Voilà, c'était pas même très confortable pour moi de vous raconter dans les médias. Il reste une espèce de sensation de pas que les gens ils ont une perception un peu étrange de moi, quoi. C'est-à-dire que je leur parais un peu impalpable, un peu quelque chose d'un peu comme ça
0: qui évanescent,
1: un peu évanescent, et donc ça replante un peu un corps, enfin une vraie personne, l'humanité il y a une chose qui vient se concrétiser, quoi. C'est-à-dire qu'il y a un être qui s'exprime et qui d'un seul coup se révèle. Alors c'est pas un public, hein, je suis bien sûr, mais qui d'un seul coup prend corps, quoi. Voilà, donc je trouve que j'avais un peu besoin de ça, de relier les gens à quelque chose qui passe autrement que par les chansons, voilà. En plus, je suis pas quelqu'un qui prend l'espace comme ça, qui s'impose. La scène permet de rétablir tout ça à sa juste valeur, quoi.
0: Ouais. Alain Chamfort, le meilleur de moi-même, c'est ce soir à la Pyramide de Bagnols-sur-Cèze à partir de 20h30. Vous restez avec nous, Alain Chamfort. J'ai une petite question à vous poser, pas méchante. Je vous demanderai quel est votre coup de cœur. À tout de suite.
1: À tout de suite, parfait.
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0: Toujours avec nous, Alain Chamfort, qui sera évidemment ce soir à la pyramide de Bagneux-sur-Cèze avec le meilleur de moi-même. Alors, Alain Chamfort, vous n'y couperez pas, hein, tous nos invités y passent. Quel est votre coup de cœur du moment, Alain?
1: C'est un spectacle. Alors là, peut-être que vous aurez la chance qu'il passe dans votre région. C'est un spectacle qui allie le théâtre et la magie. Et c'est assez rare, c'est un magicien extraordinaire qui s'appelle Yann Frisch. Et le titre du spectacle s'appelle Poussière. Et donc, vous assistez à une pièce de théâtre avec des événements de magie surnaturelle, comme ça, qui c'est un très, très magicien extrêmement fort, extrêmement doué. Donc, dans la mise en scène, permet justement de faire des choses qui sont complètement dingues, qui sont inimaginables sur une scène et qui viennent un petit peu pas perturber mais complètement vous entraîner dans un espace autre qu'on n'a jamais vu dans une pièce de théâtre. Voilà. Vous voyez ? Donc je ne sais pas si vous aurez l'occasion de voir ce spectacle. C'est un garçon qui s'appelle Yann Frisch et le spectacle s'appelle Poussière.
0: Très bien, on va chercher ça et on pourrait imaginer, puisqu'on sait que dans le spectacle tout est possible, une collaboration entre vous deux pour un spectacle.
1: Écoutez, rien n'est impossible. En tout cas, ce serait effectivement... Alors, il y a eu Christophe à une époque qui s'est approché de la magie aussi pour créer quelques spectacles de concert. Donc ça serait déjà... C'est un peu été exploité. Mais disons, là, il y a encore tout à fait nouveau. C'est beaucoup plus étonnant, je dirais, quoi, encore. Donc, alors, je sais pas, pour l'instant, c'est un garçon pour qui j'ai beaucoup d'admiration, mais on n'a pas eu l'occasion encore d'envisager une collaboration. Voilà.
0: Bon, en attendant, c'est votre coup de cœur. Le nôtre de coup de cœur, c'est vous, hein, ce soir, à la pyramide de Bagneux-sur-Cèze, à partir de 20h30, pour le meilleur de moi-même. Il fallait le faire, il l'a fait. Et évidemment, vous faites une bise à Valli, hein.
1: Bien sûr, oui, je lui raconte tout de suite que j'ai rendez-vous avec elle, tout ça, j'y vais.
0: Merci, à bientôt Alain, merci encore.
1: Je vous en prie, bonne soirée aussi à vous, au revoir.

0: Fleetwood Mac, ici c'est Carlos Herr. Dans un instant, on parlera de la circulation à Nîmes.
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0: fragile.
1: Hypersensible, Charles Doré qui assume sa propre fragilité. On parle route.
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1: Badim, ça bouchonne sur le boulevard Pasteur Marc Bockner, dans les deux sens d'ailleurs, entre la sortie Saint-Césaire et l'échangeur de Nîmes-Centre. Près d'un kilomètre de ralentissement. À l'ouest de la ville, c'est un bouchon d'un kilomètre sur l'avenue Jean Jaurès, depuis le chemin bas de Montpellier. Même chose sur la route de Sommières, sur près d'un kilomètre. Et puis alors, c'est sur la 54 où il y a une grosse perturbation. 3 kilomètres de bouchon entre donc Nîmes-Garon, voire même Caissargues, jusqu'à la 9, l'échangeur de la 9, c'est très chargé, soyez très prudents, surtout quand vous empruntez et quand vous entrez sur la 9. Côté Lozère, un véhicule est en panne, signalé sur la 75, à la hauteur de la sortie d'Entrenas, près de Marvejols. Donc là aussi, soyez prudents quand vous arrivez sur ce point de perturbation. La soirée continue avec vous et vos infos d'ailleurs, 04 66 21 36 37.
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Patrice Gascoin viendra nous parler télé d'ici quelques instants. Une émission sur France 2. On évoquera le sport également. Ça, ce sera... Ça bouge. Et ce sera

0: Lewis Capaldi, I wish you the best. Oui, c'est vrai, ça calme. Hein.
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0: Patrice Gascoigne, son truc, ce sont les coulisses de la télé. Chaque soir, il y va faire un petit tour, il revient avec de vraies pépites. Ce soir, Patrice, Jean-Michel Tinivelli, qui revient sur France 2 dans la peau de Simon Coleman, l'ancien flic qui élève ses neveux et ses nièces. Alors racontez-nous ce qui se passe et que vous a-t-il confié ?
3: Devant le succès d'audience de la dernière saison, si Simon Coleman pouvait vous parler, je suis sûr qu'il vous dirait ça.
4: Merci de m'avoir intégré aussi rapidement.
5: C'est bien ce que vous faites.
4: Je vous demande juste une petite faveur, c'est de garder ça pour vous.
6: Je me sens pas, Coleman.
3: Bah, vous étiez quand même 4 millions de téléspectateurs en moyenne à bien le sentir et à le regarder, le Simon Coleman, l'an dernier. Alors, pour ceux qui ne le connaissent pas, Simon Coleman a été imaginé par un duo de créateurs et scénaristes, Alexandra Ashkenazi et Thomas Perrier. Simon Coleman est joué par Jean-Michel Tinivelli. Coleman était un flic parisien un peu casse-cou jusqu'au jour où sa sœur et son mari meurent dans un accident de voiture, laissant 3 orphelins dont il va devoir s'occuper à Aix-en-Provence. Le voilà flic et s'improvisant papa de substitution après le boulot. Et c'est ce côté-là, un flic efficace mais un peu à côté de la plaque à la maison, qui différencie cette série policière des autres. Ce soir débutent donc les inédits de la saison 4 et j'ai demandé à l'un des deux créateurs, Alexandra Ashkenazi, si la personnalité de Jean-Michel Tinivelli commençait à déteindre sur son personnage Simon Coleman. Alexandra Ashkenazi.
7: Oui, forcément, il y a le personnage qu'on imagine au départ et puis il y a ce que le comédien lui apporte. Jean-Michel a amené énormément de fantaisie à Simon Coleman, mais aussi beaucoup de tendresse et de sensibilité. Et ça correspond parfaitement à ce qu'on voulait faire avec Simon. Un personnage masculin qui n'a pas besoin d'être dans une espèce de virilité caricaturale. Il peut être un excellent flic et en même temps être tendre et vulnérable à la fois. D'ailleurs, plus on avance dans l'écriture et dans les saisons, et plus on s'amuse avec ça. Donc oui, aujourd'hui, il y a forcément quelque chose de Jean-Michel dans Simon Coleman. Et on écrit avec Thomas aussi en sachant tout ce qu'il est capable d'apporter au personnage.
3: Alexandra Ashkenazi, qui avec Thomas Perrier a créé cette série Simon Coleman de retour pour une saison 4 inédite à partir de ce soir sur France 2. Sachez que vous aurez en tout 6 enquêtes inédites et que nos auteurs et scénaristes ont décidé de lui laisser le temps de tomber quoi ? De tomber amoureux. Je ne vous en dis pas plus. Direction Aix-en-Provence, dans les pas de Simon Coleman, ce soir sur France 2.
0: Merci de ne pas nous en dire plus, Patrice. Côté terrain, maintenant, c'est une question toute bête. Le cheerleading, c'est quoi au juste ? Alex Montfort a la réponse et ce sera dans quelques instants après Eruption.

0: On n'a pas oublié les petits bonnets avec les perles absolument partout. Hein. Eruption, I can stand the rain. Pour l'instant, sport avec Alex Montfort. Vous êtes notre spécialiste du Gard et la Lozère. Et alors ce soir, direction les Centurions de Nîmes. C'est le club de football américain. Mais il n'y a pas que ça. Il y a de nombreuses autres activités. Et parmi elles, il y a le cheerleading. Alors c'est quoi au juste? Vous allez tout nous dire. Mais ce soir, on a le bonjour de qui au juste?
1: Salut, c'est Lise Richard, la head coach des Centurions de Nîmes. Ça bouge
2: avec Lise Richard, head coach des Centurions de Nîmes, ce fameux club de sport made in USA. On vous a présenté récemment la section foot américain. Il y a aussi le flag football, dont on parlera très prochainement, et le cheerleading, une discipline que vous présente la head coach des Centurions, Lise Richard. Head coach, ça veut dire entraîneuse en chef. Le cheerleading, c'est quoi? Ça vient d'où?
1: Alors, le cheerleading, c'est une discipline qui en regroupe, on va dire, plusieurs. C'est une discipline, du coup, qui est un petit peu plus artistique par rapport aux autres sports qu'on retrouve chez les Centurions de Nîmes. C'est un mélange, en fait, de ce qu'on appelle des stunts. C'est comme des pyramides humaines, si on peut dire ça comme ça. De la danse, de la gym, il y a des sauts aussi. C'est vraiment une discipline qui est très complète. Eh bien, je pense que ça vient des États-Unis. Je pense qu'on n'est pas surpris, mais ça s'est exporté comme les autres sports qu'on propose au sein des Centurions. Oui.
2: Le cheerleading, aussi appelé claque au Québec, cette activité qui rassemble des petits groupes de jeunes femmes à la mi-temps des matchs de foot US, entre autres, elles s'habillent aux couleurs du club qu'elles supportent en faisant des chorégraphies parfois très sophistiquées. Et oui, attention, c'est physique, hein, le cheerleading. Et si vous confondez cheerleaders et pom-pom girls, Lise, se braque.
1: Ça n'a rien à voir. Le cheerleading, certes, on retrouve de la danse, mais c'est principalement du coup de la performance un petit peu plus vraiment comme on a dit avec les pyramides, etc. Les pom-pom girls sont vraiment des danseuses avec des accessoires. Alors, on peut retrouver certaines fois du pompon dans les cheerleaders, que ce soit pour de la compétition, pour un effet de spectacle, en fonction de ce que demande le public, mais généralement, c'est vraiment deux sports qui sont complètement différents.
2: Très majoritairement féminin aujourd'hui, le cheerleading a pourtant été créé par des hommes. À la toute fin du 19e siècle, les remplaçants des équipes de foot US qui, pendant les matchs depuis le banc de touche, lançaient des slogans à destination de leurs supporters pour mieux les galvaniser. Dans les années 1920, les femmes s'y sont mises elles aussi. Et chez les Centurions de Nîmes, 100 ans plus tard, tout est carré, ou presque.
1: Alors là, comme je vous disais, on est en début d'année, donc c'est pas vraiment acté pour le moment. Maintenant, j'ai 3 sections qui, elles, sont fixes. J'ai mes petites tiny qui vont de 6 à 10 ans, on va dire que c'est un peu la section primaire. J'ai ensuite les sections juniors qui, là, vont de 10, 11 ans jusqu'à 15 ans. On va dire que c'est le collège. Et après, on a les seniors, donc c'est les 15 ans et plus, où là, du coup, on invite principalement à partir en compétition.
2: Les cheerleaders des Centurions de Nîmes vous donnent rendez-vous au stade Nicolas Kaufmann, le stade du RCN, le samedi 15 novembre à 14h pour le grand match de gala des footballeurs. Vous retrouverez toutes les infos pratiques sur les réseaux Centurions Cheerleaders Nîmes. D'autres infos encore sur Nîmes Centurions.

Petit clin d'œil en effet avec ce titre de 2014. OMI, Cheerleader. 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
3: Dans un instant, l'info. Et juste après, il y aura Décibel hein, jusqu'à 20h avec Émilie Mazoyer qui reçoit Dominique A pour Spirale. C'est son 15e album et il sort aujourd'hui même. Rendez-vous dans une grosse dizaine de minutes, à peine.
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3: 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Profitez bien du week-end. C'est l'heure de l'info.
4: C'est une crise à bas bruit, mais aux potentielles conséquences catastrophiques. Deux tiers du territoire français est concerné par une sécheresse record. Dans l'Ouest, région traditionnellement très arrosée, on en vient même à prier qu'il pleuve. Sans précipitations conséquentes d'ici un mois, on se dirige tout droit vers des mesures exceptionnelles, annonce la préfecture du Finistère. Il pourrait y avoir évidemment des coupures d'eau, mais c'est aussi le tourisme qui sera impacté. Henri Savina, le premier vice-président de Douarnenez Communauté, en charge de l'eau, est très inquiet au micro ici Brésil.
5: Il faut qu'il pleuve. Et beaucoup. Il faut que toutes les autres surfaces et les autres profondeurs se rechargent parce que sinon l'été prochain sera très difficile et je ne suis pas sûr qu'on sera en capacité de vivre un tourisme aussi élevé qu'on a eu sur cet été par exemple. Si 2026 est un été de référence et qu'on devait avoir des pointes beaucoup plus graves dans le futur, est-ce qu'on sera en mesure de donner de l'eau à tout le monde? Lorsque l'on fait nous nos études de sécurisation en eau sur le pays de Douarnenez, on s'aperçoit que dans les scénarios les plus difficiles, rien que les ressources en eau que l'on a chez nous ne permettraient pas d'approvisionner en eau toute la population de Douarnenez. C'est-à-dire qu'on serait même plus en capacité d'aller aider nos voisins. Donc, il faut être clair, est-ce qu'on va pouvoir accueillir du monde en Bretagne, l'été ou même en dehors? Elle se pose sérieusement.
4: Une journée plus calme pour le mouvement lycéen, avec environ 140 établissements fermés aujourd'hui selon le ministère de l'Éducation nationale. Le gouvernement croit y voir les premiers effets des annonces. Les plus de 3000 professeurs titulaires remplaçants, annoncés par Édouard Geffray, ils doivent être répartis dans ces lycées entre aujourd'hui et mardi prochain, jour de manifestation. Mais les principaux concernés, les professeurs titulaires sur zone de remplacement, qu'on appelle des TZR, se demandent bien si tout cela est réalisable en si peu de temps. Maud Duveuf est TZR en histoire-géographie en Haute-Vienne, dans un collège de Saint-Léonard-de-Nobla.
6: J'étais assez surprise déjà de voir qu'on pouvait trouver 3000 TZR qui attendent qu'on leur donne une affectation. Non, ce qui me faisait peur aussi, pour l'instant, on a un délai de prévenance de 48 heures, c'est-à-dire que le rectorat pourrait m'appeler pour que j'aille compléter mes heures ou prendre des élèves si jamais j'ai pas d'affectation. Et j'ai 48 heures pour me préparer, pour appeler le chef d'établissement, éventuellement me mettre en contact avec le collègue si c'est possible. Et ma crainte, c'est si on trouve 3000 professeurs comme ça d'ici mardi, c'est que ce délai de 48 heures ne soit plus respecté et que du coup, on nous appelle en nous disant bah, « Demain, vous allez à tel endroit prendre un niveau que vous ne connaissez pas. Bah, » Finalement, que ce ne soit pas productif pour les élèves parce qu'on pourra rien leur apporter de concret.
4: Et côté syndical, la CGT et Sudrail appellent à rejoindre le mouvement et à manifester mardi prochain avec les lycéens. De nouvelles révélations aujourd'hui dans l'affaire des écrits antisémites de Jordan Bardella. Le journal de Mediapart affirme avoir récupéré 3 autres conversations d'interlocuteurs du président du RN, consolidant le lien entre le compte Facebook incriminé par des propos antisémites et le bras droit de Marine Le Pen. De son côté, le Canard Enchaîné assure qu'un ancien compte Facebook militant lui appartenant a été récemment effacé. Puis le journal Libération affirme qu'un compte Facebook associé à un de ses mails personnels existe toujours. Le président du RN continue à affirmer que ses écrits sont des faux et qu'il ne possède pas de compte Facebook. Vous l'avez peut-être remarqué dans l'Est de la France, si vous lisez les journaux, les salariés du groupe Ebra sont en grève aujourd'hui. Ebra, c'est 9 titres de la presse quotidienne régionale, dont Le Progrès, Le Dauphiné, Le Bien Public ou L'Est Républicain, des quotidiens très lus, des frontières belges jusque dans le sud-est de la France. Ils dénoncent un plan de départ volontaire de 400 suppressions de postes. La direction veut à la place introduire de l'intelligence artificielle sur certains postes. À Lyon, les salariés sont très inquiets, Christophe Vincent.
0: 60 suppressions de postes au Progrès, dont 49 journalistes, imputables à l'arrivée de l'intelligence artificielle. Selon les grévistes, elle va transformer la tâche des secrétaires de rédaction qui relisent et mettent en page les articles. Jérôme Morin, élu du Syndicat national des journalistes.
7: Ils vont avoir l'assistance d'outils d'intelligence artificielle, mais on finit par se demander qui assiste qui. Les outils d'IA génératrices vont réécrire, couper des articles de correspondants locaux de presse, et eux vont devoir, dans un timing très serré, 7 minutes pour un article de correspondant, assurer un certain nombre de tâches techniques, puisque les pages seront montées automatiquement ensuite par la machine, et vont devoir aussi relire le texte et n'auront pas le temps de s'assurer de la fiabilité de l'information délivrée ensuite au lecteur.
0: Sa consœur Anne-Laure Vinard déplore un recul du terrain, la marque de fabrique des quotidiens régionaux.
8: Nous, on défend une info de proximité, on veut être plus nombreux sur le terrain, et ce n'est pas du tout ce qui est prévu par ce plan. On veut aller au contact des gens, parler avec les gens, ce qu'on fait en ce moment, aller voir les lycéens de partout, et on veut continuer à pouvoir faire ça, et pas passer trois coups de fil pour faire un article.
0: On perd la main et la maîtrise de la hiérarchie de l'information, soupire un autre gréviste.
4: Et puisque nous étions à Lyon, je vous annonce que l'ouverture de la 6e journée de Ligue 1 ce soir, c'est une belle affiche. Lens qui affronte donc Lyon pour l'ouverture de ce championnat. Match à suivre à 20h45.
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9: Eh bien demain, le vent lâche enfin un petit peu de l'est. Oui, cette nuit, le Mistral souffle encore fort sur le Gard. Des brumes apparaîtront en fin de nuit sur les Goiles et sur les Causses. Et puis demain, samedi, la matinée s'annonce sous le soleil. Dans toute la région, le Mistral faiblira d'heure en heure. Pour la Lozère, le ciel est un petit peu plus gris, avec quelques gouttes de pluie le matin. Et malheureusement, dimanche, les nuages prennent le relais du soleil sur nos deux départements. Demain, au lever du jour, on aura 5 degrés à Langogne. On aura une dizaine à Alès et 15 degrés sur Nîmes.
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11: Salut à toutes, salut à tous et bienvenue sur votre radio. Ici, Décibel du vendredi soir. Espoir, les amis. Mais oui, vous pouvez avoir de l'espoir. Enfin, si vous attendez de nous de la bonne musique, beaucoup de bienveillance, d'amour et de bonnes nouvelles, ça vous pouvez. En revanche, pour le reste, écoutez, je ne sais pas si on fera de miracle, mais on va vous faire passer une bonne heure, ça c'est sûr, autour donc de l'actualité musicale. Ce soir, au rayon anniversaire, ça sera Jacques Brel. Le Blind Test sera consacré aux chansons dont les artistes se servent pour rendre hommage à d'autres artistes qu'ils admirent. Si c'est un thème qui vous parle, si vous aimez les chansons qui parlent de chanteurs, alors appelez le standard dès maintenant. Sadika vous attend au 0810 055 056 0810 055 056. Le cadeau Blind Test ce soir, c'est la version magnifique et vinyle du tout nouvel album de Dominique A. Ah, il sort aujourd'hui, il s'appelle Spirale.

Beauté de Décibel, c'est son nouvel album, son 15e. Mon Dieu, Spirale, on en parle avec lui tout à l'heure. Pour démarrer l'émission et avant notre coup de cœur du jour, une voix féminine incroyable, celle de Anaïs Rosseau, je vous donne de bonnes nouvelles de Michel Fugain, 84 ans, dont 60 ans de carrière. Parce que ouais, avant le Big Bazar dans les années 70, il bossait déjà. Michel Fugain, il était compositeur pour tout un tas d'artistes que vous connaissez, je pense, hein, genre dans les années 60, Michel Sardou, Hugo Frey, Marie Laforêt ou encore Dalida. Et puis évidemment, avec le Big Bazar, il prendra son envol. La bonne nouvelle autour de Michel Fugain, c'est qu'il repart en tournée, les amis. Nouveau spectacle, rétrospectif de ses 60 ans de carrière. Comme d'hab, il ne veut pas que ce soit juste des concerts. Hein. Lui assis sur un tabouret qui joue de la guitare et qui chante, ça va danser, ça va jouer la comédie, ça va être la fête, quoi. Allez, on la réécoute, celle-ci. La fête, en vous annonçant que Michel Fugain sera en concert prochainement à Rennes, au Havre, à Chalon-sur-Saône, à Lyon et à Paris, à Bobino, au mois de janvier.

0: Il commence pas mal ce vendredi soir, hein. Michel Fugain, checkez bien les dates de tournée, il y a aussi énormément de concerts en 2027.
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0: Mon coup de cœur du jour s'appelle Anaïs Rosso. Elle sortira son premier EP mini-album dans deux semaines, le 23 octobre. Il va s'appeler Scandale au paradis. Anaïs Rosso, elle est autrice et compositrice, aussi interprète et surtout autodidacte. Elle a tout appris toute seule. Elle a son studio à Paris, en haut de la colline de Belleville. Avant, ce studio, c'était le cabinet d'une psychothérapeute. Alors imaginez les ondes qu'il y a dans ce studio, elle a enlevé les passions et la psy. À la place, elle a mis des guitares, des claviers, des basses. Et puis, elle raconte sa vie, évidemment, hein, comme souvent dans un premier projet artistique. La vie d'Anaïs Rosso, elle n'est pas banale. Son papa est mort quand elle avait 2 ans. Il était diamantaire. Il a été assassiné à Kinshasa. Et depuis, voilà, elle est quelque part, donc entre Paris et Kinshasa, entre ses souvenirs et puis sa vie de maintenant. Et c'est d'ailleurs une chanson qui parle de Kinshasa qu'on va écouter maintenant. Ça s'appelle Oyoki, mon appel. Et c'est Anaïs Rosso, très très grand coup de cœur pour cette jeune femme. Et donc je vous redonne le nom du premier EP, surveillez-le, hein, il sortira le 23 octobre. Scandale au paradis. Découvrez les amis grâce au label indépendant No Format. Madame Anaïs Rosso.

0: Grand coup de cœur pour Anaïs Rosseau, la chanson Oyoki, mon appel, et Scandale au paradis. Son premier EP sortira le 23 octobre sur le label No Format. A tout de suite les amis, il est 19h15 et Dominique A va arriver.
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2: La bonne nouvelle du jour, les amis, c'est la sortie du nouvel album de Dominique. Ah, son 15e album, mais il ne les fait pas. Bonsoir Dominique.
3: Bonsoir.
2: Comment ça va?
3: Bon, 15 ans, ça va. Hein.
2: Oui, c'est vrai. C'est ça, si on faisait un album par an, oui, vous pourriez être un petit gamin. Alors, c'est un album, quand on l'écoute, qui est plein de réminiscences, de souvenirs, d'enfance, d'adolescence. Et le point de départ de ce disque, donc, qui s'appelle Spirale, c'est une promenade dans un jardin très particulier. Et comme c'est le point de départ du disque, c'est aussi la première chanson. Comme ça, on va se mettre dans l'ambiance. Ça s'appelle la roue du jardin Garnier. C'est...

0: votre enfance à Provins?
1: Ah bah vraiment, oui, là j'ai 4 ans même.
0: Ouais.
1: Ben en fait, c'est un jardin public et j'ai été fasciné quand j'étais. Je le suis toujours d'ailleurs. À chaque fois que je vais dans à Provins, ça m'arrive encore parce que j'ai un ami là, qui est là-bas. Et donc je retourne au jardin Garnier. Il y a toujours cette aube, cette roue là qui tourne de façon très curieuse parce que le filet d'eau qui l'a fait tourner est vraiment tout fin. Et quand j'étais gosse, ben je faisais le geste de la faire tourner. Et aujourd'hui, à 58 ans, quand je vais là-bas, ben je fais le geste.
0: C'est le même geste.
1: Et en fait, c'est le fait de faire ce geste-là qui m'a replongé qui a déclenché la chanson en fait. Et elle s'est écrite dans ma tête.
0: Au moment où vous étiez dans ce jardin.
1: Au mesure que je marchais, que je déambulais dans la ville, ouais.
0: Ouais. Alors, vous allez même plus loin que réminiscence ou souvenir d'enfance. Vous parlez carrément d'épiphanie.
1: Ouais.
0: en fait, cette suite de souvenirs, en la regardant donc avec le recul, vous vous dites que c'est des petites épiphanies, certaines plus importantes que d'autres,
1: oui.
0: Évidemment. C'est à ce point-là. Vous pensez que c'est des petits moments qui changent la vie?
1: Ouais, alors peut-être pas celle-là en particulier,
0: oui, celle-là, ouais.
1: Mais plus d'autres chansons qui sont liées à des rencontres ou des retrouvailles avec des amis ou des rencontres avec des musiciens qui ont compté pour moi. Enfin, un musicien en particulier sur une chanson qui s'appelle Marc. Et puis des moments de jeunesse où la musique occupe une place centrale et on se rend compte de la place qu'elle occupe.
0: Ouais.
1: Et j'avais envie finalement d'être dans un rapport de un peu de alors le mot bon est très très très mais de bienveillance avec mon passé,
0: ouais.
1: Avec ma jeunesse,
0: on va faire la paix un peu,
1: voilà,
0: avec l'enfant,
1: pas être dans un truc de régler des comptes avec quoi que ce soit,
0: ouais.
1: Ou d'être dans un truc un peu doloriste par rapport au passé, non, d'être plutôt dans une attitude de gratitude vis-à-vis de ce qui s'était passé et vis-à-vis des gens que j'avais côtoyés à ces périodes-là.
0: Alors après, quand on a grandi dans un lieu qui compte beaucoup pour soi, parfois on doit déménager. C'est une chanson qui m'a bouleversée, qui s'appelle Un jour j'ai disparu, puisque je vous raconte ma vie deux secondes, après vous me raconterez la vôtre. Mais moi j'ai passé mon enfance et mon adolescence à faire ça, c'est-à-dire à rester 3-4 ans dans une ville, à me faire des amis que je pensais
1: ça,
0: pour toujours,
1: affreux,
0: et puis à disparaître, parce que mon père était muté. Et c'est terrible parce que vous racontez dans cette chanson, mais très précisément en plus ce qui se passe pour ceux qui ont vécu ça, voilà, qui ont plus de 30 ans, parce qu'il n'y avait pas de téléphone portable, donc il fallait qu'on s'écrive des lettres.
1: Oui.
0: Et vous racontez ça dans cette chanson Un jour j'ai disparu.
2: Un jour j'ai disparu.
0: C'est fou cette chanson, folle.

0: avec ça, vous avez fait la paix avec ce déchirement. Alors, pour le coup, vous avez quitté Provins, mais vous êtes allé dans une autre ville qui a beaucoup, beaucoup, beaucoup compté pour vous. Oui. Et pour votre musique, c'est Nantes. Oui. Mais c'est encore une cicatrice.
1: Non, c'est pas une cicatrice. En fait, c'est le fait d'avoir retrouvé un ami après plus de 40 ans, un ami d'enfance. Et on s'est écrit. Alors là, c'était pas des lettres, c'était des mails. Hein. On s'écrivait et je lui ai posé la question tout simplement du pourquoi de notre silence mutuel et du sien. En

0: la première à mes camarades. Ils m'ont dit, mais elle est bien celle-là aussi. Et en fait, j'avais jamais fait de diptyque sur le même thème. Et je me suis dit, comme le disque est long, eh ben, rallongeons-le encore un petit peu.
1: En tout cas, pour celles et ceux qui se disent, mais tous ces souvenirs d'enfance, ces moments de bascule, l'adolescence et tout, ça pourrait être un bouquin, un roman. Finalement, y revenir en 2012, qui était ce récit autobiographique de votre enfance à Provins, est-ce que c'était pas aussi une première graine de cet album Spirale?
0: Je sais pas. Enfin, c'est tellement, c'était pour moi tellement inconcevable au départ de mettre ma jeunesse en chanson que pour moi c'était vraiment refermer la porte justement de ce rapport au passé. Pour solde de tout compte, voilà, je fais un bouquin et puis on n'en parle plus.
1: Et puis vous êtes retourné dans le petit jardin.
0: Et puis je suis retourné dans le petit jardin. J'ai retrouvé des copains et puis voilà.
1: Mais il est très lumineux, ce Spirale. Il y a de l'amour aussi. On va écouter la love song apparaître sur le quai. Ah ouais, mais elle est drôlement réussie. Et là, on parle de lumière. Alors là, pour le coup, vous allez en avoir, les amis. C'est Dominique A. Apparaître sur le quai, donc. Et là, c'est une épiphanie.
0: Ah bah, on peut le dire. C'est une apparition. C'est une femme qui apparaît sur un quai et tout s'éclaire.
1: Dominique A est l'invité de Décibels.

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Alors Dominique, on a parlé des thèmes des chansons et vous avez tout de suite parlé de Marc. Alors Marc, ouais. C'est la réponse à la question, faut-il rencontrer ses idoles ? Votre réponse.

0: Oui.
1: Définitivement, oui.
0: Bien sûr que oui. Donc Marc, c'est Marc Long, c'est ça ?
1: Ouais, Marc Long, ouais.
0: Ouais, il était chanteur d'un groupe qui s'appelait The Opposition.
1: The Opposition.
0: Que ouais. Je ne connaissais pas.
1: Bah, vous n'êtes pas la seule.
0: Ouais, c'est ça, voilà. Mais quand vous étiez ado à Nantes, c'était votre héros, c'était votre groupe préféré ?
1: Un de mes héros.
0: Ouais.
1: Il y avait quand même les plus gros trucs, genre les Cure, tout ça. Bon,
0: oui.
1: Mais c'était mes héros intimes.
0: C'est ça.
1: C'était les héros qu'on s'approprie parce que personne d'autre les connaît.
0: Et que vous écoutiez dans votre chambre en fermant les yeux, ce que vous dites
1: mais
0: dans
1: oui.
0: la chanson.
1: Oui, oui, oui. J'étais en pamoison. C'était très lyrique, c'était très. J'étais chargé de plein de trucs qui répondent à des angoisses adolescentes.
0: C'est ça, c'est tout ce qu'on veut écouter quand
1: voilà,
0: on est ado.
1: C'est ça, donc. Non, moi j'adorais. Et leur premier album, qui s'appelle Breaking the Silence, je considère toujours que c'est un classique, inconnu.
0: Et vous aviez quel âge ?
1: J'avais 13-14 ans.
0: Voilà. Et on n'aime jamais un truc aussi fort que ce qu'on aime quand on a 14
1: ans. Jusqu'à 17 ans, il paraît.
0: Mais oui, ça c'est logique. Donc, ce Marc, alors qui aujourd'hui est décédé, donc c'est une chanson hommage à lui.
1: Ouais.
0: Vous avez fini par le rencontrer, vous êtes monté sur scène une fois avec lui.
1: Ouais, on a fait, en fait, c'était une soirée, les rockers ont du cœur, vous voyez ce que c'est.
0: Oui.
1: Pour Noël, pour les enfants qui n'ont pas de cadeaux.
0: Ouais.
1: Voilà, pour remettre des cadeaux à des enfants. Et une personne qui a une connaissance commune, qui était fan du groupe et qui savait que je l'étais aussi, le connaissait et il nous a mis en contact et Marc a aimé mes chansons. Et je suis arrivé, ce que raconte la chanson, vraiment littéralement. C'est-à-dire que je l'ai retrouvé le matin avec son groupe dans un local de répétition à Nantes. Je suis arrivé avec ma guitare, ma pédale et puis un peu pas fier, quoi, les épaules un peu rentrées. J'ai branché le truc et ils ont commencé à jouer. Ils jouaient comme des brutes. Donc j'ai enclenché ma pédale distorsion.
0: C'est adapté.
1: J'ai pas regretté de l'avoir amené.
0: Ouais.
1: Et puis c'était super. En fait, on a répété cette chanson du groupe. Où je faisais le guitariste rythmique en 2 heures et le soir on jouait sur scène et c'était plein de d'émotions parce que je me retrouvais à faire les chœurs sur des chansons que j'avais écoutées quand j'étais gosse dans ma chambre les yeux fermés ouais c'est ça.
0: Donc faut-il rencontrer ses idoles? Oui, ici c'est Marc.
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1: Que de beaux souvenirs sur Spirale, le nouvel album de Dominique. Ah, il est notre invité ce soir sur Ici et on continue à parler musique. On parlera guitare aussi, à tout de suite.
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1: Dominique A est de retour avec un 15e album. Quand vous avez sorti le premier, vous saviez que vous en aviez 15 sous la pédale, franchement?
15: Bah non, je savais rien du tout.
1: C'est vrai. Est-ce que vous espériez quelque chose?
15: Ah, j'étais déjà tellement heureux d'en sortir un. Je voyais vraiment pas plus loin de mon nez, qui est pourtant proéminent, mais je j'imaginais rien. Je me suis rendu compte, comme les gens avaient l'air d'aimer quand même un petit peu, il y a eu une réponse d'un public, même ouais. Si c'était un petit public, je me suis dit, je vais peut-être pouvoir en faire un deuxième. Et ça jusqu'au quatrième, en fait. Chaque fois, chaque album était le dernier. Et puis, au bout du cinquième, il y a eu un déclic, je me suis dit, peut-être que je suis en train de faire ma vie avec la musique.
1: Ben oui.
15: Et donc, non, j'imaginais rien du tout. Et longtemps, je me suis dit, après avoir accepté le fait d'être, autorisé à faire de la musique sur un long temps, ouais. Je me suis dit, je vais en faire 7.
1: 7.
15: J'ai outrepassé le truc de, oui, je sais pas pourquoi 7.
1: Les 7 mercenaires.
15: Je sais pas, c'est le chiffre 7. Et puis voilà, on en a 8 de plus, donc 15.
1: 15e album qui s'appelle Spirale. Et puis aussi, tout le boulot que vous avez fait pour Françoise Breu, Alain Bachung, Birkin, Balibar, Dao, Calo, Julien Clerc. Ouais. Voilà, oui, c'est une carrière. On dirait, hein.
15: Bah, carrément.
1: Dominique A, le nouvel album donc, qui s'appelle Spirale. On va écouter quelques notes encore. 39 rue Sainte-Croix. Là, c'est chouette parce que vous êtes avec un pote qui a des parents. Souvent, on a tous eu ça, des parents un peu pas comme les autres. Mmh. La mère un peu politique, le père un peu rocker.
15: Oui, c'est ça. Ouais. Et puis, c'était vraiment là l'épiphanie encore. Hein. On est dans le jardin, il fait un temps splendide. Et sa mère me regarde, mais elle ne me reconnaît pas vraiment. Et donc, elle va me dire des choses qu'on ne dit pas forcément à des gens qu'on connaît bien.
1: Ouais.
15: Et on va pouvoir justement se décharger de choses un peu étranges ou de souvenirs. Et elle commence à me parler de la guerre, du fait qu'elle a assisté gamine à des exécutions. Et tout ça en me regardant avec des yeux fixes. Et c'était un drôle de moment. Et le soir, bon, ses parents étaient séparés. Toute autre ambiance, je me retrouve chez son père. Et là, on parle de musique.
1: Parce que le père, il a 8000 disques.
15: Voilà, il y a 8000 disques. Et il y en a partout. Il y en a partout. Et c'est un fan des Clash, notamment. Il a un classeur avec tous les disques pirates des concerts des Clash. Stabiloté. Ceux qu'il a, ceux qu'il a pas. Et finalement, tout est stabiloté.
1: C'est ce qui se passe au 39 rue Sainte-Croix.

0: ça me permet de parler des guitares de ce disque, parce qu'il est très rock. Évidemment, plein de souvenirs d'enfance et d'adolescence. On est fin 80, début 90. Donc ça a été hyper naturel pour vous, vous êtes guitariste, mais de vous reglisser dans ces sonorités là.
1: Ça m'a pris du temps, hein, parce que pendant des années je refusais de quasiment jouer de la guitare électrique, parce que je me disais je fais toujours la même chose, ça n'évolue pas, c'est pas très intéressant. Donc je préférais confier l'aspect musical à des gens plus expérimentés. Et puis chemin faisant, ça m'est revenu. En réécoutant aussi des disques de pop, de rock, j'ai senti cette envie, ce besoin. Et là encore ce matin, je suis allé dans un magasin de musique, j'ai acheté des pédales d'effet, j'en ai acheté 3.
0: Oh !
1: Avec mes droits d'auteur.
0: Bravo ! Merci la SACEM, merci pour l'argent.
1: Non mais ouais, il y avait le plaisir de jouer la guitare est vraiment revenu. C'est marrant parce que c'est exponentiel.
0: Ouais.
1: C'est-à-dire que je vais me dire, ça y est,
0: plus vous en jouez,
1: plus j'en joue, plus j'ai envie d'en jouer.
0: C'est le moment de vous parler de la tournée de Dominique. Ah, alors, les amis, dans toute la France, évidemment, en 2027, pour les Parisiens, vous avez rendez-vous avec Dominique A à la Cigale, le 24 mars prochain. Et je suis en train de chercher mes dates de concert, ça y est, je les ai.
1: On commence à la Sirène, à La Rochelle.
0: À La Rochelle, en février.
1: Voilà.
0: C'est ça. Et puis ensuite, toujours au mois de février, Lille, Hérouville, Saint-Clair, Rouen, Angers, Nantes, La Roche-sur-Yon. Ensuite, au mois de mars, Brest, Alençon, Grenoble, Clermont, Bordeaux et Mont-de-Marsan, et Nice, et Marseille, et donc Paris, La Cigale. Et puis au mois d'avril, Reims, Metz, Jouer-les-Tours, Toulouse et Nîmes. Voilà pour un début de tournée sympathique, début 2027.
1: Dans des salles plutôt debout.
0: Ah.
1: Pas des théâtres.
0: Pas des
1: théâtres. Parce qu'en général, on faisait les théâtres beaucoup. Ouais. On va en faire. Hein.
0: Oui.
1: Puis j'aime bien ça, moi, les théâtres, j'aime bien aussi... quand les gens sont assis, mais là, ils vont être obligés d'amener leur déambulateur.
0: C'est l'heure des choix cornéliens, Dominique. Ah, je vous demande de choisir un autre Dominique célèbre, Dominique Farrugia ou Dominique Nique de Sœur Sourire.
1: Sœur Sourire, elle a fait trop de mal à tous les Dominiques de la planète. Hein. Donc,
0: c'est dur,
1: Farrugia.
0: Farrugia des nuls, ok. Carlos ou Chantal Goya?
1: Une affection pour Carlos, parce que c'est mon premier concert.
0: Oui, c'est vrai,
1: c'est le premier.
0: Fan.
1: Oh, j'étais pas fan,
0: mais c'est le premier. C'était le premier.
1: C'est le premier concert que j'ai vu. C'était un podium sur une place. Hein. J'avais pas payé ma place. C'était gratuit.
0: Mais c'était bien.
1: J'adorais.
0: Vous étiez content.
1: J'ai voulu faire ça. Suite à ça.
0: Qu'est-ce que c'est le pire, dans la vie? Déménager, on en parlait tout à l'heure, ou se faire larguer? Ça, on n'en a pas parlé.
1: Bah quand même, y a pas photo, non?
0: Ah bah je sais pas, c'est stressant de faire des cartons. Hein. Dans les deux cas, en plus, on peut faire des cartons.
1: Bah c'est ça, hein. Donc on y perd sur les deux tableaux, donc je préfère déménager.
0: Ok, ça marche. En avion, est-ce que vous acceptez de mettre votre guitare préférée dans la soute?
1: Oui, parce que je suis veule.
0: Imaginez, à partir d'aujourd'hui, vous pouvez écouter la musique que dans une seule langue. Vous choisissez laquelle?
1: Français.
0: C'est quoi votre chanson de choix au karaoké?
1: Careless Whispers.
0: Oh waouh!
1: Je dis ça comme ça. Hein.
0: C'est pas mal. Ah, c'est joli.
1: Non, mais je fais le saxophone, moi, dans ces cas-là.
0: Oui. Pour rendre service, on vous demande de remplacer la tête d'affiche d'un festival très sympa près de chez vous. Vous voulez bien les dépanner. Ouais. Vous préférez que ce soit un festival de reggae ou un festival de métal?
1: Métal,
0: ok. Ouais. Le génie d'Aladin vous propose un deal. Vous vous réveillez demain matin la tête pleine de cheveux. Mais vous êtes obligé de vous coiffer comme votre copain Philippe Catherine. Vous acceptez ou pas?
1: Ah, c'est cornélien, là. Écoutez, ouais, j'accepte quand même pour savoir retrouver cette sensation de passer sa main dans ses cheveux.
0: C'est ça. C'est bientôt Halloween, Dominique. Ah, c'est la soirée pour manger des bonbons ou regarder un film qui fait peur?
1: Manger des bonbons.
0: Et dans la chanson qui arrive, vous regardez un film qui fait peur, mais beaucoup trop jeune. Shining à 12 ans.
1: Ouais.
0: On vous a montré Shining quand vous aviez 12 ans.
1: Ah, on ne me l'a pas montré, je suis allé le voir. C'est encore plus problématique.
0: Ouais.
1: Mais en fait, à l'époque, il y avait à la télé, il y avait un truc qui passait. C'était il y avait pas beaucoup de chaînes. Hein. Et il y avait une rubrique. C'était ils diffusaient pendant une semaine des extraits d'un film chaque soir.
0: Ah, pour donner envie d'aller au cinéma.
1: Pour donner envie. Ouais. Et alors donc ils avaient jeté leur dévolu sur Shining de Kubrick. C'est quand même bizarre pour un public familial.
0: Oui.
1: Et ce qui est encore plus étrange, c'est que j'ai eu envie d'aller le voir. Et donc je suis allé à ma perte ce jour-là, puisque en fait, en plus, je crois que c'était interdit au moins de 13 ans, mais bon, comme la salle n'était pas pleine, je pense que à la caisse ils se sont dit ça fera toujours oui. une place de plus. Et franchement, ça a été c'est un film qui m'a traumatisé.
0: Un trauma.
1: On a tous ça. Hein. Souvent, oui. Les gens me disent ah ben moi c'est Les Dents de la Mer, ah ben moi c'est L'Exorciste, ah ben moi c'est Carrie. Donc voilà, moi c'est Shining.
0: Eh ben voilà, lui c'est Shining. Un trauma évident, mais qui fait une très bonne chanson. Shining à 12 ans, c'est sur Spirale, le nouvel album de Dominique A. Ah.

0: avec un riff de film d'horreur.
1: En fait, je me suis réveillé. Je me suis réveillé avec ça dans la tête un jour. La chanson est née comme ça. C'est qu'un matin, je me suis réveillé avec ce riff dans la tête.
0: Et peut-être parce qu'en fait, vous aviez cauchemardé Shining toute la nuit.
1: Je sais pas, mais du coup, en une heure, le morceau était écrit.
0: Shining à 12 ans, c'est sur Spiral, l'album de Dominique. Ah, alors, on a beaucoup dit que c'était un disque qui parlait de vos souvenirs d'enfance, d'adolescence, de vos épiphanies pleines de lumière et d'amour. Mais c'est pas non plus un album déconnecté de la réalité, notamment une chanson qui s'appelle Le sang et la boue, qui parle de la tragédie des chercheurs de Coltan. Le sang et la boue, c'est un documentaire.
1: Oui,
0: c'est Coltan, excusez-moi. La chanson s'appelle Coltan, voilà. Et elle m'a fait penser.
1: Ah oui, je vois ce que vous voulez dire parce qu'on en a parlé aussi.
0: Voilà, Le sang et la boue, c'est un documentaire qui parle des enfants qui vont chercher justement du coltan en
1: Congo,
0: RDC.
1: Ouais. Ben en fait, ils vont le coltan, c'est un minerai très très rare qui est utilisé pour les appareils numériques, pour nos portables, pour nos. Et en fait, pour l'extraire, c'est des boyaux de mine très très étroits. Et seuls des gamins peuvent y accéder.
0: Voilà.
1: Donc voilà, c'est une chanson qui se veut pas moraliste, mais qui est un peu une chanson d'information pour moi.
0: Oui, c'est ça. Dire aux gens pour qu'on envoie des émojis et qu'on s'indigne sur les réseaux.
1: Voilà.
0: On envoie des petits.
1: C'est-à-dire que c'est le prix de nos addictions en fait aussi.
0: Ouais, et
1: c'est bien de le savoir. Enfin, moi quand je l'ai appris, j'étais édifié et puis j'ai l'impression que via cette chanson, j'ai un copain qui m'a envoyé un message. Il écoutait le disque, il me dit. Je regarde mon téléphone vraiment différemment depuis que je connais ce morceau.
0: Coltan, il s'appelle. Et puis, il y a bromure aussi.
1: Ouais.
0: Le bromure, qui est cette substance qu'on servait aux soldats pendant la Première Guerre mondiale pour réduire un peu leur libido.
1: Ouais.
0: Et vous conseillez d'envoyer ça à quelques dictateurs choisis de notre belle planète.
1: Voilà, dictateurs ou soi-disant démocrates.
0: Hein. Oui, voilà.
1: Il y en a certains.
0: Oui.
1: On ne sait plus trop.
0: On ne sait plus trop, mais enfin, voilà, vous pensez que peut-être que s'ils calmaient leurs problèmes de caquettes, ça irait mieux.
1: Ça pourrait faire du bien à tout le monde.
0: C'est ça. Donc voilà, c'est un album qui va vous faire voyager dans le temps, dans l'espace et aussi dans votre tête. Spirale et vivement la tournée l'année prochaine, Dominique. Ah, merci beaucoup.
1: Merci à vous.
0: De nous voir. À la prochaine.
1: À la prochaine.
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Dame de Carreau incarne une pop française électro-lumineuse et sincère. Elle invite à un voyage intérieur porté par le titre « Mon monde à moi », comme un hymne à la reconnexion à soi.

0: Mon monde à moi, Dame de Carreau. Un coup de cœur ici même.
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2: Et merci de nous avoir choisis pour passer votre vendredi soir. On est votre petit rancard dans Décibel. C'est l'heure du blind test. On va jouer avec des chansons grâce auxquelles les artistes peuvent rendre hommage à d'autres artistes qu'ils admirent. Et à gagner ce soir, c'est le nouvel album de Dominique A qui est canon, qui s'appelle Spirale et que vous allez pouvoir recevoir en plus en version vinyle. Nos deux gagnants du soir, c'est Eric et Christine. Bonsoir à tous les deux.
3: Bonsoir.
4: Bonsoir.
2: Bonsoir. Merci d'être là avec nous en ce vendredi. Vous n'aviez pas de rancard ? C'était nous ou rien ? J'adore, j'adore. Christine et Eric, je suis ravie de vous offrir cet album. J'espère que vous avez ce qu'il faut pour écouter des vinyles ou pas ?
4: Ah, moi j'ai tout ce qu'il faut.
2: Ah, parfait. Eric est équipé. Et chez Christine ?
3: Non, pas vraiment.
2: Ah mince.
3: Pas vraiment. Mince. C'est pas grave, non, non, c'est pas grave.
2: C'est vrai. Sinon, on peut fouiller pour essayer de voir si on peut trouver un CD, hein, Christine.
3: Non, non, non, non, le vinyle, c'est bien.
2: Le vinyle, c'est plus joli. Ça oui, marche.
3: C'est bien.
2: Alors, on fait comme ça. Christine et Eric, je vais donc vous passer trois chansons. Et il va falloir retrouver le plus rapidement possible le nom de l'interprète de cette chanson, d'accord ? Et bien donner votre prénom avant de donner la réponse, ok ?
4: D'accord.
2: Ouais, c'est pas pour vérifier si vous connaissez bien votre prénom, c'est juste pour que ça fait l'effet du buzzer, quoi. Vous voyez qu'à la télé, on appuie sur un buzzer, à la radio, on dit son prénom. Alors là, je m'entends en double.
3: Oh, je m'entends.
2: Donc il y a quelqu'un qui a peut-être allumé. Qu'est-ce que j'ai une belle voix. Bonsoir. Oh là là, j'adore. Non, il y a quelqu'un qui a dû se mettre en haut-parleur.
3: Ah non, pas moi.
2: Non.
3: Je vais regarder. Non.
2: C'est pas Christine, c'est pas Eric. Non. Bon, bah écoutez, c'est pas grave, hein, de toute façon.
4: Ah non, moi je veux pas de haut-parleur du tout. Non,
2: ok, alors voilà la première chanson, c'est pas grave. Dites-moi qui chante ça.
4: Eric ?
2: Eric.
4: Henri Salvador ?
2: Non.
3: Non.
2: Mais ils ont été contemporains, hein.

0: Armstrong qui est mis à l'honneur dans cette chanson de Claude Nougaro, qui était grand fan.
1: D'accord.
0: On continue. Alors là, c'est la chanson dans laquelle un artiste a mis tous les groupes qu'il aime.
1: Eric.
0: Eric.
1: Laurent Voulzy.
0: Oui, bravo.

0: les Beach Boys, les radios, tout le monde chante dans Rock Collection de Laurent Voulzy. Bien joué, Eric. Christine, alors, on ne l'avait pas, Rock Collection ?
1: Non, je suis beaucoup plus lente. Je manque à la détente.
0: Alors, c'est le truc qui est très injuste avec le blind test, c'est que non seulement il faut avoir une bonne mémoire, mais en plus, il faut être très rapide. Ça, c'est vrai que c'est quand même ennuyeux. Allez, voici une dernière chanson. Un artiste américain qui rend hommage à un autre artiste américain.
2: Eric. Stevie Wonder.
0: Bravo. Il rend hommage à Duke Ellington dans sa chanson Sir Duke. C'est un sans faute pour Eric, mais aussi un sans faute pour Christine, parce que je sens bien que si on lui avait laissé un petit peu de temps, Christine, si on l'avait laissé tranquille, eh ben elle aurait tout trouvé aussi.
1: J'en aurais trouvé peut-être un ou deux.
0: Eh ben voilà, de toute façon, c'est l'avantage du blind test. Vous jouez, vous gagnez. Je vous envoie à chacun un album de Dominique A. Je vous embrasse bien fort. Et je vous propose, pour terminer sur la même thématique, une chanson chantée par France Gall, écrite par Michel Berger, en hommage à Ella Fitzgerald. Ella, Ella. C'est sur l'album Babacar en 1987.

0: sublime hommage à Ella Fitzgerald. France Gall était dans Décibel.
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0: La chanson anniversaire pour terminer l'émission aujourd'hui, c'est l'anniversaire de la mort de Jacques Brel. Jacques Brel nous avait quittés un 9 octobre en 1978. Il y a donc 48 ans. Alors, quelle chanson écouter pour rendre hommage à Jacques Brel? On parlait de lui en début de semaine avec Icar qui lui consacre un album hommage. Il y en a plein. Et elles sont toutes folles. Je me suis dit que celle où il rappe plus vite qu'Eminem, on l'écoutait pas assez souvent. La valse à mille temps, Jacques Brel, à toute berzingue.

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0: ressemble à Eminem, c'était Jacques Brel et sa valse à mille temps. Mon Dieu, mais quel Himalaya! Merci d'avoir écouté Décibel, les amis. Je vous souhaite un excellent week-end. On ne vous abandonne pas, hein. On sera là demain avec les chansons préférées d'une des femmes les plus drôles de France, à savoir Chantal Latsou. Et puis on sera là dimanche aussi à 19h avec les chansons préférées des auditrices et des auditeurs. Merci à l'équipe de Décibel. Il y avait Elorie Roussillon, Julien Moulet, Sadika Raoult, Iris Guitoni, Thomas Demol et Mélodie Chaïb. À suivre, c'est Éric Bastien.
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0: J'ai failli oublier de vous donner l'heure. Il est 20h, bisous!
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4: Bonsoir à tous et bienvenue une fois encore ce soir sur ICI. Je voudrais saluer les 44 stations du réseau ICI qui nous permettent chaque soir, d'ailleurs à travers des reportages, de mettre en avant vos initiatives positives. Ce soir, encore un tour de France, on ira du côté de Nantes, face au château de Clisson, pour découvrir un jardin extraordinaire. Nous irons aussi à La Rochelle pour découvrir cette fois une entreprise qui nous aide à nous protéger des virus et des bactéries. Alors que l'automne vient juste d'arriver, c'est plutôt pas mal. Enfin, nous irons faire du sport pour ceux qui aiment en Nouvelle-Aquitaine. Ce tour de France est aussi des paysages, des villes, des régions et un ancrage lié à nos territoires. Et ce, grâce au parcours singulier d'un invité. Ce soir, je reçois un journaliste, un écrivain, une figure incontournable du paysage médiatique français. Depuis près de 40 ans, il a travaillé au Nouvel Observateur, Marianne, Le Point, rédacteur en chef, éditorialiste, notamment au Journal du Dimanche. C'est aussi une voix, vous l'avez entendu sur Europe 1, sur RTL. Il a présenté durant 8 ans la revue de presse de la matinale de France Inter. Il est aussi auteur de plusieurs livres, passionné de sport, journaliste sportive d'ailleurs, à l'origine. Aujourd'hui, il poursuit son travail d'écrivain avec son nouveau livre « Mes mains pleines de sang » publié chez Grasset, paru fin septembre, dont nous parlerons à la fin de l'émission. Je reçois Claude Askolovitch. Bonsoir Claude.
5: Bonsoir.
4: Vous avez l'air surpris de ce que je dis.
5: Non, je regardais, le temps a passé vite. À l'intérieur de chaque homme de bientôt 64 ans, c'est moi, il y a un type de 30 ans qui se demande ce qui lui est arrivé. Je crois que c'est de Groucho Marx en réalité.
4: C'est vrai que
5: toujours
4: vous avez...
5: sur Inter, allez, vendredi matin.
4: Ouais, mais bien sûr, oui, je parlais de la revue de presse évidemment que vous avez fait pendant 8 ans, effectivement tous les jours, ça c'était dans la matinale. Alors on va parler de tout ça, on parlera de ce livre, vous intéressez à l'identité juive, à votre attachement à Israël face à la guerre de Gaza, on en parlera avant 21h. Mais ce soir, on va retracer ce parcours à travers les lieux qui vous ont façonné. Il n'y a pas que Paris dans la vie, sauf que Paris, bah, c'est votre premier point d'ancrage, puis c'est un point d'ancrage très important parce que vous y êtes né, hein, Claude, très clairement.
5: Absolument, dans une petite clinique du 17e arrondissement. La clinique n'existe plus.
4: Oui, ça n'existe plus. Pareil.
5: Pas loin du square des Batignolles où Barbara s'est promenée, pas loin de l'église Sainte-Marie des Batignolles où plein de copains à moi faisaient leur première communion, pas loin de l'école de la rue Le Mercier. Je suis un gosse du 17e qui, en grandissant, est devenu un jeune homme puis un vieux monsieur du 18e.
4: Vous avez des souvenirs précis de l'endroit où vous viviez, je crois que c'était, alors en termes d'étage, je ne sais plus si c'était 4e étage, porte droite ou 2e étage, vous vous souvenez exactement de l'endroit où vous avez passé cette
5: 99 rue Legendre, 4e étage droite, un 3 pièces, on a bougé après dans le quartier des Batignolles où ma maman vit toujours, mais oui c'est l'endroit, c'est le premier endroit qui a énormément changé, qui était un quartier populaire, qui est un quartier boboisé comme on dit, tu le vois, la texture des restaurants, au parfum. Voilà, ça bouge. Paris coûte plus cher, Paris a changé. Paris s'améliore parfois.
4: Heureusement.
5: Ce qu'ils ont fabriqué avec ce qui aurait dû être le village olympique des Jeux de 2012, si Paris les avait eus, c'est absolument magnifique. Ouais. Hein. Le cinéma, les 7 Batignolles, vraiment Yvette, donc je m'y rends. Le point d'ancrage du Cinoche, c'est le Veplaire, c'est le cinéma des cinéastes après.
4: Il y a
5: la brasserie Veplaire qui est en travaux actuellement, mais où commence le voyage au bout de la nuit de Céline. C'est, voilà. Ce qui garderont les trucs. Voilà, donc c'est vrai que ce sont mes premiers paysages, c'est ce quartier-là.
4: On va le faire en musique avec Barbara. Vous venez de l'évoquer, le square des Batignolles. Et je crois que vous ne connaissez pas beaucoup cette chanson, Perlimpinpin. C'est là qu'elle le chante, écoutez.
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4: Ici, 6 rue Brochamp, pas loin.
5: Bingo. 6 rue Brochamp, c'est à 2 pas du square, absolument. Il y a un restaurant italien très bon qui fait le coin, en face du square, mais qui est blindé.
4: On va parler de bouffe avec vous, Claude. Je sais pas pourquoi.
5: Mais... Square des Batignolles, il y a un manège. Je suis allé sur ce manège. Alors, mes enfants sont allés sur ce manège. Mes petits-enfants sont allés sur ce manège. Il y a encore pas une maquette, mais tu vois, une carrosserie à l'échelle d'une 4 chevaux. C'est te dire l'âge du manège. Il tient encore debout, il tourne. Il n'y a plus en revanche les petites voitures à pédales avec des chevaux dessus de mon enfance. Mais il y a toujours le chemin de fer le square des Batignolles. Le chemin de fer qui de Saint-Lazare va jusque vers la Normandie, patrie de Maupassant.
4: Alors on parle c'est de la Normandie rails. Parce que ça aussi c'est une destination importante. On entend une cour d'école, Claude Askolovitch. L'école, elle est rue Le Mercier, c'est ça?
5: Oui, l'école de la rue Le Mercier, absolument. Monsieur Roure, Monsieur Vigreux, mon instituteur de CM2. Voilà, c'était des messieurs. Non, Madame Séranim, mon instituteur de qui m'a appris à lire en CP. Oui, bien sûr. On avait encore des blouses au début. Je dois avoir des photos de moi. On était en blouse. Ça nous rajeunit pas. Donc, il y avait encore des porte-plumes. Il y avait des plumes. Tu t'en foutais partout. T'en avais sur les doigts. T'avais encore des poulebots, même si poulebots, c'est Montmartre. T'avais encore des gosses qui vadrouillaient dans la rue. Libres enfants de Paris. Tu sais, ce que tu vois dans les nouvelles de Marcel Aimé, ça. On était encore comme ça, même si ma mère me surcouvait pour 10 000 raisons. Sa pathologie propre, le passé de la famille, ma pusillanimité. J'étais un gosse dans les joues de sa mère. Et donc, elle allait me chercher à l'école, elle m'amenait chez le coiffeur, les copains se foutaient de ma gueule. Ce qui veut dire que les copains étaient dans la rue pour me voir, me faire couper les tifs, au coin de la rue des Moines, où habitait mon tonton au-dessus d'une boulangerie.
4: Voilà. Alors, justement, la rue des Moines,
5: tout l'immeuble embaumait.
4: C'est des odeurs olfactives qui vont rien de ça, Claude.
5: L'odeur de la boulangerie. Ah oui, c'est une saturation. L'odeur de la boulangerie dans l'escalier. De la rue des Moines où habitait mon tonton. On était une famille des Batignolles.
4: Et puis c'est aussi cette balade qui vous conduisait à Place des Vosges, vous alliez à la synagogue.
5: Alors c'est ça
4: qui est pour ça.
5: C'est ça qui est amusant, intéressant. On a tous des choses. On est une famille des Batignolles, on est une famille française au possible. Mon père rêvait de devenir Balzac, il écrit des bouquins. Et en même temps, on est juif, avec ce que ça implique. Mon père caché pendant la guerre, ma mère déportée, rescapée, miraculée. C'est une autre histoire. Et donc on est cela aussi. Et donc effectivement, il y a un rite des habitudes chez les juifs. Avant la fête de Kippour, fête solennelle, tu inscris sur le livre de la vie, de la mort, tu te repens et tu pardonnes à ceux qui t'ont avancé, sauf Roger Hanin, dans le grand pardon. Et donc on va au cimetière, visiter les morts le dimanche à Bagneux. Nous, c'est Bagneux, où j'ai beaucoup de famille à Bagneux. Ouais. Et c'est un très joli cimetière, donc c'est loin, donc tu y allais, tu poses des cailloux. Et le jour de Kippour, famille totalement laïque, pas ma mère, mais en gros, famille totalement laïque, tu ne travailles pas, donc on allait à pied jusqu'à la place des Vosges, au square Louis XIII, où se trouve une des plus vieilles synagogues de Paris, à côté de la maison de Victor Hugo.
4: Exactement.
5: Qui a été la synagogue, on va dire, olfactive et mémorielle de la famille, où on prononce les noms des gens qui sont disparus, dont le nom à l'époque de mon grand-père, puis de ma grand-mère, aujourd'hui de mon père, de mon épouse qui est décédée, ça fait du monde. Et épouse première du nom, Valérie, qui est décédée. Et donc, c'était un lieu que j'ai poursuivi, et une promenade à pied avec l'étrangeté de faire ça, alors qu'autour, Paris, ma ville, continuait d'exister normalement.
4: Exactement.
5: C'est pas du tout hostile, c'est une sensation d'étrangeté, d'être
4: Claude,
5: deux choses à la fois.
4: Askolovitch, je sens qu'il va falloir qu'on fasse plusieurs émissions, mais qu'est-ce que vous décrivez bien votre Paris? On va pas rester qu'à Paris, parce qu'il y a pas que Paris dans la vie. Dans un instant, on va aller en Normandie, on va aller en Bretagne, on va aller dans le sud de la France, on va aller dans ces lieux qui vous ont construit aussi. Merci encore une fois d'être notre invité. Vous savez qu'on se balade dans cette émission, Claude, et il est temps d'écouter la revue des merveilles. Elle est signée Benoît Prospero. Il nous emmène dans un coin de France, découvrir un jardin et potager merveilleux.
7: C'est un jardin extraordinaire. Il y a des canards qui parlent anglais.
8: Alors non, ici il n'y a pas de canards qui parlent anglais, mais c'est vrai que nous sommes dans un jardin merveilleux, il faut le dire. Nous sommes en Loire-Atlantique, à côté de Nantes, face au château de Clisson. Bienvenue avec ici Loire-Océan dans le jardin des Cordeliers, qui est géré par l'association Jardiner Nature. Et donc, qu'est-ce qu'il a de si extraordinaire ce jardin? Eh bien, il est bio, sans pesticides, il respecte le naturel et il est pédagogique. Et la première chose qu'explique Éric Betchard, le président de l'association, c'est qu'au départ, à la place du potager, il devait y avoir, quoi? Un parking. Et puis la ville s'est dit que...
9: Peut-être qu'en attendant le projet de parking, on pouvait en faire quelque chose de partagé.
8: Et c'est comme ça que c'est devenu une zone nature dans laquelle on jardine de manière très très respectueuse du vivant. C'est-à-dire, de manière normale, à savoir bio, sans pesticides, donc tout en faisant attention à l'eau, par exemple.
9: Il ne faut pas tout arroser, sachant qu'on a une quantité limitée d'eau. Mais finalement, on a tous globalement une quantité limitée d'eau sur la planète.
8: Ah ben voilà, et donc au-delà de ça, l'idée principale de ce jardin potager pédagogique, c'est d'apprendre, évidemment. Avec qui?
9: Alors, nous avons une formatrice professionnelle qui, elle, est maraîchère, qui va nous enseigner la technique pour les plantes.
8: Alors l'enseignement, il est plutôt théorique, plutôt pratique?
9: Non, c'est roots, hein, c'est les pieds dans la terre, c'est les mains dans la terre. D'abord, ça discute, on fait le point. Comment ça se passe dans votre jardin? Comment ça se passe chez vous?
8: Ah oui, parce que l'idée de ce jardin pédagogique, c'est donc d'apprendre à jardiner et aussi venir chercher des conseils personnalisés, c'est-à-dire pour son jardin, à soi, chez soi. Pourquoi?
9: Tous les jardins sont différents. Donc il y a aussi ça qui est important, c'est d'apprendre la spécificité de chacun pour donner les clés.
8: Et donc, au final, est-ce que ça marche et en combien de temps on devient, disons, autonome?
9: Alors, en général, ça se fait sur 2 ans. D'un coup, la deuxième année, vous avez compris avec votre expérience de votre jardin ce qu'allait fonctionner au mieux. Et donc, ça vous permet aussi d'orienter votre choix vis-à-vis de votre jardin. Parce que l'idée, c'est de faire votre jardin chez vous.
8: C'est d'apprendre à jardiner. Voilà, si ça peut inspirer certaines ville ou village, eh ben pourquoi pas. Et à ce sujet, tiens, est-ce que vous savez que mettre les mains dans la terre rend heureux? Pourquoi? Eh ben parce que pour notre cerveau, c'est une sorte de retour à la source. Et ça, c'est une merveille. Merci Éric Betchard, président de l'association Jardin et Nature à Clisson. Et merci ici Loire-Océan. Et
4: merci à vous Benoît Prosperou. Mettez les mains dans la terre, Claude Askolovitch.
5: Je suis pas doué. 2 ans. Dans les immédiatés qui sont les nôtres, je me projette 10 ans, je ne sais pas faire, pourtant je devrais savoir. On a montré qu'aux États-Unis, la montée de Trump était concomitante, corrélée à la disparition de la presse locale. Pendant des années, à la revue de presse de France Inter, je lisais la presse de province. Ce que vous faites, le boulot, ces histoires, si on ne se rappelle pas, par les radios ici, par la presse locale, par notre attention, qu'il y a dans la société française des gens qui construisent, qui enseignent, qui transmettent, qui font des jolies choses, qui donnent cette couleur chatoyante à la terre et non plus la couleur merdique que d'aucuns veulent lui apporter, alors on est perdu. Ce qu'on appelle l'actualité nationale, l'accélération des choses, la laideur du monde, est audacieusement et simplement démenti par ce genre de choses qu'il ne faut pas oublier.
4: Merci de mettre en avant justement ce qu'on vient d'écouter. On va continuer de le faire d'ici 20h avec Claude Askolovitch, votre invité. Il est sur ICI.
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4: Et elle est en tournée avec votre radio ICI. Véronique Sanson, ça a débuté il y a quelques jours la tournée. Elle sera demain samedi au Zénith de Saint-Étienne et dans quelques jours, le 15 octobre, au Zénith d'Orléans. La voici sur ICI.

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2: Avec votre invité, Claude Laskolovitch, qui est avec vous depuis 20h, journaliste, éditorialiste, écrivain de télévision, de presse écrite, de radio. Il se raconte ce soir sur son parcours, sur les lieux qui l'ont marqué. Lui qui est né à Paris, il a parlé d'un Paris absolument magnifique, le Paris de son enfance il y a quelques minutes. Le voyage continue. Je rappelle qu'il publie Mes mains pleines de sang chez Grasset, dont nous parlerons en fin d'émission sur ICI. Enfance à Paris, Claude, on le disait, mais d'ailleurs va s'inviter dans votre vie assez tôt, je crois au moment de CM1, CM2, il y avait des, ça existe hein, d'ailleurs encore aujourd'hui, des classes de montagne, des classes de mer, et pour vous, bah, c'était classe de mer, vous vous souvenez ?
3: Classe de mer, CM2, avec mon institut Monsieur Vigreux, à Primel-Trégastel, Paulin de Morlaix, on fait de l'optimisme, je découvre un l'optimiste, de l'existence des filles, parce que notre école de garçons était avec une école de filles,
2: ouais.
3: Mais ce qui s'est passé à Primel-Trégastel reste à Primel-Trégastel. Et donc,
2: il y a des dossiers à ce point-là.
3: Je crois pas. Mais voilà. Donc c'était effectivement une échappée. Ce que l'école peut apporter à des petits gosses du bitume parisien. Non pas qu'on n'avait pas les moyens dans la famille d'aller en vacances.
2: Oui.
3: Mais là, waouh. Un mois sans les parents, 3 semaines, 4 semaines, je sais plus. Et pour moi, une expérience curieuse, parce que ma maman est une juive d'une famille pratiquante, donc mangeait cachère à la maison.
2: Ouais.
3: Mon père s'en foutait complètement. Il avait sa poêle dans laquelle il faisait cuire son boudin.
2: Ouais.
3: Moi, spontanément, j'étais dans les jupes de ma mère, donc
2: ouais.
3: On arrive à la classe de mer et on nous sert du jambon. C'est cool, j'ai jamais vu du jambon de ma vie, parce que je vous fais pas la cantine. Et je me prépare à en manger avec mon copain Kochnek, que je salue, mais je doute qu'il m'entende aujourd'hui. Aujourd'hui, qui lui était breton, il disait ça, c'est du jambon de Bretagne, c'est du bon jambon. Et à ce moment-là, mes deux autres copains, Cohen et Athias, me disent putain, Claude,
2: bah non, tu peux pas.
3: On mange pas de jambon, on est ouais. Feuge. On disait pas feuge à l'époque, on est juif. Et donc, j'ai dit bah non, j'en mange pas. Et là, se crée une espèce de psychodrame où le gosse doux, discipliné, bon élève, docile que j'étais, se retrouve brusquement dans une contradiction. Mon instinct, Monsieur Vigreux, ne comprend même pas ce qui m'arrive.
2: Ouais.
3: Les animateurs ne comprenaient pas. Et t'as une espèce, on aurait dit une nouvelle de Philippe Roth, c'est la résistance. Totalement parodique, et donc on est heureux, hein, y a aucun problème, personne nous embête, mais on fait de l'optimiste, on regarde les filles, on rigole, on chante des chansons, yeah yeah, les copains,
2: là, là, là, là. Et demain comprend
3: le train. Hein, voilà, c'est demain comprend le train.
2: Mal,
3: ah bah, les infirmières, espèce de vieille sorcière.
2: Voilà,
3: ces choses-là, tout est normal, et en même temps, cette petite part de différence que je manifeste d'une manière que je ne manifesterai plus jamais à ce point-là, je ne mange pas de cochon. Et pardon, c'est bon. Dans le cochon, tout est bon, à condition qu'il soit bon. Et je suis très fier, désemparé, ouais. et je ne sais pas quoi en faire. Et il y a tous les animateurs que j'ai pu embêter, et à tous mes ancêtres qui m'ont regardé avec bienveillance. Voilà, je les salue tous amicalement.
2: Bon, alors ça, c'est la Bretagne, c'est le Finistère. Vous avez évoqué la Normandie. C'est aussi une région qui compte parce que vous allez partir en vacances en Normandie. Et alors, en préparant cette émission, quand on vous a parlé de la Normandie, vous avez tout de suite pensé à cette chanson.
4: Alors, on
2: ressemblaient vos vacances à Houlgate, à Villers-sur-Mer?
3: Alors, il n'y avait pas que des glaces à l'eau, il y avait aussi une fois par an, à l'été, une pêche Melba dans un somptueux restaurant d'Houlgate.
2: Michel Jonas n'a pas fait une chanson sur la pêche Melba.
3: Mais effectivement, on se promenait là, tu avais les moules frites de mon père et plus tard de moi, mais au début, à maman, non, je ne mangeais pas de moules. C'est les grandes plages, au marché des plombes pour aller se baigner, etc.
2: Marais, hein,
3: les grandes marées, c'est merveilleux. Ok, le vrai souvenir, ça m'est venu de Normandie, c'est ça. C'est l'été 1974, donc je dois sortir de la 6e. Donc j'ai 11 ans, c'est la finale de la Coupe du Monde de football. D'un côté l'Allemagne qui joue à domicile, Beckenbauer, Müller, Seppmayer.
2: Oui.
3: De l'autre côté la Hollande de Cruyff, c'est ma Hollande. Pourquoi ? Parce que ma maman est née aux Pays-Bas. Donc moi qui avais les pieds carrés et un gros cul, j'étais racheté dans la cour de création parce que j'étais du pays de Cruyff. La Hollande va perdre 2-1 contre toute attente. On écoute ça dans le jardin de la maison que nous louons, qui était un étage dans une grande bâtisse qui avait été la commandant tour sous l'occupation.
2: Wow. Mais
3: à Villers-sur-Mer, au sous-sol qui avait encore les archives, les journaux intimes, des bouquins, les mémoires de Ludendorff, des pauvres soldats allemands qui montaient la garde en 44. Et donc nous, famille juive, 30 ans après, on est là, et moi je suis en train d'écouter le match sur une radio, donc je ne le vois pas, on perd, je pleure pendant des heures. Et là, tu as toutes les identités qui se jouent, du môme parisien qui va en vacances en Normandie, c'est là que ça se passe. Mon plus grand malheur de football, indépassable, indépassé, c'est là. L'identité hollandaise qui me vient de ma mère, parce qu'on allait passer des vacances là, la Hollande étant depuis le bon roi Louis, frère de Napoléon, une extension de la France, même si les Hollandais ne le savent pas. Et Et ce passé qui affleurait, cette curieuse maison au sous-sol de laquelle tu avais encore les archives des soldats du Troisième Reich. C'est bizarre. Et on regardait à l'époque, c'est le jour le plus long, c'est pas loin des plages du débarquement. Même si Villers, c'est pas le débarquement. C'est juste un peu au-dessus.
2: C'est mais voilà, il y avait ce regard.
3: Donc mon souvenir absolu de Normandie, ce sont mes larmes pour une équipe de football hollandaise.
2: Claude Askolovitch, vous partez aussi en Vendée. Voilà, ça fait aussi partie de la carte postale de votre vie. Vous avez des souvenirs du côté de Saint-Gilles-Croix-de-Vie, de Saint-Jean-de-Mont. Ce sont à nouveau des lieux qui vont compter à l'époque et qui comptent, on en parlera peut-être tout à l'heure, encore aujourd'hui, puisque vous passez vos vacances l'été du côté de l'Île-Dieu.
3: Du côté de l'Île-Dieu, je peux voir parfois les mollets poilus et néanmoins musclés de M. Retailleau qui se déguise en scout pour marcher sur son île. Je le croise sur la plage, donc voilà, c'est ainsi, on n'est pas responsable, ni lui ni moi.
2: Qu'est-ce que vous gardez comme mémoire de ces lieux quand vous étiez gamin en Vendée ?
3: Vendée, je crois que j'ai dû apprendre à nager dans une rivière à Saint-Gilles-Croix-de-Vie, où l'eau était à 13 degrés. Aujourd'hui, c'est petite bière pour moi, je n'aime que l'eau froide, mais à l'époque, c'était impressionnant. C'est ça, c'est toujours les mêmes vacances, t'as des crêpes, t'as mon père qui écrit ses bouquins, ma mère qui les tape à la machine portative, t'as ma mère qui a appris à conduire, mon père en est bien incapable d'y arriver, donc elle conduit, ça fait partie de son émancipation. Ouais. On parle des femmes des années 70 qui se bagarraient pour exister.
2: Mais il y avait une maison là-bas, parce que vous y allez tous les étés, donc...
3: On louait, on a eu une maison, mes parents et moi, mes parents ont acheté une maison de campagne dans l'Eure-et-Loir, pas loin de Chartres. Là, aujourd'hui, il y a une maison par ma compagne, qui est journaliste écrivaine, Nolwenn Leblevennec, qui est une maison à l'Île-Dieu. Pas tellement que je retrouve, je vais à l'Île-Dieu, mais à deux pas, il y a Noirmoutier, où je suis allé en vacances un été, parce que mon oncle avait épousé une dame adorable, elle-ci, qui était la fille du grand comédien Harry Bore, qui avait une maison sur l'île de Noirmoutier. Donc c'est des hasards. La Vendée, c'est l'Île-Dieu aujourd'hui, parce que mes enfants, les petits, qui sont des grands... Comment ? La pointe du but, absolument.
2: La pointe des corbeaux, il me semble.
3: T'as la pointe des corbeaux, c'est là où tu vois, il y en a une, tu vois le soleil se coucher, le but.
2: Exactement.
3: T'as l'autre, tu vas à vélo tout le matin pour le soleil se lever.
2: Ça, vélo, c'est partie de votre vie, Claude.
3: La pointe des corbeaux, quand je fais du vélo à l'Île-Dieu, pour faire 100 bornes à l'Île-Dieu, il faut faire plusieurs tours, et t'as l'impression, quand Strava ou Komoot te rend la carte de ce que tu as fait, t'as l'impression d'être une espèce de petite fourmi qui s'est heurtée aux parois d'un bocal. C'est merveilleux, l'Île-Dieu. J'adore l'Île-Dieu. J'adore les gens, j'adore la gentillesse, j'adore la beauté. Il y a trop de monde l'été. Donc là, je parle comme un îlet. Mais comme je fais partie de trop de monde, qu'est-ce que tu veux que je te dise ?
2: Dans un instant, on ira près de Chartres. Vous venez d'évoquer, Claude. Parce que vos parents ont acheté une vieille bicoque, ils ont retapé. C'est en Eure-et-Loire. On va y aller dans un instant.
3: Rien du tout. Ils étaient bien incapables de la retaper. On a attendu un dégât des eaux pour qu'elle.
2: On va en parler dans un instant. Ici, ça entreprend pour se protéger des virus et des bactéries. Après tout, c'est l'automne depuis quelques jours. Puis, il n'y a pas besoin d'attendre l'automne pour avoir des virus et des bactéries. On peut se laver les mains avec ce qu'on connaît tous particulièrement depuis le Covid, c'est le gel hydroalcoolique. Mais nous, on a une autre idée, peut-être plus sympa, plus originale, peut-être plus naturelle, avec Catherine Quicandon, qui nous présente quoi aujourd'hui, Catherine ?
4: À La Rochelle, on a trouvé le moyen de se débarrasser des bactéries.

0: travers les objets qu'on se passe et sur des produits notamment stratégiques qui sont des facteurs de transmission de bactéries et de virus.
1: Pour info, votre téléphone est plus sale que votre cuvette des toilettes. Les bactéries peuvent survivre 15 jours et seulement 5% des gens se lavent les mains correctement. Sachant cela, déjà, vous allez immédiatement vous relaver les mains.
2: Allez, simplez-vous de bon cœur.
1: Mais surtout, on se dit que les enseignements sanitaires du Covid n'ont pas tenu très longtemps. Maintenant que l'on connaît Copri, comment l'intégrer à son quotidien ? Actuellement, il existe des coques de téléphone que chacun peut se procurer sur le site copri-technologie.com, C-O-P-E-R-Y. Mais cette technologie brevetée et issue de matières biosourcées et recyclées peut aussi se décliner sous d'autres formes.
0: Aujourd'hui, on s'adapte à des poignées de porte, barres de maintien, où on vient directement travailler avec les concepteurs dans différents domaines. Notamment quatre domaines de prédilection, hein, c'est vraiment le transport, la santé, la restauration et au niveau du bâtiment. Nous, on travaille avec donc vraiment sur mesure, on s'adapte vraiment au projet des entreprises.
1: Cette idée remonte à 2020. Théo veut créer une matière qui élimine les bactéries et les virus. Il pense au cuir, qui est naturellement antimicrobien, mais la réalité a été plus compliquée. Il a fallu 4 ans de recherche et développement avant que Théo et Nathan puissent ouvrir leur entreprise en 2024 et commencer à développer des applications concrète pour cette nouvelle matière. Matière fabriquée en France, bien sûr. Merci à Ici La Rochelle pour cette idée innovante. Ici, ça entreprend à La Rochelle avec Copri, une matière antimicrobienne qui nous protège des bactéries.
3: Merci beaucoup Catherine Kikandon. Claude Ascolovis, vous avez peur des bactéries ? Pas forcément.
4: Non, j'ai pas peur des bactéries.
3: T'es pas un obsédé comme moi, déjà l'hydroalcoolique.
4: Ah non, j'ai tort. Cet été, comme un con, je suis allé faire des courses au Super U de Lille-Dieu avec des gros sacs de 20 kilos de chaque côté de mon gravel. Je me suis accroché dans une haie, je suis tombé, j'ai ouvert le bras. L'après-midi, je suis allé nager. On a dû mettre son antibiotique en urgence. C'est vous dire à quel point j'ignore l'existence des bactéries, mais elles me connaissent.
3: Claude Ascolovis est notre invité. On ira en Eure-et-Loire dans un instant. On parlera de sa passion du football également. On va évoquer tous les endroits où il a travaillé, dans la presse, à la télévision, à la radio, et puis on va continuer de se balader dans toute la France, sans oublier de parler de son livre, bien évidemment, puisqu'il est sorti il y a maintenant quelques jours, Mes mains pleines de sang, un titre fort dont nous parlerons avant 21h.
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3: Avec deux voix qui se sont associées, elles ont eu raison, Patrick Fiori et Marc Lavoine. C'est une nouveauté, ça s'appelle Occupé sur Ici.

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18: C'est un fougueux, c'est un passionné, vous l'entendez depuis 20h. Un ancien élève du lycée Chaptal à Paris, Paris là où il est né. Notre invité, journaliste de renom, éditorialiste, rédacteur en chef, écrivain, suivra ses études d'économie à l'université Paris-Dauphine avant d'entrer en 1983 au centre de formation de journaliste dont il sortira diplômé. C'est Claude Askolovitch qui est votre invité depuis 20h et qui nous offre ce soir un récit extrêmement fort et personnel, les mains pleines de sang, publié chez Grasset. On se balade pas mal hein, avec vous, Claude, et je disais, c'est vrai que c'est avec fou et avec passion pour parler de ces lieux, vous y accordez peut-être encore un intérêt particulier. Par exemple, l'Eure-et-Loire, là où vos parents ont acheté une maison. Alors, il faut que je retrouve. Dites-moi le nom, où est-ce que c'était exactement? Comment ça s'appelait?
19: Le Guédelongrois.
18: 860 habitants, j'ai vérifié
19: c'est,
18: aujourd'hui.
19: C'est dans le canton d'Auneau, voilà.
18: Tout petit.
19: C'est dans la Beauce,
18: c'est la campagne.
19: T'as du maïs, t'as du blé, t'as tout ce que tu veux, j'y connais rien, je suis encore petit. C'est l'endroit où je commence à faire du vélo. Ouais. C'est l'endroit où je commence à faire du vélo, t'as une bonne côte pour sortir, puis après tu remontes sur Reconville, après en fonction de ton état de forme et quand je grandis. C'est lycéen, je commence à rentrer de notre maison de campagne jusqu'à Paris à vélo, t'as 70, 80 bornes.
18: Ah ouais, c'est courageux quand même, c'est
19: oui, pas c'est bon. Oui, mais c'est bien, parce que tu passes par la vallée de Chevreuse, tu ça, peux passer beau. En faisant la côte de Saint-Rémy, quand on peut rentrer en passant par la côte des 17 tournants, qui est ce site particulier, que je ne connais aucun cycliste qui a réussi à compter vraiment 17 tournants dans cette côte. Elle s'appelle comme ça, mais il n'y a pas 17 tournants. Parfois 18, parfois 16, on ne sait pas. Donc c'est l'endroit où je vais faire du vélo, c'est l'endroit où je vois des paysages, c'est l'endroit où il y a des odeurs qui sont différentes. C'était une vieille baraque qui devait être un relais de poste sous Napoléon et dans lequel, qu'est-ce qu'on fait l'été? On s'ennuie, ce qui est génial, on fait du vélo.
18: C'est bien d'apprendre à s'ennuyer.
19: On bouquine, on se met sur le mur pour lire. Voilà, puis après les enfants grandissent, j'ai fêté les anniversaires de mes grands-enfants.
18: Vous l'avez gardé cette maison là.
19: Elle est toujours là, absolument, elle est toujours là.
18: Elle
19: appartient à ma maman, mais oui, mon père n'est plus là, ma maman est là.
18: Bien sûr.
19: Et elle a été refaite parce qu'on a eu une catastrophe. C'est des maisons, vous savez, qui sont faites avec de la terre, machin, puis un jour il y a eu un tuyau d'eau qui a pété et là elle a failli s'effondrer complètement, donc elle a été refaite, du coup elle est plus moderne à l'intérieur. Mais l'aspect général est toujours là, l'allée remplie d'herbe où tu peux poser une table de ping-pong. Les bécanes, le jardin, mes petits-enfants qui y vont maintenant, mes quatre enfants successivement, qui ont des souvenirs. Ouais, c'est un ancrage, l'Eure-et-Loire.
18: Alors, Claude.
19: Et Chartres, qui est une ville.
18: Alors, c'est à côté, vous voulez en dire
19: incroyable. C'est une banalité absolue. Tous les pèlerins de la Pentecôte savent, et Peggy le disait mieux que moi, mais quand effectivement on est à vélo ou en bagnole, et qu'on voit de loin la cathédrale en avançant, c'est quelque chose. Si on ne devient pas croyant. Si on n'a pas disposition pour être croyant, on ne peut que le regretter. C'est sublime. Le juif de France que je suis est profondément amoureux de ces paysages et du fait qu'on voit la cathédrale de Chartres à l'horizon. Ouais. Et à l'intérieur, c'est incroyable.
18: Je fais quelques allers-retours entre votre enfance, votre adolescence, votre carrière. J'ai évoqué l'école de journalisme, vous avez fait des piges à Sciences et Vie Économie Mondiale, vous avez travaillé à RFO, vous avez rejoint le quotidien Le Matin de Paris. En 87, le quotidien Le Sport qui vient de se créer, d'ailleurs, je crois qu'un an plus tard, ça s'arrête. Je vous parle de ça parce que je voudrais qu'on parle de sport. Nous sommes à Saint-Ouen. Vous alliez à l'époque au Red Star Football Club avec papa ?
19: Ouais, à l'époque c'était le seul club, on parle des années 70, au début, le seul club parisien, ouais. Même si c'était de Saint-Ouen, seul club parisien en première division. À l'époque, une culture communiste très très profonde, très ancrée, on y allait avec mon père. On votait pas PC, hein. Mon père était socialo, mais un des meilleurs potes de mon père était un militant communiste, il y allait parce que ça comptait vraiment. À l'époque, aujourd'hui, les jeunes supporters du Red Star, dont mon fils Théo, qui est comédien, qui écrit des pièces, qui a écrit une pièce de théâtre sur le Red Star, qui sera jouée bientôt, publicité gratuite, mais c'est bien.
18: Tu passes mon produit, ça fait jamais de mal.
19: Non, mais c'est une pièce.
18: Mais vous avez raison.
19: C'est important, le théâtre.
18: Bien sûr.
19: Qui sera joué au théâtre des Bouffes du Nord, là.
18: Et
19: lui, il vit à Saint-Ouen. Mais à l'époque, on parlait pas, il y a un personnage qui s'appelle Rino de la Negra, qui était un joueur de foot, qui avait été résistant, qui fait partie des fusillés de l'occupation. On n'en parlait pas, juste c'était posé là. Le docteur Boer, la rue du docteur Boer, c'était un médecin juif, je crois, communiste en tout cas, fusillé par les nazis. Donc tout ceci imprègne l'histoire du Red Star aujourd'hui, club de résistance. Mais à l'époque, on ne savait pas. C'était juste du foot. Et un truc merveilleux à Boer, on ne disait pas Boer, on disait le stade.
18: Ouais.
19: Derrière les buts, le COP, c'était une butte en herbe. On s'assaillait à même la terre avec mon papa. Et le copain de mon papa qui s'appelait Paul. Et voilà. Donc c'était un football rustique. Après,
18: il y a le Parc des Princes quand même.
19: On ne jouait pas les premiers rôles. Ouais, mais je suis resté après, quand j'ai 15-16 ans.
18: Ah oui, non, c'est là vous découvrez le PSG.
19: On va au PSG, j'ai des potes. Fabrice Gérard, salut les gars. On est lycéens, on va au PSG, ils sont très PSG, je reste Red Star. Je deviendrai vraiment PSG par mon fils Théo, exactement le jour autour de ses 9 ans, juste avant ses 9 ans, où il y a un PSG-OM, je suis au stade, et Paoletta marque un but de malade contre Barthez, c'est-à-dire qu'il entraîne Barthez en rusant hors, loin de son but, il se retourne et il fait une balle qui en banane qui rentre dedans. Et là, mon fils m'appelle et dit « Je suis pour le PSG ». Et depuis, on est PSG.
18: Alors,
19: la vie, tu es Ben ou t'es à bout.
18: Je vous fais mal, là. Pour le Parisien que vous êtes, pour vos enfants qui sont fans du PSG, je vous mets Jump, Van Halen, c'est l'OM. Et en même temps, je suis obligé d'en parler.
19: Il n'y a pas de sujet.
18: Marseille. Ah ouais, il y a des sujets quand même pour les supporters, vous allez voir, c'est pas un sujet.
19: Non, mais moi, il n'y a pas de sujet.
18: Pour vous, il n'y a pas de sujet.
19: Il n'y a pas de sujet.
18: Vous avez même dit, pardon Claude, alors moi, dans le stade Vélodrome, je suis à l'aise, c'est comme ma maison. Quoi.
19: J'adorais le stade Vélodrome. Je suis très pote avec Basile Boli.
18: Vous allez faire son autobiographie.
19: J'ai écrit un bouquin avec lui, absolument, après qu'il ait marqué le but de la tête contre Milan.
18: D'ailleurs, je vous arrête, puisqu'on parle des lieux, vous alliez chez lui, c'était à Aubagne. Il y a un côté un peu pagnol.
19: À Aubagne, on est chez Pagnol.
18: Et chez Boli aussi.
19: Et on était chez Basile, on était chez Baz, enfant de Côte d'Ivoire, etc., qui était comme chez lui à Marseille. Et en même temps, c'est un enfant de banlieue parisienne. Il était PSG quand il était petit, avant d'être Auxerrois. On aurait pu parler d'Auxerre comme de milieu. Le stade de la Baie des Champs, c'est... J'adorais aller à Marseille. J'adorais l'ambiance, j'adorais le parfum, j'adore toujours. Récemment, j'ai montré à mes mômes, l'année dernière, on est allé 3-4 jours à Marseille, parce qu'évidemment, ils sont PSG, donc l'OM... Ce qui est une rivalité totalement débile. Les deux premiers grands joueurs de l'OM, de la légende, je parle des années 20, c'est Crut et Boyer, c'est deux parigots. Il y a toujours eu des liens, des allers-retours. Et puis après, entre Canal, Tapis, ça a été inventé, puis les gens sont tellement cons, puis tellement faciles, puis on joue. Mais en vrai, c'est pas vrai. En vrai, c'est pas vrai. Alors maintenant, c'est devenu vrai, hélas. Mais évidemment, Paris-SG, tout l'amour qu'on a pour toi, etc. Mmh. J'ai réappris tout cela. Mais j'adorais... Le parfum, l'odeur, les papinades, Basile, le peuple de Marseille, voilà, évidemment que j'aimais ça.
18: Salut les Marseillais. Alors pour comprendre les mécanismes aussi de votre construction, 83, vous êtes à Dauphine, je l'ai dit, donc là je suis de retour à Paris, à l'université, il y a un mouvement étudiant, résolument d'actualité d'ailleurs, avec ce qui se passe en ce moment, et vous rendez compte, Claude Askolovitch, que plutôt que de suivre le mouvement et d'aller faire grève avec eux, vous préférez le commenter ou pas le commenter, l'écrire, et c'est ce que vous faites, et vous avez commencé à être lu dans les amphis. Par les étudiants.
19: J'avais un pote, je suis toujours, mais on se voit moins, il s'appelle Jacques Maire, son papa Edmond Maire était le patron de la CFDT, grand syndicat progressiste, etc. Jacques dirigeait PSA, pour un syndicalisme autogestionnaire, la branche jeune de la CFDT, et à un moment donné, je ne sais plus dans quel journal, je crois que c'est les Nouvelles Littéraires, je m'essayais un peu, ça me tentait, mon père était journaliste, je traînais dans les radios libres, les radios juives qui commençaient à exister, on est dans les premières années de Mitterrand. J'écris son portrait à Jacques, parce que c'était marrant. Le fils du patron de la CFDT qui dirige un syndicat. Et effectivement, il y a une espèce de plaisir de raconter les choses. de plaisir narcissique d'être lu dans l'amphi qui fait que je décide qu'en fait c'est ça ce que je veux faire et je vais passer le concours pour entrer au CFJ l'été suivant.
18: La suite à suivre sur ICI avec Claude, l'art d'utiliser une Claude Askolovitch qui est votre invité. Rien de mieux que le sport puisqu'on parlait du vélo avec vous pour tisser un lien et garder la forme, même après 50 ans, ce qui est aussi votre cas. La preuve avec un mondial de foot, ça va vous intéresser Claude, pas tout à fait comme les autres, en Nouvelle-Aquitaine, Robin Bernot avec Alexandre Alvez.
9: En Dordogne, une compétition de foot s'est déroulée entre 8 équipes composé uniquement de femmes âgées de plus de 50 ans.
14: Moi, je pense que c'est une super initiative, déjà.
9: Des équipes venues des États-Unis, du Japon, d'Afrique du Sud, de Belgique et de France participaient à cette compétition. Et des supporters nombreux ont fait le déplacement pour voir les joueuses et les encourager, à l'image de Valérie. Valérie, elle est venue de Nîmes. 5 heures de route au total pour soutenir Christelle, sa belle-sœur qui joue avec l'équipe des Reines du foot. Alexandre Alves l'a rencontrée pour nous.
16: Nous, on est fanas, on adore le foot et puis là, la belle-sœur, des femmes de plus de 50 ans, il faut être là pour les encourager, là, c'est sûr, là, il faut être derrière elles, il y a pas... à 100%. Dans la voiture, on l'a pas sortie, mais on a le drapeau, on a tout ce qu'il faut, et dans le trajet de l'aller pour venir, on s'est entraîné pour chauffer la voix, hein. Il n'y a pas de souci. Hein. On est prêts, on est à fond, hein. Derrière les Reines du foot. Hein. Ah ben, on est là pour encourager la France, il faut qu'elle gagne. Hein. On va pas laisser la place aux USA, aux Japonaises, non, même si c'est Calais, on va gagner. Hein. J'en crois pas, on n'en croit pas les yeux. Des Japonaises, des États-Unis, bon, Belgique, c'est plus près. Mais Afrique du Sud, mais franchement, à Calais, qui aurait dit un petit village de 350 habitants, c'est incroyable.
9: Une compétition de foot pour les femmes âgées de plus de 50 ans. Ici, en Dordogne, ça marche. Et vous, qu'en pensez-vous? Je suis allé échanger autour de ce sujet avec Laure.
14: Je pense que c'est très important de valoriser le sport des femmes d'une part, mais aussi le sport après un certain âge. Je pense que c'est extrêmement important de montrer aussi que ça peut être des lieux de sociabilité.
9: Mais alors, comment faire pour aller plus loin et peut-être même faire en sorte que ces initiatives se multiplient de plus en plus?
14: Alors, en parler plus, oui. Et puis, en fait, ces femmes dont vous me parlez, c'est aussi des rôles modèles, je pense. C'est des femmes qui, du coup, bah, grâce à vous, on va en entendre parler. Certaines femmes vont se dire que c'est possible, qu'elles peuvent faire du sport, qu'elles peuvent aller faire des tournois de foot en Dordogne ou ailleurs, j'espère. Et ces rôles modèles-là, ces femmes qui donnent l'exemple, je pense que c'est aussi une manière d'encourager les autres à se lancer.
9: C'est peut-être justement en multipliant ces rencontres, en ouvrant davantage les clubs et en faisant connaître ces initiatives que le football féminin pourra continuer à se jouer à tous les âges.
18: Merci Robin Bernot. Un reportage à retrouver en vidéo sur notre compte Instagram ICI. Claude Askolovitch est votre invité ce soir sur ICI. On le retrouve d'ici quelques minutes pour parler de son actualité et de son livre « Mes mains pleines de sang » publié chez Grasset.
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18: You're the sunshine of my life. C'est signé Stevie Wonder et c'est sur ICI. Rien pour vous ce soir.

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1: Vous l'avez entendu sur Europe 1, vous l'avez lu dans l'événement du jeudi, Marianne, le nouvel observateur où il sera grand reporter, notre invité Claude Haskolovitch, et surtout les fronts de presse éditorialistes au journal du dimanche, vous l'entendez aussi sur France Inter, il va rejoindre Le Point, Vanity Fair, iTélé, RTL, LCI, France 2, Bing Sport, Arte, il y en a tellement, et il est avec nous encore pour quelques minutes, on en profite sur Ici. Claude, on a beaucoup voyagé, on aurait pu parler de plein d'autres villes comme de Levallois-Perret où vous avez travaillé au Crédit Lyonnais, ça faisait partie des premiers jobs. On pourrait parler de Strasbourg que vous avez découvert aussi et qui a un lien particulier.
2: Ou des supporters du Racing me saoulent au Picombière, ou de grande dame de ma fiancée Valérie, future femme, qui me découvre dans un coma éthylique alors que je venais juste pour un week-end en amoureux.
1: Ouais.
2: Merci les supporters.
1: Ouais, je sais. On pourrait parler des Corbières aussi, des Pyrénées-Orientales, des endroits où vous avez fait du vélo parce que vous adorez faire du vélo. Il y a le Massif Central.
2: Si je meurs demain, un des vrais regrets de ma vie, indépendamment du fait que je quitte ma famille, c'est de ne pas avoir fait l'école du Tour de France. Suffisamment de col de Tour de France.
1: Vous avez fait le Mont Ventoux déjà.
2: J'ai fait le Ventoux, deux fois. Ouais. Mais bon, c'est un vrai foutu regret. De ne pas avoir fait plus. Ouais. C'est une des petites chances de ma retraite, si Dieu me prête la force.
1: Bon, c'est quoi cette histoire avec Narbonne ?
2: Narbonne, c'est la ville de Valérie, celle qui m'avait trouvé sous au Picombière
1: à Strasbourg.
2: C'est là où s'est installée sa famille. Sa famille sont des Juifs d'Algérie et du Maroc. Et ils s'installent là, au bout du monde, pour eux, où ils créent, ils organisent la communauté juive. C'est une dizaine de familles, c'est personne. Et c'est la maison. C'est ma maison pendant des années. C'est encore la maison pour mes enfants parce que c'est le lieu de ma femme. Narbonne, c'est un lieu qui à la fois m'est tellement français et tellement au bout de la France. Narbonne, c'est là que Léon Blum était élu député dans les années 20, quand Duclos l'avait battu à Paris, Léon Blum, leader socialiste. Narbonne, l'Aude, c'est le lieu de la révolte des vignerons. Salut à vous, bravos soldats du 17e. Narbonne, mais dit ce coin-là. C'est la France rouge, mais dans son essence même. Et Narbonne, c'est le lieu du judaïsme installé comme on veut. Narbonne, c'est le lieu où mon neveu, Gabriel Atlan, est à l'honneur, aux racines de Narbonne. Vous savez, il y avait un roman de Roger Icor qui racontait l'immigration juive, les Omélés, les familles Atlan et Amselem, c'est le nom de famille de mes beaux-parents, ont amené, finalement, en ce moment, un très bon rugbyman professionnel d'avenir. Et donc, c'est le lieu où je fais du vélo, où je touche les Corbières, où je touche le Minervois, où je m'essaye, parce que bon, t'es dans la belle famille, tu vas te balader aussi. Et donc, c'est un endroit fondamental, parce qu'il y a une énorme partie de mes identités. Cette identité juive très bizarre, très ancrée, très réelle, et en même temps une vie française au possible.
1: Alors justement, vous faites un lien extraordinaire avec ce récit que l'on peut découvrir dans ce livre que vous venez de publier chez Grasset, Mes mains pleines de sang. Il est fort déjà ce titre, Claude, Mes mains pleines de sang.
2: C'est une paraphrase du prophète Isaïe, adresse qu'il adresse au peuple du royaume antique de Juda pour dire qu'ils ont tellement offensé la morale, l'éternel, Dieu, etc., que les catastrophes vont arriver. C'est quelque chose que je ressens, je ne suis pas le seul, mais que je ressens de manière intime et très profonde depuis la catastrophique, l'horrible guerre de Gaza. Quelque chose qui est... Je parlais de mes identités multiples, j'ai l'impression que même le ton de ma voix a changé, les
1: points primes sont tirés. Est-ce que vous interrogez sur votre identité très clairement dans ce livre ?
2: Je m'interroge sur ce qu'il en reste. Je suis français. Je sais que dans mon bagage, que je le veuille ou non, je n'y ai pas participé, j'avais pas l'âge, j'aurais été contre, la colonisation en Algérie avec son cortège d'horreur, la colonisation en Afrique noire, les villageois africains rasiés, tués pour construire un chemin de fer entre le Congo et l'océan, ça fait partie de mon bagage. Je suis français, je suis donc comptable de cela, de ce que mon pays, mon peuple, ma patrie, indissociable de moi-même, la France a pu faire au long de son histoire. Mon peuple, mon autre identité, le fait d'être juif. Quand j'étais môme, ce qu'on se racontait, ce que j'ai raconté à mes grands-enfants, on était un peuple qui avait été dispersé, qui était gentil, qui avait le sens de l'humour, qui avait inventé Marx et Jésus et Woody Allen avant qu'il se comporte mal avec sa fille. Et après, il y avait une histoire belle de renaissance épique, nationale, et on avait survécu au massacre dans toute l'histoire, et rescapé de la Shoah, ma mère était dans les camps. Tout ceci est une identité qui est non pas obsolète, mais qui est dépassée aujourd'hui. À partir de maintenant, et depuis quelques années, quand les jeunes générations qui entrent à la connaissance du monde, à l'appréhension du monde, parlent du mot juif, le mot juif, c'est le mot aussi de ce peuple, de ce pays, Israël, pays dont je peux devenir citoyen demain matin par sa loi, de ce que Israël a fait en Palestine, à Gaza. Et donc, brusquement, je me retrouve non pas responsable politiquement, ma sœur qui est israélienne et opposante à l'Italie, mais je me retrouve comptable, cela fait partie de ce que je transmets à mes gosses, les dizaines de milliers de morts de Gaza. Et c'est une déconstruction d'identité. L'apparition en Israël d'un gouvernement composé pour partie de fascistes. Des fascistes juifs, quand j'étais môme, ça n'existait pas. C'était inimaginable. Mmh. Il y a des fascistes juifs. Il y a en France des juifs qui, pour plein de raisons, islamophobes, la peur, etc., accompagnent le fascisme. Et donc je m'interroge dans ce livre, qui est un livre d'amour pour ce que j'ai été, pour ce que nous avons été, pour ce que je suis encore. Qu'est-ce qui reste de nous ? C'est un livre de déconstruction. Qu'est-ce que je raconte maintenant à mes gosses ? Et ma conclusion provisoire, et que quand le fascisme entre à la maison, et ça arrivera peut-être en France, et on se battra chacun fera comme sa conscience lui indique, le fascisme est dans ma maison, on va dire dans ma maison juive. Il l'est par M. Ben-Gvir, il est en France par M. Zemmour, il est en France par des gens qui, étrangement, ont en commun avec mes ancêtres, avec moi, des prières, des rituels, etc., et qui disent des choses innommables, font des choses innommables, au nom même de ce que nous sommes.
1: Mes mains pleines de sang, chez Grasset, où vous mêlez à la fois des récits personnels, des rencontres, des portraits, votre histoire. Peut-être une dernière question avant de revenir sur les derniers deux au cours de cette émission. Vous l'avez écrit aujourd'hui. Qu'est-ce que vous voulez que le lecteur retienne ou comprenne de tout ça ?
2: Qu'à un moment donné, quand une situation est atroce, les solidarités tribal, le côté on ne peut rien dire, le côté attention, moi, ma sœur, hein, 4 neveux et nièces en Israël, et qui ont l'âge, ces neveux et nièces, des mômes qui se sont fait tuer le 7 octobre au festival de Danse Nova. Je ne suis pas suspect d'être non solidaire, et voilà, si je dis mes mains pleines de sang, ce que je revendique. Mais qu'à un moment donné, les solidarités tribales, la prudence, le côté, oh, on ne va pas laver notre linge sale en public, n'existe plus. Si on ne parle pas, si on ne dit pas ce qui est en train de nous arriver, nous peut être les Français, nous peut être les Juifs, nous peut être les Belges, si un jour les Belges ont des sujets, ils en auront peut-être, alors on se trahit soi-même. Et il n'y a pas d'autre solution, chacun se bat avec ses moyens, n'ayant pas fait de Krav Maga ou de MMA, je sais à peu près écrire et j'essaye de me déconstruire là-dessus.
1: Allez, encore quelques lieux avec vous, Claude. Merci d'être avec nous, Claude Asklovitch, qui est votre invité depuis 20h. Alors, on va parler de pas mal d'endroits, mais je sais qu'il y a peut-être encore des endroits que vous connaissez pas ou peu ou moins et qui vous donnent certaines envies dans vos rêves. Et les Gorges du Verdon.
2: Ouais, je suis jamais dans les Gorges du Verdon. C'est joli, les Gorges du Verdon.
1: Bien sûr que c'est joli, je vous confirme.
2: C'est pas là, c'est je dis, oui. Les endroits qui manquent s'appellent l'Alpe d'Huez, l'Izoard, le Tourmalet, le Galibier. Ce sont les cols du Tour de France que je n'ai pas fait. C'est pas une blague. Ouais. Ça a l'air bizarre. Ok, quand j'étais petit, comme ma maman est hollandaise, j'adorais un cycliste qui s'appelle Joop Zoetemelk. Ouais. Joop Zoetemelk, il n'a pas eu de chance, ça veut dire les sucrés en hollandais, en irlandais. Il n'a pas eu de chance parce qu'il a commencé sous Eddy Merckx et il a fini sous Bernard Hinault. Enfin, il a été au-delà de Bernard Hinault, puisqu'il est champion du monde en 85. Bernard était encore là, pardon Blaireau. Mais voilà. Et donc Joop Zoetemelk était mon personnage. Joop Zoetemelk, on l'appelait le Hollandais de Germigny-l'Évêque. C'est un bled de Seine-et-Marne, pas loin de Melun. Quand je fais du vélo maintenant, en vieux croumire que je suis, j'essaye, je pousse jusqu'à Germigny-l'Évêque, en espérant tout simplement pouvoir croiser Yop et lui embrasser les pieds en disant merci d'avoir existé.
1: Je sais
2: c'est
1: ballot,
2: le vélo.
1: Aussi. Alors, il y a le vélo, on pourrait faire des tonnes d'épisodes là-dessus, on pourrait parler de la piscine, je sais que vous êtes un grand nageur et que dans vos rêves, vous aimeriez beaucoup traverser la Manche en nageant. Ça fait partie des choses.
2: Ça n'arrivera pas. 3 ans de préparation, ça m'amène à 67 ans et je nage la brasse bien, mais ça ne va pas le faire.
1: Ah, tout est toujours possible. L'île-Dieu, je le rappelle, ça c'est votre lieu de villégiature. Ce sont vos vacances chaque été. On aurait pu parler de Montmartre où vous avez vécu à Paris, se déroule en ce moment jusqu'au 11 octobre, d'ailleurs la fête des vendanges, les vignes, 93e édition, ce sera ma dernière question, puisqu'on parle de vignes, de bon vin et de bonne bouffe. Vous avez une cartographie française de la gastronomie, dans quelle région vous m'emmenez pour manger un de vos plats préférés ?
2: Ah là, je suis nul ! Je viens de réaliser que je suis nul !
1: À Cassoulet, à Castello d'Arry, du Saint-Nectaire en Auvergne, je ne sais pas, une choucroute en Alsace.
2: J'ai des souvenirs enamoré du vin de Bourgogne. Autour, quand j'étais journaliste politique, de congrès du Parti Socialiste ou de trucs dans ce coin-là. Alors tu vas dire le vin de Bourgogne. Après, il y a des lieux, tiens, à Béchette. Parle-moi d'un Betchet de Lillieu. Ces espèces de gros biscuits de marin avec trop de beurre dedans. Ah. Immangeables en dehors de Lillieu. C'est comme les patagons, c'est des soumoules tout blanches qui n'ont pas de goût. Pardon les gars. Hein. Mais quand tu les manges à Lillieu, c'est tout à fait autre chose. Parle-moi des moules frites de Normandie. Voilà, ce genre de choses. Alors le paradoxe, je parlais de Narbonne tout à l'heure. Tu sais que t'as une bouffe là-bas dans le sud-ouest. Mais vos parents mangeaient cachère. Et donc c'était pas le même lieu. Pardon. Ouais. La bouffe cachère, il y a des choses à redire, mais parfois la charcuterie vaut presque la nôtre. C'est-à-dire, la mienne, juif, vaut presque la nôtre, français.
1: Terminons sur cette phrase. Une vraie philosophie, un état d'esprit aussi. Claude Askolovitch, votre invité ce soir sur ICI. Merci Claude d'être venu vous balader dans votre France, dans votre parcours, dans votre construction qui vous a emmené là aujourd'hui avec ce récit, mes mains pleines de sang. La radio, ça continue sur Inter.
2: Mais quel foutu beau pays qu'il faut protéger dans tout ce qu'on a. Dans tout ce qu'on a et pas du tout comme le disent les connards.
1: Bon, on passe à table, cachère ou pas, on y va.
2: Yalla.
1: Merci Claude d'avoir été notre invité. À retrouver sur ici.fr. Bon week-end. Rendez-vous samedi et dimanche avec les meilleurs moments de Y'a pas que Paris dans la vie. Demain, samedi et dimanche, donc 7 à 20h aux côtés de Benoît Prospero. Je vous retrouve lundi avec plaisir. Salut.
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1: Elle est venue il y a quelques jours dans l'émission d'Émilie Mazoyer, Décibel, pour présenter son nouveau single, chanté pour elle au pluriel, Souvenir, cette fois dans les années 90, avec Axel Red et Sensualité sur ICI.

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1: Merci d'écouter ici. Passez une excellente soirée, un bon week-end. Il est tout juste 21h. Pour son année 80 pour bien s'ambiancer en ce début de week-end, c'est avec Laurent Petit-Guillaume.
2: Bonsoir à tous, d'avance, excellent week-end. Ici, c'est 100% années 80 jusqu'à 22h. Et une fois de plus, vous n'êtes pas à l'abri d'avoir envie de chanter dans les minutes qui arrivent. Ce soir, ça commence comme ça.

0: Collins avec Who Said I Would.
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0: Sorti en 1985, ce titre est devenu dès 1992 la musique qui annonce l'entrée des joueurs du PSG au Parc des Princes. Pour l'anecdote, en 2021, les dirigeants ont voulu la remplacer par un titre de DJ Snake. Mais face à la colère des supporters, ils ont fait marche arrière. Idem en 2024, lorsqu'ils ont proposé un remix. Allez, pour la suite, j'ai choisi un groupe né en 87, devenu depuis une référence mondiale du rock alternatif, la Mano Negra. Tout de suite, pas assez de toi.

C'était Étienne Dao, Tombé pour la France. Et c'est le premier tube d'Étienne Dao à figurer au top 50 pendant 19 semaines entre juillet et novembre 1985. Contrairement à ce qu'évoque le titre, ce n'est pas une chanson sur la guerre, mais sur le manque de l'être aimé sans doute après une rupture. C'est Jean-Pierre Jeunet, futur réalisateur du film Le fabuleux dessin d'Amélie Poulain, qui réalise le clip. Et pour l'anecdote, on entend au début du titre un extrait de l'album Zoulouk de Jean-Michel Jarre. Et voilà, vous savez tout. La suite, c'est avec le groupe Beautiful South, Song for Weaver.

0: Monet qui nous a aussi fait danser, notamment grâce à ce titre, I Wanna Dance With Somebody, numéro 1 planétaire en 1987. Un titre qui aujourd'hui cumule à plus de 1,7 milliard d'écoutes sur les célèbres plateformes. Dans un instant, une autre artiste qui nous a touché en plein cœur, France Gall, avec évidemment.
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0: Wham avec Freedom.
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0: 1984, c'est le troisième tube mondial du duo anglais le plus célèbre des années 80. Et ce titre-là est accompagné d'un clip qui raconte la tournée historique de Wham en Chine. Il faut voir les images, véritable témoignage de toute une époque. C'était la première fois qu'un groupe pop occidental se produisait là-bas. Et c'est bien sûr un titre que l'on retrouve sur l'album culte Make It Big. Tout de suite, grand écart de style. Après la pop acidulée de Wham, la pop mélodique de Stéphane Echer. Combien de temps ?

Indochine, c'était l'aventurier. Et c'est le début de l'aventure Indochine qui a bien sûr débuté avec cet aventurier. On est en 1982, c'est le premier grand tube du groupe. Et puis sans doute une chanson qui a permis au personnage Bob Moran, créé par le Belge Henri Verne, de retrouver une certaine notoriété. 1983, c'est le jazzman Herbie Hancock qui est numéro 1 avec Rocket.

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1: On referme la boîte à tubes des années 80 et c'est promis, on la rouvrira demain dès 21h, je compte sur vous. Hein. Dans un instant, 100% chansons françaises. Vous écoutez ici, votre radio, ne changez rien, il est 22h. 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
2: Saviez-vous que le plus gros succès de Christophe Willem a été écrit par un chanteur déjanté qui ne voulait surtout pas le chanter lui-même ?
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2: En 2006, Christophe Willem vient de gagner la Nouvelle Star et tout le monde l'attend au tournant. Il demande à Zazie de lui écrire un texte, mais il cherche aussi une mélodie qui bouge. C'est là que Philippe Catherine entre en scène. Il a dans ses tiroirs une chanson un peu décalée intitulée « Double jeu ». Christophe Willem s'en empare et y ajoute sa voix cristalline.

0: titre s'écoule à plus de 900 000 exemplaires. Christophe Willem, que l'on surnommait la tortue pour sa posture timide, prouve ce jour-là qu'il est une véritable bête de scène.
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3: Saviez-vous que Santiano, le plus célèbre chant de marin, était à l'origine une chanson de guerre mexicaine?
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4: C'est un fameux trois-mâts, fin comme un oiseau.
5: Liceo Santiano.
3: Santiano était un chantier, un chant de travail né au 19e siècle. La version originale racontait la guerre sanglante entre le Mexique et les États-Unis. Elle rendait hommage au général Santa Anna. C'est en 1961 qu'Hugo Frey

0: redécouvre ce morceau chez des chanteurs américains. Pour en faire un succès populaire, il opère un recyclage historique génial. Il gomme tout l'aspect militaire et transforme le général Santa Anna en un fier trois-mâts lancé sur l'Atlantique.
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0: Adieu les champs de bataille, Hugo Frey a transformé un champ de guerre en une invitation au voyage.
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2: Fin février et début mars 2026 ont été exceptionnellement doux. À Paris, la moyenne des températures les après-midi a atteint quasiment 18 degrés pendant deux semaines. Et dans cette douceur, il y a eu des pics. En Champagne, on a frôlé les 19 degrés à Reims le 5 mars, 20,6 à Troyes le 6 mars, 25 degrés aussi dans le sud-ouest de la France, au Pays Basque. Une douceur agréable, certes, mais qui a tendance à réveiller la végétation trop tôt. Car d'expérience, on sait que les gelées ici sont possibles jusqu'à début mai et les fameux saints de glace. On risque donc de vite déchanter dans les vignobles, les vergers. C'est ce qu'on appelle le faux printemps, de plus en plus fréquent avec le changement climatique. Explication avec Serge Zaka, agroclimatologue.
3: Ces températures excédentaires font que les végétaux se réveillent plus tôt que d'habitude. Les arbres d'ailleurs fleurissent en moyenne en Suisse, en France, en Italie et en Espagne 15 jours plus tôt qu'il y a 50 ans. C'est-à-dire que les faux printemps engendrent cette floraison plus précoce et les arbres étant plus précoces, ils sont plus sensibles au gel parce que quand ils ont les bourgeons fermés, ils peuvent résister jusqu'à moins 10, moins 20 degrés. Alors que quand ils ont les bourgeons ouverts, à partir de moins 0,5, on peut avoir des dégâts. Donc ils entraînent des végétaux qui sont plus sensibles au printemps.
2: Et ensuite, à cause de cette douceur précoce, vient des gelées qui ont toujours existé en mars, en avril, et qui posent problème, qui font des dégâts.
3: Exactement, et c'est tout le paradoxe avec le changement climatique. Certes, le climat est plus chaud, mais il y a toujours quelques gelées en mars et en avril, plus faibles, moins nombreuses, mais sur des végétaux qui sont plus sensibles. Donc dès qu'il y a des faibles gelées qui arrivent sur les végétaux, on a des dégâts maintenant, début avril, alors qu'avant, début avril, il pouvait y avoir du gel, moins 7 sur des bourgeons fermés, ça ne faisait rien du tout. Maintenant, il peut faire moins 3 sur des bourgeons ouverts, mais ça fait plus de dégâts. Alors ces dégâts concernent surtout l'arboriculture et la viticulture. Le maraîchage, du coup, ça peut impacter, mais vu que c'est nous qui maîtrisons la date d'implantation, on peut essayer de décaler ces dates d'implantation.
2: Des hivers de moins en moins froids, pourtant, l'hiver, le gel, c'est important, c'est le meilleur insecticide, c'est aussi important pour les arbres fruitiers, pourquoi ?
3: Alors effectivement, on a des hivers de moins en moins froids. Maintenant, quand on parle de moins 3 degrés, on parle de vagues de froid. Je rappelle que les vagues de froid à Reims, c'est moins 15, moins 20 degrés. Hein. On les a plus maintenant. Dès qu'il fait moins 5, c'est la fin du monde. Mais nos écosystèmes sont différents des humains. Nous, les humains, on n'aime pas le froid. C'est pas très agréable. Les écosystèmes, ils ont besoin de froid pour leur rythme. Et c'est très important. Par exemple, si on prend le rythme des arbres fruitiers, un pommier, il a besoin de 1000 heures en dessous des 7,2 degrés pour fleurir. C'est ce qu'on appelle la vernalisation. Le manque de froid n'impacte pas que les arbres, il impacte aussi les maladies. Parce que par exemple, à l'époque des années 50, 60, 70, on attendait ce gel pour nettoyer entre guillemets la vermine. Pucerons, mouches, moustiques. Et vu qu'il y a moins de froid, forcément ces vecteurs de maladies résistent à l'hiver, se reproduisent à la fin de l'hiver plus tôt et donc peuvent provoquer des dégâts sur les cultures plus tôt.
2: Ce manque de froid, ça va pas aller en s'arrangeant ? Il n'y a pas de solution ?
3: On a des solutions d'adaptation agricole jusqu'à une certaine mesure. Les dates de semis, les variétés, la présence des arbres aussi autour des parcelles, les haies, mais jusqu'à une certaine limite. L'agriculture française peut s'adapter jusqu'en 2050 dans le sud et 2070 dans le nord. Derrière, quand il fera plus de 45 degrés certains après-midi en été, ce n'est pas possible. La meilleure façon d'adapter l'agriculture, en fait, c'est de réduire les gaz à effet de serre pour éviter justement ces températures excessives.
2: Merci Serge Zaka.
3: Merci à tous.
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4: Bonjour, je suis Romain, je suis dans la région girondine depuis 5 ans maintenant avec ma femme Gaëlle.
5: 9 secondes plus rapide que l'an dernier.
6: Oui, ça va bien, c'est le matos.
4: Bienvenue à la station, ici on vous accueille toujours avec du sport à la télé.
6: Allez, va être intéressant de voir le temps.
4: Et vraiment quand on a une saturation de sport, on bascule sur de la musique.
7: Le scorpion stylo Vénus, c'est pas ce qui réveille le matin.
4: Mais bon, c'est l'amour.
7: L'amour du travail.
4: Exactement.
7: Nous sommes dans une station-service à Tauriac, mais vous l'aurez compris, ici on ne vend pas que du carburant, ce que viennent chercher les clients est parfois gratuit. Il s'agit de liens sociaux, sauf que depuis quelques semaines, les conversations se focalisent sur la flambée des prix de l'essence et du diesel.
4: Alors c'est vrai, au tout début du conflit, quand les gens se sont inquiétés, j'ai eu une fréquentation accrue. Après les gens sont vraiment inquiets dans le sens de... Bonjour, je suis Romain, je suis dans la région Gironde. On dit

0: du travail.
1: Exactement.
2: Nous sommes dans une station-service à Tauriac, mais vous l'aurez compris, ici on ne vend pas que du carburant, ce que viennent chercher les clients est parfois gratuit. Il s'agit de liens sociaux, sauf que depuis quelques semaines, les conversations se focalisent sur la flambée des prix de l'essence et du diesel.
1: Alors c'est vrai, au tout début du conflit, quand les gens se sont inquiétés, j'ai eu une fréquentation accrue. Après, les gens sont vraiment inquiets dans le sens de la géopolitique, de leur pouvoir d'achat et tout ça. Mais après, ils se sont résignés malheureusement à ça, quoi.
2: Expliquez-moi vos tarifs, comment vous les calculez et qui vous les impose?
1: Je suis indépendant quand même, donc ça veut dire que mon carburant, je l'achète, on me le délivre pas. J'ai un prix au mètre cube, puis après je déduis forcément au litre. J'applique une marge de 0,10% par litre de carburant, plus la TVA évidemment, et ça donne ce tarif-là.
2: Qu'est-ce que vous en pensez de cette flambée des prix du pétrole et du carburant?
1: On ne l'achète pas le jour pour le jour, donc j'imagine qu'il y avait des réserves avant de dire que tout augmente. J'imagine que quand ils ont acheté à bas prix, ils auraient pu continuer à avoir le tarif de carburant moins cher. Il y a quelqu'un qui gagne au change et c'est pas nous, quoi.
2: Est-ce que le distributeur, que vous êtes le professionnel, mais aussi le particulier, doit faire le dos rond?
1: Il faut vivre avec. J'ose espérer que les choses vont bouger, quoi.
2: Alors la chance que vous avez, c'est que vous distribuez du carburant, mais pas que.
1: Alors c'est vrai que quand j'ai acheté, il y avait simplement la laverie que vous voyez là-bas au fond, le bar qui fonctionnait à moitié et donc les pompes à carburant. Fort de mon expérience et de mes diplômes de...
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4: Itinéraire bis à Joigny cette semaine. Aujourd'hui, je vous propose de vous arrêter aux couleurs Le Roux. Marcel Reynaud, bonjour.
5: Bonjour.
4: Ces couleurs Le Roux, il y a toute une histoire, Marcel, derrière.
5: Oui, c'est une longue histoire qui dure depuis 115 ans, avec différentes étapes, différents mouvements de peinture aussi parmi les clients. Certains participent à l'histoire de l'art.
4: Les caractéristiques de ces couleurs, quelles sont-elles?
5: Le roux est un très très haut de gamme, donc en fait ça vient d'un taux de pigments dans le tube, dans la couleur. Ce sont des pâtes traditionnelles telles qu'on avait au 15e siècle, au 16e siècle, etc. Donc rien n'a changé de ce côté-là. En fait, c'est le respect du pigment avec un très bon broyage, une très bonne huile de lin ou une huile aussi de yette, qui est donc du coquelicot. Et on respecte la tradition, on est la meilleure marque, je pense, sincèrement, en France, ça c'est sûr, et peut-être en Europe aujourd'hui.
4: Respecter la tradition, ça veut dire que ces couleurs, ces peintures, sont faites à la main?
5: Quasiment. Alors le broyage, lui, n'est pas fait à la main, parce qu'il faut une force considérable. Donc en fait, depuis un peu plus d'un siècle maintenant, les couleurs pour artistes se font à l'aide de broyeuses qui pressent la pâte, le pigment, donc jusqu'à avoir une pâte homogène. Et cette pression par les rouleaux est fantastique. Ça a même amélioré la peinture à l'huile par rapport à ce qui se faisait dans le temps.
4: Comme la cuisine, il y a de vraies recettes.
5: Ah oui, ça, oui, oui. Chaque pigment a sa propre recette. Ça, c'est très important, puisque suivant la composition chimique du pigment, la prise d'huile, ce qu'on appelle, n'est pas la même du tout d'une couleur à une autre. Et même, quelquefois, sur la même veine chimique, par exemple, bleu outremer clair et bleu outremer foncé, qui sont très proches au niveau du ton, les quantités d'huile, la quantité d'huile pour chacun de ces pigments n'a absolument rien à voir, le temps de broyage non plus.
4: Des peintres, des artistes qui font confiance ou qui ont fait confiance aux peintures Le Roux?
5: Il y en a beaucoup. Dans les plus célèbres, évidemment, que tout le monde connaît, il y a Dali, il y a Picasso. Aujourd'hui, on a Anselm Kiefer, qui est un peintre allemand qui vit en France, qui est mondialement connu. On a aussi des peintres extraordinaires, comme Eugène Leroy. Et en plus, c'est un peintre qui travaille beaucoup en matière. Et on se rend compte aujourd'hui qu'aucune toile n'a bougé, alors qu'il y a 1 ou 2 centimètres d'épaisseur sur ces toiles. Et absolument aucun dommage sur ces toiles actuellement. C'est parfait.
4: Derrière nous, il y a l'atelier, et c'est un atelier assez extraordinaire, hein, quand même.
5: Ben oui, déjà l'atelier, les outils qui sont dedans, certains ont plus de 80 ans. Les broyeuses ont plus de 50 ans maintenant. C'est dans son jus. C'est un musée vivant, hein. Et ça le restera. C'est très haut de gamme. Il y a une âme. Je pense qu'on ressent une âme. Qu'on soit peintre ou pas, quand on rentre dans cet atelier, on sent qu'il y a quelque chose, quoi.

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1: On va faire du canicross, alors autrement dit, c'est de la course à pied avec un chien. Je me suis rendu au Bignon du Maine, à côté de Mêlée du Maine, chez Jérôme Garnier. Il est président de l'association Canisport 53, éleveur et aussi musher, c'est-à-dire conducteur de traîneau. Alors pour le canicross, Jérôme m'a d'abord équipé d'une ceinture, puis d'une ligne qui sera accrochée à mon coéquipier, direction le chenil où il y a 25 chiens. Mais ils sont contents de vous voir en tout cas.
2: Regardez, ils sautent de joie parce qu'ils sont pressés d'aller courir. Pour eux, c'est vraiment une dépense, c'est un besoin énergétique.
1: Et puis là, ils voient un nouveau partenaire de course en plus.
2: Donc, ils vont prendre beaucoup de plaisir.
1: Bon, bah, vous avez fait des jaloux parce qu'on a choisi que deux chiens.
2: On a choisi que deux chiens. J'ai choisi Oulan, qui est ma chienne de tête, parce que j'aime bien la sortir, passer du moment avec elle, parce que c'est vraiment un moment très privilégié, un chien de tête. Il faut savoir qu'on dirige uniquement la voix.
1: Et donc là, vous êtes en train d'équiper mon chien.
2: Voilà, votre chien, il a le harnais de travail, donc je vais pouvoir l'accrocher à vous, à votre ligne. Comme ça, vous allez pouvoir l'avoir en traction pour pouvoir courir avec.
1: Allez, vous accrochez la ligne, et donc, je suis relié à Skull.
2: Je vous laisse le maintenir par la poignée rouge pour le moment, pour pas avoir d'emmêlage au départ. Et dès que le portail va être ouvert, les chiens vont pouvoir courir.
1: Allez, vous aussi, vous accrochez à Oulan, votre chien. Hop, donc pour l'instant, je le tiens bien encore.
2: Voilà, faites attention parce que lorsqu'on va ouvrir le portail, ils savent que c'est le départ et les chiens vont vouloir tracter, ça peut vous emmener.
1: Donc là, je peux le lâcher direct alors.
2: Vous allez pouvoir le lâcher dès que le portail va être ouvert.
1: D'accord, c'est noté.
2: Pour les ordres, vous leur dites OK devant et les chiens vont pouvoir partir à courir sans problème. Après, vous pouvez donner les directions droite et gauche, ils connaissent les directions, on va dire, à la française.
1: Bah, c'est noté, Skull, OK devant. Et c'est parti. Oh, oh, oh. Ah oui, mais dis donc. Ah mais c'est génial. Mais attendez, moi quand je cours tout seul, d'habitude, je vais pas aussi vite, hein.
2: Alors non, on gagne en général 1 à 2 km heure facilement, on peut courir. Je sais que dans mes meilleurs chiens, ils commencent à courir autour des 16 km heure.
1: On réalise une prouesse quand même, Jérôme, parce que on arrive à se parler. Qu'est-ce que ça apporte de plus, le fait de faire du sport avec un chien, par rapport à quelqu'un qui va courir tout seul?
2: Alors on a une complicité avec son animal. Il faut savoir qu'on travaille en équipe. Lorsqu'on va prendre des virages comme là, Oulan, gauche. Lorsqu'on va prendre des virages ou des directions, il faut vraiment être en adéquation avec son chien. Et il faut vraiment créer un lien très particulier avec le chien. Et ça, c'est quelque chose d'extraordinaire.
1: On a le droit d'être fatigué à un moment.
2: Oui, oui, il n'y a pas de souci.
1: Parce que là, ils ne le sont pas beaucoup, hein.
2: Alors les chiens sont entraînés, ils peuvent courir 14 voire 18 km sans problème.
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3: Grégory Amen est le coordinateur de l'association Pas Assez qui gère le café associatif La Chaouée à Metz. Bonjour Grégory.
4: Bonjour.
3: La Chaouée n'est pas un café comme les autres. Comment définiriez-vous ce lieu à quelqu'un qui n'y est jamais allé ?
4: On évite de parler de café, mais moi j'aime bien l'appeler la maison citoyenne et culturelle, la MCC, la Chaouée, parce qu'il y a ce côté maison accueillante, se sent chez soi, pour rappeler le côté citoyen, culturel et solidaire, bien sûr.
3: Pourquoi ces espaces alternatifs, associatifs et culturels sont si importants dans une ville comme Metz ?
4: Ils sont très importants pour moi un peu partout. Hein. Il en faudrait dans les villages, un peu partout, pour conserver le lien entre tout le monde, parce qu'on voit bien qu'on a besoin d'être ensemble, de se parler, confronter nos idées, puis de rompre avec la solitude. Hein. Ça, c'est un mal contre lequel il faut absolument lutter.
3: Vous sentez qu'il y a de plus en plus de gens qui sont seuls et qui ont besoin justement de ce lieu sociétal ?
4: Nous, on le sent à la Chaouée, on accueille quand même pas mal de gens qui cherchent des contacts quand quelqu'un vient d'arriver à Metz, quand il demande un peu autour de lui, un jeune ou moins jeune, je dis, on lui dit va faire un tour à la Chaouée, tu vas vite rencontrer des gens, et c'est vrai, ça fonctionne bien, pour ça c'est réussi. Après 16 ans d'ouverture, 2010, cet aspect-là fonctionne très bien.
3: La ferme fermeture administrative de la Chaouet a été un coup dur. Comment vous avez vécu cette période ?
4: Bon, bah, c'était une période un peu de remise en question, hein, où ça permet de faire le bilan sur les façons de fonctionner, sur les activités qu'on met en place, etc. Puis de se projeter, voilà, de s'imaginer, se renouveler, puisqu'on est obligé de faire évoluer nos activités. Hein. Malheureusement, on ne peut plus utiliser les locaux comme on les utilisait avant. On faisait beaucoup de concerts, voilà, donc il y aura encore de la musique. On va accentuer les rendez-vous citoyens justement pour être ensemble, se parler, confronter nos idées, présenter les associations qui nous tiennent à cœur, qui ont besoin d'aide aussi.
3: Vous êtes père d'une petite fille, Grégory. Vous avez envie de lui transmettre ces valeurs de solidarité. De quelle manière vous lui transmettez ?
4: Alors ma fille est grande et puis j'ai une autre fille, voilà, qui est un peu plus petite. Alors c'est ces valeurs, c'est des temps qu'on passe ensemble. Mais c'est vrai que pour moi les enfants c'est ce qu'il y a plus important, c'est mon métier à la base, animateur, voilà, formateur, BAFA, c'est mon truc de transmettre, parce que ce sont les générations futures qui feront le monde de demain. Donc c'est en assistant à des événements culturels, c'est en allant voir des concerts,
3: des expos,
4: des expos, en faisant des ateliers, en allant voir le monde, en se confrontant aux autres. Pour moi, on s'épanouit et on s'ouvre aux autres.
3: Merci beaucoup, Grégory Amen. On espère que vous allez retrouver un mode de fonctionnement à l'équilibre dans les prochaines semaines.
4: Merci, au revoir.
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5: La chanson que je ferais, ça serait pour rendre heureux ma famille. Et ça dirait que je t'aime, j'aimerais pas que vous vous séparez ou que ce soit dommage que vous êtes plus là pour nous faire des câlins, des bisous et voilà.
6: Moi, si je devrais choisir une chanson pour ma mère, ça serait « Elle a les yeux revolvers ».

0: moi, ça serait une chanson qui s'appelle « Ensemble » qu'on a créée avec un animateur où ça parle de l'amitié.
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1: À Cognac, la solidarité ne date pas d'hier. Il y a plus de 100 ans, on distribuait déjà des repas gratuits aux personnes dans le besoin. Une soupe populaire avant l'heure, en quelque sorte, née dans une loge maçonnique et qui va rapidement provoquer une guerre ouverte avec l'Église. Dès le XVIIIe siècle, la franc-maçonnerie s'implante dans la cité cognacaise, notamment autour du négoce du cognac. Alors on y retrouve des noms bien connus dans la ville, hein. Martel, Hennessy, Otard, des notables, des élus, des négociants qui jouent un rôle majeur dans la vie locale. À la fin du XIXe siècle, dans le contexte de la Troisième République naissante et de ses différentes réformes sociales, eh bien, une idée émerge dans les rangs de la loge cognacaise qui est alors dénommée la Liberté. Il s'agit de créer une œuvre caritative nouvelle, efficace et laïque. Et cette œuvre, eh bien, va prendre le nom des fourneaux économiques. Concrètement, les fourneaux économiques, eh bien, on y distribue gratuitement des soupes, des légumes, de la viande, mais aussi du charbon et du bois de chauffage aux habitants les plus démunis. Et les archives de cette œuvre caritative montrent une solide organisation, hein, et un engagement qui va durer près de 40 ans. Donc on est vraiment là, clairement, face à un ancêtre des Restos du Cœur. Jusqu'alors, la charité, eh bien, c'était surtout l'affaire de l'Église. Et avec les fourneaux économiques, eh bien, la loge maçonnique

0: Tenue par des religieuses. Derrière l'aide aux plus pauvres, eh bien on se rend compte que ce sont en fait deux visions du monde qui s'affrontent, hein. La charité religieuse d'un côté et la solidarité républicaine de l'autre. Malgré toutes ces péripéties, les fourneaux économiques des francs-maçons, eh bien ils vont poursuivre leur action jusqu'en 1940 avant d'être stoppés par l'occupation et le régime de Vichy. Aujourd'hui, si on prend un peu de recul, on se dit surtout que ces fourneaux, eh bien, ils ont été une réponse simple et humaine à la pauvreté du quotidien. Un peu de pain et de chaleur pour ceux qui en avaient besoin.
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2: Direction la Vendée à Beauvoir-sur-Mer. Je suis très heureux de vous emmener à la rencontre d'Anne-Marie. C'est une maraîchine très attachée à la Vendée et à la transmission de ses traditions.
3: J'y suis née et toute ma jeunesse est donc passée là-bas. C'était difficile. Mon père est décédé à 36 ans. Donc on était trois enfants. On est restés tout seuls tous les trois avec notre maman, avec une vache pour vivre. Et puis un petit jardin. Et puis quand il n'y avait pas trop à manger, ma maman allait pêcher les grenouilles et les anguilles dans les fossés. C'est vraiment mes racines, le marais. Hein. J'y suis accro.
2: Vous êtes une vraie maraîchine ?
3: Ah oui, je suis une maraîchine à 100%. Hein.
2: Elle représente quoi la Vendée pour vous, Anne-Marie ?
3: C'est mon pays, c'est quelque chose qui m'est vraiment cher au cœur. Le marais, je peux pas m'en passer, mais dans le marais, il y a aussi la mer chez nous. Ouais. Et ça, c'est pareil, on a besoin de ça, nous. Je vais voir la mer, et je me promène dans le marais.
2: Pourquoi, ça vous apporte quoi, vous ?
3: Une détente, et j'ai un livre particulier aussi.
2: Ah.
3: C'est mon moment zen, moi.
2: Et c'est quoi ce livre que vous emmenez ? Ah, faut pas le dire.
3: C'est
2: votre petit jardin secret.
3: Oui, c'est mon petit jardin secret.
2: Alors, on le laissera dans son petit jardin secret.
3: Et puis, c'est pour ça aussi que je fais du folklore. Il nous faudrait des jeunes, mais les jeunes, maintenant, c'est compliqué. On en a dans le groupe, hein, on en a 5 et qui sont mordus, mais pour combien de temps ? Parce qu'ils sont jeunes encore.
2: Alors, qu'est-ce qu'on peut faire pour remédier à ça ?
3: Ben, on sait pas trop. Bon, maintenant, il y a beaucoup de balles folk et de choses comme ça.
2: Et pourtant, ces fêtes-là ont un succès assez populaire. Ah ben, parce qu'on va penser à Chaland autrefois.
3: Oui, Chaland autrefois. Et ouais. Puis, maintenant, ce qu'on fait beaucoup moins, ce sont des kermesses, par exemple. Moi, j'adore les gens, j'adore connaître des gens parce qu'ils m'apporteront quelque chose.
2: C'est essentiel pour vous.
3: Oui.
2: C'est même limite vitale.
3: C'est limite vitale, oui. Après, ben, j'ai fait 10 ans pour la RSB, là. La RSB qui est l'association des retraités sportifs de Beauvoir. Moi, les associations, c'est aussi apporter aux gens des choses, leur faire plaisir d'abord dans ce qu'on leur propose. J'espère vraiment que beaucoup de gens pourront se lancer dans les jeunes, il faut vraiment, mais je comprends bien qu'actuellement la vie est difficile. Les gens de 35 ans maintenant, ils sont tellement pris par autre chose que c'est compliqué.
2: Alors on revient en arrière, vous avez 18 ans, vous vous mariez, Anne-Marie, vous diriez quoi à cette jeune fille ?
3: Je dirais qu'il faut dans l'avenir, à 18 ans on est jeune, il faut penser à pas rester seul dans son coin.
2: On va dire Anne-Marie ce matin que vos petits-enfants nous écoutent là, à la radio, oui. Vous voulez leur dire quoi pour conclure ?
3: Je vais leur dire, essayez de faire un peu comme mamie. Essayer de donner, de partager, d'apprendre, de vouloir connaître... Voilà, plein de choses comme ça.
2: Anne-Marie, la passion de la Vendée, la générosité, la joie de vivre et l'amour des gens.
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compositrice, interprète, Domi a 28 ans. Elle est originaire d'Aime-la-Plagne et partage sa vie entre Montréal et la Savoie. Elle vient de sortir son premier single, Tout oublié, une chanson pop très solaire, et prépare un album pour 2026.

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1: Aujourd'hui, je vais vous apprendre une petite phrase vous permettant de passer pour un vieux sage auprès de vos collègues ou lors du prochain repas de famille.
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1: Écoutez bien. Je dis en breton et après je traduis. Billy, divar Billy, ara voger. Main, divar main, ara mene. Simple, efficace, vous voyez, en plus pas trop dur à retenir grâce à la répétition des mots. Et normalement, vous en connaissez plusieurs dans cette phrase. Billy divar Billy ara voger. Les plus bricoleurs le savent, des galets sur des galets, eh bien ça fait un mur. Eh oui, si on empile des galets, on a un mur. C'est toujours pratique en bordure de terrain. Billy, ce sont les galets en breton, c'est comme ça que ça s'appelle. Billy, Billy Varandaoud, hein, les galets sur la plage. Billy divar Billy ara voger. Donc, des galets sur des galets font un mur, et la fin nous dit « Main divar, main, araur, mene, pierre sur pierre font une montagne ». Voilà, je vous ai dit que ça allait être une phrase à placer avec sagesse, évidemment, dans une conversation. « Billy divar, billy, araur, voger, main divar, main, araur, mene ».
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1: Et pour nos noms bretons, on va rester dans le thème de la pierre, avec bah, le mot du jour qui est « men ». « Men », une pierre. Armen, la pierre. Main, ar, vein, les pierres. Vous connaissez ce mot dans menhir, par exemple, la pierre longue. Qui d'ailleurs n'est pas le seul mot breton pour parler de ces choses-là, des menhirs, justement. Vous connaissez peut-être Peulven. C'est un toponyme assez fréquent, il y en a assez connu, c'est à Kerempeulven, à Uelguat, très beau lieu, où on trouve en plein milieu un gros menhir. Eh bien oui, Peulven. Kerempeulven, ça veut dire que c'est le lieu du pilier de pierre. Peul, c'est un poteau, un pilier. Et ven, eh bien c'est men avec une petite mutation. Un menhir peut donc se dire peulven, peulvan en breton. Il faut juste se rappeler que men, c'est une pierre. Main, des cailloux ou des pierres. Je vous laisse là-dessus, je vous dis à demain. Da henta.
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1: Aujourd'hui, direction Nîmes pour une soirée pas comme les autres. Je me la joue Michel Jonas. J'ai testé The Reef Jazz Club.
2: Un peu parti, un peu naze, je descends dans la boîte de jazz.
1: Sur le Jean Jaurès, un lieu où le jazz, le swing et la bonne humeur se dansent autant qu'ils s'écoutent. Dès l'entrée, les lettres du riff s'affichent sur le sol en mosaïque. Le bar longe la salle, la lumière se fait plus douce et au fond, un filet lumineux vous aspire vers la piste. Loane donne déjà un coup. Ça tape du pied, ça compte, on reprend. Et surtout, personne ne se décourage. Tout âge confondu, des sourires, des envies communes de découvrir l'univers du boogie-woogie, du West Coast Swing et du Linky Up. Bon, soyons clairs, on ne devient pas Fred Astaire en une heure.
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1: Mais Florent Yamas, multiple champion du monde et de France, vous met tout de suite à l'aise. Ses conseils sont en or. C'est l'autre professeur, le créateur du lieu. Et le jeudi, place à la jam session. Les musiciens sortent leurs instruments, piano, batterie, sont déjà là. Et c'est parti pour le bœuf, endiablé. Petite anecdote, Florent m'explique que dans les années 30, on faisait patienter le public entre deux morceaux avec des sketchs d'humoristes. C'est ainsi qu'est né le stand-up. Ambiance décontractée, on peut s'installer dans la cour pour papoter, boire un verre, grignoter un plateau gourmand. Une soirée qui met le cœur en swing et le sourire aux lèvres. Le Reef Jazz Club, c'est 36 avenue Jean Jaurès. À Nîmes, pas besoin d'équipement spécial, hein. Vous venez juste pour vous amuser. Retrouvez-les sur Facebook et Insta avec des vidéos incroyables. Et si vous aimez, venez prendre l'apéro swing un dimanche aux alentours de 17h. Bon, moi un peu parti, un peu naze, je ressors de la boîte de jazz, prendre le rythme de ma vie. Donc, j'ai testé, j'approuve et je dis...
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3: Bonjour à toutes et tous, bienvenue dans Affaires classées, le podcast. Nous sommes le vendredi 6 août 1999. Les fêtes de Bayonne ont déjà commencé, elles battent leur plein. Et pourtant, dans une zone industrielle de la ville, un homme vêtu de noir, circulant à moto, s'apprête à assassiner une jeune femme sur son lieu de travail.
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3: Ce vendredi 6 août 1999, et comme chaque premier week-end d'août à l'époque, la ville de Bayonne est entrée dans ses traditionnelles fêtes, résonnant au son des bandas, des tambours et des chants des peñas. Hier, aux arènes, c'est la chanteuse Zazie qui a mis le feu, en attendant samedi soir les adieux de Marie-Sara. Une fois encore, et pour 4 jours, la ville se teint de rouge et de blanc. Il est 14h. Tandis que certains fêtards goûtent aux vertus d'une sieste, d'autres sont au travail. Comme ces employés de l'entreprise de fabrication LEDA dans la zone industrielle Saint-Frédéric. À cause sans doute de la forte chaleur du jour, personne ne songe à jeter un œil sur le parking. Il y a pourtant un homme arrivé peu avant à moto, vêtu d'une combinaison en cuir noir, les yeux dissimulés par de larges lunettes fumées. L'individu n'est pas un employé, mais à voir sa démarche empressée, il semble bien connaître les lieux. L'homme se présente à l'entrée, où il pénètre sans mal, l'accueil étant désert à cette heure-ci de la journée. Le visiteur se dirige aussitôt vers le bureau de Sandrine, une employée de 23 ans affairée à son travail. La jeune femme, originaire de Seignos, est seule dans son bureau à cet instant. Comprend-elle qui est cet individu? Que lui veut-il? Des collègues affirment qu'elle s'est mise à crier. Quelques secondes après, c'est le drame. Un coup de feu claque. Sandrine vient d'essuyer un tir dans le dos à courte distance alors qu'elle tentait de s'enfuir. Les quelques employés présents dans le bâtiment accourent, mais il est trop tard. Sandrine a les yeux révulsés. Elle étouffe, se vide de son sang. Et tandis que le SAMU envoie sur place une ambulance de réanimation, la plaie est telle que son sort est scellé. La stupeur des collègues de Sandrine est totale. Le tireur a pris la poudre d'escampette. Personne n'a osé se lancer à ses trousses. Lorsque les policiers arrivent sur place, il faut se résoudre à l'évidence. Un assassinat vient d'être perpétré. Un crime atroce, alors que, partout ailleurs, la ville est en fête.
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3: Quand il apprend ce qui vient de se passer, le procureur adjoint de permanence, Robert Ampuy, comprend que l'affaire est grave. Il confie de suite le dossier à l'antenne bayonnaise de la PJ. Selon les premières constatations, l'assassin n'a pas tué par hasard. Il connaissait sa cible et la configuration des lieux, ce qui lui a permis de s'évaporer en un temps record. Une collègue, encore sous le choc, évoque un homme en combinaison noire tenant une arme braquée en direction de sa cible. Il était déterminé. Sandrine lui aurait lancé « Ne fais pas ça, je t'en supplie, ne tire pas !» L'assassin est donc un familier de la victime. En tout cas, l'arme du crime a disparu. Ça semble être un fusil de chasse, crosse et canon scié, selon le médecin légiste et l'expert en balistique dépêché sur les lieux. Les auditions de témoins commencent. Sandrine se connaissait-elle un ennemi ? Se sentait-elle menacée ? Ce sont les questions qui reviennent en boucle dans la bouche des policiers. Jacqueline, sa collègue de bureau, ne tarde pas à lâcher ce qui sera la piste principale des enquêteurs. Jean-Marc, 23 ans, son ex-compagnon, la harcelait sans relâche ces derniers temps. Les deux ex-amants ont récemment mis un terme à 2 années de vie commune. Une rupture que le jeune homme, originaire de Cabreton, ne supportait pas. Jacqueline partageait le bureau de travail de Sandrine. Elle était devenue peu à peu sa confidente. Elle l'a vue maigrir, pâlir au fil des jours. Elle vivait sous la peur, ajoute-t-elle. Il la menaçait si elle ne reprenait pas la vie commune. Jean-Marc lui faisait, dit-on, le chantage au suicide. Un chantage que Sandrine rejetait, lassée de sa violence et de son côté macho. Vient ensuite le difficile moment où il faut annoncer l'horrible nouvelle aux proches de Sandrine. Pour eux, il n'y a pas à chercher loin. C'est Jean-Marc qui a fait ça. Sandrine vivait un calvaire depuis leur séparation. Mais par pudeur, elle gardait beaucoup de choses pour elle. La jeune défunte redoutait qu'il ne s'en prenne à elle. Fabienne, sa jeune sœur, accuse le coup. Elle témoigne. Sandrine n'était pour rien dans son délire. Elle lui était soumise. Il la battait. Je n'ai plus de sœur à cause de lui.
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3: Pour les enquêteurs de l'antenne bayonnaise de la PJ, la piste d'un différend sentimental devient très vite l'hypothèse principale. Car bizarrement, l'ex-compagnon est introuvable. Ses parents, établis à Cabreton, disent n'avoir aucune nouvelle de lui. Son téléphone portable est aux abonnés absents, comme par hasard. On découvre que Jean-Marc avait une passion dévorante, la moto. Et ces derniers temps, il avait rejoint un groupe de motards avec lesquels il passait beaucoup de temps. Un détail intrigue les policiers. Selon un témoin présent sur les lieux, l'assassin vêtu de sa combinaison noire aurait tiré un second coup de feu après celui qui a blessé mortellement Sandrine. A-t-il tenté de se suicider ? Dans ce cas, il a pu se blesser. Il a donc besoin de soins. Or, bizarrement, il n'y a aucune trace de son passage dans les cliniques et hôpitaux du secteur. Bénéficierait-il de complicité ? Le cacherait-on ? Est-il encore dans le coin ? Les questions fusent à la PJ, mais pour l'heure, celui qui fait figure de suspect numéro un est en cavale. Samedi 7 août 1999, l'annonce du drame survenu la veille jette la stupeur parmi les fêtards du rendez-vous phare sur la côte basque. Certains, en rouge et blanc, n'ont plus trop le cœur à la fête. À la PJ, l'enquête continue. Les policiers finissent par établir que le fusil de chasse calibre 12 qui a servi à exécuter Sandrine n'est autre que celui du père de Jean-Marc. Le jeune assassin l'a subtilisé pour commettre son coup, mais il avait pris soin de scier la crosse et le canon, le dissimulant sous sa combinaison noire en cuir. Jean-Marc est-il encore en vie ? Le doute est permis, car ses parents mettent la main sur une lettre manuscrite dans laquelle il affirme qu'il voulait tuer Sandrine et lui-même. Est-il sincère ? Auquel cas, il n'est peut-être plus de ce monde. Ou bien cherche-t-il à brouiller les pistes afin de se créer une nouvelle vie ailleurs, sous une fausse identité ? Les enquêteurs de la PJ sont perplexes. Afin de l'arrêter, où qu'il se trouve, en France, en Espagne ou ailleurs, la juge d'instruction de Bayonne délivre un mandat d'arrêt international.
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3: Les jours passent et l'inquiétude grandit. Les limiers de la PJ bossent d'arrache-pied, diffusant les avis de recherche dans les gares, les aéroports, surveillant les domiciles, les allées et venues, les appels des proches de Jean-Marc. La piste d'une fuite en Espagne ou au Portugal est examinée de très près. Mais pour l'heure, le suspect numéro un demeure introuvable. Une cavale, ça coûte cher, c'est compliqué, ça ne s'improvise pas. Il faut des moyens, des complicités. Or, Jean-Marc n'a pas l'air du tout d'un criminel endurci. Passionné de foot, de skate, de moto, ce garçon né en 1975, dernier de la fratrie, passe pour un timide, un immature et peut-être même un garçon un peu choyé. Il faut donc attendre que le loup sorte du bois, qu'il commette un faux pas. Et tandis que les estivants ont envahi le Pays basque, gendarmes et policiers sont sur le pied de guerre. Une semaine passe, Jean-Marc est introuvable. La fin de sa cavale survient 9 jours plus tard, le dimanche 15 août 1999, quand un homme pousse la porte de la brigade de gendarmerie de Cabreton. L'individu, plutôt jeune, a l'air amaigri, épuisé. Il décline son identité. Il est l'assassin de Sandrine. Jean-Marc est conduit à la Villa Chagrin, où il est écroué. Le lendemain, il est interrogé au palais de justice de Bayonne par la juge d'instruction, Jocelyne Rubentel, qui le met en examen pour assassinat, un crime passible de la prison à perpétuité. Jean-Marc ne discute pas, ou presque. C'est lui qui s'est rendu vendredi 6 août sur le lieu de travail de Sandrine, armé et le visage dissimulé. Il voulait l'emmener afin de la convaincre de reprendre la vie ensemble. Sandrine aurait pris peur, elle s'est mise à hurler. C'est la panique qui lui aurait fait perdre le contrôle de ses actes. Le coup serait parti accidentellement alors qu'une porte s'ouvrait sur sa droite. Avant de signer son audition, Jean-Marc rajoute qu'il n'a jamais voulu tirer ni la tuer. Il souhaitait juste en finir avec lui-même pour parvenir au bout de ses obsessions. Le crime serait passionnel à l'écouter. Un récit cousu main qui souffre pourtant de quelques contradictions.
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3: Plusieurs détails sonnent faux. Comment croire un tir accidentel alors que Jean-Marc est venu sur le lieu de travail de Sandrine, armé, le jour même où il venait de recevoir une lettre qu'elle lui avait écrite et dans laquelle elle lui signifiait la fin de leur relation. L'expert en balistique est interrogé. Il est formel. Pour déclencher le tir, il fallait exercer une forte pression sur la gâchette. Quant aux témoins de l'exécution, ils ont vu l'arme braquée en direction de leur jeune collègue qui suppliait son assassin de lui laisser la vie sauve. Jean-Marc avait planifié sa mort et celle de Sandrine. La thèse d'un acte accidentel prend du plomb dans l'aile. D'autres détails intriguent les magistrats. De quelle complicité a-t-il bénéficié pendant ces 9 jours de cavale ? L'enquête révèle que des amis devaient l'aider à s'enfuir au Portugal. C'était le plan. Mais le scénario fut déjoué par la plaie sanglante que Jean-Marc s'est infligée en exécutant Sandrine. Marie-Christine, une infirmière amie, lui a procuré les soins alors qu'il était recherché. « Je l'ai aidé pour qu'il se rende », jure-t-elle au policier, bien décidé à lui demander des comptes. Le procès s'ouvre à Pau le lundi 28 mai 2001. De part et d'autre de la salle d'audience, 2 familles se font face, fracturées par un drame irréparable, alors qu'elles se côtoyaient avant. La sœur aînée de l'accusé témoigne. Elle a vécu 2 années merveilleuses dans la maison de Cabreton, aux côtés de Sandrine et Jean-Marc. Elle demande pardon, pardon de n'avoir pas vu qu'il tournait mal. Se retournant vers les proches de la disparue, en larmes, elle assure qu'il n'y a pas un moment où Sandrine, la défunte, ne vit en elle. Jean-Marc, dans son box, fait son autocritique. Il réprouve sa jalousie. Il admet qu'il n'a jamais envisagé de perdre celle qu'il aimait. Dominateur, possessif, renfermé, les 2 experts psychiatres décèlent un trouble obsessionnel chez ce jeune homme, favorisé par la rupture conjugale. Un trouble qui a pu altérer son discernement. Vient le tour de l'avocat général, Annabelle Esclapez. À travers elle, c'est lui qui l'aimait avant tout, assène-t-elle. Je demande pardon. Je donnerai ma vie pour que Sandrine revienne, conclut Jean-Marc. Dans l'immédiat, il donnera à la société 17 années de prison.
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3: De rouge et de blanc, c'était ce nouveau récit des affaires classées qui nous amenait en mai 2001, il y a de cela 25 ans. Rendez-vous dans un prochain numéro pour un prochain récit sur Ici Berne Bigorre. À bientôt.
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5: La bonne purée maison. Je crois qu'on aime tous ça. Et en fait, il y a quelques petits trucs, des petites astuces pour réussir cette bonne purée maison.
6: Est-ce que le choix des pommes de terre est important?
5: C'est crucial. En fait, il faut choisir des pommes de terre qui sont riches en amidon. Elles vont absorber beaucoup mieux le lait, la crème et le beurre, bien sûr. Et comme ça, on va éviter d'avoir une purée collante, élastique. Bon, la reine des pommes de terre pour faire une bonne purée, c'est la binge.
6: Et la cuisson idéale, c'est quoi?
5: Alors là, il y a 2 écoles. La cuisson avec peau. Les pommes de terre sont cuites entières, pelées après cuisson. Vous pouvez les cuire à l'eau, à la vapeur, au four ou au micro-ondes, comme vous voulez. 2e école, la cuisson sans la peau. Dans ce cas-là, on épluche les pommes de terre et on les taille en morceaux de taille égale pour une cuisson uniforme. Alors, la cuisson à l'eau démarre à l'eau froide salée et on poursuit la cuisson à petit bouillon pour éviter que les pommes de terre ne se démontent lors de la cuisson. Ça va durer 20 à 30 minutes en fonction de ce qu'on va faire. La cuisson à la vapeur dure environ le même temps. La cuisson au four, uniquement si vous avez décidé de faire une cuisson avec peau, les pommes de terre vont être piquées, mises à cuire pendant à peu près une heure et demie à 200 degrés. Et la cuisson au micro-ondes, on n'y pense pas souvent, mais c'est possible aussi. Moi, je l'utilisais jeune lorsque je n'avais qu'un four à micro-ondes pour cuisiner. Vous allez déposer les pommes de terre sans qu'elles se superposent dans un plat adapté au micro-ondes. Vous allez mettre un petit peu d'eau dans le fond du plat, recouvrir avec un film alimentaire que l'on n'oublie pas de percer pour pas qu'il explose. Et on va mettre pendant à peu près 10 à 12 minutes au micro-ondes. Bon, les pommes de terre sont cuites, il ne va plus rester qu'à faire la purée. Le plus grand danger, c'est d'avoir une purée élastique. Pour les chefs, on dit que la purée est cordée. Il faut incorporer du lait, de la crème ou du beurre selon votre choix en écrasant les pommes de terre. On fait la purée lorsque les pommes de terre sont encore chaudes. Sinon, elle va être élastique et donc cordée. On n'utilise jamais de mixeur, sinon on rend la purée élastique, là aussi. Par contre, un bon moulin à légumes à l'ancienne, ça marche très très bien. Ou un tamis, comme la méthode Robuchon. Et on ajoute le lait et la crème chaude afin d'éviter de faire baisser la température, donc d'avoir une purée élastique.
6: Alors comment je fais pour réchauffer ma purée ?
5: Ah bah alors c'est simple, la purée ça se réchauffe pas normalement. Mais dans la vraie vie on la réchauffe, mais tous les chefs vous diraient ça ne se réchauffe pas. Alors dans la vraie vie, ben on va faire une purée beaucoup plus sèche et au moment où on la réchauffe, on rajoutera le lait, la crème et le beurre un peu plus en quantité. Vous savez, avec ces trucs-là, ça marche de faire une bonne purée maison.
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2: Sur Ici Picardie, tous les jours, nous accueillons Karen Ponte. Elle est autrice, elle est picarde et elle nous donne son billet d'humeur chaque matin. Karen Ponte s'éparpille. Bonjour Karen.
3: Bonjour. J'ai envie de vous parler aujourd'hui de tous ces bidules qui ne servent à rien, mais qu'on adore collectionner. Vous savez, tous ces petits machins qu'on aligne sur nos étagères et qui nous pourrissent la vie, évidemment, lorsqu'il faut faire les poussières. Moi, la première, je me laisse avoir par les petites frimousses rigolotes, par le côté nostalgique ou tout simplement par les tendances. C'est ainsi que j'ai une étagère pleine de Funko Pop, principalement des Funko Pop de Friends, parce que Friends, c'est la base, mais aussi quelques-unes de Vice Versa, un dessin animé que j'adore. J'ai aussi la Reine de Cœur ou encore la regrettée Reine d'Angleterre. L'année dernière, j'ai découvert les Jellycats. Si vous ne connaissez pas les Jellycats, ce sont des petits objets du quotidien sous forme de peluches, avec des yeux et parfois des mains et des pieds. Sur les étagères de ma bibliothèque, vous trouverez donc un avocat, une goutte d'eau, une cerise, un bol de céréales, une théière, un nuage ou encore une pistache. Ça coûte un bras, mais c'est tellement mignon qu'on ne peut pas résister. Ma dernière lubie en date, les Sony Angels. Est-ce que vous connaissez les Sony Angels? Ce sont des petits personnages, souvent tout nus, mais avec des chapeaux sur la tête, en forme de fruits, d'animaux, de fleurs. Et là où ils font très fort chez Sony Angel, c'est qu'on ne sait pas ce qu'on va avoir comme petit bidule. On ne le sait que quand on ouvre le paquet, une fois qu'on le reçoit. Funko Pop, Jellycat ou encore Sony Angel, ça ne sert à rien. C'est sans doute pour ça qu'on adore. Je vous dis à demain et d'ici là, rappelez-vous, 4 focus c'est bien, mais 4 éparpillés, c'est encore mieux.
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4: Et le cocktail américain, c'est quoi?
5: C'est un cocktail grillé avec une sauce américaine, tomate, échalote, une pointe de cognac, du vin blanc. C'est un peu relevé.
6: Un déca,
7: pâté, jambon, c'est du pain, gruyère, chantal, rosbif, jambon de pays.
8: Eh ben, tout ça, ça va aller dans la blanquette.
5: Bon appétit.
9: L'endroit est pittoresque. Voyage au centre d'un Paris méconnu. Il suffit de franchir une porte, rue du Faubourg Saint-Denis, toute proche de la cave épicerie Jules, se faufiler dans une longue arrière-cour et entrer dans un hangar d'un autre temps. À l'intérieur, un alambic à la Jules Verne. On pensait que fabriquer de l'alcool en plein Paris était proscrit depuis 1925. C'était sans compter sur la dextérité et l'obstination du Al Capone de Paname, Nicolas Jules.
10: J'ai voulu créer une distillerie à Paris. Parce que Paris, justement, c'était une sorte d'anti-terroir. On avait une terre vierge pour aller créer et tout l'écosystème d'influence, d'énergie créative qu'il y avait à Paris, de cette beauté comme ça qu'on pouvait exploiter. Alors c'est un très bel alambic Holstein qui vient du sud de l'Allemagne, près de la frontière suisse, et avec une partie qui est ce qu'on appelle un pot style, un petit alambic de peau qui donne quelque chose de généreux, de puissant. Et à droite, on a une colonne qui ressemble plutôt à un saxophone de distillation et qui peut prendre différentes tonalités en fonction des réglages qu'on lui soumet.
9: Nicolas Jules distille Mar de Bourgogne, Armagnac, gin et vodka. En 2024, il est approché par une bande d'amis de Montmartre. Ensemble, ils décident, en partant du Mar, des fameuses vignes de la Butte, d'élaborer un alcool qui titre à 25 degrés. La Montmartroise est née dans un flacon au joli design, en 70 centilitres 49 € ou en mini 20 centilitres 22 €. Entre finesse et puissance, on est séduit par les notes citronnées et de framboise de la liqueur. Au même titre que le Sacré-Cœur ou le Moulin Rouge, la Montmartroise devient le symbole de la Butte. Delphine Socha, présidente de l'entreprise.
11: Mon mari et moi, on s'est dit qu'il manquait quelque chose à Montmartre, un produit qui pouvait être l'identité du quartier. On vit au pied des vignes. Et ça faisait longtemps qu'on trouvait que c'était dommage qu'on jette le mar. Et puis on s'est dit qu'on pouvait en faire quelque chose de chouette, quelque chose de convivial. Et avec Nicolas, on a élaboré une recette, Nicolas et puis d'autres Montmartrois, une recette à partir de l'ADN des vignes.
9: Comment vous conseillez de boire la Montmartroise?
11: Eh bien, vous pouvez la boire pure, avec de la glace, ou avec du Schweppes pour en faire un spritz.
9: Que dire d'autre de la Montmartroise ? Rafraîchissante, peu sucrée, la puissance aromatique est là, c'est vraiment bon. Où trouver cette liqueur ? Sur la butte Montmartre, bien sûr, et dans nos bistrots de Paris préférés.
10: Alors par exemple, il y a l'iconique Bar à Bulles, hein, le bar du Moulin Rouge à Montmartre. On a aussi le Nazir et le Saint-Jean qui sont vraiment des brasseries aussi pareil de Le Pic et où on retrouve cette vibration montmartroise. Et puis on a aussi des fans absolus comme le Guersan ou Bacave qui sont où là leur clientèle sont devenus des Montmartrois de cœur hein, puisqu'ils ont vraiment c'est des endroits où la Montmartroise est consommée vraiment de manière assez systématique quoi.
9: Et la Montmartroise est en vente également dans les caves épicerie fine Jules, dont le navire amiral se trouve au 54 rue du Faubourg Saint-Denis dans le 10e arrondissement. Et là c'est le paradis des gourmands.
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6: Il y a des coins de chez vous, vous vous y baladeriez il y a 90 ans, vous les reconnaîtriez pas parce que la ville est en perpétuelle évolution. Et puis il faut dire que la Seconde Guerre mondiale, par chez nous, elle a un peu chamboulé certains de nos jolis coins. Eric, le gars que je vais vous présenter, il est à la fois amoureux du passé et du présent.
12: C'est toi ?
6: On a rendez-vous au Parvis, le bistrot de la rue du Maréchal Foch.
12: Ça va, Eric ?
13: Ça va, merci. Et toi ?
12: Il y a de la vie, hein, aujourd'hui.
13: Il y a de la vie, et oui, il fait beau, c'est magnifique, c'est une belle ville.
6: Le Parvis a installé des hôtes téléphériques sur le trottoir.
12: Ah.
6: On s'y installe pour boire un coup.
12: C'est bien, là. Ça devrait être pas mal.
6: On va pas y rester bien longtemps.
12: Alors, on va peut-être faire un petit tour à un moment, tu montres un coin ou deux.
13: Ouais, c'est ça, ouais.
6: Ah, voilà le serveur.
12: Si tu veux, toi ?
13: Un diabolomante, s'il vous plaît.
6: Et toi ?
12: Qu'est-ce que vous avez avec des bulles ?
13: Du champagne.
6: Ce sera une limonade, s'il vous plaît.
12: Légère, voilà.
6: Son truc à Eric, c'est l'histoire.
13: Ça m'a toujours un peu passionné. Alors, je me suis d'abord intéressé à ma généalogie, qui m'a ouvert l'esprit sur l'histoire en général et sur l'histoire locale, pour le coup, parce qu'on recherche un peu ses origines et donc sa propre histoire. Et je suis tombé sur une photo de Louviers ancienne. Je me suis dit, mince, ce serait pas mal de faire un parallèle entre la nouvelle et l'ancien lieu.
6: Ah bah, v'là nos verres.
12: Merci, Mathieu.
13: Merci à vous.
6: Voilà ce qu'il fait, Eric. Il trouve de vieilles photos de Louviers et il les refait avec le point de vue d'aujourd'hui. Puis il les poste et les commente sur Insta et Facebook, ce qui lui permet
13: de se rattacher à l'histoire, se dire que mince, il y avait ça là il n'y a pas longtemps, et le fait de me remettre dans les mêmes conditions, dans le même plan de vue, ça me donne un peu cette impression de toucher du doigt ce qui a été créé, ce qui a été fait, et ce qui malheureusement est beaucoup détruit ou ce qui a changé, forcément.
6: Mathieu vient nous rendre la monnaie.
12: Merci Mathieu.
6: Donc Eric refait aujourd'hui des photos prises hier.
13: Voilà, s'il faut, je ramène un escabeau parce que une photo a été prise, par exemple, le premier étage d'un bâtiment qui n'existe plus, et ben je reviens avec mon escabeau parce que j'aime bien vraiment me remettre exactement dans les mêmes conditions. C'est mon petit kiff à moi, hein, bien sûr, mais pour le coup, j'ai commencé à le partager, et puis fil en aiguille, je crois que ça a plu aux gens.
12: Tu ne te contentes pas d'exposer des photos comme ça, tu expliques, tu racontes des histoires autour de ça.
13: Alors effectivement, j'explique et je raconte des histoires, mais je ne suis pas historien, je le dis, hein, je prends ce qui a déjà été fait par des historiens, et je source en fait mes données comme ça.
6: Allez. Allons faire un petit tour.
13: Donc là, on arrive dans une rue, la rue du Matré, qui est une rue très très très connue et très ancienne de Louviers, au carrefour en fait de la rue du Marché aux œufs et la rue du Matré, et à cet endroit-là, il y avait un vieux manoir qui datait du 16e siècle environ.
12: Il y avait un manoir ici ?
13: Un manoir, oui. Ça a été édifié par les archevêques de Rouen, si je ne dis pas de bêtises.
12: À la place du restaurant japonais ?
13: C'est ça, ça empiétait sur le restaurant et un peu sur la rue.
12: Alors là, quand tu fais la photo avant, après, il faut avoir de l'imagination pour arriver à faire connecter les deux photos, quoi. Tu l'as faite, cette photo-là ?
13: Oui, je l'ai faite.
6: Changement de décor.
13: On est cette fois sur la place du Parvis, là où on était tout à l'heure, avec un autre restaurant qui était très connu aussi, l'hôtel du Mouton d'Argent, dans lequel Victor Hugo est venu passer une nuit.
6: Nous voilà sur la place du marché.
12: C'était couvert ici, là.
13: Exactement, il y avait une halle en fait, mais qui était deux fois plus petite que celle qui est actuellement. Là aussi, c'était un très très bel endroit, très apprécié de tous les commerçants, puisqu'ils avaient l'obligation de venir faire leur étal chaque samedi matin.
6: Pour voir les photos d'Eric, vous tapez Louviers avant-après sur Insta ou Facebook.

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1: À Strasbourg, on a la cathédrale, la choucroute, le marché de Noël et, je ne vous apprends rien, le Parlement européen. Rien que ça. Un symbole mondial qui est coincé entre le Rhin et quelques pistes cyclables, mais c'est un édifice que je visite pour vous aujourd'hui. Je suis devant ce bâtiment immense, tout en verre, tout en courbe. Et c'est vrai que depuis toutes ces années à le regarder, j'ai toujours trouvé que son architecture semblait un peu inachevée. Vous trouvez pas? Eh bien bingo! Sachez que c'est volontaire et que c'est justement pour symboliser une Europe en construction. C'est Angelos qui me l'a dit, c'est mon guide du jour. Il est administrateur au Parlement européen. Il est comme à la maison, lui, ici. Il fonce, hop, sans douter de la direction où il va. Et quant à moi, c'est un peu différent. Je regarde partout, il y a des drapeaux, des badges à biper, des gens pressés. Et je dois dire que l'ambiance est quand même plutôt feutrée. La déco est plutôt réussie et la sécurité, elle, est très sérieuse. Je crois que j'ai dû vérifier au moins 3 fois chaque heure si j'avais bien mon badge dans la poche. Et miracle, je l'ai même pas perdu. Ici, c'est un peu comme une petite ville intérieure. Des couloirs partout, des gens qui marchent vite, parfois très vite. Bon, moi, clairement, c'est écrit sur mon front, hein, visiteur, parce que je regarde le plafond, je suis largement impressionné, alors que les autres, beaucoup moins. C'est immense. Tout est simplement immense. Angelos m'emmène dans le fameux hémicycle. Et là, impression de grandeur immédiate. C'est là que siègent les 705 députés pour environ 12 sessions plénières par an, avec au menu des débats publics, des votes, des prises de parole de la Commission européenne ou encore du Conseil, et parfois même des discours de chefs d'État ou de gouvernement. Alors, en effet, même si certaines sessions se tiennent à Bruxelles, Strasbourg est le seul lieu prévu par les traités pour les sessions plénières dites ordinaires. Et sa tenue à Strasbourg n'est ni symbolique, ni facultative. Non, non, non, c'est une obligation légale. Maintenant qu'on est dans l'hémicycle, alors je m'installe et je réalise que chacun des 705 sièges est équipé d'un casque pour la traduction simultanée, soit 24 langues officielles. Et je vous laisse imaginer la logistique derrière tout ça pour connecter le bon traducteur au bon député. Et puis bien évidemment, on trouve les fameux boutons pour voter. Ah bah oui, c'est un peu la base quand même. Strasbourg a été choisi comme siège du Parlement, pas par hasard. Et non, c'est parce que notre capitale alsacienne, à travers son histoire, eh bien, symbolise la réconciliation franco-allemande. Quant à moi, j'ai compris bien des choses pendant cette visite, sauf le plan du bâtiment. Ah oui, j'étais complètement perdu.
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2: Bonjour Johan.
3: Salut Manu.
2: Merci de nous accueillir à Issoudun pour parler d'un jeu. Un jeu d'arcade comme on en trouve de temps en temps et ça, ça nous émerveille.
3: Ça, c'est super parce que ça nous rappelle notre jeunesse quand on allait dans les bistrots et qu'on jouait aux bornes arcade. Donc là, tu vois, ça vient d'arriver. On a un copain qui est très talentueux et qui reconditionne et restaure entièrement des bornes arcade typiques du début des années 80. C'est la référence. Il les reconditionne entièrement, il les restaure entièrement. Elle est dans son aspect d'origine, vintage, tu vois. Toute la déco et la caisse sont vintage. Et puis, lui, ce qu'il propose, c'est d'intégrer une nouvelle carte et puis de nous proposer tous les jeux d'arcade qui existent dedans. Donc là, je crois qu'on a On doit avoir une borne où il y a plus de 600 jeux avec tous les, évidemment, les Pac-Man, les Space Invaders et tout ça. Et elle est complètement dans son état d'origine, mais avec un nouveau processeur où on peut accéder à tous les jeux qu'on a aimés quand on était plus jeune. Donc ça, c'est vraiment une pièce de collecte, mais qui marche, qui est révisée et qui est très, très, très, très plaisante et très déco surtout.
2: Hein. Remis en état, ça coûte combien ça?
3: Elle est proposée dans les 1 400 euros et c'est vraiment un prix très raisonnable parce que, encore une fois, on a accès dedans à plus de 600 jeux avec tous les jeux de l'époque. Et puis, on a un vrai look vintage. C'est déco pour quelqu'un qui a envie de se faire une pièce à la maison, une pièce de jeu ou un bar, etc. Enfin, ça s'intègre évidemment partout.
2: Johan, je t'arrête, je vais lâcher le micro puis je vais m'installer.
3: Bah oui, regarde.
2: Oh là là, c'est parti.
3: Voilà,
2: et je le valide. Hein.
3: Tu le valides, celui-là. Oh, oui. Bah évidemment, mais ça c'est super, c'est notre jeunesse et puis ça revient beaucoup à la mode, c'est très tendance.
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4: Une aventure de 30 ans. Françoise Chavaldini n'est pas peu fière de son entreprise, dont la renommée n'est plus à faire.
5: C'est une nouvelle aventure, avec ses hauts, ses bas, mais c'est plutôt positif. Alors, pour la région de la commune de Dzi, c'est très important, parce que ça fait vivre le village, non seulement l'été, mais même l'hiver. Il y a quand même, ici à Dzi, il y a des personnes qui habitent Dzi et qui travaille ici à Sodez, donc ça fait quand même un flux, ça fait de l'économie et c'est quand même pas mal pour un petit village à flanc de montagne d'avoir une telle activité aujourd'hui au centre de Dzi. Nous ne sommes pas les seuls, comme vous savez, et donc ça fait quand même vivre le village et une certaine effervescence, même l'hiver et pas seulement l'été quand il y a les touristes.
4: Et en trois décennies, la production s'est développée à vitesse grand V.
5: On a revu, si vous voulez, notre système de commercialisation. On sait, comme on est dans une dynamique environnementale, on a plutôt préservé donc, pour la ressource. On s'est cantonné déjà en Corse, en région PACA, un peu Paris. On a un peu d'export qui nous reste fidèle, c'est la Guadeloupe. Voilà. Mais très peu parce que c'est voulu, c'est dans notre façon de contribuer, si vous voulez, aussi avec l'environnement, si vous voulez, de faire très attention.
4: Voilà. Et la gamme s'est étoffée.
5: En plastique, donc, du litre et demi, du litre, du 50 et du 33. Nous avons deux bouteilles plastiques pour le CHR en 1 litre. Nous avons donc toute la gamme vert, 1 litre, 75, 50 et 33. Et ensuite, nous avons aussi la gamme gazeux en litre CHR. Et en vert gazeux, nous avons le litre, le 75, le 50 et le 33. Et ensuite, on a développé aussi les aromatisés. Aujourd'hui, nous sommes au citron. Elle va se compléter dans les années qui viennent avec le citron corse, donc naturel, pas de sucre, citron plat 50 et 40 gazeux citron.
4: Françoise Chavaldini met ses espoirs pour l'avenir dans les infrastructures routières. Pour elle, les routes ne sont plus adaptées, notamment pour les camions de livraison. Pour elle, rien n'a été fait depuis 30 ans.
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0: 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Wikizef, petit guide à l'usage des étrangers du sud du péage d'Arras en vacances dans notre belle région.
1: C'est les vacances, c'est l'été. Et dire que vous pourriez être fin bénache, installé sur votre transat, sur la terrasse du mobilhome à Berck. Et dans votre tête, l'ambiance, ça devrait être du genre...
2: Sympa.
1: Mais là, on ne sait pas pourquoi, c'est plutôt... Eh ouais. Je sais pas, vous avez reconnu le Vianney anglais. Je braille quand je chante et je vends des disques à tous les maris brailleuses de la région. Et même en vacances, on peut être dans un jour où on n'est pas dans le mood, quoi. Vous voyez, il y a plein de gens électrisés autour qui courent à la piscine, le cul à l'air ou presque. Et vous, ben, bof, trop de félicité, tu l'as félicité. Vous avez envie de traîner. Toutes les règles d'hygiène habituelles volent en éclats, tout part à volo. Vous allez macérer dans votre jus tout le jour. Et en plus, vous n'avez pas envie de faire à manger. Et votre camarade de transat, qui est dans le même état que vous d'ailleurs, il vous dit « T'inquiète, pour ce midi, je vais à la friterie, je vais prendre du filet américain !» Ne paniquez pas, Wikizef.

0: L'heure de petits pots pour bébé. Mais attention, hein. Chapik. Appuyez. Dernière précision, c'est un Belge qui a inventé ça. Enfin, au vu de la susdite description, je sais même pas si c'était la peine de préciser.
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2: Le quotidien d'une personne en situation de handicap, et plus précisément en fauteuil roulant, quelles sont les difficultés du quotidien? Est-ce que c'est galère? C'est ce qu'on va découvrir parce qu'aujourd'hui, j'ai testé pour vous un trajet en fauteuil roulant. J'ai rendez-vous à la radio en centre-ville du Mans. C'est là que je retrouve Damien Loison-Planchon.
3: Bonjour, bienvenue dans mon quotidien de personne en situation de handicap.
2: Damien a 38 ans et le syndrome de Hartnup avec une neuropathie. Ancien informaticien de métier, il est touché par cette maladie très rare. À sa connaissance, c'est même le seul cas en France. Il enchaîne donc les hôpitaux, les spécialistes et les soins du quotidien en attendant que la recherche avance. Tout un ensemble lourd à porter auquel s'ajoute le stress de tous les jours lorsqu'il sort en extérieur. Et pour m'en rendre compte, je vais donc le raccompagner chez lui, ce qui implique de passer par la tant redoutée avenue Bollée et ses travaux. C'est parti, on démarre.
3: Là, tu vois, il y a un exemple, c'est que tu vois le trottoir devant, il est rehaussé. Donc là, moi, je vais m'amuser parce qu'il va falloir que je fasse arrêter tout le monde pour pouvoir faire un demi-tour.
2: Et très vite, je me rends compte des difficultés. Poubelles mal rangées, voitures mal garées, trottoirs abîmés. La liste est très longue et ça devient vite un parcours du combattant.
3: T'as pas le choix, en fait, t'es obligé d'être vigilant sur tout. C'est hyper lourd et puis c'est surtout hyper fatigant et hyper énergétique de réfléchir à comment je fais pour aller d'un point A à un point B en prenant le temps, entre guillemets.
2: Avec parfois l'obligation de devoir prendre des risques parce qu'au fur et à mesure qu'on avance, on arrive sur l'avenue Bollée et problème, certains trottoirs ne sont pas adaptés. Donc, Damien doit aller sur la route.
3: Oh. Voilà, et puis alors ça, les voitures qui te klaxonnent alors que, tu fais comme tu peux.
2: Heureusement, Damien garde le sourire, mais il me fait prendre conscience de tous ces petits détails auxquels on ne prête jamais attention. Exemple, les petites marches des devantures d'établissement.
3: Ça, c'est un cabinet de kiné, regarde, t'as deux marches.
2: Et ces petites marches, ça prive carrément Damien de pouvoir accéder à certains commerces tout simples, à commencer par une boulangerie devant laquelle on passe sans pouvoir s'arrêter. Et Damien m'explique que le problème de ces sols mal entretenus, c'est que ça use les pneus plus vite. Au bout de plus d'une demi-heure, on arrive enfin à destination, mais comble du sort, son entrée est en travaux depuis le mois de juin et il est obligé de passer par le parking. Preuve qu'il reste encore du travail en matière d'accessibilité. Et à ce propos, à partir du début d'année 2026, avec son association Les Étincelles 72, ils vont distribuer des flyers
3: à tous les ERP, tous les établissements en soins du public, pour leur dire comment faire des aménagements. Penser à nous, c'est penser aux autres, c'est-à-dire penser aux personnes âgées qui sont en déambulateur, c'est penser aux dames qui sont avec des fauteuils. C'est penser à tout ça.
2: Et pour y penser, quoi de mieux que le Téléthon qui se mobilise dans toute la Sarthe? Alors, ce quotidien de personnes en fauteuil roulant, c'est testé, mais avec toutes les galères, il y a encore du boulot et ça, c'est pas approuvé par Issimen.
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1: Découvrez J'ai envie d'été, le nouveau titre de Louise Combier. J'ai...

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2: Le vin, ça prend du temps. 18 mois en général en Bourgogne avant d'être mis en bouteille. En ce moment, le millésime 2024 finit son élevage en fût comme à Beaune chez Philippe Pacalet. C'est dans le calme de ses caves qu'il nous raconte les notes aromatiques de son Gevrey 2024.
3: Donc là, on a changé de cave. On est plutôt sur du 2024, c'est ça ?
4: On est sur des 2024 rouges.
3: Attendez, vu que je prenne votre micro, c'est peut-être plus pratique. Hop, voilà. Donc là, vous avez ouvert le tonneau. Vous plongez la
4: pipette. Et on se retrouve avec un misime classique, c'est pour ça qu'on voit une belle robe.

0: Aube Ruby.
1: Gevrey Village, c'est quatre parcelles différentes. Gevrey, c'est toujours beaucoup de fruits. Hein. Ça fait un vin assez gourmand et toujours beaucoup de structure. Il y a les deux. Si on prend 10 personnes, il y a toujours 7 qui l'apprécient. On va les soutirer pour les mettre en bouteille l'année prochaine.
2: Quand vous dites préparer, ça veut dire que...
1: On a mis un bouchon.
2: Ça, enfin. Donc là, c'est le bouchon qui est à l'intérieur du...
1: Voilà, après on met le robinet.
2: D'accord.
1: Parce qu'on n'utilise pas de pompe, on fait par gravité. Ça évite d'aspirer le vin, c'est moins stressant.
2: C'est plus doux.
1: Voilà.
2: Ah, on peut stresser des vins.
1: Ouais, c'est de la matière vivante. Ouais. C'est comme nous, ça évolue. C'est un peu à l'image de l'homme, le vin. C'est un produit culturel. Il y a beaucoup de points communs.
2: Donc il faut lui apporter beaucoup de douceur. Ouais.
1: Même si la forme du vin, là, c'est le tonneau après la bouteille. Nous, on a un squelette, c'est différent. Mais c'est une construction différente.
2: Oui, mais nous, on se trimballe avec le même squelette toute la vie.
1: Voilà.
2: Et eux, ils changent de squelette quand même.
1: Mais on ne grandit plus à partir de 21 ans, normalement.
2: Non.
1: Alors que les vins, dès qu'on les a mis en bouteille, ils grandissent, mais différemment, parce qu'ils sont aussi coincés dans cette bouteille.
2: C'est pour ça qu'on a cette forme de tonneau, finalement, parce qu'on aurait pu mettre ça dans des cubes, finalement.
1: Enfin... C'est un œuf coupé au debout. L'œuf sous la terre, la gestation, enfin, il y a toujours une jolie philosophie avec tout ça, mais c'est... Hein, il y a un sédiment qui se forme au fond du tonneau, qui s'appelle l'ali, donc quand vous remuez le tonneau, ben, ça remélange, ça dynamise, quoi. C'est un peu comme un bébé avec son placenta, quoi. Il y a une naissance. Et ça protège le vin, donc ça dure un certain temps. C'est pour ça qu'on doit soutirer. Ils ont un rôle protecteur et nourricier. C'est bien fait quand même.
3: Philippe Pacalier à Beaune est le papa de 50 000 bébés quand même. Bouteilles par an, c'est pas rien. Et ça fait partie de la fierté de notre région.
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1: Notre comptoir qui compte du jour s'appelle Sébastien, fan de Star Wars et de la discipline aussi des sabres laser. Écoutez.
2: Et le jour où j'ai voulu m'acheter ma première réplique de sabre laser, je me suis dit, je le fais si je peux apprendre à m'en servir.
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1: Sébastien, notre invité, a rejoint l'aventure de l'Académie de sabre laser à Belfort. Fan de Star Wars à la base, il nous raconte déjà, Sébastien, quel est l'historique de cette Académie de sabre laser à Belfort ?
2: Alors c'est trois personnes qui étaient, en tout cas pour le président que j'ai un petit peu connu, passionnés de Star Wars et d'arts martiaux, et qui ont eu cette envie de mélanger ces deux univers, de créer quelque chose de concret, d'apprendre à manier le sabre et à pouvoir s'en servir dans le monde réel. Et c'est la création du club, elle est partie de là, et elle a aussi été accompagnée par la mise en avant du sabre laser par la Fédération Française d'Escrime. Et c'est en 2018 que l'activité a commencé concrètement avec les premiers cours de sabre dans la ville de Belfort.
1: Et vous Sébastien, lorsque vous avez rejoint cette Académie de sabre laser à Belfort, c'était quoi, l'amour d'abord de Star Wars ou de ce sport de l'épée du sabre laser ?
2: Moi c'était Star Wars dès le début. C'était l'envie aussi de faire du cosplay, du déguisement, qui est aussi une des activités qu'on fait dans le club. Et le jour où j'ai voulu m'acheter ma première réplique de sabre laser, je me suis dit, je le fais si je peux apprendre à m'en servir. C'est comme ça que j'ai découvert le club et que j'ai rejoint l'académie en 2018. Il y a vraiment un lien d'amitié entre les personnes du groupe. L'ambiance est vraiment effectivement sur le partage d'une passion qui est à la fois Star Wars, à la fois le spectacle, à la fois les histoires qu'on va aussi inventer et raconter à travers les spectacles que l'on va créer. Et l'envie aussi de bouger, de se défouler, parce que ça reste un sport et ça permet justement de venir se dépenser.
1: Est-ce que quelque part cet amour de Star Wars a grandi au fur et à mesure des années auprès de personnes que vous avez pu croiser ou ça reste dans un univers un peu plus restreint ?
2: Alors on a des gens qui sont venus, qui font partie du club aujourd'hui, qui n'avaient jamais vu un seul film Star Wars avant de commencer à pratiquer. Ils ont été attirés par le côté plus sport alternatif, par la découverte d'une nouvelle activité. Et ils ont accroché, ils ont adhéré à l'univers, ils ont été entourés forcément d'autres personnes qui sont complètement baignées par Star Wars comme moi et qui ont partagé des choses sur l'univers et qui ont été ensuite le découvrir. Mais c'est vraiment pas quelque chose d'obligatoire pour faire partie du club et pour pratiquer avec nous.
1: Notre comptoir qui compte du jour dans le territoire de Belfort, Sébastien, amoureux, amateur de sabre laser, qui tout simplement en fait sa passion en Franche-Comté. C'était notre comptoir qui compte ici.
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4: Complètement gaga.
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6: Et Olivier, ce matin, retourne à l'école primaire aujourd'hui.
4: Eh oui, et pour y trouver du gaga. Mes blés, je voudrais aujourd'hui vous parler du mémoire de Judith Boucher, réalisé l'an dernier à l'Université Jean Monnet de Saint-Étienne, et qui s'intéresse à une question rarement étudiée. Comment le parler stéphanois, le gaga, circule encore aujourd'hui dans les écoles primaires, et dans quelle mesure le parler des enseignants influence le parler des élèves? Son travail porte sur toutes les classes de l'école primaire, en milieu urbain comme en milieu rural. Judith a formulé trois hypothèses. Premièrement, le gaga serait peu utilisé par les enseignants en situation d'enseignement. Deuxièmement, lorsque les enseignants l'utilisent, les élèves auraient tendance à le reprendre. Et troisièmement, le gaga serait plus présent dans les écoles rurales que dans les écoles urbaines. Pour répondre à ces questions, elle a observé des classes, mené des entretiens avec les enseignants et avec les élèves, et elle a mené des observations dans les temps informels à l'école. Son analyse porte à la fois sur le vocabulaire gaga et sur des structures spécifiques comme le pronom neutre Y, employé comme complément direct, j'y ai fait, l'inversion des pronoms personnels après un impératif, donne-moi-le au lieu de donne-le-moi, ce qui nous vient du patois, puisque Pierre Duplay écrivait déjà en 1896 à l'inverse du français, quand un verbe à l'impératif a deux pronoms pour complément, l'un direct, l'autre indirect, c'est ce dernier qui s'énonce en premier. Exemple en patois, « by may lou ». Et puis aussi la formation d'adjectifs à partir de participes passés. Il est trempe de chaud, ses joussons enflent, la reloge est arrête. Donc qu'en est-il des résultats du travail de Judith ? Les observations révèlent une situation un peu plus nuancée que ce qu'elle attendait. Très surprenant, 54% des enseignants utilisent au moins une fois un régionalisme en cours au cours des séances observées. Un élève sur 6 emploie spontanément un mot ou une expression gaga lors des entretiens. Et dans les classes, un régionalisme apparaît dans 20% des situations que Judith observe. Il semblerait donc que le gaga soit encore bien présent dans nos écoles. Mais quels sont les mots, les expressions, les tournures qui ressortent le plus, ou plutôt qui ressortent le mieux? Un peu de patience les amis, la suite c'est pour bientôt.
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7: Circuit court aujourd'hui à Mours-Saint-Eusèbe dans la Drôme des Collines avec Emma Boissieu.
8: On a une boutique à Mours-Saint-Eusèbe et on a notre exploitation agricole qui est au Balme à Romans. Ça fait 5 générations qu'on est trufficulteur, donc producteur de truffes noires en Drôme des Collines. Et j'appartiens moi-même à la 5e génération. La truffe, c'est vraiment le point central et on a développé plusieurs activités autour. Aujourd'hui, on a 3 branches d'activité. Donc, une première branche qui est autour de simplement de la production de truffes. On fait également de l'agrotourisme, c'est-à-dire qu'on reçoit tous les week-ends des particuliers sur notre exploitation. On leur fait découvrir notre univers et à l'issue de cette phase de découverte, on propose un repas truffé de l'entrée au dessert dans notre ferme auberge. Et la troisième branche d'activité, un petit peu originale, on a créé une gamme de produits cosmétiques à base de truffes. Et ça nous permet finalement de valoriser le produit autrement et d'avoir des produits à vendre toute l'année, puisqu'il faut savoir que la truffe noire d'hiver est un produit qu'on récolte de mi-novembre à mi-mars.
7: Et c'est donc la truffe d'été qui prendra ensuite le relais. Mais l'idée ici, dans la maison Boissieu, c'est aussi de nous faire profiter toute l'année de la truffe noire de la Drôme des Collines grâce à une très belle gamme de produits dérivés.
8: Par exemple, des fromages truffés, beurre truffé. On fait également du pâté de porc à la truffe. On a de la truffe en semi-conserve. On a également des quenelles de volaille truffées, boudin blanc à la truffe, une gamme de croque-monsieur truffé, le rhum à la truffe. Et en partie sucrée, on propose des fondants à la châtaigne truffée. On avait à cœur de travailler uniquement avec des producteurs locaux puisque c'est une démarche qui est importante pour nous et on a la chance en local d'avoir de super acteurs. Donc on essaie d'unir nos forces pour proposer des produits 100% locaux.
7: Et c'est aussi le cas pour les truffes puisque la maison Boissieu travaille avec un certain nombre de producteurs de la Drôme des Collines.
8: Oui, tout à fait, on y tient. D'ici quelques années, on sera la plus grosse zone trufficole de France. Sur le Nord-Drôme, il y a 500 producteurs référencés. Donc, on a la chance ici d'avoir des terrains qui sont très sableux, ce qui nous permet d'avoir des truffes qui sont jolies visuellement, qui sont rondes et qui ne sont pas gênées par des obstacles au moment du développement. Donc, on a de très jolis produits, autant visuellement qu'au niveau gustatif. Et l'idée, c'était de permettre aux particuliers ou même aux professionnels qui souhaitent se procurer de la truffe une vraie boutique physique, parce que c'est vrai qu'aujourd'hui, c'est compliqué si on ne connaît pas un petit producteur de pouvoir trouver de la truffe et de s'en procurer.
7: Et donc, autre particularité de cette maison Boissieu, c'est sa gamme de cosmétiques à la truffe. Des tubers mélanosporum, issus des truffières du domaine familial, qui a reçu en 2011 la certification agriculture biologique. Des cosmétruffes, mis au point après plusieurs années d'études.
8: C'est un projet qui s'est étalé sur 3 ans. Il y a eu une première phase de recherche pour étudier les potentiels bienfaits de la truffe pour la peau. Et il se trouve qu'à l'issue de cette phase de recherche, on a eu des résultats positifs, puisqu'il faut savoir que la truffe a des propriétés intéressantes dans le domaine de l'anti-âge, qu'il y a des acides aminés qui stimulent la production de collagène. Donc le collagène permet de régénérer les cellules de la peau et c'est également efficace pour prévenir et protéger de tout ce qui est taches pigmentaires. Donc en partant de là, on a travaillé avec des laboratoires cosmétiques sur la formulation des produits, puisque c'était quand même un vrai défi d'inclure la truffe dans des produits cosmétiques et d'arriver à la conserver notamment. Et donc aujourd'hui, ça nous amène à avoir une gamme de 3 produits. On a un soin jour, un soin nuit et un soin pour homme.
7: Et pour les découvrir, rendez-vous avec Emma, sa mère, son père et son frère à Mours-Saint-Eusèbe. La maison Boissieu est ouverte du lundi au samedi de 9h à midi et de 14h à 19h et le dimanche matin de 9h à midi. Des infos à retrouver comme d'habitude sur ici.fr Drôme Ardèche, rubrique Circuit court.

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1: C'est quoi cet objet, Pierre ?
2: Ah, ça, l'appareil, c'est pour tester la force. Ça date des années 50. On serre la poignée, donc ça vous indique là, votre force.
1: Et qu'est-ce que ça fait dans votre salon de coiffure ici à Frouzens ?
2: Ah bien, les jeunes appréciaient beaucoup là avant de partir à l'école. Là, ils partaient à l'école, ils passaient devant ma boutique et très souvent ils posaient leur cartable, leur sac et ils venaient tester leur force. Et ça leur plaisait beaucoup.
1: Ce qui marque quand on entre dans votre salon, c'est un tout petit salon et surtout il y a que des objets hyper datés.
2: Il y a beaucoup d'objets qui ont appartenu à mon grand-père, donc qui était coiffeur. Mon grand-père était coiffeur, mon père, mon frère, ma sœur.
1: Incroyable.
2: Oui.
1: Ces flacons, par exemple. Parlez-moi de ces flacons.
2: Les flacons appartenaient à mon grand-père à l'époque, donc c'est des flacons, on appelait ça des frictions. Et donc, je me souviens très bien, quand j'étais gamin, il y avait ces frictions là qu'il utilisait tous les jours.
1: On est accueilli quand on entre dans votre salon par des vieux films en noir et blanc. Oui. Je me dirige vers la caisse qui est juste incroyable. Quand date cette caisse ?
2: Ah oui, la caisse appartenait à mon père, là, d'accord, mais elle est très vieille, vous voyez, si je peux me permettre. Voilà, donc on peut faire.
1: Vous en servez toujours ?
2: Ah oui, je m'en sers un petit peu, oui, comme ça, vous voyez, c'est du papier. Donc comme ça, hop, après, vous voyez,
1: Elle est de quelle époque ?
2: C'est les années 50.
1: Il y a même un agenda de 1954. Quels souvenirs vous gardez de votre enfance quand vous étiez petit et que vous étiez dans le salon de votre grand-père ?
2: Particulièrement donc du père Joseph qui venait se faire raser donc tous les matins. Et donc il parlait en patois avec mon grand-père et je participais. Je savonnais le père Joseph, j'ai des bons souvenirs. Des très bons souvenirs de ça.
1: Alors il y a un objet que vous avez offert à votre grand-père. Je crois même qu'il l'avait fabriqué.
2: Ah, c'est un petit sac en peau de brebis qu'il m'avait confectionné. Donc j'y mettais donc mon casse-croûte. Voyez, puis j'y mettais mes outils, peine, ciseaux, et je l'ai toujours sur moi. Je l'ai toujours dans ma boutique et j'y tiens beaucoup.
1: Ouais. Votre grand-père, votre père, ils vous ont vu coiffeur ?
2: Ah oui, bien sûr. Oui, ils m'ont vu coiffeur. Oui, ouais. Et fier de. Eh oui. Ouais.
1: Que vous disent les habitants de Frouzens sur votre petit salon qui est juste incroyable? C'est la première fois de ma vie que je vois un salon comme celui-ci.
2: Tous les Frousinois m'appellent Pierre. Et les jeunes m'appellent Pierrot le blaireau. C'est par rapport à mon outil de travail, bien sûr.
1: Voilà. Est-ce qu'il y a un bruit, un son que vous voudriez nous faire écouter, Pierre?
2: Oui, je peux vous dire oui tout de suite. C'est un objet que je me sers tous les jours, pratiquement à chaque client. C'est ma tondeuse manuelle.
1: Bon, on entend un petit peu. Merci.
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3: Parce que si le week-end, comme moi, vous entendez votre épouse vous dire « Tu sais quoi, j'ai réfléchi à… » Ou alors « Ah, tu sais ce qu'on pourrait faire ce week-end » Ben vous savez que vous allez passer le week-end entier dans des magasins de bricolage, seul, et à vous battre avec la perceuse et l'outillage, seul. Bon, là, il fallait que je rajoute une étagère dans une cloison. Ben bon, j'étais mal réveillé dimanche matin, j'ai percé un peu trop loin, et maintenant la cheville est trop enfoncée, ça bouge, c'est une galère, quoi. Alors ma maman, elle m'a regardé galérer, là, pour ressortir la cheville du mur, et elle m'a demandé « Pourquoi tu n'utilises pas du scotch ?» Je lui dis, mais le scotch, c'est pas assez solide pour retirer la tivle du mur. Et là, elle me répond, c'est pour mettre le tivle, la cheville, pas pour l'enlever. Bah oui, parce qu'elle m'a montré que pour ne pas percer plus loin qu'il ne faut, vous mesurez la longueur voulue, ou vous prenez la longueur de votre cheville et vous la mettez jusqu'au bout du forêt. Puis vous y mettez un scotch qui remonte bien un petit peu.
1: Ah
3: quand,
1: oui,
3: quand vous percez, en fait, vous voyez exactement là où il faut que vous vous arrêtiez pour que la cheville n'aille pas trop loin dans la cloison et comme ça tient bien. Merci ma maman, mais j'aurais aimé avoir l'info avant de percer.
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4: 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J'espère que vous allez bien. Aujourd'hui, on va parler d'amour ou alors de célibat. Enfin, je sais pas, parce que on voit tellement de choses sur les réseaux sociaux. Oui, les hommes ceci, les femmes ceci. Il y a une femme, elle m'a fait du mal au cœur. Mon mec m'a fait du mal au cœur. Il m'a trompé. Il est parti. Mais en fait, pourquoi vous vous mettez en couple? Vous savez qui vous mettez en couple? Vous vous mettez en couple avec un être humain. Alors un être humain, je vous rappelle quand même ce que c'est capable de faire. Un être humain, ils ont créé la guerre, l'esclavage, la torture, le viol, le génocide et la télé-réalité. Et après, vous êtes surpris quand votre partenaire, qui est un être humain, il vous a mal parlé ou alors il vous a trompé, machin et tout. C'est vous qui choisissez de sentir. Pourquoi vous sentez qu'un être humain ? Et après, vous êtes surpris quand ça se passe mal. Vous avez l'arrogance de croire qu'un être humain, il va bien vous traiter pendant 30 ans. Il y a des êtres humains, ils trichent au Scrabble. C'est quoi l'intérêt de tricher au Scrabble ? Et vous, vous leur confiez vos émotions, vous leur confiez votre cœur à un être humain, et vous êtes surpris quand l'être humain il vous fait un coup de Trafalgar, mais vous n'êtes pas bien. Arrêtez de vous mettre en couple. Mettez-vous en couple avec un esprit, voilà. Ah, tu mets en couple avec un esprit, voilà, l'esprit au moins il va pas t'emmerder. Enfin, en même temps, un esprit, c'est un ancien être humain, donc si ça peut être emmerdant. Non, mais pas les esprits. Arrêtez de faire confiance aux êtres humains. T'as cru que ton partenaire c'était qui ? C'était Jésus. D'ailleurs, même Jésus, ils l'ont tué, les êtres humains. Même lui s'est fait avoir. Et vous, vous exigez une loyauté pendant 30 ans. Arrêtez ça. Arrêtez de vous mettre en couple avec des humains. Mettez-vous avec un arbre. Voilà. L'arbre, c'est solide, calme, silencieux, stable. Et en plus, il est enraciné, il peut pas partir. Voilà. Ton ex, il aurait dû essayer. L'arbre, tu peux lui faire des câlins. Il parle pas, il t'engueule pas. Tu peux oublier les sacs poubelles, il dit rien. Tu peux lui raconter ta journée, il te juge pas. Et c'est mieux qu'un mec, c'est mieux qu'une meuf, c'est mieux qu'un psy. Alors après, niveau sexe, bah écoute, c'est du bois. Il est toujours dur. Alors après ça dépend de ce qu'on aime, hein, ça dépend de ce que t'aimes, tu vois. En même temps, si c'est pas très fun, au moins il te ghoste pas, l'arbre, tu vois. Il a pas d'insta, il poste pas de story ambigu en mode je suis dans une forêt chelou. Et le pire, c'est que des fois tu parles à un arbre dans la vie, tu vois. T'as plus de réponses que quand tu parles à une copine. Parce qu'un arbre, lui, il te fait pas rien, non rien. Non, c'est pas ça, mais laisse tomber. Alors moralité, si vous vous mettez en couple avec un être humain, n'oubliez jamais qu'en face de vous, bah vous avez un être humain. 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
2: Bonsoir à toutes et tous et bienvenue pour cette nouvelle soirée de Y'a pas que Paris dans la vie. Très heureux d'être avec vous en ce début de mois d'octobre. On vous propose une nouvelle fois de prendre la route direction les souvenirs de nos invités. Pendant toute la semaine, Éric Bastien leur a fait raconter leur France, les endroits où ils ont grandi, les villes qui ont marqué leur parcours, les paysages qu'ils n'ont jamais oubliés ou encore ces lieux qui ont une histoire toute particulière. Et pour commencer ce best-of, place à un homme que vous connaissez bien, derrière les fourneaux ou sur les plateaux de télévision, Norbert Tarrère. Il était au micro d'Éric Bastien il y a quelques jours pour partager lui aussi sa vision très personnelle de la France.
3: Et bonsoir Norbert Tarrère.
4: Bonsoir Éric. Alors attends, bonsoir Éric. Et votre prénom c'est Éric ou Sébastien?
3: Moi c'est Éric.
4: Éric,
3: mais c'est vrai qu'on m'a souvent appelé Bastien.
4: Bah oui.
3: Vous n'avez pas eu ce problème?
4: Ah non, quand tu t'appelles Norbert, t'as pas ce problème là.
3: Bon, je suis ravi de partager cette balade parce qu'on va un petit peu se promener. Norbert, je sais pas si vous êtes du genre, vous aimez bien prendre une télécommande, boum, feuilleter les albums photos et regarder ce que vous avez fait avant ou au contraire c'est je fonce.
4: Je fais des rétros de temps en temps, mais je pense que la vie, c'est un peu comme comme le pare-brise et une voiture. Et le pare-brise, c'est l'avenir, c'est ce que vous allez voir arriver.
3: Ouais.
4: Et le passé, c'est vraiment le rétroviseur, c'est ce qui s'est passé derrière. Et je l'oublie pas, je regarde toujours un petit coup d'œil dedans, mais je regarde toujours ce qui est en face de moi.
3: Alors on va voir ce que l'on va voir dans ce rétro ce soir. Le premier endroit, en tous les cas, qui compte pour vous, c'est Enghien-les-Bains.
4: C'est mon lieu de naissance.
3: C'est là où vous êtes né. Alors oui. C'est en banlieue parisienne, c'est à quelques kilomètres de Paris.
4: Exactement.
3: Quelle image